après des extraits du concerto opus 4, numéro 4 en fa majeur pour orgue de Georg Friedrich Händel, auquel cette édition con gioia est consacrée, voilà un autre petit morceau venant d'une musique festive pour les feux d'artifice royaux. Händel l'avait écrite pour un événement politique et si le spectacle qu'elle a accompagné n'a pas trop impressionné, la répétition générale est par contre en tête de la liste des concerts avec le nombre d'auditeurs le plus grand. On dit qu'une foule de 12 000 personnes a essayé d'y assister. De la musique pour les feux d'artifice royaux suit donc sur RCF.

0: C'était un extrait de la suite Musique pour les feux d'artifice royaux de Handel.
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0: Probablement le morceau le plus connu de toute l'œuvre de Handel est le chœur Alléluia, de son oratorio Le Messie. Tout aussi connu, quoique pas par le grand public, mais par les membres de l'aristocratie britannique, est l'hymne Sadoc le prêtre, que Handel a composé pour le couronnement du roi George II en 1727 et qui depuis lors est interprété à chaque cérémonie de couronnement en Grande-Bretagne.

0: Et à ce shootan tranche de wallon. 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
1: Qu'est-ce que je vous sers? Qu'est-ce que je vous sers?
2: Une tranche de wallon. Bernard Van Vink.
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1: 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C'est qualité, mes hommes, à ces salades. 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
0: Ce splac, Willy, nous raconte en faux ou l'autre comme il n'y a qu'un moment. 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Georgia Brown.
2: Nous estons à l'école communale d'Inguisé, le 14 juin 1974, avec 4 heures d'après-nonne. C'est ce qu'on jouait dit. L'immense dont on devait aux enfants du 4e année. Pour de moins, vous allez écrire une rédaction. Vous profitez ça à vos mots. La seule affaire que je vous oblige à écrire, c'est l'idée d'une phrase. Une foire belle. C'est aussi le titre de votre rédaction. Il n'y a qu'une maman. N'y reviendrai qu'il plus important, c'est de l'y causer vos cures. Vous m'a pas trop votre texte, du moins verdi, et pour l'on dit, j'aurai tout corrigé et nous lirons ça échonne. L'y l'on dit, les enfants reviennent à l'école pour un coup tout content et tout fier de ce qu'ils m'aisent vont y dire. Mes enfants, disent-ils m'aisent, j'ai eu bras en main des plaisirs à lire vos rédactions. Je vous ai valu deux. Le premier, elle est magnifique, c'est le signe d'Agabi. Ça n'arrive cause jamais, mais là, il y a metté dix et dix, shooté comme c'est bien. Il n'y a qu'une maman. J'y me dispiète le matin, quand j'y sens en douce moins d'un métia, et à don puis on tolégeur bêche de son front. J'y sens déjà des inés de café, des points rostis, des feux de bois. Elle a déjà fait tout ça pour moi. Qui bonheur! Après ça, j'y me vais à l'école tout binoche. Fin de la journée, quand c'est l'heure d'aller dormir, elle monte à vous m'y raconte une histoire, m'y chante une chanson pour me rapogeler, m'y caresse les massales, les chias, elle me donne des bêches sur mes ouilles pour les clore. J'y me dois, mon sérate, il n'y a qu'une maman. Ça n'est impossible de faire plus bien que ça. Bravo à nos Gabi! Le deuxième rédaction, c'est le signe de Toto. Il m'a fallu de courage pour aller jusqu'au bout. Zéro sur 10. Vous allez comprendre tout de suite par vous-même. Lui, comme d'habitude, il n'a rien compris. Déjà pontite, et avoue tout ça, rien vu avec ce qu'il y avait demandé, voilà la rédaction de Toto. Lumière qui dit, quand je retire d'école à le mot jaune, il est 2h30. Ce qui j'aime Limia pour Mounis Djoula, c'est des saucisses. Qu'on a cuit au barbecue, les jours devant, qui ont rafraîdi et qu'on a mis dans le frigo à vous de ketchup. Qui est bonheur. Jim Rafi, ton dieu de yes, Limière qui dit, rien qui pour ça. Pour moi, c'est le meilleur jour de Samoan, le jour des saucisses. 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Tout d'un coup, c'est plus foire que moi. Voilà que Jim Mens a tusé aux saucisses de tout à l'heure. 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Mais tout d'un coup, vont me l'échapper. 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Ça va se tourner un miel sur le miel juste. Allez, 2h30. J'ai foin. Il y a deux tournants à Pazolrou d'Obochi qui déchient à 10%. Je ne sais rien quand on dit comment j'ai pour le demeuré sur mes roues, c'est Djoula. 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J'ai foin, mais foin. Je ne songe plus qu'à trois saucisses qui me rattendent dans le frigo. Pour arriver au cinquième plancher, j'y monte les degrés à l'ail. Les saucisses dansent déjà devant mes ouilles en fiant des bébelles. 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Maman, dis cela, j'ai foin. J'y vois sous le frigo, j'ai le drouf pour prêter mes trois saucisses. Mais, ça n'est pas vrai, ça n'est pas vrai, ça n'est pas impossible. Il n'y a qu'une, maman.

0: Quand il fait chauve aux autres, si nanin t'a dit au gide, il fait plongère. 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Plongère.
1: 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Ça n'en sert à rien. On fume cause constant. Pour le vin, c'est les femmes qui rattaignent les familles et les pensionnés qui se devraient passer à tel codé. Les gens des femmes embarrassées, on le voit comme bien comprennent. 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Tain, vous m'allez? Oui, je me vais lui jouer mon matin de fille. 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Aimé, vous me revêtez, c'est pas tout le droit. Dans l'heure, vous le voyez rêver, ma tante fille. 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Vous plombez au monde mort de faim. 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
2: Les petits péqués des cabarets nameurs.
0: Et pour finir, comme nos serrambins râteaux de joue des fièces et qui bramènent de carade, ni seront nains, à l'après-dompté vert. Willy Marshall a voulu Léon Jacquot, notre chanteneur, les petits péqués, dans les ruelles de Namur. Jusqu'au mois de septembre, dans les chansons.

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2: Bonjour à toutes et à tous et bienvenue dans Vers demain sur RCF Sud Belgique. Aujourd'hui, on va parler d'une boutique éthique de mode responsable à Namur qui a fêté tout récemment ses 6 ans. Et c'est une boutique donc de mode mais aussi d'accessoires, on en parlera par après bien sûr. Cette boutique, c'est l'Envol du Colibri, installée dans le centre-ville de Namur, rue Haute-Marcel, au numéro 20. Et pour nous en parler, je suis en compagnie de l'une de ces deux créatrices passionnées, j'ai nommé Sophie Depas. Bonjour Sophie.
3: Bonjour.
2: Merci d'être parmi nous aujourd'hui, de parler de ce projet donc, qui vient de fêter ses 6 ans. C'est quand même un bel anniversaire dont on va parler par après. D'abord, j'aimerais revenir sur votre parcours professionnel à vous. Quel est-il un petit peu pour se faire un petit peu une idée de qui vous êtes?
3: Eh bien, moi, avant d'avoir ouvert la boutique de l'Envol du Colibri, en fait, j'ai travaillé pendant une quinzaine d'années dans le milieu financier et je travaillais en banque.
2: D'accord. Et ah oui, rien à voir alors.
3: Rien du tout.
2: Vous travaillez à la banque et qu'est-ce qui vous a incité finalement à démarrer ce projet-ci, l'Envol du Colibri?
3: Eh bien, avec Esther, avec qui j'ai ouvert l'Envol du Colibri, j'ai créé l'Envol du Colibri, en fait, on se connaît depuis déjà un bon paquet d'années et on avait depuis longtemps l'envie d'un projet commun. Et voilà, nos parcours de vie étaient tels qu'à un moment donné, on s'est rendu compte que nos professions ne nous apportaient plus ce qu'on attendait et on avait envie de quelque chose de plus en adéquation avec nos propres valeurs. Mmh. Et donc voilà, le projet a mûri pendant quelques temps. On aimait toutes les deux beaucoup les vêtements, la mode, mais évidemment, on était consciente aussi de l'impact environnemental qu'il pouvait avoir, puisqu'on sait que l'industrie textile est l'une des plus polluantes. Donc, on voulait vraiment créer quelque chose qui contrecarrait ce principe de fast fashion. Mmh. Et donc, on s'est mis à la recherche de marques beaucoup plus engagées, beaucoup plus respectueuses. Et au fil du temps, alors, on avait envie de partager. Et donc, c'est comme ça qu'est né notre projet, de par nos valeurs communes. Et donc, on a créé l'Envol du Colibri déjà en 2017, mais on n'a pas ouvert directement un point fixe.
2: Oui, c'est ça.
3: On a en fait fait connaître les marques qu'on avait découvertes au travers de présences sur des salons type le salon Valériane ici à Namur. On faisait des ventes privées à domicile. Mmh. Donc là aussi, c'était des personnes qui nous accueillaient chez elles et qui faisaient découvrir les marques qu'on proposait à leur famille, à leurs collègues, à leurs amis. On faisait aussi des pop-up stores, donc toujours dans des magasins qui, évidemment, étaient dans les mêmes philosophies que nous. Donc, on occupait une partie de leur espace pendant une après-midi. Et là aussi, on faisait découvrir à leur clientèle les marques que nous, on avait découvertes. Et voilà, après 2 ans et demi de route au travers de la Belgique, on avait envie de se poser. Et effectivement, en octobre 2019, on a ouvert notre point fixe à Namur.
2: Pourquoi Namur d'ailleurs? Est-ce qu'il y a une raison derrière ou c'est un hasard ou vous êtes namuroise toutes les deux? Je ne sais pas.
3: Alors non, moi je suis namuroise, pure souche. Esther provient de la région du Brabant Wallon et donc Namur ne proposait aucun endroit dédié à la mode éthique et équitable et donc on s'est dit qu'on avait notre place sur Namur.
2: Et comment vous êtes justement rencontrés, Esther et vous, Sophie Depas? Comment ça s'est passé? Il y a une quinzaine d'années, je pense.
3: Il y a un peu plus de 15 ans. Et en fait, c'est mon mari et Esther travaillaient dans la même société, à Zaventem. On s'est liés d'amitié au cours d'un voyage organisé justement par cette société. Et on s'est liés d'amitié, les liens sont restés. Et voilà, on s'est rendu compte qu'on avait plein de points communs par rapport à nos valeurs, la façon... voilà, on a eu des enfants plus ou moins en même temps aussi. Donc voilà, le parcours avait
2: beaucoup de sens ensemble, tout simplement. Et j'ai aussi appris que donc, la cause écologique, on sent, vous tient à cœur et que c'est inspiré aussi, enfin, il y a eu une catastrophe en 2013, c'était la catastrophe du Rana Plaza, c'était au Bangladesh avec plus de 1100 morts notamment, où c'était de la fast fashion, c'était une industrie de fast fashion et donc il y a eu une grosse catastrophe. Et j'ai appris que ça vous avait pas mal inspiré dans votre projet, ça a été un peu un déclic dans votre projet, non?
3: Ça a été un peu le deuxième élément déclencheur de là où le projet a abouti en fait. Donc, comme je le disais, Esther et moi, on est devenues maman plus ou moins au même moment. Et donc, c'est à ce moment-là qu'on a commencé à faire des changements par rapport à l'alimentation. On s'est tourné vers des aliments issus de l'agriculture biologique. Au niveau cosmétique, là aussi, on a fait attention un petit peu pour avoir des produits de soins plus naturels pour nos enfants. Et puis, donc ça a été vraiment ce qui nous a tourné vers le biologique. Et puis, effectivement, ce qui s'est passé au Rana Plaza nous a montré toute la dérive de la fast fashion et les dégâts que ça pouvait occasionner, aussi bien au niveau environnemental qu'au niveau humain.
2: Et je me demande pourquoi finalement l'envol du colibri, donc d'abord c'était de la vente à domicile, de la présence sur des salons, qu'est-ce qui vous a incité à vous installer, à avoir votre boutique physique? Quel a été aussi le déclic de se dire maintenant on s'installe pleinement pour que les gens peut-être puissent nous retrouver? Quelle était la raison derrière?
3: En fait c'était le rêve qui restait dans un coin de nos têtes, c'était l'objectif final. Alors on voulait pas, au départ on n'en parlait pas trop parce qu'on avait peur que ça ne puisse pas se concrétiser. Et le but en fait des ventes privées, etc., de ce parcours de nomades qu'on a connu, c'était vraiment pour faire connaître les marques, mais c'était aussi pour voir s'il y avait du public qui répondait, qui était en recherche par rapport à ce genre de propositions qu'on avait. Et donc effectivement, alors le rêve, on a vraiment mis tout ce qu'on pouvait pour le mettre en place. On a été à l'écoute des gens au fur et à mesure du parcours, pour voir un petit peu ce à quoi ils s'attendaient, ce qu'ils espéraient, ce qu'ils ne trouvaient pas chez nous, mais que peut-être nous, on pouvait faire des recherches par rapport à ça. Et puis, et donc c'est comme ça, j'ai toujours eu l'envie d'avoir ma petite boutique. Et donc voilà, c'est vrai qu'on avait le site internet qui était la boutique virtuelle. Donc lui, il a été créé vraiment depuis le départ. Mm-hmm. Mais effectivement, on voulait vraiment d'un lieu dédié à cette mode éthique éco-responsable à Namur. Et donc voilà.
2: Et donc l'envol du colibri, oui, a ouvert à Namur en octobre 2019. Mm-hmm. Les débuts se passent, comment se sont passés les débuts, l'ouverture? Est-ce que les gens sont directement venus voir, se sont intéressés à votre projet en physique?
3: Alors la plupart des gens qui nous connaissaient déjà de par notre parcours de deux ans et demi auparavant, la plupart nous ont suivis. Mais alors il y avait l'avantage d'être dans le centre-ville, c'est qu'il y a du tout passant, donc il y avait beaucoup de curiosité au début, et donc il y avait beaucoup d'enthousiasme. Malheureusement, ben voilà, comme on le sait, on a ouvert en octobre 2019, et puis oui, au mois de mars 2020, eh bien on devait déjà s'interrompre, donc il y avait déjà eu un fort coup de frein par rapport à notre activité. Donc voilà, je pense qu'on aurait peut-être pu évoluer un peu plus, un peu mieux, un peu plus vite peut-être, mais voilà, on a fait face à plusieurs crises successives. Mm-hmm. Mais donc voilà, 6 ans après, on est toujours là et on est très fiers.
2: Oui, justement, comment vous l'avez vécu le Covid, donc en mars 2020, ça arrête toutes vos activités, mais vous continuez tout de même en ligne, donc il y a quand même une compensation. Vous trouvez finalement un peu cette solution-là, vous permet de sortir la tête de l'eau.
3: Tout à fait. Ça n'a pas entièrement compensé ce qu'on a pu avoir évidemment avec la boutique physique, mais effectivement, heureusement, notre site existait déjà, donc on n'a pas dû mettre en place quelque chose un peu trop vite, un peu à la va-vite par rapport à, pour compenser un petit peu et pour faire face justement au manque de vente directement en magasin. Donc effectivement, ça nous a beaucoup aidé. Oui.
2: Donc voilà, là je propose qu'on fasse une petite pause ici avant de parler encore de l'envol du colibri, de concrètement qu'est-ce qu'on y retrouve, savoir un petit peu comment vous choisissez les vêtements que vous proposez notamment. Donc on va partir en musique ici et on se retrouve d'ici quelques minutes pour parler encore de l'envol du colibri en compagnie de Sophie Depas, l'une des créatrices de ce magasin ici à Namur.

0: Nous voici dans la seconde partie de Vers demain sur RCF Sud Belgique, consacrée aujourd'hui à l'envol du colibri qui vient de fêter ses 6 ans ici à Namur. Ce magasin, il est situé rue Haute-Marcel, au numéro 20 notamment. Je suis toujours en compagnie de Sophie Depas, l'une des créatrices de ce magasin, pour nous en parler bien sûr. Donc on est revenu d'abord un petit peu dans cette première partie sur la création de ce magasin, à quoi ça ressemblait ce projet qui allait de base un petit peu à domicile, voilà, les vêtements étaient vendus dans des magasins spécialisé notamment. Et puis après, il y a un commerce qui a vu le jour ici à Namur en octobre 2019. Et puis après, voilà, maintenant il existe toujours. Il a fêté ses 6 ans. Mais qu'est-ce qu'on peut concrètement retrouver dans ce magasin, l'Envol du Colibri, ici à Namur ?
1: Bien, l'Envol du Colibri, en fait, nous proposons des collections de vêtements, de prêt-à-porter pour hommes, pour dames. Les vêtements sont fabriqués dans des matières naturelles, éco-responsables. Donc au niveau des choix de matière, généralement ce qui est utilisé c'est du lin, du chanvre. Si c'est du coton, il est biologique ou il est recyclé. Il y a du tencel aussi, ça c'est une matière très agréable qui est fabriquée à base de bois, de pulpe de bois.
0: D'accord.
1: Et donc on propose aussi une large gamme d'accessoires. Et donc là, vous trouverez à la boutique des articles zéro déchet, de la maroquinerie, des bijoux. Et des cosmétiques naturels, les cosmétiques.
0: D'accord.
1: Et donc, mais le point commun avec tout ce que nous proposons à la boutique, c'est vraiment des marques qui s'engagent à respecter les travailleurs, donc qui sont très strictes par rapport aux conditions de travail respectueuses et qui respectent aussi réellement l'environnement.
0: D'accord. Et justement, comment on sélectionne toutes ces marques ? Je suppose qu'il y a des marques belges, des marques étrangères, françaises ou d'autres régions du monde. Comment on choisit tout ça ?
1: Alors, nos marques sont européennes. Nous avons à la boutique une marque belge, nous en avions plus, mais d'autres n'ont pas résisté aux plusieurs crises successives qu'on a connues. Donc elles sont d'office européennes, toutes s'engagent, sont très transparentes par rapport au mode de fabrication, à l'origine des matières premières. Et donc effectivement, par rapport à ça, il y a une recherche qui est faite de notre part par rapport à tous les critères que nous, on valorise au niveau des matières utilisées, au niveau des conditions de travail des ouvriers.
0: Et je sais que notamment vous rencontrez ces marques parfois lors de salons. J'ai vu à Berlin, je pense aussi, et parfois par téléphone aussi. Vous avez chaque fois un contact avec la marque en question pour en savoir plus, je suppose.
1: Tout à fait. En fait, les marques, il y a des marques pionnières qui existent déjà depuis de nombreuses années, au début des années 2000, voire même peut-être avant. Mais on a, au fur et à mesure de salons de mode éthique qui effectivement se sont déroulés à Berlin, on a découvert d'autres marques au fur et à mesure. Et donc, on a augmenté un petit peu les propositions que nous avions. Maintenant, de nouveau, à cause de la crise Covid, il n'y a plus de voyages, etc. Nous ne sommes plus allés sur des salons. Par contre, on y retourne cette année ici. Ce ne sera plus à Berlin, mais ce sera à Francfort, aussi sur un salon de mode éthique. Et donc, on va peut-être encore découvrir de nouvelles marques engagées également. Mais effectivement, nous, on trouve nos marques par rapport à des clientes qui nous renseignent des marques maintenant qu'ils ont découvert. Et donc, voilà, nous, on fait notre petite analyse derrière et on voit si elles cochent tous les critères qui nous sont importants.
0: Et je sais que les vêtements, notamment, doivent parfois respecter un label qui s'appelle GOTS ou c'est GOTS. Qu'est-ce que c'est ? En quoi ça consiste ce label ? Qu'est-ce que doivent respecter les vêtements ? Est-ce qu'il y a des critères bien spécifiques ?
1: Le label GOTS, en soi, c'est le plus complet parce que lui, il est très attentif aux matières utilisées, mais également aux conditions de travail. Et donc, par rapport à ça, à partir du moment où le label certifie des marques, des articles, ça veut dire que vraiment la transparence est optimale.

0: Qu'est-ce qui continue de plaire au public aujourd'hui? Donc le magasin, il a fêté ses 6 ans maintenant. Et qu'est-ce qui continue de plaire à votre clientèle? Pourquoi les gens continuent de revenir aujourd'hui, vous pensez?
1: Alors je pense que ça, c'est un ensemble de choses maintenant. Ce qui est important, c'est de se dire que voilà, la recherche a été faite par rapport aux marques avec lesquelles on travaille. Et on est très attentif aussi à avoir un style qui soit pas stigmatisé. En fait, on associait beaucoup la mode éthique avant avec des articles très colorés type sarouel, etc. Ce qu'on voulait nous montrer dès le départ, c'est qu'il y avait moyen de s'habiller de manière tout à fait classique et moderne en même temps, mais avec des matières éco-responsables, sans avoir cette stigmatisation. Et puis, on est vraiment très attentif aussi à l'environnement au niveau de la boutique, en fait. On a essayé de créer un lieu chaleureux, accueillant. Voilà, c'est vraiment... Pour la décoration de la boutique, on a travaillé un maximum avec des matériaux de récupération. On essaye de mettre de la musique d'ambiance relativement douce et agréable. On essaye vraiment d'accueillir au mieux tous les clients qui passent la porte de la boutique, en fait. C'est vraiment notre... J'ai l'impression, par rapport à d'autres grandes enseignes, le point fort de la boutique, c'est vraiment essayer d'avoir un accueil le plus chaleureux possible. Et voilà, ce qu'on aime par-dessus tout, c'est pouvoir discuter et avoir vraiment... Voilà, quand les gens nous posent des questions, justement, par rapport à comment on fait nos recherches, etc., pouvoir parler de notre projet, ça, c'est vraiment ce qui nous tient à cœur et ce qu'on aime le plus.
0: On sent vraiment votre passion, en tout cas, Sophie Depas, donc l'une des créatrices de ce magasin, L'Envol du Colibri. Est-ce qu'on peut décrire à quoi ça ressemble, justement, pour les auditeurs? Forcément, on est à la radio ici, on ne voit pas le magasin. À quoi ça ressemble? Est-ce qu'on pourrait décrire ce magasin en quelques mots?
1: Eh bien, la boutique, enfin, quand vous allez passer la porte de la boutique, vous aurez toujours soit Esther, soit moi à la boutique qui allons vous accueillir. Et puis, vous allez rentrer dans la boutique et puis, au fur et à mesure, découvrir plein de petites choses au final, puisqu'on a accessoirisé avec des bijoux, de la cosmétique et des choses comme ça. Voilà, vous allez rentrer dans le magasin, avoir plein de petites choses à découvrir un peu partout dans la boutique. Et donc, voilà, ce qui est très agréable, c'est de voir les gens prendre le temps de flâner et découvrir au fur et à mesure les petites pépites que nous proposons à la boutique.
0: Oui, c'est vrai qu'il y a plein de choses à retrouver donc, dans ce magasin L'Envol du Colibri. Et donc, vous avez fêté votre 6e anniversaire avec un événement un peu spécial au mois d'octobre ici. Pourquoi exclusivement ce 6e anniversaire? Est-ce qu'il y a une signification derrière ou est-ce que c'était pour marquer le coup? Est-ce qu'il y avait une raison derrière?
1: C'est pour marquer le coup et pour remercier effectivement ceux qui nous suivent depuis le début, voire même ceux qui sont arrivés en cours de route, bien sûr. Voilà, le but, c'était vraiment de remercier les clients qui nous sont fidèles, qui viennent régulièrement à la boutique, voilà, pas nécessairement pour acheter, mais qui viennent nous faire un petit coucou, qui viennent nous voir un petit peu ce qu'on propose, les nouvelles collections. Il y a toujours voilà, notre clientèle qui nous suit. Et donc, le but, c'était vraiment de les remercier et puis de passer un moment agréable ensemble.
0: Et qu'est-ce qui continue de vous animer, Sophie Depas, du fait de tenir encore cette boutique et de tenir encore ce projet? Qu'est-ce qui vous anime encore aujourd'hui?
1: Un ensemble de choses, en fait. C'est vraiment un projet qu'on a mûri, Esther et moi, au fur et à mesure. Enfin, qu'on a fait mûrir au fur et à mesure. Et je pense qu'on en rêvait depuis longtemps. C'est une amitié profonde qu'on a avec Esther qui fait qu'on a toujours envie d'aller au-delà, de proposer plus, d'avoir des nouveautés et cette envie de partage qui est toujours intacte.
0: Et donc voilà, le magasin existe depuis 6 ans, mais est-ce que vous avez encore des projets futurs pour les 6 prochaines années, 5 prochaines années, 10 ans? Est-ce que vous avez encore des idées derrière la tête pour ce magasin L'Envol du Colibri?
1: On a toujours plein d'idées, on a toujours beaucoup d'idées et voilà, ça, de nouveau, ça évolue vraiment au fur et à mesure. Il y a des découvertes, je pense qu'on en fait régulièrement maintenant. Voilà, rien que pour cette année, par exemple, pour les fêtes de fin d'année approche, et pour la première fois, on va proposer un calendrier de l'Avent. On a eu un enthousiasme, une joie immense à préparer ça, en fait. C'était vraiment super agréable. Et c'était cette euphorie de dire, on va encore avoir une petite nouveauté. Et on voit que le public répond, en fait. Il y a des gens qui sont... Voilà, je ne dis pas qu'ils l'attendaient avec impatience, mais voilà, c'est un projet qu'on a. Et donc, on a toujours des petites idées comme ça. Et je pense qu'Esther aussi est très, très, très imaginative. Et il y a beaucoup d'inspiration. Et donc, toutes les deux, on se porte l'une l'autre. Voilà,
0: et vous formez un beau duo aujourd'hui qui continue à tenir cette boutique, L'Envol du Colibri. Et puis après, est-ce qu'on peut donner un petit peu les informations pratiques par rapport à ce magasin, ou est-ce qu'on peut le retrouver, que ce soit en physique, mais aussi sur Internet?

0: au vendredi de 10h, de 11h, pardon, à 18h et le samedi de 10h à 18h.
1: Parfait. Merci à vous, en tout cas, Sophie Depas, donc l'une des créatrices de ce magasin, L'Envol du Colibri. Et on dit bonjour aussi à Esther Sounier, qui n'était pas là aujourd'hui, mais auquel on pense très fort aussi. Donc, merci à vous d'être venus et j'espère que cette émission a permis de faire connaître un petit peu votre boutique et votre projet, donc éthique et durable. Voilà, une autre manière de penser, on va dire, l'achat de vêtements notamment aussi. Donc, merci à vous.
0: Merci, Adrien.

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1: 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Bonjour à tous, c'est Magali chez Louise et sur RCF Sud Belgique. Je suis encore en très bonne compagnie pour notre rendez-vous musical hebdomadaire. Pendant une heure avec Patrick, Olivier et Alexis, on va vous mettre du rock and roll dans les oreilles. Vous le savez, c'est à consommer sans modération.
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1: Eh bien, bonjour à tous et bienvenue sur Rock City by the Big Four. C'est une production de Louise Radio et RCF Sud Belgique et c'est réalisé depuis les studios Louise, le rendez-vous hebdomadaire donc du rock'n'roll dans tous ses états, sur le 104.8 en FM dans la région de Louvain-la-Neuve, mais aussi sur RCF Sud Belgique, ça c'est 106.8 à Namur, ou encore 105.4 à Bastogne. Et puis, je tiens aussi à vous dire que vous avez de la chance, les auditeurs, aujourd'hui, Patrick a coupé sa montre.
2: Effectivement.
3: Mais pas de chance parce qu'il fait 40 degrés, il n'y a pas de clim au studio viré, c'est chaud. Hein,
2: on fond,
3: je ne suis qu'une flaque de sueur, désolé, j'ai mis du déo, remerciez-moi. Bref, c'est déjà la toute dernière émission avant notre pause estivale. Durant une heure, on va vous faire découvrir les groupes qui feront vibrer les scènes des plus grands festivals en Europe et ailleurs. Et petite précision encore une fois, malheureusement, Alexis n'est toujours pas présent avec nous en direct. Il a à nouveau enregistré ses interventions. Donc, voilà,
2: il est avec nous quelque part.
3: Il est avec nous en pensée et on entendra quand même sa voix pour cette dernière émission. Alors, pour ouvrir le bal, c'est toi Patrick qui t'y colle.
2: Ah ben, j'ouvre le bal avec les léopards aveugles, Def Leppard.
3: Def Leppard. C'est pas sourd à la première.
2: Excusez-moi, traduction mauvaise. Morceau Overture. Ils étaient au festival Hellfest. Disons que c'est passé, hein, le Hellfest.
3: Tu ne changes pas les bonnes vieilles habitudes.
2: Non, j'ai pas eu vraiment le choix, quoi. Et Def Leppard, comme tout le monde sait, c'est un groupe de hard rock mélodique des années 80. Et ils étaient effectivement en tête d'affiche au Hellfest cette année-ci. Entre parenthèses, c'était déjà la 20e édition. Alors, je vous propose en live, évidemment, avec le morceau Overture de l'album Pyromania.

0: Bravo, bravo, bravo.
1: Ça nous met bien dans l'ambiance voilà. du live.
0: Du live, ça, oui.
1: Et alors, évidemment, pour tous ceux qui étaient le 21 juin, donc au Grass Pop Metal Meeting à Dessel, eh bien, vous n'aurez pas manqué d'aller applaudir le groupe britanno-américain Foreigner. C'est un choix un peu bizarre, hein, évidemment, oui. quand même, pour le Grass Pop, ouais. Puisque, en fait, Foreigner, c'est quand même plus les rois du rock FM. Hein,
0: ceci dit, l'année passée, Muse à Hellfest, c'était la même chose. Hein, c'était un peu décalé aussi.
2: Oui, c'est vrai.
1: Ah,
2: c'est vrai.
1: On va pas rentrer dans un débat. on va vexer personne.
0: Voilà.
1: Toujours est-il que Foreigner, bah, ils ont fêté cette année leurs 50 ans d'existence, fondé donc évidemment en 1976 avec un premier album éponyme, lui sorti l'année d'après, en mars 77. Je disais donc un groupe britanno-américain, puisque trois membres originaux sont anglais, trois membres originaux sont américains. On y retrouve, ça a été évidemment fondé par Mick Jones, le guitariste, ouais. qui lui est un ancien du groupe Spooky Toots. Il a fondé ça avec Al Green, un américain, alors que il était bloqué à New York. Ils ont fait appel chacun à leur connaissance. Lui, il a été recherché un gars qui s'appelle Ian McDonald, ça c'est très étonnant, hein, qui est un ancien membre fondateur de King Crimson.
0: Ouf.
1: Et de l'autre côté, eh bien, en fait, ils ont complété la formation avec un américain complètement inconnu au chant qui s'appelait Lou Gramm. Ils ont sorti un premier album éponyme qui a fait l'effet d'une bombe parce qu'il n'y avait pas moins de trois gros tubes radio dessus. Et je propose évidemment d'écouter le plus connu, le plus génial de tous, c'est Cold as Ice.
0: Exact.

0: Désolé encore une fois de ne pas être avec vous en studio. À l'instant, c'était le groupe Linkin Park. Ils seront d'ailleurs, ils étaient plutôt à l'Arena, l'Allianz Arena à Munich le 12 juin. Et puis à Lyon, c'était tout récemment le 26. Ils étaient avant ça à l'Arena de Stockholm. C'était le 29 mai. Un groupe assez actif. Et puis, c'était un extrait de l'album Minutes by Midnight, le troisième album du groupe sorti en juillet 2007, deux mois précisément avant la disparition de leur chanteur-leader Chester Bennington, c'est le 20 juillet 2017 à l'âge de 41 ans. Une discographie totale de 8 albums, le dernier était sorti en novembre 2024, c'était classé numéro 1 au Royaume-Uni, aux États-Unis et également chez nous, l'album From Zero. Retour donc sur cet album Minutes by Midnight qui marque un peu une transition vers un son plus rock. Linkin Park à l'instant, c'était Shadow of the Day.
1: Eh ben, du Alexis qui nous met du Linkin Park.
2: C'est étonnant, mais enfin, c'est du Linkin Park calme. Hein.
1: Oui, oui.
2: C'est bon, donc voilà.
1: Allez, vous êtes toujours dans Rock City by The Big Four, votre émission rock sur RCF Sud Belgique et Louise. Et d'ailleurs, si vous nous écoutez chez Louise ce vendredi soir 26 juin, vous êtes sûrement au courant que c'est un jour très important pour moi car The Wow Signal, le 10e album de Muse, est sorti aujourd'hui. Et ouais. Je l'ai évidemment déjà écouté. Et je suis agréablement surprise. Il y a des morceaux bien rock, de chouettes expérimentations et c'est ce que j'aime avec Muse. Ils innovent et contrairement à ce que diront les mauvaises langues, ils gardent quand même toujours leur identité. Donc ça c'est top après tant d'années et tant d'albums. Bref, moi j'ai qu'une hâte, c'est de pouvoir écouter tout ça à fond dans ma caisse. Mais pour l'heure, je vous propose de découvrir mon coup de cœur à chaud, hein, à très très chaud,
2: très, très chaud ouais.
1: des nouveaux titres découverts aujourd'hui, et c'est The Dark Forest, un morceau, vous allez l'entendre, grandiloquent. Muse, tout de suite dans vos oreilles.

0: Boum, comme disait l'autre. Boum. Ça se termine bien. Eh bien, je ne sais pas. Voilà. Pour ceux-là, pour ceux-ci, pour le groupe qu'on vient d'entendre, il faudrait quand même prendre vos visas. Non, même pas. Votre passeport. Pouvons encore les récupérer à Chicago entre le 30...
1: Ça va,
0: entre le 30 juillet et le 2 août.
2: Alors, il faut un ESTA quand même.
0: Ah oui, il faut un ESTA, oui, ouais. C'est exact.
2: Et il ne faut pas avoir dit sur les réseaux sociaux des choses mal sur le président.
0: Ah, ça s'éclaire aussi.
2: Sinon, tu ne rentres pas.
0: Tu ne rentres pas. Donc, en fait, c'était le groupe Foo Fighters, pardon, avec le morceau These Days. Donc, comme je ne vais pas vous faire l'affront, Foo Fighters, c'est emmené par M. Dave Grohl. Et c'est un groupe les plus énergique et constant sur la scène rock internationale. Et la chanson, c'était plutôt l'affirmation de la force intérieure avec un peu de résilience personnelle face aux difficultés et quand même la possibilité de renaissance. Je crois que c'est à toi, Olivier.
2: Eh bien oui, effectivement, et nous on va enchaîner avec un peu de folk britannique, avec le groupe Mumford & Sons, un groupe très très très attendu à Werther cette année, donc le 2 juillet. Ils fouleront donc la scène de Werther pour la seconde fois, puisqu'il y a quelques années, ils n'étaient pas prévus au programme, et puis tout d'un coup, ils ont fait un remplacement. Ils ont remplacé Stromae qui s'est débiné. peut-être que cette année-là, j'aurais été à Werther si j'avais su, parce que vous l'aurez compris, je préfère nettement Mumford & Sons que Stromae.
0: C'est pas le même genre.
2: Enfin, tout ça pour dire que Stromae, Mumford & Sons va fêter très prochainement ses 20 ans, ils se sont fondés en 2007, et ils viennent de sortir cette année une des très très belles sorties albums de cette année, c'était en février, ils ont sorti leur sixième album, Prize Fighter, un album qui est truffé de collaborations assez intéressantes avec des chanteurs de country, des choses comme ça, et notamment un single qui était sorti un tout petit peu avant la sortie de l'album, qui s'appelle Rubberman Band, et c'est en duo avec le chanteur australien Ozier. Je propose de les écouter, Mumford & Sons et Ozier, avec ce titre.
0: Ça roule.

0: Counting Crows ici avec le Mr. Jones. Ils seront au TOE Classic le 11 juillet prochain. Pour ce groupe originaire de Berkeley, en Californie, fondé au début des années 90, et ils marquent directement avec leur premier album August and Everything After leur carrière. Et cet album sortait en septembre 1993, classé 3e au Royaume-Uni, 4e au Billboard américain. Une discographie totale de cet album, le dernier était sorti en mai 2025, il y a un peu plus d'un an maintenant, But Miracle, The Complete Suites. L'album ici, August and Everything After, c'était aussi avec la plage Mr. Jones. Dans ce groupe, on trouvait Adam DeRitz au chant. Il avait commencé sa carrière au sein d'un autre groupe de Himalayans à la fin des années 80. À ses côtés, David Breezen, claviériste, Dan Vickrey à la guitare, Jim Bogios à la batterie.
1: Et on poursuit cette émission avec The Pretty Wild. Pour ceux qui ne les connaissent pas, c'est un duo américain formé par les sœurs Jill et Jules Wild, basées à Las Vegas. Elles ont lancé leur groupe en 2022 et elles sont passées d'un univers plutôt gentillet pop country à quelque chose de beaucoup plus agressif et moderne, comme vous allez l'entendre bientôt. Leur style s'est souvent désigné comme du bodycore. Je ne sais pas si vous connaissez.
2: Pas du tout. Absolument pas.
1: Bodycore. Il y a body, genre comme
3: mauvais,
1: bad boy.
3: Vois.
1: Ouais. Là, c'est des bad girls. Et donc, en fait, c'est un terme qui a été inventé par, en tout cas, c'est ce qu'il dit, hein, par le batteur de Stray from the Pass. Et ça aurait été utilisé comme une blague sur X, ex-Twitter, pour décrire des groupes comme Bad Omens, Sleep Token, Wild, The Pretty Wild, qui attirent un public principalement composé de femmes qui, bah, autrement, ne seraient peut-être pas intéressées par ce style de musique. Et c'est une esthétique assez bad girl, wild, voilà quoi. Et c'est sur. Ça fait fureur aussi sur TikTok, donc je pense que c'est pour attirer les jeunes aussi. Et par contre, si vous voulez voir Pretty Wild en concert, bah, c'était trop tard, puisque elles étaient sur la scène. Je crois qu'à mon avis, je voulais que ça passe avant, on n'a pas eu le temps de les passer la semaine passée. Ouais. Mais bref, elles étaient sur la scène du Grass Pop le week-end passé. Bah, sinon,
3: faudra
1: aller aux États-Unis. ouais. Mais si vous ne voulez pas faire le déplacement, pas grave. On les retrouve à l'antenne avec leur titre Xanax and Champagne.

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0: Et Monsieur Sting en live, s'il vous plaît. Monsieur Sting, ben, vous pouvez le retrouver pour une première fois en Wallonie, au Franco Folie de Spa le 25 juillet. Pourquoi au Franco ? Ben, je sais pas, mais enfin, soit. Bon. Et comme vous avez bien entendu, ben, Monsieur Sting, ben, c'est vrai qu'il est assez touche-à-tout, hein, jazz, world music, même rock, hein, dans sa jeunesse avec Police, pourquoi pas, hein, faut bien le dire. Et voilà, ben, ici, la chanson, c'était Seven Days, c'est une réflexion mélancolique sur la notion du temps et la transformation personnelle et une semaine qui peut changer la vie. Et Magali, il y a quelque chose qui va changer notre vie aussi. Hein.
1: Bah, c'est que Rock City touche à sa fin.
0: Exactement.
1: Et surtout, c'était la dernière émission avant l'été. Donc voilà, tout ce qu'on vous souhaite, bah,

0: croisée des univers rock avec les Big Four.
1: Elle est dynamique et souriante, elle est dans ce studio, place à Brigitte Guilbeault. Voici les agitateurs de neurones.
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4: Les agitateurs de neurones, bonjour, et nous voilà déjà au terminus d'une saison. Cette émission est la dernière de l'année radiophonique 2025-2026. Dès la semaine prochaine, nous passons à ce qu'on peut appeler l'heure d'été et les rediffusions de juillet et août. J'espère sincèrement vous avoir diverti et fait passer d'agréables moments avec les agitateurs de neurones. La semaine dernière, je posais la question de

Savoir ce que veut dire le bonheur. C'est un vaste sujet, n'est-il pas? Certains d'entre vous vont s'évader en vacances et d'autres resteront chez eux. Je préfère vous rassurer tout de suite, partir, ce n'est pas ça le bonheur. Enfin, moi qui voyage beaucoup, je ne le pense pas, mais je peux me tromper. C'est très agréable de partir, ne me faites pas dire ce que je n'ai pas dit. Et où que nous allions, du camping aux 5 étoiles, en passant par la montagne ou la mer ou la campagne, seul ou avec des amis ou en famille, dans un club où tout est préparé, où l'autonomie, quitter son domicile, son village, ses voisins et sa routine, ça fait un bien fou. Mais est-ce que ça rend heureux? Vous me direz qu'on a chacun notre définition du bonheur. Bien-être, satisfaction, joie, sont-ils du bonheur? Là, je vous laisse juge. Louis Powells écrivait dans sa lettre ouverte aux gens heureux, parue aux éditions Albin Michel en 1935. Voyons ce qu'il en disait. Quand Edison eut dessiné son premier phonographe, il travailla 36 heures avec son mécanicien. Ils eurent des larmes aux yeux et des frissons partout lorsque de la boîte sortit une voix nasillarde qui disait « Marie a un petit agneau ». Quand la première lampe à incandescence s'illumina, toute l'équipe demeura 46 heures sous ce toit, fasciné, fixant la lumière jaune jusqu'à ce que le filament soit complètement brûlé. Tout notre monde moderne est né dans les veillées de ces Edison. C'est ce monde-là qui nous permet de prendre un Boeing pour Katmandou et, au dégoûté de la technique, de se faire entendre à la radio. Est-ce que les Edison avaient foi dans le progrès? Certainement. Pensait-il que le progrès ferait le bonheur? Sans aucun doute. Mais au-delà de la foi et de la morale, c'étaient des possédés. Ils étaient possédés par le génie du faire. Tout ce qui peut marcher doit être mis en marche. Tout ce qui est réalisable doit être réalisé. Pourquoi? Parce que ils étaient emportés par la passion. C'était peut-être un aveuglement, mais qui nous a éclairés. Je ne pense pas qu'il soit sorti du pessimisme une seule idée utile aux hommes. Cependant, j'admets que la contestation a mis au jour un sentiment nouveau et utile. C'est l'amour du bien-être, au sens fort de l'expression. Quelque chose vient de modifier la mentalité des responsables. Il ne s'agit plus uniquement d'inventer, mais de se poser la question « Est-ce que ça va rendre heureux ?» Ainsi donc, selon lui, les inventeurs ont voulu le bien-être et à ce bien-être, ils associaient le bonheur des humains. Alors le bonheur est-il de travailler moins ? Si c'est vrai, alors l'oisiveté doit rendre merveilleusement heureux, non? Donc le bonheur, ce n'est pas ça. La passion, peut-être, parce qu'on peut dire que les inventeurs sont heureux d'avoir inventé. Eureka, j'ai trouvé. Ça rend heureux, non? Alors tous les passionnés devraient être heureux. Ça ne va pas. Passons par la case chanson. Il paraît que la musique rend heureux. Le bonheur, selon Gainsbourg, se résume à une philosophie paradoxale. Fuir le bonheur pour éviter qu'il ne s'en aille. L'artiste considérait cette idée comme presque étrangère, préférant l'éphémère des petits instants à une quête idéale illusoire. C'est une philosophie de l'esquive. Pour Serge Gainsbourg, le bonheur est une notion fouillante, presque suspecte. Il l'exprimait très clairement dans ses interviews, avec son scepticisme désabusé et son cynisme. Il avait l'idée du vide. « Je n'ai pas un mot à dire sur le bonheur, disait-il. En ligne de mire, je ne le connais pas, ça ne m'intéresse pas. » Il avait peur de la désillusion. C'est dans la célèbre chanson «
fuir le bonheur de peur qu'il se sauve, qui est interprété évidemment par Jane Birkin, que cette idée prend toute sa dimension poétique et mélancolique. On l'écoute ? Allez, Jane Birkin dans une chanson de Serge Gainsbourg.

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1: Chez Oscar Wilde, que vous savez, j'aime beaucoup, le bonheur n'est ni une quête morale, ni une affaire de conformisme, mais une expression de liberté individuelle. Il se trouve dans l'harmonie avec soi-même, le culte de l'art et la capacité à s'émerveiller. Pour lui, être heureux, c'est accepter d'embrasser pleinement la complexité de la vie. Bref, pour être heureux, il faut le vouloir. Ça n'arrive pas tout de suite, ce n'est pas moulu d'avance. Ça, c'est dans mon français pour expliquer Oscar Wilde. Les grands principes de sa philosophie hédoniste s'articulent autour de quelques piliers. D'abord, être heureux, c'est être en harmonie avec soi-même et avec ce qui nous entoure. Il ne s'agit pas d'écraser les autres, mais de s'affranchir du jugement social pour vivre selon ses propres règles auxquelles nous aurons réfléchi. Il y a le culte des plaisirs simples pour Wilde. Il disait qu'il adore les plaisirs simples et qu'ils constituent le dernier refuge des gens compliqués. Pour lui, le bonheur et la douleur sont liés. Dans le portrait de Dorian Gray, il souligne que la souffrance fait partie de l'expérience humaine et qu'il faut tout vivre avec intensité. Alors le bonheur serait-il là aussi? Ce qui est certain, c'est quand il disait « Certains rendent heureux partout, soit quand ils arrivent, soit quand ils s'en vont. » J'avoue, j'adore. Je répète, certaines personnes rendent heureux, soit quand ils arrivent, soit quand ils s'en vont. Qui pourrait dire que c'est faux? Alors, l'info numéro un que je retiens après tout ce que je viens de dire, le bonheur n'est pas fugace. Il doit quand même durer un peu pour qu'on puisse s'en rendre compte. Ben sinon, c'est juste une petite satisfaction. Bouddha ne disait-il pas que le plaisir se cueille et le bonheur se cultive? Ainsi donc, le bonheur est défini comme un état de satisfaction durable et globale. Il ne vient pas de l'oisiveté ni des possessions matérielles, contrairement au plaisir qui est éphémère, comme déguster un bon repas, ou à la joie qui est intense mais passagère, comme réussir un examen. Le bonheur est une plénitude qui dure. On est nombreux à avoir des avis différents quant à cette notion de bonheur. La question du bonheur divise profondément les courants de pensée, chacun proposant une approche unique pour tenter de le définir et de l'atteindre. Et chacun pense avoir évidemment raison. Plusieurs grands courants de pensée. L'épicurisme. Pour Épicure, le bonheur réside dans l'absence de souffrance et de troubles de l'esprit. Il prône une gestion raisonnée de nos désirs pour ne pas devenir esclaves de nos besoins superflus. Ainsi donc, l'épicurisme est une doctrine philosophique grecque de l'Antiquité, fondée par Épicure himself à la fin du IVe siècle avant Jésus-Christ, dont le but principal est d'atteindre le bonheur par la recherche des plaisirs simples. Ça semble logique. Comment ça fonctionne? Oh, ça va. Épicure classe les désirs en trois catégories pour guider nos choix. Il y a les désirs qui sont naturels, les désirs qui sont non naturels et les désirs vains. Alors, quelle est la différence? Les désirs naturels sont nécessaires, ils sont vitaux pour le bonheur. Le bonheur, c'est la survie, il faut boire, manger. Ils sont naturels non nécessaires. C'est la variation des plaisirs simples. Manger un plat, mais gastronomique. Hein? Manger, c'est vital à la survie, Mais manger gastronomique, c'est un plaisir non nécessaire. Très agréable, mais non nécessaire. Alors, il y a les plaisirs non naturels et non nécessaires, autrement dit, qui sont vains, comme la gloire, la richesse, le pouvoir. Pour libérer l'esprit humain, l'épicurisme propose 4 maximes simples. Les dieux ne sont pas à craindre parce qu'ils sont indifférents aux humains. La mort n'est pas à redouter. Quand elle est là, nous ne sommes plus. Le bien est facile à acquérir, les besoins vitaux sont simples à satisfaire et la douleur est facile à supporter. Wow, d'accord. Et si elle est intense, elle est courte. Si elle dure, elle est supportable. Dans le langage courant, être épicurien, ça veut dire profiter à fond des plaisirs. Eh bien, c'est une erreur de langage. Pour l'épicurien, il faut libérer l'esprit humain. L'épicurisme propose ainsi 4 maximes simples que j'ai déjà dites. Les dieux ne sont pas à craindre, la mort n'est pas à redouter, le bien est facile à acquérir et la douleur est facile à supporter. Bon, alors, est-ce que l'épicurisme vous tente? Non, ben non, moi non plus. Enfin, il y a des choses que je trouve très intéressantes quant à la douleur facile à supporter. Bon, allez, on continue. Qu'est-ce qu'il y a d'autre? Le stoïcisme. Les stoïciens considèrent qu'il faut distinguer ce qui dépend de nous et ce qui n'en dépend pas. Pas bête. Le bonheur s'atteint en acceptant l'ordre du monde et en se détachant des événements extérieurs que nous ne pouvons pas contrôler. Est une école philosophique de l'Antiquité grecque et romaine, fondée au IIIe siècle avant Jésus-Christ. Elle érige donc le stoïcisme, la sagesse et la maîtrise de soi en un art de vivre pratique visant la paix de l'esprit par l'acceptation sereine du destin. Pour atteindre la tranquillité, il faut apprendre à distinguer entre ce qui dépend de nous, comme nos jugements, nos intentions, nos actes, et ce qui n'en dépend pas, des événements extérieurs, la maladie, la mort et les autres. Ah oui, les autres, oh là là. On pourrait parler de ce que Sartre en pense, en nous disant que justement, l'enfer, c'est les autres. Mais bon, n'allons pas trop vite, ça, ce sera pour le XXe siècle. Le stoïcisme, au IIIe siècle avant Jésus-Christ, enseigne qu'il faut agir sur le premier point et accepter le second avec le fameux lâcher-prise. Il faut vivre en accord avec la nature. Les stoïciens considèrent que l'univers est régi par une raison universelle. Vivre bien, c'est aligner ses comportements avec cet ordre naturel des choses. Alors, il y a 4 vertus cardinales. La morale stoïcienne repose sur 4 piliers. La sagesse, le courage, la tempérance et la justice. Marc Aurèle, qui était empereur romain, dont je vous ai déjà souvent parlé, rédigea des carnets de méditation personnelle pour rester vertueux face aux responsabilités du pouvoir. Soyons clairs, je ne vois que lui, chez les chefs d'État, qui a fait ça et qui s'en est surtout inspiré. Souvent associé dans le langage courant à la résignation ou au fait de serrer les dents face à la douleur, le stoïcisme est en réalité une philosophie de l'action réfléchie. Il inspire aujourd'hui de nombreuses méthodes de développement personnel et de thérapie comportementale qui reprennent l'idée que ce ne sont pas les événements qui nous troublent, mais la façon dont nous les interprétons. Alors, le stoïcisme. Vous tente? Non, pas encore. Oh ben vous êtes compliqué. Bon, allez, des philosophes comme Schopenhauer ont une vision plus pessimiste, arguant que le bonheur est impossible, car l'être humain est régi par des désirs perpétuels. Dès qu'un désir est assouvi, l'ennui ou un nouveau manque s'installe. Il lui faut de nouveaux désirs. À l'inverse, Rousseau soutient que le bonheur réside dans l'action même de désirer, qui nourrit l'espoir. C'est pas bête, hein? Ouais, c'est pas bête. Ça me rappelle, je ne sais plus qui disait, le bonheur, bon, c'est un état situé entre deux malheurs. Philosophes et psychologues débattent de cette question depuis des siècles. Le bonheur est-il simplement l'état neutre obtenu lorsque le malheur disparaît, ou s'agit-il d'une dynamique bien plus riche, faite d'accomplissements, de sens et d'émotions positives? Le bonheur comme équilibre, autrement dit, l'absence de malheur. Pour des philosophes comme Épicure, une fois nos besoins fondamentaux comblés et la douleur écartée, l'état naturel qui en résulte est le bonheur. Alors, rappelons ce que sont les besoins fondamentaux. Les besoins fondamentaux, c'est ceux dont nous avons besoin pour vivre. Il faut respirer, manger, boire, dormir, réguler sa température et que toutes nos fonctions vitales fonctionnent. C'est ça, les besoins fondamentaux. Non, ce n'est pas avoir le dernier smartphone à la mode. C'est fou, hein? Bon, des courants comme la psychologie positive affirment que l'absence de malheur est une condition nécessaire mais insuffisante. Le véritable bonheur réside dans l'épanouissement personnel et la réalisation de soi et la quête de sens. Et ça, j'avoue, ça me plaît assez. Le philosophe André Comte-Sponville a dit que le bonheur est un simple état de satisfaction. Le bonheur n'est pas l'absence de malheur, mais la capacité à vivre et à surmonter les épreuves avec joie. Ouais, là, moi, j'ai du mal. Qu'est-ce qu'on fait quand on est hyper en pâte et sensible? On se tourne vers Bouddha, dont les enseignements nous invitent à y parvenir en nous libérant de nos défauts et de nos réactions néfastes. Il propose de remédier au piège des insatisfactions et ouvre les chemins de ce qu'il appelle la liberté. Ok, mais je n'ai toujours pas une définition qui me convienne. Allez, on se remet un morceau musical. Qui d'autre que William Scheller pour nous dire qu'il a juste envie d'être un homme heureux ?

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1: Un ami me disait l'autre jour, pendant que nous marchions sur un chemin dans les bois, « Pour être heureux, il faut être en bonne santé et faire en sorte le plus possible de le rester. Avoir un peu d'amis, pas beaucoup, mais des vrais. Un peu d'argent pour satisfaire ses besoins. Un toit au-dessus de la tête pour se protéger. » C'était sa définition et sur le moment, bon, elle ne me satisfit pas. Je la trouvais tellement banale. Mais le bonheur, est-ce que ce ne serait pas justement très simple? Et en reprenant toutes ces infos, je me suis dit que peut-être le bonheur, ça dépend de chacun d'entre nous. Ça dépend justement de notre état de santé, de qui nous entoure au quotidien, de ce qui nous donne le sentiment d'être protégés. Mais oui, comme disait le célèbre inspecteur, mais oui, mais c'est bien sûr. Un malade verra le bonheur dans la santé, un pays en guerre dans la paix, quelqu'un qui a faim dans la satisfaction d'un bon repas. Et pour nous qui avons tout ça, alors, si le bonheur c'était ressentir que notre vie a du sens. Beaucoup travailler pour arriver à résoudre un projet? Bien sûr, si ça nous donne le sentiment du bonheur. S'occuper des autres? Mille fois oui. Qu'importe le chemin, tant qu'il nous rend heureux et qu'il donne du sens. Parce que finalement, ce qui ne rend pas heureux, c'est de faire semblant de l'être, non? Trouver un sens à sa vie ne se résume pas à accomplir une grande mission. Cela consiste plutôt à cultiver des actions et des relations qui nous nourrissent au quotidien. C'est un équilibre propre à chacun qui se construit en identifiant ce qui est fondamental pour lui. Définissez ce qui compte le plus, l'altruisme, la créativité, la liberté, la famille, qu'importe, vivre en accord avec nos valeurs est l'un des meilleurs moyens d'atteindre ce fameux bonheur derrière lequel nous courons tous. Parce que quand on y pense bien, c'est un fameux défi d'essayer d'être heureux. C'est tellement plus simple de faire la tronche. Les réseaux sociaux ont instauré une injonction au bonheur parfait. Quand j'allume Facebook, je me dis que tout le monde est heureux et pas moi. C'est déprimant, sauf quand je connais un peu la vie des gens qui étalent leur bonheur. Culpabiliser de ne pas être constamment heureux est devenu courant, car l'accent est mis sur l'apparence. La société actuelle valorise la performance et l'efficacité. Cela crée une agitation mentale qui empêche souvent de profiter de moments simples ou de contemplation. C'est une décision compliquée d'être heureux parce que nous vivons dans une société de la culture du pessimisme où pour être à la mode, il faut véhiculer des infos négatives. Sinon, tu es considéré comme un andouille. Margaret Lee Runbeck disait « Le bonheur n'est pas une destination, mais c'est une façon de voyager. » Aristote disait « Le bonheur dépend de nous-mêmes. » Albert Schweitzer disait « Le bonheur est la seule chose qui se double si on le partage. » Et Coluche, qui maniait l'humour absurde et la critique sociale pour aborder la notion de bonheur, disait « Sur l'argent et le bonheur, l'argent ne fait pas le bonheur des pauvres, ce qui est la moindre des choses. » Et sur la richesse, il disait, l'argent ne fait pas le bonheur, mais il est plus confortable de pleurer en Mercedes qu'à vélo. Victor Cherbouliez disait, le pessimiste est un homme qui s'indigne de ce que l'univers n'est pas un immense magasin de bonheur à son unique usage. Mark Twain disait, un pessimiste, c'est un optimiste bien informé. À nous de choisir où on veut se situer. En attendant, je vous souhaite tout le bonheur possible. On se quitte avec une chanson qui devrait vous mettre le sourire aux lèvres, le grand orchestre de Ray Ventura, avec cette notion du bonheur dont nous attendons tous le sourire. Je vous embrasse. Prenez soin de vous et des autres et un énorme, énorme, énorme smacking.

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0: on retrouve cette semaine Maria Vittoria Martino. On va aussi retrouver ses élèves pour continuer avec un thème important, évidemment, dans l'Antiquité, c'est le temps. Tu as aussi abordé le temps avec tes élèves, Maria Vittoria. Bonjour.
1: Bonjour à tous. Oui, ce thème rentre parmi les thématiques un peu plus techniques. On avait parlé de la magie et de la médecine, et il y avait toute la question de la mesure du temps qui est un véritable sujet.
0: Alors, qu'est-ce qu'on peut dire du temps à Rome, j'imagine, ou en Grèce? Je ne sais pas ce que vous avez abordé le plus avec les élèves.
1: On abordait la mesure du temps à Rome. Alors, qu'est-ce qu'on peut dire? On peut dire que d'abord, la mesure du temps était liée aux saisons, voilà, aux éléments naturels. Et au fur et à mesure, avec l'expansion de l'Empire romain, on s'est rendu compte que l'organisation de l'espace passait aussi par l'organisation du temps. Et du coup, cette organisation s'est rendue nécessaire. Les calendriers romains est un calendrier très particulier. Les élèves vont en parler, qui tourne autour de trois jours importants, les ides, les nones et les calendes. Et les comptes sont faits à rebours à partir de ce jour. On peut dire que notre calendrier aujourd'hui, il est l'héritage du calendrier romain, surtout pour ce qui concerne les mois, les noms du mois et les comptages du mois.
0: Et on peut donner quelques exemples où les élèves le font peut-être aussi, mais...
1: Les élèves vont les faire, mais voilà, déjà, je vais vous donner des exemples du nom de mois. Juillet et août, juillet c'est les mois introduits par Jules César, et août, les mois introduits par Auguste. C'est justement, par exemple, en italien, août, on l'appelle Agosto. Et les Romains avaient même introduit l'année bisextile. Voilà, l'idée de l'année bisextile, ils s'étaient rendus compte que sans l'année bisextile, il y avait un problème dans les calculs du temps. À un moment donné, les mois estivales étaient décalés par rapport aux saisons.
0: Oui, c'est évidemment tout l'enjeu des calendriers, de faire plus ou moins coïncider les cycles lunaires, hein, qui est le cycle du mois, avec les cycles de l'année tropique, de la révolution, évidemment pour nous, de la Terre autour du Soleil, mais pour eux, du Soleil autour de la Terre, évidemment, dans un modèle géocentrique dans leur cas.
1: C'est exactement ça. Et c'est assez frappant de penser que la solution trouvée il y a 2001, c'est encore la solution que nous utilisons aujourd'hui, bien sûr, avec certaines modifications, mais l'idée, c'est ça. Et c'était même en février qu'il doublait les jours. Ça s'appelle bisextile parce qu'il doublait un jour carrément en février. Mais voilà.
0: Et le mois de février était le dernier de l'année, si je ne me trompe pas, pour commencer en mars la nouvelle année. Donc on ajoutait des jours au dernier mois, en fait, de l'année, quelque part.
1: Oui, février, c'était les mois où on se purifiait. Ça vient de febro, qui veut dire vraiment se purifier. Avant de commencer avec le mois de mars, qui prend son nom du dieu de la guerre, la saison des guerres, finalement, parce que les guerres suivaient les saisons, parce que pendant l'hiver, avec les intempéries, les batailles étaient un peu difficiles à mener. Oui, oui, effectivement.
0: Et au niveau des jours, là aussi, on se souvient que peut-être des cours de latin, que le jour se dit dies en latin, comme lundi, mardi, etc.
1: Ouais, tout à fait. Du coup, les noms des jours prennent aussi les noms de Dieu. Et cet héritage, il est gardé pas seulement en français, en italien, en espagnol, mais aussi en néerlandais et en anglais. Ou bien les néerlandais et l'anglais l'ont gardé encore plus que les langues néolatines, parce qu'ils ont gardé le Saturday et Sunday, qui était typique des jours en latin.
0: Oui, Saturday, jour de Saturne.
1: Tout à fait. Et Sunday, c'est le jour du soleil. Ne me demandez pas de dire ça en néerlandais, mais voilà.
0: Zondag. En zondag. Quelque chose comme ça. Alors, est-ce qu'ils avaient des sortes d'horloges, on va dire ça très, très platement, mais comment ils calculaient le temps qui passe pendant la journée?
1: On va parler de ça aussi, mais il y avait les deux instruments principaux, c'était les cadrans solaires et la clepsydre. La clepsydre, ça c'est intéressant, aujourd'hui on a une idée de la clepsydre qui fonctionne avec le sable, mais clepsydre ça vient du grec, et udor c'est l'eau, et la clepsydre fonctionnait avec l'eau effectivement, c'était pas avec le sable. Et les cadrans solaires, c'est celle qu'on appelle aussi la méridienne, on appelle ça comme ça en français, je pense aussi. Et il y a toute une histoire très drôle que Pline raconte. Il dit que le premier cadran solaire a été pris pendant un bouton de guerre à Catane. Il a été amené à Rome, sauf que l'inclination du soleil était différente entre Catane et Rome. Et
0: du coup, Catane qui est en Sicile.
1: Sicile, oui, c'est en Sicile.
0: Même si à RCF, tout le monde est un peu sicilien dans l'âme, puisque Namur a un partenariat avec une ville sicilienne pas très loin de Catane.
1: Ah, c'est vrai, c'est laquelle?
0: Avec Adrano, je crois.
1: Ah, voilà, alors vous savez. Mais l'inclination du soleil était différente. Du coup, pendant longtemps, les cadrans solaires mis à Rome donnaient une heure... fausse. Voilà.
0: Oui, d'accord. Et vraiment, en pratique, on s'organisait en fonction du temps. On a une idée de si la journée commençait à quel moment pour finir à quelle heure, plus ou moins, des choses comme ça, à quelle heure on allait à l'école. Est-ce qu'on se basait aussi ponctuellement sur le temps comme c'est un peu le cas pour nous?
1: Alors, oui, comme je disais, ça dépendait beaucoup des phénomènes naturels, du coup, du lever du soleil, du coucher du soleil, et les heures étaient appelées prima ora, deuxième, première heure, deuxième heure, troisième heure, sixième heure, et par exemple, la sixième heure, c'était l'heure du repas, en fait, et c'est de là que vient la sieste aujourd'hui, par exemple.
0: Puisque sixième, sexte, sieste, etc.
1: Exactement. Mais les élèves parleront de tout ça, mais oui, il y avait, les heures étaient quand même importantes déjà à l'époque.

0: Quelles sont un peu les sources qu'on a? Parce que ça peut croiser aussi bien des objets, des sources archéologiques, que des sources littéraires. Tu as parlé de Pline.
1: Justement, Pline est une des ressources principales. On a des objets archéologiques, des cadrans solaires, des restes des cadrans solaires. On a aussi des graffitis, les fameux graffitis de Pompéi sur les jours du marché, où on trouve les jours de la semaine écrits. On a des calendriers qui nous restent, des stèles avec les jours, les noms du mois notés. On a des encyclopédies, je veux par exemple, Isidore de Séville, même si c'est un auteur un peu tardif, mais lui, il consacre un livre à l'organisation du temps pendant l'Antiquité. Et personnellement, moi, je suis partie d'une source qui est complètement différente. Je suis avec les élèves, on est partie de célèbre poème de Horace, le Carpe Diem, qui n'est pas forcément un poème technique, c'est-à-dire il n'y a pas d'explication sur la façon dont les romans s'est positionné par rapport au temps d'un point de vue technique, mais ça donne une idée de la manière dont les romans s'est positionné par rapport au temps d'un point de vue philosophique. L'idée de cueillir les jours est important, il ne faut pas forcément s'intéresser au futur, il faut vivre les présents. Voilà.
0: Alors, on a parlé du jour, de l'organisation en heures, etc. On a parlé de la semaine, des mois. Et qu'en est-il de l'année? Parce qu'on ne peut pas dire que Jules César n'a pas pu dire je suis mort en moins 44 avant Jésus-Christ. C'est pas
1: Non.
0: possible, ça. Donc, comment on compte les années?
1: Alors, même si Jésus-Christ est né pendant l'époque de l'Empire romain, à l'époque, on comptait les années ab urbe condita, à partir de la fondation de Rome, qui pour nous est en 753 avant Jésus-Christ. Et du coup, on trouve souvent dans des textes, pendant l'année 57 ab urbe condita, c'est passé ça. Et du coup, c'est à nous de faire tous les calculs. Si c'est.
0: Et on sait qu'eux plaçaient cette date en plus ou moins en 753. Donc symboliquement, il y a eu un événement de fondation. Ils l'ont repéré à ce moment-là. On peut se dire c'est là, ça
1: Oui.
0: s'est passé là. Ouais.
1: Pour eux, oui,
0: Au
1: c'est
0: niveau des
1: l'idée.
0: ressources littéraires, en tout cas.
1: Au niveau symbolique, oui, hein.
0: Oui.
1: Et c'est surtout Tite-Live qui nous parle de ça. Tite-Live qui est un historien et qui donne comme titre de son ouvrage, les titres de son ouvrage historique, c'est justement Ab urbe condita. Donc lui, il raconte l'histoire de Rome du moment de la naissance de Rome, la fondation de Rome par Romulus surtout. Rémus le pauvre, il a été tué. Et jusqu'à son époque.

0: Est-ce qu'il y a encore des choses à dire sur le temps, Maria Vittoria, avant d'écouter les élèves?
1: Mais je pense que vous allez pouvoir profiter de ce que les élèves vont dire.
0: On peut dire leurs noms aussi?
1: Oui, Antonin et Charlie.
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0: Bonjour et bienvenue à Quête Antique, le podcast réalisé par les latinistes du centre scolaire de ma campagne. Aujourd'hui, nous allons nous intéresser à la manière dont le temps était perçu, mesuré et organisé dans l'Antiquité romaine. Le temps est une notion essentielle pour comprendre la culture antique, car il touche à la vie quotidienne, à la religion, à la politique, mais aussi à la façon dont les hommes se représentent sur leur propre existence. Pour commencer cette réflexion, nous allons nous appuyer sur un texte célèbre du poète latin Horace, extrait des Odes au livre 1er, poème 11. Horace écrit « Tune quaesiris scire nefas, quem mi, quem tibi, finem di delerint, leuconoe, nec babylonios, temptaris numeros, ut melius, quicquid erit pati, seu pluris iemes, seu tribuit iupiter ultimam, quae nunc oppositis debilitat pumicibus mare tirenum, sapias win aliques et spatio brevi, spem lungam reseces, dum loquimur fugerit invida aetas, carpe diem quam minimum credula postero. »
1: Ce poème est souvent accompagné de la traduction suivante. « Ne cherche pas, c'est un sacrilège, à savoir le connaît. Quel thème ils t'ont donné à toi ou à moi ? Et ne tente pas les calculs babyloniens. Qu'il faut supporter ce qui adviendra. Que Jupiter nous accorde encore de nombreux hivers, ou que ce soit le dernier. Celui qui brise maintenant la mer tyrrhénienne, contre les rochers opposés, sois sage, clarifie le vent. Et dans le bref espace de la vie, retranche tes longues espérances. Tandis que nous parlons, le temps jaloux s'est enfui. Cueille le jour présent, et ne te fie que le moins possible au lendemain. » Dans ce texte, Horace s'adresse à Leuconé et lui conseille de ne pas chercher à connaître l'avenir. Il affirme que vouloir savoir ce que les dieux ont décidé pour nous est inutile, même interdit. Selon lui, il vaut mieux accepter ce qui doit arriver, qu'il s'agisse de nombreux hivers à venir ou du dernier. Horace insiste sur la brièveté de la vie et rappelle que le temps s'enfuit pendant que nous parlons. C'est dans ce contexte qu'apparaît l'expression célèbre « carpe diem », qui signifie « cueille le jour ». Cette formule résume parfaitement la vision antique du temps. Le futur est incertain, le présent est précieux, et il faut apprendre à en profiter. Cette manière de penser le temps se retrouve aussi dans l'organisation très concrète de la vie quotidienne chez les Romains. Leur journée était divisée en 24 heures, mais pas de la même façon que la nôtre. Ils distinguaient 12 heures de jour, du lever au coucher du soleil, et 12 heures de nuit, du coucher au lever du soleil. La durée de ces heures variait selon les saisons. En été, les heures du jour étaient plus longues, tandis qu'en hiver, elles étaient plus courtes. La seule heure qui restait fixe tout au long de l'année était la sixième heure du jour, appelée sexta hora, qui correspondait à midi. À partir de cette heure, commençaient les heures de l'après-midi. La nuit était elle aussi organisée. Elle était divisée en quatre veilles, appelées vigilae. Ces veilles étaient particulièrement importantes pour l'armée et pour la surveillance de la ville. Dans la vie quotidienne, les Romains n'utilisaient pas toujours des heures précises. Ils se repéraient souvent grâce à des expressions générales comme « mane » pour le matin ou « suprema » pour désigner la fin de la journée, juste avant le coucher du soleil. Certaines heures avaient une importance particulière. La hora prima correspondait à la première heure du jour, vers 6 heures du matin. Les heures avant midi étaient appelées « ante meridiem », tandis que celles après midi étaient appelées « post meridiem ». La hora nona, la 9e heure du jour, se situait vers 15 heures et marquait souvent un moment de pause dans la journée. Enfin, la suprema désignait les dernières heures de lumière, lorsque les activités commençaient à ralentir. Pour mesurer le temps, les Romains utilisaient plusieurs instruments. Les plus anciens étaient le gnomon et le cadran solaire. Le gnomon est un objet vertical, souvent une simple tige, qui permettait d'observer le déplacement du soleil grâce à l'ombre qu'il projetait. Le cadran solaire était une version plus sophistiquée de ce principe. L'ombre du gnomon se déplaçait sur une surface graduée appelée la table du cadran, qui pouvait être plane, convexe ou concave. Cependant, ces instruments avaient une limite importante. Ils ne fonctionnaient ni la nuit, ni par temps couvert. Pour mesurer une durée précise, par exemple le temps d'un discours ou d'un procès, les Romains utilisaient la clepsydre. La clepsydre était une sorte de sablier à eau qui permettait de mesurer un temps limité. Elle ne donnait pas l'heure exacte, mais elle était très utile dans la vie publique. Le mot clepsydre vient du grec klepsydra, qui signifie voleur d'eau, en référence à l'écoulement progressif de l'eau d'un récipient à l'autre.
0: La mesure du temps concernait aussi l'organisation de l'année. Avant Jules César, le calendrier romain était lunaire et très irrégulier. L'année comptait environ 355 jours, ce qui ne correspondait pas à la durée réelle de l'année solaire. Pour compenser ce décalage, on ajoutait parfois un mois intercalaire. À l'origine, le calendrier romain comptait 10 mois, puis 12 grâce au roi Numa Pompilius, qui ajouta janvier et février. Malgré cela, les prêtres ajoutaient les jours de manière irrégulière, ce qui créait une grande confusion dans la vie politique et religieuse. Pour mettre fin à ce désordre, Jules César décida de réformer le calendrier en 46 avant Jésus-Christ. Il créa le calendrier julien, basé sur le soleil. L'année comptait désormais 365 jours, avec une année bissextile tous les 4 ans. Cette année supplémentaire permettait de rattraper le quart de jour manquant chaque année, puisque la Terre met environ 365 jours et un quart à faire le tour du soleil. Le mot bissextile vient du latin bissextis, qui signifie deux fois le sixième, car on doublait le sixième jour avant les calendes de mars, c'est-à-dire après le 24 février. Les mois du calendrier romain avaient chacun une signification. Le janvier était dédié au dieu Janus et symbolisait le début de l'année. Février était le mois de la purification. Mars était dédié au dieu Mars, qui était autrefois le premier mois de l'année romaine. Avril marquait l'ouverture du printemps. Mai était associé à la croissance et juin à la déesse Junon, protectrice du mariage. Juillet fut renommé en l'honneur de Jules César et août en l'honneur de l'empereur Auguste. Les mois de septembre, octobre, novembre et décembre tirent leur nom de leur place dans l'ancien calendrier, où ils correspondaient respectivement au 7e, au 8e, au 9e et au 10e mois.
1: Les Romains avaient aussi une manière particulière de dater les jours. Ils comptaient les jours à rebours à partir de trois dates fixes. Les calendes, qui correspondaient au premier jour du mois, les nones, au cinquième jour, et les ides, au quinzième jour. Ainsi, au lieu de dire le 10 mars, ils disaient 4 jours avant les ides de mars. Ce système s'appelait le comptage intuitif, car on comptait également le jour d'arrivée.
0: Enfin, le temps romain était étroitement lié à la religion et à la politique. Les dies fasti étaient

0: Si vous arrivez à l'instant, vous arrivez à point pour une émission qui vous traînera sur les terres africaines. Merci de vous installer confortablement. Je vous retrouve juste après ce générique.
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Yeah. Allez, bonjour à chacun, à chacune, ravi de vous retrouver pour ce nouveau numéro de Direction Sud. Vous le savez, c'est le portail radio de la diaspora africaine. Oui, une rencontre avec les enfants, les fils, les filles et même les amis du continent. Alors dans quelques instants, on aura rendez-vous avec un fils du continent. Il viendra nous parler d'un événement initié par les étudiants internationaux de l'Université catholique de Louvain. Une affiche portée par 3 associations. Ce sera dans quelques instants seulement. Mais vous le savez, nous sommes vraiment à cheval sur l'accueil et pour lui souhaiter la bienvenue, voici une douceur qu'il mérite bien.

0: Ah, je vous l'ai dit, hein, avec la participation de Tiwa Savage. I'm okay. Un rappel de soi-même. Comme quoi il est important de tenir le coup. Parce que tenir le coup est déjà une victoire. I'm okay. Une chanson qui révèle Fills dans toute sa vulnérabilité. Une véritable méditation sur la santé mentale, la gratitude et le choix quotidien de persévérer. Ce morceau mêle Yoruba, Pidgin et anglais dans une conversation sincère sur ce que signifie être humain sous pression. C'est nouveau, c'est frais et on aime ça. Et si vous arrivez maintenant, je vous souhaite la bienvenue. Oui, nous nous apprêtons à recevoir notre invité. Janvier Teziwe nous accompagne aujourd'hui dans ce numéro de Direction Sud. Alors Janvier nous vient de Louvain-la-Neuve. Il est lui aussi impliqué au cœur d'un événement qui se tiendra au mois d'août. Un événement qui mêle mode, mais vous le savez, avant toute chose, il faut qu'il se présente à vous. Parce que moi, je le connais. Janvier, bonjour et bienvenue.
1: Bonjour Patrick, c'est un plaisir pour moi d'être sur les antennes de la RCF ce matin. Oui. Et surtout à l'émission Direction Sud. Alors, un plaisir pour moi d'être là.
0: Merci beaucoup, c'est un honneur pour nous en tout cas de te recevoir. Pour ceux de nos auditeurs qui te découvrent, qui es-tu, d'où viens-tu et où vas-tu?
1: Je suis Janvier Teziwe, je viens de l'Afrique, principalement du Cameroun à l'ouest, oui. Au pays Bamileke, comme on nous appelle souvent.
0: Ah,
1: je suis étudiant à l'Université catholique de Louvain,
0: oui.
1: Finissant d'un master de 120 en communication stratégique des organisations et je me spécialise maintenant en culture visuelle.
0: Alors, j'aime la façon avec laquelle tu le dis, master 120. Pour ceux qui ne sont pas rompus à la chose universitaire, c'est quoi un master 120?
1: Alors, ça se distingue d'un master de spécialisation qui est un master 60. 120 veut tout simplement dire 120 crédits.
0: Ah, d'accord.
1: Un master qui se fait sur 2 ans.
0: Sur 2 ans, ouais.
1: Tout à fait.
0: Ah, c'est génial. On découvre tous les jours. C'est vrai qu'à mon époque, ce n'était pas comme ça. On n'avait pas cette façon de spécifier les différentes filières. Alors, tu es ici pour nous parler d'un événement qui s'organise au cœur de Louvain-la-Neuve. Et tu nous as dit effectivement que tu venais du Cameroun.
1: Tout à fait.
0: Ça, qui tu étais aussi.
1: Oui.
0: Alors, mais où vas-tu? C'est la question qui est d'ailleurs la plus difficile à répondre.
1: Je vais à la découverte du monde.
0: Oui.
1: Je vais dans le village planétaire pour découvrir et pour partager les valeurs culturelles de l'Afrique. C'est d'ailleurs la raison pour laquelle nous sortons du Cameroun pour aller faire les études ailleurs. C'est pour découvrir les systèmes d'enseignement d'ailleurs et partager avec ces systèmes-là ce que nous connaissons de notre environnement africain.
0: Alors, tu as quitté ta terre natale depuis combien d'années? Depuis combien de mois, si ce n'est pas trop long?
1: Depuis 4 ans et demi.
0: Ça fait 4 ans que tu es en
1: Belgique? En septembre, ça fera 5 ans.
0: Ouh là là, et ça ne te manque pas ton Cameroun?
1: Pas du tout, parce que avec les mobilités qui sont disponibles, on y va, on revient.
0: D'accord, on entre et on ressort quoi.
1: Tout à fait.
0: Alors, pourquoi avoir choisi de faire dans la communication, Janvier?
1: Une passion depuis l'enfance.
0: Ouais.
1: Ma grande sœur qui a donné le prénom de Janvier, qui m'a attribué ce prénom, me disait souvent lorsque j'étais né, mes lèvres tremblaient. Et un griot du village est passé, il a dit, cet enfant sera un parleur. Parleur veut tout simplement dire communicateur, ou alors un griot.
0: Ouais.
1: Et plus tard, dans mes études secondaires, j'étais président du club journal de l'univers, du lycée bilingue de Chang.
0: Ouais.
1: Cela m'a permis de découvrir que j'avais ce grand talent. À un moment donné, je suis allé faire les études juridiques à l'université de Chang. Mais ça n'a pas très bien fonctionné parce que ce gemme de communication me manquait. Voilà que finalement, je me suis retrouvé dans mon domaine de prédilection et je suis fier d'être aujourd'hui à l'Université catholique de Louvain qui m'a donné donc l'opportunité de concrétiser cette passion-là et je suis donc communicant aujourd'hui.
0: Mais avant, tu as dit que tu es passé par
1: l'Université
0: de Chang.
1: Oui.
0: Alors ça veut dire que tu as fait des études au Cameroun avant de débarquer en Belgique alors?
1: Tout à fait, et pas des petites études. J'ai fait l'Université de Chang pour 2 ans en sciences juridiques et politiques. Et puis, j'ai également eu le concours de l'École nationale supérieure des postes et télécommunications où j'ai fait 5 ans, soit une licence professionnelle en management des télécommunications.
0: Oh là là.
1: Et puis, un master en administration des entreprises des postes et télécommunications.
0: Alors, c'est quand même bizarre parce que je l'ai constaté chez tous les Camerounais, il y a cette passion pour les études. C'est dû à quoi?
1: la découverte, l'envie de savoir, se cultiver, se cultiver et se cultiver pour toujours.
0: Alors, je vais dire que dans ton pays, le Cameroun, il est fort possible qu'on tombe sur un chauffeur de taxi qui a une maîtrise en maths ou peut-être un doctorat en mathématiques.
1: Actuellement, il y a les vendeurs des beignets à l'entrée de l'université de Tchang qui ont un doctorat.
0: Oui.
1: PhD.
0: Oui.
1: Ah, donc, au Cameroun, quel que soit le diplôme qu'on a, on peut rentrer faire un métier qui nous passionne.
0: Voilà.
1: Et après, on continue à faire d'autres études, même dans d'autres domaines qu'on n'avait pas étudiés au départ. Donc, ça fait partie de la diversité des savoirs, de la quête des connaissances à l'infini.
0: Un véritable pays, ce Cameroun. Est-ce qu'il y a beaucoup de Camerounais, d'étudiants camerounais à Louvain?
1: Ah oui, il y en a beaucoup d'étudiants qui sont aussi en communication comme moi. Et
0: oui.
1: Nombreux sont aussi en sciences actuarielles parce que les études mathématiques intéressent beaucoup les Camerounais. Donc, c'est peut-être le domaine où ils sont plus nombreux, donc en actuariat.
0: Mm-hmm.
1: Mais en communication, pour ma promotion, nous sommes 7. Dans d'autres domaines comme les sciences économiques, il y a aussi beaucoup de Camerounais. Donc.
0: Et sur le plan africain, il y a beaucoup d'étudiants africains à Louvain?
1: Tout à fait. D'ailleurs, c'est parce qu'il y a beaucoup d'étudiants camerounais et d'étudiants africains à Louvain, qui a un foyer ou alors un centre d'accueil des étudiants internationaux qui s'appelle le Centre Placet. C'est parce qu'il y a donc ce foisonnement, cette tendance à ce que le chiffre ou bien le nombre d'étudiants internationaux augmente à l'Université catholique de Louvain que nous avons donc eu l'idée de créer cet événement qui s'appelle African Fashion Day. Je pense que c'est certainement la transition.
0: On en parlera tout à l'heure, on en parle effectivement, c'est très important. Alors lorsqu'on parle de Louvain-la-Neuve, il s'agit ici d'une université qui reçoit des étudiants issus de plusieurs pays dont il y a plusieurs nationalités qui se côtoient
1: au niveau
0: des étudiants.
1: Tout à fait.
0: Alors, toi tu pars du Cameroun, pourquoi la Belgique et pourquoi l'université de Louvain?
1: Les raisons, elles sont peut-être d'une part personnelles et d'autre part dans le cadre d'un peu plus de contexte général. Sur le plan personnel, j'avais voulu ajouter dans mon cursus académique un diplôme international.
0: Oui.
1: Ceci pour préparer une carrière que moi, je préfère ne pas détailler tout de suite. Et sur le plan qui peut être un peu un cas général, c'est aussi à cause du coût des études en Belgique s'il faut faire une comparaison avec d'autres pays européens. Par exemple, en France, ou alors les pays américains, comme, les pays d'Amérique comme
0: du
1: le
0: Nord,
1: Canada,
0: oui.
1: Par exemple.
0: Oui, là, c'est excessivement
1: cher. Pour les mêmes formations, le coût sera relativement plus élevé qu'en Belgique, et ce qui peut motiver le choix de la Belgique comme le pays d'accueil pour les raisons académiques.
0: Et la qualité de l'enseignement?
1: Elle est meilleure, peut-être, pas plus que les autres, parce que je n'ai pas des éléments factuels pour faire une comparaison, mais la qualité des études à l'Université catholique de Louvain répond à mes besoins et répond aussi aux besoins d'autres étudiants que je rencontre au quotidien. Nous n'avons rien à reprocher. Elle est formidable, cette formation.
0: Mais quel est le pourcentage des étudiants africains à l'Université de Louvain?
1: Je n'ose pas avancer des chiffres qui ne seront pas corrects. Peut-être que je vous les donnerai après avoir demandé aux autorités administratives.
0: Oui, parce qu'on voulait comprendre pourquoi beaucoup d'Africains sont présents à l'Université de Louvain-la-Neuve. En tout cas, ça fait plaisir. La preuve en est que grâce à ta présence, on t'a dans ce studio pour parler de cette journée qui marquera effectivement un point important sur la culture africaine.
1: Oui.
0: Alors, tu as évoqué ton pays, le Cameroun. Ça fait plaisir, ça tombe bien. On va souffler en musique un tout petit peu avec un fils du Cameroun. Je crois que c'est un fils du Mboa, comme on dit chez vous au Cameroun.
1: Tout
0: c'est
1: à
0: ça.
1: Fait.
0: Et lui, il est le président de Deido à Paris.
1: Ah, Sergio Polo.
0: Il connaît tout. Baninga Mabé, Sergio Polo sur la radio. Bienvenue si vous arrivez à l'instant. Installez-vous confortablement, c'est du même.

un véritable artificier de l'ambiance. Retenez bien que cette chanson est nouvelle. Baninga Mabé, mauvais ami. Oui, Makoma Bobé, pour ceux qui sont rompus au Makossa camerounais, est une composition de du chanteur Belanjo, trop tôt parti malheureusement. Belanjo qui avait commis au cœur des années 80 le magnifique album dans lequel on retrouvait le hit Mambo Peña, dont là c'est un bel hommage rendu par Sergio Polo à cette grande figure de la musique camerounaise et africaine. Alors vous le savez, nous parlons aujourd'hui des African Fashion Day. Et parlant de ça, voici un petit cadeau que nous a apporté Janvier.

0: Le ton est donné, c'est un jour de fête, effectivement, les African Fashion Days. On en parle effectivement avec notre invité, Janvier Tesiwe, qui nous accompagne dans cette émission. Rappelez également que cette chanson qu'on entend à l'instant, c'est l'hymne hein, de cet événement.
1: Hein? Tout à fait. C'est le générique officiel de African Fashion Day, une composition maison et qui a été produite avec l'aide de l'intelligence artificielle pour le côté mélodie et le côté de la voix.
0: Mais et vous y avez rajouté des instruments.
1: Les instruments de danse traditionnelle d'Afrique, notamment les tam-tams, les tambours.
0: Voilà, donc qui donne donc le la de cet événement qui se déroulera, je le rappelle maintenant puisqu'on peut en parler, le samedi 29 août prochain, donc ce sera au centre Placide Louvain-la-Neuve, donc c'est dans l'enceinte de l'université, c'est
1: tout
0: ça?
1: Tout à fait, à la place de Locaille, parce qu'il faut dire que le centre Placide est installé au cœur de Locaille, et c'est là que va se passer African Fashion Day 3e édition.
0: Alors, African Fashion Day 3e édition, ça veut dire que c'est en 2024 qu'on a eu droit à la première édition. Et avant de revenir sur l'édition de cette année, présente-nous un peu les African Fashion Day, s'il te plaît.
1: African Fashion Day, c'est un moment de partage, un moment de regroupement de tous les Africains dans toute leur diversité pour la promotion de la diversité et du multiculturalisme africain. L'African Fashion Day est né justement au centre Placide grâce à une réflexion qui consistait à prendre les Africains comme cette tortue qui quitte et qui se déplace avec sa carapace. La carapace peut être ici comme une figure de style qui représente notre culture.
0: Bien sûr, ça j'ai compris. Pour ceux qui ont eu l'habitude des discussions sous l'arbre à palabre,
1: voilà,
0: sur le continent africain, je crois que ça passe très bien et on comprend vite à quoi cela renvoie.
1: Tout à fait. Et donc, nous sommes donc cette tortue qui se déplace et nous sommes en Belgique, principalement à l'Université catholique de Louvain. Il faudrait qu'on montre, qu'on explique aux yeux du monde les écritures qui se trouvent sur notre carapace.
0: Ouais.
1: Donc, nous devons exposer notre culture, notre savoir-faire à travers, bien évidemment, les activités comme les danses traditionnelles, la tenue vestimentaire. Qu'est-ce qu'on porte en Afrique et pourquoi on porte cette tenue-là? Qu'est-ce qu'on mange en Afrique et pourquoi on les mange et quelles sont d'ailleurs les vertus thérapeutiques de ces mets traditionnels que nous allons présenter.
0: Donc ça va être un grand

0: grand rendez-vous, en tout cas, ça va être pour les papilles gustatives également, et aussi pour le regard, pour les yeux.
1: Ah ben, il y aura un peu de tout, et plus que du tout, parce qu'il y aura aussi de quoi s'amuser, comme les jeux de société et les jeux de divertissement. Imaginez-vous, cette année, puisqu'on va en parler, mais je préfère déjà dire à l'entame qu'il y aura les tirs d'eau au puits. Parce que beaucoup qui sont nés en Belgique, et même les Africains qui sont nés en Belgique, ne savent pas comment est-ce qu'on s'approvisionne en eau potable en Afrique.
0: Ouais.
1: Nous allons donc, avec une association animée par Annie De Broek, qui vient du Mali, créer une sorte de puits d'eau potable artificielle et où les gens pourront prendre de l'eau avec une corde et porter cette eau-là sur la tête pour aller à la maison.
0: Attends. Là, tu es allé très, très vite. Et c'est vrai que j'adore ce que tu racontes parce que on est dans un voyage culturel.
1: Ça veut donc dire que la tortue ne va pas seulement venir en Belgique, mais nous allons transporter tous ceux qui seront présents en Afrique. Ils vont se sentir en Afrique.
0: Donc, ça va être un petit voyage. On va transformer le centre placé en village africain.
1: Exact.
0: Alors, donc, les African Fashion Day, dont lancé en 2024. Et c'est l'idée de trois associations.
1: Exact. All Just est l'association qui porte l'événement cette année et l'année dernière. All Just étant l'Alliance pour un monde plus juste, basée à Charleroi, fondée depuis 2009. Et donc, l'objectif est d'accompagner les premiers ou bien les primo-arrivants,
0: ouais,
1: les primo-migrants en Belgique, dans les démarches administratives, aussi bien pour l'insertion socio-professionnelle que pour l'insertion culturelle.
0: D'accord.
1: La deuxième association, c'est Kwala. Ça se prononce Kwala,
0: okay,
1: qui veut dire
0: Kwala, ça
1: en
0: veut dire
1: langue
0: quoi?
1: Voilà, j'en viens. Kwala, c'est en langue Yemba, une langue de l'Ouest Cameroun qui veut dire le vrai village, la vraie langue ou alors la culture originale.
0: D'accord.
1: C'est une association basée au Cameroun, mais qui a pour but d'enseigner les langues locales du Cameroun et la promotion du patrimoine culturel camerounais. Mmh. Elle accompagne donc African Fashion Day avec cette relation entre les résidents africains à la diaspora et les outils qui se trouvent en Afrique. Ça veut dire une sorte d'échange d'objets entre cette association et les personnes qui se trouvent à la diaspora.
0: Alors, Cameroun est très impliqué hein, dans l'organisation de ces African Fashion Day.
1: Oui.
0: Il y a une troisième association.
1: C'est l'ARP, l'association des résidents du Placé. Le Placé étant ici le foyer ou le cercle des étudiants internationaux de l'Université catholique de Louvain.
0: Alors, c'est ici que l'université même catholique intervient, donc c'est à travers cette association-là, l'ARP.
1: Oui, que l'université intervient.
0: Mmh.
1: Et l'université ici n'intervient pas en tant que personne morale dans sa globalité. C'est
0: oui,
1: les étudiants qui résident, qui initient le projet. Et l'université est donc partenaire invité. Ça veut dire que l'université contribue, mais sans participer, sans intervenir dans l'action.
0: Oui.
1: C'est pour permettre aux élèves, aux étudiants, de se sentir un peu libres, d'entreprendre des choses, de oser ce que l'université pourrait peut-être être limitée dans les mouvements ou bien être dans une sorte de réglementation. Ici, les étudiants sont libres d'inviter qui ils veulent pour faire ce qu'ils veulent parce qu'ils veulent un peu cette sorte de liberté culturelle.
0: Alors moi, c'est très intéressant tout ce que tu viens de me raconter. Comment est-ce que les trois associations se sont rencontrées?
1: L'idée est partie en 2024 par le projet porté déjà par un groupe d'étudiants avec à la tête Janvier Tesiwe, les étudiants
0: okay,
1: de communication qui voulaient faire quelque chose de jamais vu à l'Université catholique de Louvain.
0: D'accord.
1: Mais qui décrivait l'Afrique dans sa globalité.
0: Mmh.
1: Lorsque nous avons vu que les étudiants étaient déjà regroupés au sein de la RP et il y avait une sorte de diversité culturelle dans ce foyer, on a dit voilà l'association qui peut porter le projet. Et l'année 2024, la première édition s'est donc organisée au siège de la RP qui est le centre placé. Et nous avons dit, il faut donc intégrer d'autres associations déjà implantées en Belgique et qui ont un fort potentiel dans la culture.
0: Alors, j'en vais Tesiwe, donc qui est toi.
1: Oui.
0: Quand tu viens, c'est en nom propre avec les étudiants ou c'est alors au travers d'une autre association?
1: Pour les deux. En tant que celui qui aurait allumé la flamme de l'événement, qui aujourd'hui est au-delà de ma maîtrise personnelle, mais plutôt dans l'emprise des groupes d'associations que je représente. Mmh. Donc, je parle au nom de Janvier Tesioui en tant que, je veux dire, initiateur du projet, mais ouais. aussi au nom du consortium de ces trois associations D'accord. qui aujourd'hui organisent l'événement. Mmh.
0: Donc là, on a mis en contact d'autres associations, donc l'ARP,
1: Alljust,
0: et Kwala. D'accord. Mais Kwala au Cameroun, la oui. rencontre, je suppose que c'est grâce à toi.
1: Oui.
0: La rencontre avec une association qui est basée sur le Cameroun.
1: Et puisque ce n'est pas l'indiscrétion, je suis membre de Kwala depuis le Cameroun
0: avant d'arriver à Belgique. Ah, d'accord, mais fallait nous le dire avant, là maintenant. Parce que je suis en train de me dire, mais bon, ce sont des étudiants, ils sont en Belgique. Effectivement, Alljust, c'est normal parce que c'est à Charleroi. Ça s'occupe des primo-arrivants.
1: Oui.
0: Voilà. Et on a l'ARP qui est au sein de l'université de Louvain-la-Neuve, dont là encore ça se joue. Mais Kwala, comment Kwala rentre dans l'histoire? Merci beaucoup, Janvier.
1: Et vous allez vous surprendre parce que cette année, une autre association vient en tant qu'invitée.
0: D'accord.
1: Elle s'appelle Ta Mère. Elle vient du Burkina Faso.
0: OK.
1: Et cette association vient en tant que participante pour faire une sorte d'exposition, mais nous allons la convaincre pour que la prochaine édition, qu'elle soit aussi membre du consortium.
0: On en parlera dans un instant. Alors donc, ainsi donc, vous retrouvez tous les trois pour créer cet événement. Mais est-ce qu'il fallait absolument un événement culturel du côté de Louvain-la-Neuve?
1: Il le fallait, et bien plus.
0: Culturel africain.
1: Culturel africain, il le fallait et bien plus. Je pense que d'ici la fin de l'émission, je vous dirai ce qu'il faudra pour que ce ne soit pas seulement un événement qui s'organise une fois l'an, mais qui est une sorte de permanence, une sorte de ce qu'on va appeler le village africain implanté dans Louvain-la-Neuve.
0: Ouais. C'est à travers cet événement, les African Fashions Day, que vous avez décidé de présenter la culture africaine, dont ta culture à toi, aux étudiants internationaux et même aux Belges qui sont curieux de savoir comment, à quoi ressemble la mode africaine, parce que je suppose que lorsqu'on parle de fashions, ça va être la mode. Alors ce sera la mode africaine. Il y a combien de pays qui sont représentés dans cet événement de mode?
1: Cette année, nous avons 8 pays. Et pour rectifier, vous avez dit que c'est pour présenter aux Belges. C'est pas seulement aux Belges, c'est pour présenter à Mondiovision.
0: Okay.
1: Parce que la communication que nous avons mise en place cette année,
0: c'est pas seulement pour satisfaire la Belgique, c'est pour inviter le monde entier.
1: C'est pour inviter le monde entier.
0: D'accord.
1: Et pour rappel, l'année dernière, nous avons reçu des participants venant de l'Allemagne et de l'Italie. Cette année, il y a une forte demande venant de la France et nous espérons que ceux de Suisse, ceux des États-Unis pourront se déplacer pour venir vivre cet événement parce que c'est une grosse pointure. Les activités que nous voulons présenter sont telles que personne ne devrait rater.
0: D'accord. Et pour l'instant, on va peut-être citer les pays, les différents pays qui seront représentés dans cette Fashion Day.
1: Avec plaisir, je vais vous les citer et peut-être en donnant l'implication ou l'apport
0: bien
1: de chaque
0: sûr,
1: pays.
0: Bien sûr, voilà. C'est important.
1: Commençons par le Cameroun qui est le pays de Kwala qui a apporté les tenues traditionnelles et d'autres instruments de danse. Tout à côté, le Congo qui a pris la palme d'or pour les mets traditionnels.
0: Le Congo, ici, il s'agit de
1: la
0: RDC,
1: République démocratique du Congo.
0: D'accord.
1: Alors, ils vont nous présenter le pondou et le poulet mayo. C'est l'un des mets traditionnels qui sont au menu.
0: Ah, qu'est-ce que c'est bon.
1: Ah oui.
0: C'est dommage. Maïté, tu n'es pas là. Tu vois, on parle de pondou, là. On parle de bonne
1: la
0: nourriture.
1: La Côte d'Ivoire est de la partie avec
0: La tchéquée,
1: bien sûr.
0: Là, là.
1: Ça ne devrait pas manquer. Là, il faut le dire, la Côte d'Ivoire se prépare à apporter la tchéquée et les tenues traditionnelles de Côte d'Ivoire.
0: D'accord.
1: Au Bénin, nous avons eu un groupe associatif qui viendra avec les tenues traditionnelles, avec notamment les chapeaux du berger Peul.
0: Oui.
1: Donc, tous ceux qui viendront, que vous ayez une tenue traditionnelle ou pas, sur place, on va vous habiller avec les tenues traditionnelles d'Afrique pour faire des photos.
0: Donc, moi, dans ce cas-là, je viendrai. Je viendrai parce que moi, je suis friand de tenues africaines, ça c'est clair. Moi, j'aime bien tout ce qui est mode africaine parce que j'estime que c'est assez majestueux. D'accord. Et lorsqu'on se balade avec, oui, mais il y a tout le monde qui pose le regard sur vous et c'est juste normal, quoi.
1: Et je continue avec le Burundi.
0: Le Bénin,
1: voilà.
0: Le Burundi.
1: Voilà. Le Burundi avec une danse traditionnelle.
0: Les
1: le
0: tambours
1: groupe
0: du Burundi.
1: Akaranga,
0: que je connais
1: bien
0: oui, sûr.
1: Ils seront là.
0: Qui est l'un des invités du Festival africain de Liège.
1: Parfait. Alors, ils vont nous montrer une prestation de danse traditionnelle à nul autre pareil. Je pense que si quelqu'un devrait arriver en retard, qu'il fasse tout pour arriver avant la prestation de Akaranga, parce que c'est un groupe époustouflant qui va faire une prestation. Et maintenant, le Burkina Faso vient présenter l'art de fabrication du savon traditionnel. Parce qu'il faut dire que l'industrie cosmétique africaine est en plein essor avec Ta Mère, c'est l'association qui est basée en Belgique, mais qui a des actions au Burkina Faso. Donc, elle sera là pour présenter non seulement les tissus fabriqués au Burkina Faso, mais aussi les savons fabriqués par les artisans africains.
0: Alors, rappelons qu'au Burkina, ils maîtrisent l'art de la teinture. Hein, donc, voilà. Je ne sais pas s'il y aura l'occasion de présenter de la teinture en direct. Je ne sais pas si ici c'est prévu.
1: Il n'y aura pas de teinture en direct, mais il y aura l'atelier de peinture.
0: Voilà. Voilà, d'accord.
1: Les enfants pourront faire des tableaux qui vont rentrer à la maison avec.
0: Ah, beaucoup de choses. On va revenir dans quelques instants pour évoquer la suite de cet événement. Mais avant cela, on va souffler en musique. Et c'est un pays qui se sent très africain. C'est Haïti, grâce à Joué Douet-Filé, l'un de ses ambassadeurs, Ma Bella.

0: Ah, ça, c'est l'évangile qui le dit.
1: Qui me sont conférés, vous êtes maintenant
0: mari et femme.
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0: Ah, voilà, Louis de Tfilé qui revient avec cette chanson, ma Bella. Une façon de sacraliser le mariage, de célébrer l'union entre deux personnes. C'est bien de trouver son âme sœur et c'est bien de convoler en juste noces. À l'instant, ma Bella, Joué doit être filé, Gilles à l'état civil, et qui est un artiste originaire d'Haïti. Haïti qui est toujours dans nos cœurs, vous le savez bien, à travers cette émission. Et aujourd'hui, on parle d'un événement qui rassemblera la communauté africaine. Ça, il faut le rappeler. Donc, ça se déroulera le 29 août prochain. C'est de 10h à minuit. Ça se passe donc au centre Placet de Louvain-la-Neuve. C'est important. Et rappelons que c'est un événement qui s'adresse à la communauté africaine vivant en Belgique ainsi qu'à ses sympathisants, aux sympathisants de la culture africaine. Un événement qui a pour but de promouvoir la diversité culturelle, le multiculturalisme, l'unité de le vivre ensemble au sein des communautés africaines de la diaspora, en particulier en Belgique. Et rappelons que c'est également l'occasion de valoriser la mode africaine, de valoriser les traditions et les talents artistiques africains à travers des défilés de mode, des shooting photos et surtout des expositions artistique, l'occasion pour Janvier et ses amis de vous en mettre plein les yeux.
2: Voilà, tout à fait. Nous avons prévu pas mal d'activités qui non seulement vont divertir, égayer le public, mais vont aussi éduquer le public.
0: Alors c'est bien de le dire comme ça, mais ceux qui vont faire le déplacement, ceux qui viendront ce jour-là à la rue des sports numéro 2 de Louvain-la-Neuve, qu'est-ce qu'ils verront? À quoi peuvent-ils s'attendre? Quelles sont les différentes activités? Dis-nous tout, n'oublie rien.
2: Très bien, merci Patrick. Dès 10h, il y aura l'ouverture de la foire d'exposition avec les différentes associations et les exposants qui vous présenteront non seulement l'art africain, mais aussi la créativité africaine dans les stands. Donc on peut découvrir à partir de 10h. Et à partir de 12h, c'est un shooting photo en tenue traditionnelle. S'agissant donc du shooting photo, nous allons déporter l'Afrique en Belgique. Ça veut dire que lorsque vous entrez dans la salle du shooting, vous allez oublier que vous êtes en Belgique, mais vous vous sentirez dans les fins fonds des villages africains à travers un décor particulier.
0: Ah d'accord, je m'attendais à ça.
2: Et nous avons donc les tenues traditionnelles pour ceux qui n'en ont pas. Donc ceux qui sont des Africains.
0: Si je viens pour le shooting, je n'ai pas de tenue, c'est possible que je fasse
2: le shooting avec des tenues qui sont disponibles.
0: Ah, d'accord, voilà. Ça c'est bien.
2: Et nous avons déporté ici des stylistes spécialistes du Made in Africa. Pour ceux des Africains qui ont des tenues africaines dans leur placard, qui moisissent et qui n'ont pas d'occasion de les porter, ils peuvent venir avec leur valise parce qu'il n'y a pas de limite en termes d'échange. Et il y a des vestiaires prévus pour enfants, parents, amis, voisins, sympathisants de la culture africaine. Ils sont tous attendus pour ce shooting photo. C'est l'occasion de faire les photos souvenirs et des photos à agrandir et mettre sur le mur au salon.
0: Alors, et ça tombe bien parce que c'est en plein de rentrée. C'est le premier week-end de la rentrée scolaire, bien sûr. Donc c'est là, tous les enfants sont de retour. Voilà. Les parents, c'est à vous donc de donner le « là ». Avec cet événement qui ouvre, là, je crois que c'est le premier événement de l'année scolaire.
2: L'année scolaire.
0: Voilà, en Belgique. Et ce serait important que les élèves soient là, que les enfants viennent s'imprégner un peu de cette culture africaine, parce qu'on apprend toujours en essayant de savoir comment l'autre vit, ce que l'autre a de bien. Et je crois que la culture est la seule chose qui ne se discute pas. Ce serait important de venir, effectivement, participer à ça, de venir déjà voir et de venir toucher du doigt la mode africaine.
2: Tout à fait. Et donc, la date de l'événement est très significative parce que c'est la conclusion des vacances et l'introduction d'une année académique avec succès en pensant à ses origines. La deuxième ou la troisième activité, parce que j'ai commencé par l'exposition, après j'ai parlé du shooting photo, je parlerai donc de la continuité du shooting avec un défilé de mode en tenue traditionnelle.
0: D'accord. Et mais qui est-ce qui défile?
2: Tout le monde. Nous avons d'abord des stylistes qui sont sur place pour présenter leur savoir-faire avec leurs mannequins. Et nous avons aussi toute personne qui aimerait bien défiler, que vous soyez mannequin professionnel ou bien toute personne qui rêverait de faire le premier pas dans le mannequinat ou le défilé de mode.
0: Je serai là.
2: Vous venez, on vous habille, on vous fait le bon make-up. Made in Africa.
0: Ah, parce qu'il y aura un make-up artistique également qui sera là pour... Oh là là.
2: Très bien. Et là, vous profitez des photos gratuitement, photos illimitées. Devant un public sympa, parce que c'est pas une compétition, ce n'est que des acclamations et des applaudissements des mains et des pieds. Il n'y aura pas de vainqueur, il n'y aura pas de perdant.
0: L'essentiel, c'est de participer, un peu comme le disait vous avez déjà gagné. De Courbertin à son époque pour les Jeux Olympiques. Effectivement, donc, faudra venir. L'essentiel, c'est de participer.
2: Tout à fait.
0: C'est de donner un peu de ce qu'on, de donner de son temps, de donner de sa passion, hein, à cet événement-là. Donc, là, il y a un grand défilé. Avec tout le monde. Et ceux qui n'ont pas de tenue, donc, pourront trouver de la tenue.
2: Sur place.
0: Sur place.
2: Nous en avons pour tout le monde. Et quatrième activité, ça, c'est l'activité que moi, j'aime personnellement. C'est la foi gastronomique.
0: Ah ouais. À ça.
2: Des mets traditionnels d'Afrique.
0: Je crois que c'est l'activité que tout le monde attend.
2: Et c'est le dernier barbecue de l'année parce que non seulement nous avons les mets traditionnels de l'Afrique, mais nous avons un barbecue géant aux saveurs de l'Afrique. Souvenez-vous de cette odeur du poivre noir, poivre blanc mélangé avec un peu du piment. Ça, c'est à ne pas rater.
0: Alors, vous ne le voyez pas lorsqu'il parle de ça. Je suis en face, dans ce studio.
2: C'est, oui, c'est parce spectaculaire que j'ai l'impression que j'ai un plat d'une dolée devant moi. J'ai l'impression de humer déjà de la tchéké et du riz sénégalais. Mais dans tous les cas, ce n'est plus loin. C'est le 29 août. Et je pense que je serai le premier à déguster le premier plat.
0: Et l'essentiel, je vous dirai à quoi ça ressemble. Donc, il y aura de quoi se sustenter pour cet événement. Alors, rappelons que ce sont des plats qui seront faits sur place.
2: Tout à fait.
0: Donc, voilà, dont l'occasion également. Est-ce qu'il y aura des ateliers culinaires?
2: Oui, puisque le barbecue, il est fait en plein air. Pour tous ceux qui aimeraient bien assaisonner un poisson, nous allons leur donner les accessoires et tout ce qu'il faut pour assaisonner leur poisson.
0: Mais si j'ai envie d'apprendre à assaisonner le poisson,
2: c'est sur place. Mais par contre, les mets traditionnels tels que le pondou, la tchéké, il n'y aura pas assez de temps
0: pour expliquer, oui, parce que ça prend du temps, voilà. Effectivement. Ouais,
2: mais nous
0: ouais.
2: avons déplacé les maîtres culinaires, les cordons bleus africains pour faire ces mets-là de façon la plus professionnelle possible. Donc, si vous avez déjà goûté du pondou, je pense que ça sera l'occasion de goûter le pondou au carré.
0: Alors, on va récapituler. On a eu le matin...
2: L'exposition qui continue.
0: Voilà.
2: L'exposition commence à 10h et va jusqu'à minuit.
0: D'accord.
2: Il y a le shooting. Le shooting photo, il commence à midi et va jusqu'à 20h.
0: D'accord.
2: La foire gastronomique, elle commence à 10h toujours et va jusqu'à minuit.
0: Il y a le défilé d'abord. Le défilé
2: de mode, c'est la continuité du shooting photo.
0: Du shooting photo, d'accord. Voilà.
2: Et le défilé se fait dans un laps de temps, donc de 16h à 18h.
0: Oui.
2: Et maintenant, après la foire gastronomique que je venais d'entamer, nous avons aussi des ateliers. Il y aura l'atelier de percussion tambour et tam-tam. Ça veut dire que si vous n'avez jamais frappé la main sur du djembé, c'est le moment de venir et de vous faire entraîner par les maîtres de danse traditionnelle d'Afrique.
0: Alors, parlons d'instruments de musique. Est-ce qu'il y a plusieurs types de djembé? Parce que je crois que tous les pays, le djembé en Afrique centrale n'est pas le même en Afrique de l'Ouest. Est-ce qu'il y a des différences? Encore que, pour le cas de votre pays, le Cameroun, chez toi, il y a des tambours qui n'ont rien à voir avec
2: le djembé, tout simplement. Ouais. Et ça sera difficile.
0: Il y aura un atelier pour ce tambour-là?
2: Il y aura l'atelier.
0: Alors, je viendrai spécialement pour ça.
2: Voilà. Il y aura l'atelier et nous avons fait l'effort d'apporter plusieurs types de tambours. Ça veut dire qu'on n'aura pas encore à se poser cette question parce que sur place, les maîtres vous présenteront en vous montrant chaque tambour avec son nom traditionnel et le son que ça produit. Donc, ça sera du pratico-pratique. Et après cet atelier, il y a d'autres ateliers comme l'atelier d'art plastique avec les dessins et les bricolages. Donc, les enfants pourront bien s'amuser dans ces ateliers-là. Hormis le grand château gonflable pour que les enfants puissent de temps en temps s'amuser. Et je parlais dès le début de ce puits artificiel va permettre aux enfants de se rendre en Afrique et d'aller chercher de l'eau pour la grande mer. Ça veut dire qu'il y aura un puits fabriqué sur place et on peut tirer de l'eau avec une corde comme en Afrique, bien évidemment.
0: Il y aura une poulie avec, comme ça.
2: Il y aura une poulie.
0: Oui.
2: Et dans le seau, on va donc transporter cette eau sur la tête pour aller la déverser dans le contenant.
0: Ah, j'ai envie de voir ça. Et c'est ta mère qui fit ça.
2: Tout à fait. Non, c'est pas ta mère,

0: Ali.
1: Non, elle va au Mali dans son ASBL, mais elle est
0: D'accord.
1: basée en Belgique.
0: D'accord.
1: Et elle a tout ce qu'il faut pour organiser cette activité.
0: Ah, je crois qu'on aura l'occasion un jour de l'inviter dans ce studio pour qu'elle nous présente un peu ses
1: Dans tous les
0: activités.
1: Cas, si vous venez, vous serez à Africa
0: Je serai présent, bien sûr.
1: Vous allez la voir.
0: On aura l'occasion d'échanger.
1: Elle est charmante. Elle sera avec vous avec beaucoup de plaisir. Et je continue par les activités de divertissement pour parler aussi de la grande tombola qui aura lieu.
0: Ouais.
1: Vous pouvez rentrer avec une photo gratuite, bien agrandie pour votre salon. Vous pouvez rentrer avec les gadgets des sponsors qui vont nous donner plein de choses et même des tickets ou alors les bons de réduction, les bons d'achat des magasins qui nous accompagnent. Vous aurez aussi l'occasion de rentrer avec les objets d'art africain que vous aurez gagné dans les jeux tombola.
0: Ouais.
1: Et après, donc, ces jeux tombola, le soir, ça c'est le clou de l'événement. Un bal dansant animé par les DJ Afrobeat.
0: Oh.
1: Si vous n'avez pas encore transpiré jusqu'aux orteils, ça sera le jour de voir comment est-ce qu'on danse de façon endiablée.
0: Il y a une scène pour tout ça ?
1: Non, il y a une salle.
0: D'accord.
1: Il y a la grande salle du Placette, elle est 300 places.
0: Mm-hmm.
1: Elle sera dédiée à cette danse.
0: D'accord.
1: Qui ira donc de 20h jusqu'à
0: minuit. Donc c'est une salle avec l'estrade.
1: Une grande salle avec
0: oui.
1: Un DJ, pas mm-hmm. d'estrade, mais plutôt des places assises
0: oui.
1: et puis des pistes
0: une
1: de
0: piste
1: danse.
0: De danse,
1: voilà.
0: Effectivement. On se retrouve dans quelques instants. Vous m'avez donné envie d'aller faire un petit tour en Afrique, dans la forêt africaine, à la direction le D. Nous sommes au Cameroun avec Inès D. Merci à Jules Chaya, son manager, qui a pris le temps de nous transmettre cette belle mélodie. 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

0: Il fallait absolument qu'on arrive à cet instant. Oui, moment de magie avec Inès Di, chanteuse camerounaise. Attention, elle est médecin et la musique est sa deuxième passion. Elle a voulu vous servir, effectivement. Elle le fait très bien. Elle mélange très bien ses deux passions, la médecine et la musique. À l'instant K, un extrait de ses dernières compositions. Je rappelle que c'est une princesse du Ndé au Cameroun. Ça, c'est dans la région de l'Ouest Cameroun. Donc ici, on parle de noblesse, de dignité, d'élégance, mais surtout de K. Alors, je ne sais pas si tu connais ce que c'est le K.
1: Le K au Cameroun a plusieurs significations dépendant du groupe ethnique.
0: Oui.
1: Alors, à l'ouest du Cameroun, c'est une société secrète.
0: D'accord.
1: Et c'est une société secrète qui se présente en public dans des circonstances particulières. Notamment, ça peut être lors des funérailles d'un chef ou bien d'un notable.

0: Et c'est une sorte de société secrète que lorsqu'elle apparaît en public, les personnes de la foi douteuse au plan mystique du
1: Ouais.
0: thème devraient s'éloigner. Sinon, ils
1: D'accord.
0: auront des répercussions.
1: Alors, c'est bien de tomber sur un connaisseur et rien qu'avec tes explications, je crois qu'on va se donner la peine d'inviter Inès D pour nous parler effectivement de sa carrière. Alors, c'est pratiquement plus de 7 singles déjà. Et là, il y a K qui fait partie de cette dernière composition et c'est juste génial. C'est un mélange de Ben Sikin et de jazz. Et je crois que, et sur scène aussi, elle est phénoménale. C'est une artiste qui va certainement faire parler d'elle dans les années à venir. Inès D, à l'instant, était notre Madeleine de Proust pour cet instant musique. Et on revient ici au cœur d'un événement qui, ma foi, captera toutes les attentions, puisque c'est un événement prévu pour le samedi 29 août 2026. Oui, grâce à trois associations qui se sont unies pour nous servir, les African Fashions Day. Avec nous ici pour en parler, Janvier Tézioué, qui est l'un des instigateurs de cet événement. Janvier, tout va bien pour toi?
0: Très bien, je suis à l'aise dans ce studio. Magnifique, l'accueil est formidable. L'émission se déroule parfaitement bien.
1: Merci à toi d'être là. Alors, je vais te poser la question qui fâche,
0: Laquelle?
1: la question des finances. Un événement comme celui-là, je t'entends depuis dire gratuitement, gratuitement, gratuitement. Et on se dit, il se passe quoi? Ils ont eu droit à beaucoup d'aide, à une subvention. Alors, comment est-ce qu'on met sur pied un événement comme celui-là, sur le plan financier?
0: Il faut être loin d'être d'abord un passionné, mais être aussi un sacrifié. Ça veut dire que les associations
1: Un
0: qui... Ah oui,
1: sacrifié.
0: il faut être un sacrifié. Parce que pour
1: D'accord.
0: vivre sa passion, on se sacrifie.
1: Oui.
0: On n'attendra pas que la manne vienne du ciel pour se réaliser. Il faut
1: Ouais.
0: déjà être dans l'action soi-même avec ses petites ressources, dont les trois associations qui portent le projet saignent. Pour utiliser les termes africains, saigne pour déjà réaliser le maximum.
1: Ouais.
0: Mais maintenant, nous tendons la main aux sponsors qui, jusqu'à présent, quelques-uns se sont manifestés, mais nous attendons encore que beaucoup se manifestent pour soutenir l'événement. Nous avons également tendu la main aux autorités, notamment les autorités communales de Louvain-la-Neuve,
1: Devant,
0: qui
1: oui,
0: est
1: parce
0: la
1: que
0: terre
1: il faut
0: d'accueil.
1: quand même dire, alors je ne sais pas s'ils m'écoutent, soyons sérieux, c'est un événement qui met en lumière votre commune. Voilà, une commune comme Louvain-la-Neuve qui accueille un événement de cette envergure, franchement, devrait s'impliquer davantage.
0: Pour aller dans la continuité de ce que vous dites de la visibilité de la commune, nous avons contacté l'office de tourisme de Otigny-Louvain-la-Neuve, qui d'ailleurs aura un stand pour présenter, pour faire découvrir,
1: Ah
0: parce que c'est aussi un moment
1: voilà.
0: du tourisme.
1: Ouais.
0: Et le mot Otigny-Louvain-la-Neuve a été vu et diffusé dans nos réseaux 25 000 fois.
1: Oh là
0: Ça veut
1: là.
0: dire que chaque fois que nous taguons, c'est de la visibilité que nous créons. Et donc,
1: Effectivement.
0: la ville d'Otigny-Louvain-la-Neuve va nous accompagner, ça, je suis sûr. Nous avons rencontré le bourgmestre qui est très réceptif pour cet événement et qui sera certainement présent. Ça, nous vous confirmerons sa présence quand son agenda sera connu. Nous avons également tendu la main à la province du Brabant wallon parce que c'est un événement qui va au-delà de la commune, mais qui fait rayonner toute la province.
1: Ouais.
0: Et nous allons même au-delà pour dire toute la Belgique, pourquoi pas le ministre en charge de la
1: La
0: culture, le
1: culture.
0: ministre des Affaires étrangères et des Affaires européennes est impliqué. Nous l'avons invité. Si son agenda le permet, il sera
1: Il
0: là.
1: sera là.
0: Et donc, venir veut dire amener de la crédibilité pour que les entreprises puissent nous soutenir en tant que sponsors. Donc voilà un peu où est-ce que nous allons chercher des moyens pour réaliser l'événement. Et nous-mêmes, en tant que membres de ces différentes associations-là, nous contribuons déjà à l'avance. Parce que s'il doit avoir un apport, c'est bien après. Mais voyez-vous, à l'heure actuelle, on a déjà réalisé pas mal de choses et on veut faire
1: Et c'est quand même la troisième
0: davantage.
1: édition.
0: La troisième édition, tout
1: Ouais.
0: à fait. Et un autre élément, c'est que l'événement est gratuit, l'entrée est libre et gratuite, bien
1: Ouais.
0: évidemment, mais pour donner à manger et à boire à 200 personnes à la première édition, 500 personnes à la deuxième édition et 800 ou 1000 personnes qu'on attend à la
1: Attendu,
0: troisième
1: oui, pour la
0: édition,
1: troisième édition.
0: ça ne sera pas évident. Il faut gagner du loto pour le faire et nous n'avons pas gagné le loto.
1: Alors une petite contribution en tout cas de tous les festivaliers, en tout cas de tous ceux qui viennent, des visiteurs.
0: Ils ne payent que ce qu'ils mangent.
1: Ce qu'ils mangent et ce qu'ils boivent aussi.
0: Tout à fait.
1: Donc c'est important.
0: Mais toutes les autres activités, que ce soit le défilé de mode, la visite des stands, les différents jeux d'attraction, c'est gratuit. Le bal dansant du soir est 100% gratuit. On ne paye rien.
1: Qui sont pourtant payés.
0: Didi
1: Afrobeat. Pour vous égayer, voilà. Donc c'est important. En tout cas, merci beaucoup Janvier. Alors rappelons que l'événement c'est le samedi 29 août de 10h à minuit. C'est au centre Placet de Louvain-la-Neuve, dont je vous donne l'adresse, c'est rue des Sports numéro 2. C'est 1348 Louvain-la-Neuve.
0: Tout à fait.
1: Merci beaucoup. On va se quitter avec une autre chanson qui marche bien au sein de vos formations parce que c'est votre chanson d'encouragement. C'est Africa de Salif Keïta, parce que c'est aussi votre rêve de voir toute l'Afrique rassemblée autour de cet événement.
0: Exact.
1: Merci Janvier, à bientôt.
0: À bientôt.

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3: Bonjour à tous, bon réveil, merci de votre fidélité à RCF Notre-Dame. Nous sommes le samedi 4 juillet, c'est parti pour une nouvelle matinale du samedi, la dernière de cette saison 2025-2026. Très heureux de vous accompagner jusqu'à 9h. Aujourd'hui, nous allons voyager dans le temps, direction l'Égypte et le temps des pharaons. Une incroyable exposition actuellement du côté de la Porte de Versailles à Paris. Toutankhamon, son tombeau et ses trésors. Florence Maruejol, égyptologue et porte-parole de l'exposition, sera avec nous. Ce sera juste après 7h15. L'invité du week-end au micro de Pierre-Hugues Dubois sera Claire Fourcade, médecin en soins palliatifs à Narbonne. Elle est auteure de manuels de résistance. L'invité du week-end, ce sera juste après 8h. h 31, le point sur l'actualité. L'annonce de Météo France ne constitue pas une surprise. Quelques jours après une canicule d'une intensité inédite, jamais un mois de juin n'a été aussi chaud dans le pays depuis le début des relevés, avec une température moyenne de 22,7 degrés, supérieure de 3,8 degrés aux normales saisonnières. Juin 2026 bat les précédents records établis à la même période en 2003 et 2025. La vague de chaleur de juin 2026 a été plus intense que celle d'août 2003, qui avait particulièrement marqué les esprits avec ses 15 000 décès, mais a duré moins longtemps. Deux départements ont par ailleurs été placés en vigilance orange pour aujourd'hui, l'Hérault et les Pyrénées-Orientales. Observant une évolution favorable de la situation au Moyen-Orient, Emmanuel Macron annonce le retour du porte-avions Charles de Gaulle à son port d'attache de Toulon et indique que des moyens de déminage sont prêts à intervenir. Parmi les moyens navals que la France maintient dans la zone figure deux chasseurs de mines tripartites qui pourraient être mobilisés dans le cadre d'une action internationale de sécurisation de la navigation dans l'étroit d'Ormuz proposée par la France. Le pape Léon XIV a appelé hier les États-Unis à la modération dans le débat public et au respect des opinions d'autrui lors d'un discours adressé à la veille du 250e anniversaire de leur indépendance. Le souverain pontife natif de Chicago a exhorté les Américains

0: à trouver un terrain d'entente et à cultiver l'unité, tout en soulignant la manière dont les vagues successives d'immigrants ont façonné l'avenir du pays dans une vidéo diffusée en direct au National Constitution Center de Philadelphie. S'il ne cite jamais directement Donald Trump, ce discours semble faire référence à certaines positions du président américain auxquelles Léon XIV s'est opposé à maintes reprises ces derniers mois, critiquant notamment la sévère répression de l'immigration aux États-Unis ainsi que la guerre contre l'Iran, défendant la liberté. La liberté religieuse comme des principes fondamentaux ayant façonné l'identité américaine, Léon XIV a également insisté sur l'importance du droit à la vie, appelant à protéger la vie humaine de la conception à la mort naturelle, une formulation qui renvoie à l'opposition de l'Église catholique à l'avortement et à l'euthanasie. Le bilan du double séisme du 24 juin au Venezuela a été révisé à la hausse et s'élève désormais à 2645 morts. Les autorités évitent de chiffrer le nombre de disparus, mais les Nations Unies estiment qu'il pourrait s'élever à 50 000 et les réseaux sociaux restent inondés de photos d'enfants, de personnes âgées et de couples accompagnés de leur nom, d'une description et d'un numéro de téléphone dans l'espoir d'obtenir des informations. Les sinistrés se comptent par millions, beaucoup vivant dans la rue ou des refuges improvisés. Et puis c'est aujourd'hui le début du Tour de France, la 113e édition de la Grande Boucle. Vague s'est lancée tout à l'heure de Barcelone. 3 semaines, 21 étapes à travers l'Hexagone et donc même un peu au-delà.
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0: C'est le début d'un week-end estival sur l'ensemble du territoire. Aujourd'hui, le soleil va briller généreusement sur tout l'Hexagone. Les nuages seront bien rares et une tendance valable tout au long de la journée. Des températures qui repartent à la hausse. On relève ce matin de 21 à 30 degrés, 21 à Brest, 23 à Lille, 24 à Paris et Strasbourg, 25 à Toulouse, 26 à Lyon et Nantes, 27 à Bordeaux, 28 à Nice, 29 à Marseille et jusqu'à 31 degrés à Montpellier. Cet après-midi, le mercure ira de 24 à Brest jusqu'à 37 à Montpellier. Il fera 30 à Paris, 31 à Lyon. Il est quasiment 6h35, nous sommes le samedi 4 juillet. Que s'est-il passé les 4 juillet à travers l'histoire? Bruno Fuma a la réponse.
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3: Aujourd'hui, nous sommes le 4 juillet. En conflit avec sa métropole depuis 1775 en raison notamment de la taxation des marchandises, 13 colonies anglaises d'Amérique du Nord signent la déclaration d'indépendance des États-Unis d'Amérique.
4: À Philadelphie, le 4 juillet 1776, le Congrès proclame la déclaration d'indépendance des États-Unis d'Amérique, qui a été principalement rédigée par Thomas Jefferson. Le texte stipule entre autres que tous les hommes sont créés égaux et qu'ils ont le droit à la vie, la liberté et la recherche du bonheur.
3: La guerre d'indépendance américaine se terminera en 1783 avec la signature du traité de Paris où l'Angleterre reconnaîtra l'indépendance des États-Unis. Depuis, le 4 juillet est devenu la fête nationale américaine, l'Independence Day. Après 37 audiences, le procès de Klaus Barbie, l'ancien chef de la Gestapo de Lyon, se conclut le 4 juillet 1987.
5: Je vous demande qu'avis Barbie soit reclus. Les 9 jurés de la cour d'assises du Rhône et les 3 magistrats professionnels ont suivi les réquisitions du procureur général. Aucune circonstance atténuante n'ont été retenues. Barbie finira donc ses jours en prison. Ainsi, on a décidé hier soir, le jury populaire, après 6h30, de délibérer. Fin de soirée mouvementée sur les marches du palais de justice de Lyon. Après le verdict, l'avocat de Klaus Barbie quitte les lieux sous les sifflets et les lazzi de la foule. Le dernier épisode inutile de ce procès que l'histoire retiendra comme exemplaire.
3: Klaus Barbie sera enfermé à la prison Saint-Paul-Saint-Joseph de Lyon. Il mourra en 1991. Rien ne va plus dans le royaume de Jérusalem. Le roi lépreux, Baudouin IV, est mort en 185. Son neveu, Baudouin V, dit Baudouinet, meurt à son tour à l'âge de 8 ans. C'est ce moment que choisit Renaud de Châtillon, seigneur de l'Outre-Jourdain, pour rompre la trêve en vigueur depuis 6 ans entre francs et musulmans en attaquant plusieurs caravanes. Conséquence, la reprise des combats entre les francs dirigés par le nouveau roi de Jérusalem, Guy de Lusignan, et les musulmans de Saladin. Après avoir marché sous un soleil brûlant et à court d'eau, les francs arrivent à proximité d'un village, celui du Hattin, où les attendent les troupes de Saladin. Le lendemain, 4 juillet 1187, les francs sont défaits par Saladin. Cette bataille de Hattin aura fait 30 000 morts de part et d'autre et de très nombreux prisonniers chrétiens, dont le roi, Guy de Lusignan et Renaud de Châtillon. Conséquence, le 2 octobre 1187, la ville de Jérusalem tombera aux mains de Saladin. Quant à Renaud de Châtillon, il sera décapité sur ordre de Saladin.
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3: La culture à présent, avec la disparition en 1963, le 4 juillet, de l'actrice française Gaby Morlaix. Elle commence sa carrière dès les années 10 dans des films muets de Max Linder. Symbole de la femme libre dans les années 20, Gaby Morlett est née en 1893. Autre disparition, un 4 juillet en 2003, celle de Barry White, chanteur, compositeur et producteur de rhythm and blues et de soul. Il débute sa carrière en 1963. Il aura vendu au total 100 millions de disques. De son vrai nom, Barence Eugene Carter, Barry White était né en 1944.
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0: Merci Bruno Fuma. Voilà une partie des 4 juillet à travers les âges. Si vous êtes né un 4 juillet, recevez nos meilleurs vœux d'anniversaire. Dans moins de 5 minutes, un nouveau rendez-vous, votre chronique interculturelle. Une fois n'est pas coutume. Bonjour Stéphane Zeremeta.
1: Bonjour Simon.
0: Vous êtes directeur éditorial des Guides Petits Futés et aujourd'hui nous allons en Ardèche.
1: Absolument, nous partons en Ardèche. Bon, l'Ardèche qui porte le nom de la rivière qui la traverse et qui modèle vraiment son paysage. Alors bien sûr, on va penser aux célèbres gorges de l'Ardèche. Hein, c'est le grand fief du canoë-kayak en France. Génial à cette saison d'y retourner. Bon, c'est aussi un territoire idéal pour la randonnée. Il y a plein de sentiers qui sont là, qui traversent des villages de caractère, des falaises calcaires, des espaces naturels préservés, notamment, je pense, qui est magnifique, le bois de paille-olive avec les rochers aux formes absolument fantastiques.
0: Et aujourd'hui, on va découvrir l'Ardèche d'une autre façon, sous terre.
1: Alors on peut sous terre. C'est vrai qu'au fil de ces grottes, il y a notamment l'incontournable grotte Chauvet qui remonte au paléolithique. C'est la grotte ornée la plus ancienne connue au monde. Alors l'original n'est pas accessible pour des raisons de préservation. On visite la réplique, donc la grotte Chauvet 2, qui est située sur les hauteurs de Vallon-Pont d'Arc.
0: Et la réplique est-elle vraiment identique ?
1: Oui, l'espace a été reproduit exactement à la même échelle. On a les peintures rupestres qui ont été recréées à la main, les mêmes pigments de charbon, de bois qui ont été utilisés par nos ancêtres. Et l'expérience est vraiment très immersive. La température, l'humidité, la lumière, tout a été pensé pour recréer l'atmosphère de la grotte. C'est absolument saisissant. On va aussi compléter cette visite par la galerie de l'Aurignacien. Et là, ça nous explique le quotidien des premiers hommes, des Homo sapiens, qui étaient installés dans la région.
0: On continue nos pérégrinations souterraines à Lavendorgnac, c'est comme ça qu'on prononce ?
1: Absolument, Lavendorgnac, là on est dans le sud du département, c'est classé grand site de France, elle s'est formée grâce à l'érosion de l'eau dans le massif du bois de Ronce, et ce qui la distingue c'est que l'entrée est verticale, les salles sont immenses, parfois il y a 30 mètres de hauteur, la stalagmite la plus célèbre, elle est surnommée la pomme de pin qui atteint 11 mètres de hauteur, donc autant dire qu'à côté on se sent tout petit. Et puis, cette visite permet aussi de comprendre comment l'eau a sculpté la roche pendant des millénaires en créant des formes, des couleurs étonnantes, pourpre, ocre, blanc. C'est absolument génial.
0: Alors, les grottes en Ardèche, est-ce qu'elles sont nombreuses ?
1: Oui, en fait, c'est l'un des territoires les plus riches de France en cavités naturelles. On a un sous-sol ardéchois qui est essentiellement calcaire. Ça favorise la formation de grottes, d'avins, de rivières souterraines. Il y en a certaines qui sont très connues, bien sûr. On vient de les citer, mais il en existe des centaines dans toute la région. D'ailleurs, beaucoup sont encore explorées par le spéléologue. On n'est pas abri de grandes découvertes à venir encore.
0: Alors pour finir, Stéphane, un mot sur les grottes de Soyon.
1: Alors, Soyon, c'est un village très charmant. On est près de Valence, c'est un haut lieu de la préhistoire dans la région. Notamment, on visite deux cavités, la grotte de Néron et le trou du Renard. À l'intérieur, on y trouve des stalactites, des stalagmites, bien sûr, mais plein d'occupations humaines très anciennes. Faut voir que voilà, ça va être passionnant. L'Ardèche sous terre ou au fil de ses rivières, c'est toujours une bonne idée pour voyager dans le temps. Et voilà, c'est une belle idée d'escapade pour ce début d'été.
0: Merci Stéphane Zeremeta, directeur éditorial des Guides Petits Futés. 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
0: Allez, 6h43, votre rendez-vous une fois n'est pas coutume. Certaines célébrations et commémorations religieuses peuvent parfois surprendre les non-initiés. C'est le cas du 17 Tammuz. Cette date du calendrier juif rappelle la première brèche ouverte dans les murailles de Jérusalem. Pourquoi commémorer une brèche ? Quel message cette commémoration porte-t-elle ? Et que peut-elle nous apprendre dans notre société si fracturée ? Eh bien, Constance Grodner nous éclaire.
5: Bonjour, c'est Constance Grenier pour votre pastille interculturelle « Une fois n'est pas coutume » en partenariat avec RCF Notre-Dame et RCJ. Cette semaine, le 2 juillet, la communauté juive commémore le 17 Tammuz, une date du calendrier hébraïque qui rappelle plusieurs événements dramatiques, dont un événement qui m'a surprise. Non pas la destruction de Jérusalem, mais la première brèche ouverte dans ses murailles. Cette brèche annonce la destruction du premier puis du second temple, commémoré 3 semaines plus tard, le 9 av. Entre ces deux dates, le calendrier juif entre dans une période de deuil et d'introspection qui commence et se finit par un jeûne. Précision importante, la destruction par deux fois du temple ne peut être imputée aux seuls ennemis. Dans la tradition juive, elle s'explique aussi par les divisions internes du peuple. Pour le dire autrement, les murailles ont été percées par l'extérieur, mais la société s'était déjà fissurée de l'intérieur. Qu'en est-il dans le christianisme et l'islam? Comme souvent, chaque tradition religieuse a ses mots, ses concepts et ses symboles propres. Le christianisme et l'islam ne commémorent pas de brèche comme le judaïsme, ils situent l'origine du mal ailleurs. Dans le christianisme, à l'aune de la notion de péché, les évangiles rappellent que le mal ne vient pas d'abord de l'extérieur, mais du cœur des hommes. Le Coran, lui, met en garde contre le fasad, l'altération de l'ordre moral et social, qui peut gagner aussi bien les individus que la société, et appelle à la réforme de soi. Chacune de ces traditions rappelle, à sa manière, que les grandes crises ne surgissent jamais de nulle part. Pourquoi commémorer une brèche et pas seulement la catastrophe elle-même? Peut-être parce que les grandes tragédies ne commencent jamais par un effondrement qui arrive d'un seul et unique coup. Au contraire, elles commencent par des fissures presque invisibles auxquelles on ne prête pas attention. Elles s'élargissent peu à peu jusqu'à devenir irréversibles. Cette réflexion m'a fait penser au kintsugi, cet art japonais qui consiste à réparer les objets brisés sans masquer les fissures. Au contraire, elles sont mises en valeur. Le kintsugi est souvent présenté comme porteur d'une dimension spirituelle. Nos blessures, lorsqu'elles sont reconnues et réparées, peuvent devenir une force plutôt qu'une faiblesse. Et si nos sociétés faisaient de même? Reconnaître leurs brèches, non pour s'y résigner, mais pour commencer à les réparer véritablement. Là où le 17 Tammuz nous invite à ne pas ignorer les premières brèches, le kintsugi nous rappelle qu'une fois reconnues, elles peuvent aussi être réparées. C'était la dernière chronique de cette première saison. À partir de la semaine prochaine, vous pouvez retrouver tous les épisodes en rediffusion sur RCJ et sur RCF Notre-Dame tous les jours dans la matinale. Nous nous retrouvons à la rentrée. D'ici là, bel été.
0: Merci Constance Grodner. 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Allez, nous sommes le 4 juillet. Qui fêtons-nous le 4 juillet? Quel est le saint, l'honneur? Le saint du jour, c'est avec vous, Isabelle Delaunay. Bonjour Isabelle.
6: Bonjour. En ce 4 juillet, nous fêtons Élisabeth du Portugal, les Florents, mais aussi Pier Giorgio Frassati, mort à 24 ans en 1925 à Turin. Né d'un père intellectuel, agnostique, fondateur du quotidien La Stampa et d'une mère artiste-peintre reconnue, Pier Giorgio est un jeune homme entier, joyeux, blagueur, qui aime passionnément la montagne. Il a fondé, avec ses amis, la Compagnie des Types Louches, une bande de jeunes qui se retrouvent pour des excursions en montagne et qui s'engagent aussi à se soutenir spirituellement. Mais il est aussi et surtout tertiaire dominicain et très proche des pauvres. Membre de la Société Saint-Vincent de Paul, il visite régulièrement des quartiers défavorisés. Il écrit « Auprès des personnes souffrantes, je vois une lumière que nous n'avons pas. » Et également « Tout catholique ne peut qu'être heureux. La tristesse doit être bannie des cœurs animés par la foi. » Il est engagé aussi contre le fascisme naissant. C'est une âme de feu. Il étonne par sa volonté, sa gaieté et son énergie hors du commun. Sur le point de finir ses études d'ingénieur, il contracte, au cours de l'une de ses visites dans les quartiers défavorisés, une poliomyélite foudroyante et meurt le 4 juillet 1925. À son enterrement, les pauvres côtoient la haute bourgeoisie turinoise et les jeunes étudiants. Béatifié en 1990 par Jean-Paul II, puis canonisé le 7 septembre 2025 par Léon XIV, en même temps que Carlo Acutis, on le surnomme l'homme des 8 béatitudes. Passionné d'alpinisme, il est nommé patron des montagnards et des sportifs. Lui qui, en haut des montagnes, avait, comme il l'a écrit, goûté à l'ivresse du dépassement.
0: Merci Isabelle Delaunay. Voilà, on en sait un peu plus sur le saint du jour. Ce petit point éphéméride que vous signez, Isabelle, tous les week-ends sur RCF Notre-Dame. Allez, restez à l'écoute. La matinale de ce samedi 4 juillet se poursuit. Les temps forts à venir. Juste après 8h, l'invité du week-end, Pierre-Éric Dubois, recevra Claire Fourcade, médecin en soins palliatifs à Narbonne. Elle est auteure de Manuel de résistance. C'est aux éditions Fayard. Juste après 7h15, l'invité culture sera Florence Maruège, l'égyptologue, porte-parole de l'exposition Toutankhamon, son tombeau et ses trésors. C'est à découvrir en ce moment du côté de la porte de Versailles. Et puis plus proche de nous, à venir, dans 10 minutes, juste après les infos, vous retrouverez le Béaba du christianisme qui vous sera présenté par Pauline de Torsiac. Je vous donne la thématique du jour. Écoutez bien, pourquoi partir en pèlerinage quand on est chrétien? Voilà, vous savez tout. Il est 6h49. 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Nous sommes le samedi 4 juillet. Excellent réveil, excellent début de week-end.

En ce temps-là, les disciples de Jean le Baptiste s'approchèrent de Jésus en disant « Pourquoi, alors que nous et les pharisiens nous jeûnons, tes disciples ne jeûnent-ils pas ?» Jésus leur répondit « Les invités de la noce pourraient-ils donc être en deuil pendant le temps où l'époux est avec eux ? Mais des jours viendront où l'époux leur sera enlevé. Alors ils jeûneront. Et personne ne pose une pièce d'étoffe neuve sur un vieux vêtement, car le morceau ajouté tire sur le vêtement et la déchirure s'agrandit. Et on ne met pas du vin nouveau dans de vieilles outres. Autrement, les outres éclatent, le vin se répand et les outres sont perdues. Mais on met le vin nouveau dans des outres neuves. »

Pour bien comprendre le texte d'aujourd'hui, il faut savoir qu'il se situe juste après la vocation de Matthieu, ce collecteur d'impôts que Jésus appelle à sa suite et chez qui il va prendre le repas, entouré d'autres collecteurs d'impôts et de pêcheurs. L'attitude de Jésus va choquer un certain nombre de Juifs. D'abord les pharisiens, pour qui la fréquentation des pêcheurs est impossible car elle porte atteinte aux règles de séparation du pur et de l'impur qui imprègnent toute la religion juive. Et ensuite, les disciples de Jean-Baptiste, qui s'offusquent que les disciples de Jésus ne respectent pas le jeûne, qui est aussi un élément important de la religion juive. La réponse de Jésus est double. D'abord, les invités à la noce, c'est-à-dire les disciples, n'ont pas à jeûner tant que l'époux, le Christ, est parmi eux. La présence de Jésus offre comme une parenthèse. Une parenthèse que nous continuons à appliquer pendant le carême, où nous ne jeûnons pas le dimanche, jour du Seigneur. Ensuite, Jésus insiste sur la radicale nouveauté qu'implique sa venue. Les images des étoffes et des outres de vin viennent illustrer une incompatibilité entre le neuf et le vieux. Pour autant, Jésus ne refuse pas le jeûne et il a bien indiqué qu'il n'est pas venu abolir la loi et les prophètes, mais les accomplir. La nouveauté de Jésus oblige à revoir le sens des règles et des rites. Il apporte une nouvelle conception de la foi. Celle-ci perd son caractère formaliste pour davantage s'intérioriser dans une relation de confiance à Dieu qui doit se traduire dans une attention particulière aux autres. À travers les siècles, les chrétiens ont toujours oscillé entre observance stricte des règles et engagement social. Et la discussion est encore d'actualité aujourd'hui. Jésus nous répond : « C'est la miséricorde que je veux, non le sacrifice. »

Notre Père qui es aux cieux, que ton nom soit sanctifié, que ton règne vienne, que ta volonté soit faite sur la terre comme au ciel. Donne-nous aujourd'hui notre pain de ce jour. Pardonne-nous nos offenses, comme nous pardonnons aussi à ceux qui nous ont offensés. Et ne nous laisse pas entrer en tentation, mais délivre-nous du mal, car c'est à toi qu'appartiennent le règne, la puissance et la gloire pour les siècles des siècles. Amen.

0: L'ange du Seigneur apporta l'annonce à Marie.
1: Et elle conçut du Saint-Esprit. Je vous salue Marie, pleine de grâce. Le Seigneur est avec vous. Vous êtes bénie entre toutes les femmes, et Jésus, le fruit de vos entrailles, est béni. Sainte Marie, Mère de Dieu, priez pour nous pauvres pécheurs, maintenant et à l'heure de notre mort.
0: Voici la servante du Seigneur.
1: Qu'il me soit fait selon votre parole. Je vous salue Marie, pleine de grâce. Le Seigneur est avec vous. Vous êtes bénie entre toutes les femmes, et Jésus, le fruit de vos entrailles, est béni. Sainte Marie, Mère de Dieu, priez pour nous pauvres pécheurs, maintenant et à l'heure de notre mort.
0: Et le Verbe s'est fait chair.
1: Et il a habité parmi nous. Je vous salue Marie, pleine de grâce. Le Seigneur est avec vous. Vous êtes bénie entre toutes les femmes, et Jésus, le fruit de vos entrailles, est béni. Sainte Marie, Mère de Dieu, priez pour nous pauvres pécheurs, maintenant et à l'heure de notre mort.
0: Priez pour nous, Sainte Marie, Mère de Dieu.
1: Afin que nous soyons rendus dignes des promesses du Christ.
0: Daignez, Seigneur, répandre votre grâce dans nos âmes, afin qu'ayant connu par la voix de l'ange l'incarnation de votre Fils Jésus-Christ, nous puissions parvenir par sa passion et par sa croix à la gloire de sa résurrection, par le même Jésus-Christ, votre Fils, notre Seigneur. Amen.

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4: Vous écoutez RCF Notre-Dame, il est 7h, le point sur l'actualité. Observant une évolution favorable de la situation au Moyen-Orient, Emmanuel Macron annonce le retour du porte-avions Charles de Gaulle à son port d'attache de Toulon et indique que des moyens de déminage sont prêts à intervenir. Parmi les moyens navals que la France maintient dans la zone figurent deux chasseurs de mines tripartites qui pourraient être mobilisés dans le cadre d'une action internationale de sécurisation de la navigation dans le détroit d'Ormuz proposée par la France. Le pape Léon XIV a appelé hier les États-Unis à la modération dans le débat public et au respect des opinions d'autrui lors d'un discours adressé à la veille du 250e anniversaire de leur indépendance. Le souverain pontife natif de Chicago a exhorté les Américains à trouver un terrain d'entente et à cultiver l'unité, tout en soulignant la manière dont les vagues successives d'immigrants ont façonné l'avenir du pays dans une vidéo diffusée en direct au National Constitution Center de Philadelphie. S'il ne cite jamais directement Donald Trump, ce discours semble faire référence à certaines positions du président américain auxquelles Léon XIV s'est opposé à maintes reprises ces derniers mois, critiquant notamment la sévère répression de l'immigration aux États-Unis ainsi que la guerre contre l'Iran, défendant la liberté et la liberté religieuse comme des principes fondamentaux ayant façonné l'identité américaine. Léon XIV a également insisté sur l'importance du droit à la vie, appelant à protéger la vie humaine de la conception à la mort naturelle, une formulation qui renvoie à l'opposition de l'Église catholique à l'avortement et à l'euthanasie. Et puis c'est aujourd'hui le début du Tour de France. La 113e édition de la Grande Boucle va s'élancer tout à l'heure de Barcelone. 3 semaines, 21 étapes à travers l'Hexagone et donc même un peu au-delà, la Catalogne, les Pyrénées, des étapes plus plates dans le sud-ouest de la France avant que le dénivelé remonte dans le massif central, puis les Alpes et la dernière étape à Paris. Et les coureurs vont débuter par un contre-la-montre de 19,6 km dans les rues de Barcelone.
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4: Et c'est le début d'un week-end estival sur l'ensemble du territoire. Aujourd'hui, le soleil va briller généreusement sur tout l'Hexagone. Les nuages seront bien rares. Une tendance valable tout au long de la journée. Des températures qui repartent à la hausse. On relève ce matin de 21 à 30 degrés. 21, c'est la minimale à Brest, 23 à Lille, 24 à Paris et Strasbourg, 25 à Toulouse, 26 à Lyon et Nantes, 27 à Bordeaux, 28 à Nice, 29 à Marseille et jusqu'à 31 degrés du côté de la place de la Comédie à Montpellier. Cet après-midi, le mercure ira de 24 à Brest jusqu'à 37 à Montpellier. Il fera 30 à Paris, 31 à Lyon.
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4: À 7h03, on retrouve le béaba du christianisme qui vous est présenté par Pauline de Torsiac.
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8: 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Pourquoi éprouve-t-on ce besoin de se mettre en route, ou plutôt de partir en pèlerinage? 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
8: Gaëlle Delabrosse, bonjour.
10: Bonjour.
8: Alors, vous avez l'habitude de pérégriner, de partir en pèlerinage. Peut-être pour commencer, quel est le sens de ce mot pèlerinage ?
10: Alors, le mot vient du latin peregrinus. C'est en fait celui qui va au-delà de son champ. Père, à travers, et aguerre, le champ. Donc, c'est le pèlerin, c'est celui qui va au-delà des limites de son territoire et qui devient donc un étranger. Donc, c'est le sens qui a été attesté dès le Moyen-Âge, dès le XIe siècle. Le pèlerinus, c'est l'étranger. Mais ce qu'il est important de voir, c'est que c'est non seulement celui qui quitte son territoire, sa famille, ses amis, mais c'est aussi celui qui quitte son quotidien, ses certitudes. Donc, qui devient non seulement étranger à son pays, mais aussi étranger à ses habitudes. Et donc, on peut dire qu'il est prêt à renaître, en fait, à une nouvelle vie.
8: Donc, c'est d'une certaine manière sortir de sa zone de confort, en quelque sorte ?
10: Oui, c'est effectivement ce qu'on dit actuellement. Oui, on peut traduire ça comme ça.
8: Alors, est-ce que le pèlerinage a forcément une connotation religieuse, Gaëlle Delabrosse ?
10: Alors, je dirais oui et non. Dès le Moyen-Âge, en fait, le pèlerinage, c'est en effet un voyage qui est entrepris dans un but religieux. On va vers un sanctuaire, on va vers un lieu saint. Mais ce terme a fait lui aussi du chemin, et on trouve donc deux évolutions principales. Une évolution métaphorique, on peut dire, dans différents écrits médiévaux. Par exemple, un livre qui est fort intéressant, qui est paru sous le nom « Le pèlerinage de vie humaine ». C'est un manuscrit du XIVe siècle du moine Guillaume de Digulville. Et là, le pèlerinage a un sens allégorique, en fait. Il devient la métaphore de la vie. Et c'est ce sens d'ailleurs que l'on trouve dans la prière eucharistique. On dit « Et lorsque prendra fin notre pèlerinage sur la terre », etc. Voilà, donc le pèlerinage, ce n'est pas simplement le voyage physique, mais c'est aussi le symbole de notre vie de chaque jour. La deuxième évolution, qui est moins intéressante pour notre sujet, mais il faut quand même le signaler, c'est ce sens primitif qui a un peu glissé vers l'univers profane. On dit qu'on va pèleriner sur les lieux de son enfance, sur les lieux où est mort un écrivain qu'on apprécie. Et voilà, donc on passe là dans le domaine plus profane, on s'échappe de l'univers sacré.
8: Alors là, vous évoquez il y a un instant le Moyen-Âge, mais est-ce qu'on trouve des traces de ces pèlerinages dans la Bible, dans les textes bibliques ?
10: Oui, c'est un thème qui imprègne la Bible. Donc c'est un sujet très vaste, mais on peut juste citer deux épisodes. Un épisode de l'Ancien Testament, c'est bien sûr Abraham, qui est le premier pèlerin, qui reçoit cet appel « Quitte ton pays, ta famille et la maison de ton père, puis va dans le pays que je te montrerai ». Donc Abraham part avec sa femme, il part avec son neveu, et il se laisse donc guider. C'est un bel exemple pour nous, il se laisse guider. Il va de campement en campement et puis il va vers la terre promise. Donc ça, c'est pour l'Ancien Testament. Et s'il fallait choisir un épisode dans le Nouveau Testament, eh bien je prendrais celui des pèlerins d'Emmaüs. Vous savez, c'est après la résurrection, donc le Christ qui apparaît sur la route d'Emmaüs à deux de ses disciples, qui sont troublés par sa mort, et puis il se met à marcher à leur côté. Vraiment une belle image du pèlerinage, que le Christ qui nous accompagne quand nous marchons sur la route. Et il y a une très très belle représentation de cet épisode sur les chemins de Saint-Jacques, le cloître de Silos, qui représente les pèlerins d'Emmaüs, et le Christ qui marche à leur côté. Et il a une besace qui est garnie de coquilles. Le Christ qui se fait lui-même pèlerin pour marcher avec ses pèlerins.
8: C'est un beau symbole. Alors justement, Gaëlle Delabrosse, est-ce qu'il y a une particularité du pèlerinage chrétien ?
10: Moi, je dirais, c'est personnel comme réflexion, mais je dirais que le pèlerinage chrétien est un acte volontaire. On choisit de partir en pèlerinage, il n'y a pas d'obligation. Alors que pour les musulmans et les juifs, c'est un peu différent. Donc, vous savez que dans l'islam, le pèlerinage est le cinquième pilier de l'islam. Le hajj est obligatoire. Si on est en forme physique, si on a les moyens matériels, eh bien, on doit faire le hajj. Et il en est de même, en fait, dans les pèlerinages juifs, c'est aussi des pèlerinages qui sont prescrits par la Torah. Les juifs qui sont invités à se rendre au temple de Jérusalem à trois occasions, pour la Pâque, Pessa, pour la Pentecôte, Shavuot, et puis pour la fête des tentes, Soukhot. Donc, pour résumer, pour les musulmans, pour les juifs, ce sont des actes rituels très codifiés, alors que dans l'Occident chrétien, du moins contemporain, je souligne contemporain, le pèlerinage est davantage l'expression d'une spiritualité, c'est un choix que l'on fait de partir, et c'est moins codifié, c'est moins l'expression d'une croyance religieuse, du moins dans la plupart des cas.
8: Donc si on devait distinguer la finalité du pèlerinage, quand on va faire une randonnée ou quand on est vraiment pèlerin, c'est pas la même chose quand même, Gaëlle Delabrosse ?
10: Non, alors Moi, je pense qu'il y a une différence essentielle, c'est que quand on pèlerine, on va vers un lieu. Hein. Quand on marche, eh bien, on peut faire une boucle, on peut aller sur un chemin, passer sur un autre. Mais là, en fait, on va au plus court parce qu'on va vers un sanctuaire. Hein. Donc, en général, on est assez pressé d'y arriver et on fait pas trop de détours. Et on marche donc vers un terme. Le pèlerin n'est pas un randonneur. Hein. Je peux peut-être donner deux exemples. En fait, un exemple de randonneur, c'est Stevenson qui affirmait « Je marche non pour aller quelque part, mais pour marcher ». Donc, lui, c'est un randonneur. Comme Rousseau aussi, le philosophe, il marchait pour marcher. L'autre exemple, c'est le pèlerin, Michel Menu, hein, qui est fondateur des Goumes et qui dit exactement le contraire, en fait. Il dit « On ne marche pas pour marcher, on marche pour aller quelque part ». Voilà, donc sa marche est une démarche. Et c'est, je pense, dans ce sens que le pèlerin n'est pas un randonneur. Il marche, mais il ne marche pas pour marcher, il marche pour aller quelque part, pour aller vers.
8: Alors, vous parlez des particularités du pèlerinage dans chaque religion, mais le but, est-ce qu'il est le même pour tout le monde, dans chaque religion ?
10: Alors, je dirais qu'il est quasiment le même. Enfin, en tout cas, le pèlerin qui s'en va vers un lieu, il va vénérer soit une divinité, soit il va prier un saint dans un lieu particulier. Et en tout cas, il se rend dans un lieu sacré. Et donc, je pense que c'est ce qui détermine en fait le pèlerinage. Hein, alors, ce lieu est d'ailleurs tellement sacré que dans la plupart des religions, on dit que c'est une grâce de mourir en pèlerinage ou en arrivant à sa destination. Donc, c'est pour montrer qu'en fait, c'est un lieu qui est tellement important. C'est l'équivalent en fait de la Jérusalem céleste. Tous les sanctuaires vers lesquels on marche, pour les chrétiens du moins bien sûr, c'est l'image de la Jérusalem céleste. Et donc chaque pèlerinage nous rapproche du but final. C'est une figuration de cette vie qui nous attend après la mort.
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8: Pourquoi a-t-on besoin de se mettre en route, de partir en pèlerinage ? Quelle est la particularité du pèlerinage chrétien ? On en parle cette semaine dans le béaba du christianisme avec vous, Gaëlle de la Brosse. Vous avez publié une éloge du pèlerinage aux éditions Salvator. Et justement, dans cet ouvrage, vous établissez une géographie spirituelle des lieux de pèlerinage. C'est particulièrement intéressant, expliquez-nous.
10: Oui, alors j'ai utilisé ce terme de géographie spirituelle en pensant notamment à Maurice Barrès, hein, qui parlait des lieux où souffle l'esprit. J'aime beaucoup cette expression. Alors lui, il parlait de la colline de Sion, hein, en Meurthe-et-Moselle. Mais en fait, ces lieux qui sont les lieux de pèlerinage sont on disait autrefois des axes du monde, hein, en latin axis mundi. Et les Tibétains le savent, hein, qui parlent du mont Kailash comme étant vraiment l'antenne qui relie la terre au ciel. Hein. Je pense que c'est ça, ces sanctuaires. Ce sont des lieux tellement privilégiés, hein, qui permettent en fait une échappée vers le ciel. Hein, voilà, c'est en ce sens que je parle de géographie sacrée. Et d'ailleurs, pour s'y rendre, eh bien, on revêt des habits particuliers. Hein, on peut penser aux musulmans qui vont à la Mecque, ils s'habillent en blanc. Et le pèlerin de Shikoku aussi, d'ailleurs, hein, qui est au Japon, qui fait le pèlerinage bouddhiste des 88 temples, il s'habille en blanc. Comme le chevalier ou comme le moine, en fait, on change de vêtements. On prend des attributs, hein, on prend son bourdon, on prend sa coquille, pour ceux qui vont à Saint-Jacques, et on rentre dans un tout autre espace, dans une géographie proprement sacrée.
8: Une géographie spirituelle, mais aussi un but. On va en Terre Sainte pour marcher sur les pas du Christ. On va sur les lieux des sanctuaires, de lieux d'apparition mariale. C'est aussi ça, la géographie spirituelle, en quelque sorte ?
10: Oui, en effet, ce sont des lieux qui ont une histoire, hein, des lieux qui ont été visités, qui sont imprégnés d'une histoire sacrée. Hein. Donc, vous le disiez, il y a les lieux où a vécu le Christ, hein, qui sont la Terre Sainte est historiquement le premier lieu de pèlerinage du christianisme. Des lieux d'apparition, alors pour les pèlerinages chrétiens, on peut citer en France Lourdes, la Salette, Pontmain, enfin qui sont des... Alors, la plupart du temps, ce sont des apparitions mariales. Il y a quelques lieux d'apparition angélique, comme l'île Bouchard, par exemple, en France, hein, qui est un lieu d'apparition à la fois mariale et angélique. Il y a souvent des miracles dans ces lieux. Et puis, on peut citer aussi, pour ceux qui pèlerinent sur des chemins de pèlerinage en France, il y a tous ces lieux où ont vécu les saints. On marche vers Ars, hein, sur les traces du saint curé d'Ars, ou bien vers Lisieux, pour vénérer ou pour prier, en tout cas, Sainte Thérèse de l'Enfant Jésus. Ou on marche aussi vers des lieux où sont enterrés les saints, hein, comme Compostelle, où serait enterré Saint Jacques le Majeur, même s'il y a un débat, ou vers les Saintes Marie de la Mer, où seraient enterrées les Saintes Femmes et leur servante Sarah. Voilà, donc il y a tous ces lieux qui ont une histoire, qui sont une géographie sacrée, qui sont d'ailleurs le plus souvent dans un beau cadre, en fait, un cadre naturel qui porte à la prière.
8: C'est souvent dans des lieux magnifiques, c'est important. Enfin, les deux sont liés, finalement, en quelque sorte, on a besoin de ces deux critères, historique, oui, et naturel, et cadre naturel.
10: Oui, parce que je pense que la pleine nature favorise cette communion avec la création. Hein. Donc on a l'exemple le plus évident, c'est les montagnes. Hein. Ce mont Saint-Michel ou ce mont Saint-Odile, où on parlait du mont Kailash pour les bouddhistes ou les hindouistes, les montagnes sacrées en Chine. Enfin, les dieux vivent dans les hauteurs et donc les montagnes sont... Alors il y en a plein d'autres. Il y a les collines hein, comme Vézelay, il y a les grottes, la Sainte-Baume, Rocamadour, etc. Il y a les déserts, les îles, les forêts. Enfin, dans toutes les religions, il y a ces espaces naturels qui sont des lieux privilégiés pour la rencontre entre la divinité et puis le pèlerin qui marche vers cet endroit.
8: Pour terminer, Gaëlle Delabrosse, on peut dire que le pèlerinage, c'est un phénomène universel, vous l'avez bien décrit, mais voilà, de tout temps, on a eu ce besoin, les hommes ont eu ce besoin, quelles que soient les religions, de se mettre en route.
10: Oui, vous dites que c'est un phénomène universel, en effet, c'est un phénomène intemporel et universel, voilà, de tout temps, hein, depuis l'aube des temps ou la nuit des temps, comme on a l'habitude de dire, hein, dans toutes les religions, les hommes se sont mis en marche, hein, ils ont pris leur bâton de pèlerin, ils se sont mis en marche, ils ont quitté, comme vous le disiez, leur zone de confort, ils ont quitté leur territoire, et puis il y a ce qui rapproche en fait tous ces pèlerinages, et je pense qu'il est important de le souligner, c'est que les rituels sont similaires en fait, hein, il y a partout des escaliers à gravir, des chemins à parcourir, des rivières à traverser, hein, comme on peut penser à la traversée de la baie pour accéder au Mont Saint-Michel ou toutes ces processions, les circumambulations, les vénérations de statues, enfin tout ça ce sont des rituels qui sont communs à toutes les religions et donc je pense que c'est aussi ce qui peut rapprocher les différentes religions et les différents peuples et que c'est aussi le pèlerinage et l'expression de l'espoir d'une paix entre les hommes. Je pense que c'est un grand facteur de rapprochement entre les peuples et entre les hommes et entre les religions.
8: Gaëlle Delabrosse, merci beaucoup, je renvoie les auditeurs à votre livre Éloge du pèlerinage, c'est aux éditions Salvator, un bon moyen de se mettre en route, de partir en pèlerinage. Vous pouvez évidemment retrouver cette émission sur rcf.fr. À bientôt.
4: Merci Pauline de Torsiac, et oui, le béaba du christianisme est d'ores et déjà retrouvé en podcast rcf.fr. Restez à l'écoute dans 5 minutes, l'invité culture sera Florence Maruéjol, égyptologue, porte-parole de l'exposition Toutankhamon, son tombeau et ses trésors, qui est à découvrir en ce moment du côté de la porte de Versailles à Paris.
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4: Bonjour Père Arnaud Alibert.
12: Bonjour.
4: Mercredi dernier, la fraternité sacerdotale Saint-Pédis a procédé à des ordinations épiscopales sans l'autorisation du Saint-Siège. On a pu parler de schisme. Selon vous, s'agit-il d'un événement qui marquera particulièrement l'histoire de l'Église ?
12: Ordonner des évêques sans l'autorisation du Saint-Siège est un acte particulièrement grave. De fait, la dernière ordination de ce type remonte à 1988, lorsque, au sein de cette même fraternité, Mgr Lefebvre, son fondateur, avait procédé à des consécrations épiscopales qui leur avaient valu l'excommunication. Pour vous dire, cette transgression d'une règle fondamentale se retrouve également dans le rapport de force entre le Vatican et le gouvernement de Pékin. Le Saint-Siège refuse que des ordinations épiscopales soient réalisées à la demande des autorités chinoises sans son autorisation. Cela montre l'importance de cette règle pour l'unité et le fonctionnement de l'Église catholique.
4: Pour vous, est-ce un schisme ?
12: Eh bien, en ordonnant 4 évêques, dont 2 particulièrement jeunes, puisqu'ils ont moins de 40 ans, la fraternité Saint-Pédis s'installe durablement en marge de l'Église catholique. Cette position, elle la revendique et cherche à la justifier théologiquement. On peut donc légitimement parler de schisme, puisqu'on observe à la fois une rupture avec le Saint-Siège, une position historique assumée, et faut-il le rappeler, une doctrine qui se distingue de la doctrine officielle de l'Église catholique. En effet, la fraternité Saint-Pédis ne reconnaît pas l'ensemble des enseignements du Concile Vatican II.
4: Quelle est la logique humaine qui se cache derrière cette attitude de séparation ?
12: Vous avez bien raison de parler de logique humaine, Simon, car il est difficile de proposer une lecture spirituelle d'un acte de division dans l'Église. Traditionnellement, d'ailleurs, le diviseur est l'un des noms donnés au diable. À l'inverse, l'Esprit-Saint, lui, unifie et rassemble. Donc il s'agit donc à l'évidence d'une logique humaine qui conduit un groupe à ne plus se reconnaître dans l'Église catholique. C'est un phénomène fréquent après les conciles, regardons l'histoire. Après la réforme du XVIe siècle, de nombreuses communautés ont poursuivi leur chemin à l'égard de l'Église latine à l'issue du concile de Trente, donnant naissance aux églises protestantes que nous connaissons aujourd'hui. Après le concile Vatican I à la fin du XIXe siècle, certains catholiques ont refusé l'enseignement de l'infaillibilité pontificale. Cela conduit à la naissance de la communauté des vieux catholiques. Eh bien, la fraternité sacerdotale Saint-Pédis constitue aujourd'hui la matérialisation la plus visible et la plus concrète de l'opposition au Concile Vatican II. Et s'il devait y avoir un autre concile, il est probable que certains en contesteraient également les enseignements et finiraient par se séparer de l'Église. On retrouve ici une forme de résistance au changement ou encore un idéal de continuité absolue qui peut être à l'origine de tels mouvements de séparation.
4: Pour vous, le pape Léon XIV est-il acteur ou victime de ce schisme ?
12: Cet événement constitue une épreuve pour l'Église en général et pour le pape en particulier. Comme tout pasteur, il a le devoir de marcher à la vitesse de la brebis la plus lente et d'aller chercher celle qui s'égare. Mais là, il s'agit d'une partie du troupeau qui veut faire marche arrière et dont l'égarement consiste à ne pas sortir de leur enclos. C'est ingérable pour un pasteur. Non, on sait Léon XIV profondément attaché à l'unité de l'Église. En tant que fils spirituel de Saint-Augustin, il n'ignore pas que l'évêque d'Hippone a consacré une grande partie de son ministère à combattre les divisions ecclésiales afin de préserver l'unité de l'Église. Les contextes historiques sont certes différents, mais le constat d'un catholicisme fragmenté demeure toujours douloureux pour un pape. Léon XIV vient à peine d'entrer dans sa deuxième année de pontificat. On peut donc prier pour lui.
4: Merci. Vous pouvez rentrer la chronique du Père Arnaud, rédacteur en chef du journal La Croix, sur le site www.la-croix.com.
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4: L'invité culture à présent. Prenons la direction de la Porte de Versailles à Paris, qui va prendre des allures d'Égypte avec l'exposition Toutankhamon, son tombeau et ses trésors. Et pour en parler avec nous, Florence Maruéjol, égyptologue et porte-parole de l'exposition. Bonjour.
13: Bonjour.
4: Ah bah d'abord, il est important de parler de Toutankhamon, un pharaon bizarrement longtemps oublié de l'histoire, et pourtant aujourd'hui, on a l'impression que c'est peut-être l'un des plus mythiques, presque légendaires.
13: Oui, c'est assez paradoxal hein, que ce souverain qui a régné une dizaine d'années et qui est monté sur le trône vers l'âge de 8-10 ans est devenu finalement le pharaon le plus célèbre, alors que lui-même a eu une œuvre très, très limitée, hein, puisqu'il est resté quand même assez longtemps sous la coupe de ses mentors. Mais bon, ce qui a fait sa célébrité, évidemment, c'est sa tombe qui était extrêmement bien préservée. Et c'est le seul exemple d'un trésor aussi important dans les tombes des pharaons, puisque l'immense majorité de ces tombes ont été pillées dès l'Antiquité.
4: Oui, j'allais justement vous demander ce qui fait que Toutankhamon parle aujourd'hui presque à tout le monde. Parce que quand on pense pharaon, c'est vrai, c'est presque un des premiers noms qui nous vient. Donc vous nous parlez de son tombeau, de sa tombe, et il y a plein de mystères aussi autour de lui.
13: De mystère, oui, c'est-à-dire que pendant très longtemps, enfin, on s'est demandé de qui il était exactement le fils. Bon, maintenant, on s'accorde tous hein, pour dire que bon, ça ne peut être que le fils du roi régnant qui était Amenophis IV, Akhenaton, un personnage assez renommé aussi pour ses réformes. En revanche, bon, on ne sait toujours pas exactement qui était sa mère. Et Howard Carter, hein, donc l'inventeur de la tombe, espérait beaucoup que, au milieu de toute cette documentation qu'il y avait dans la tombe, il allait pouvoir lever un peu cette part de mystère. Mais malheureusement, il n'y avait pas de documents proprement historiques dans la sépulture qui ait pu lever le voile.
4: Allez Florence Maruéjol, dans quelques jours à la Porte de Versailles ouvrira cette formidable exposition Toutankhamon, son tombeau et ses trésors. J'ai envie de dire que c'est une exposition, on peut dire, pharaonique.
13: Oui, enfin ça c'est le grand intérêt de l'exposition qui est faite avec des répliques, c'est d'avoir la possibilité de reproduire une très grande partie des objets, du moins les objets essentiels, comme par exemple les grandes chapelles qui abritaient le sarcophage, qui lui-même abriquait les cercueils, et ainsi de suite, hein, avec ce système gigogne, on arrive à la momie du roi et à son fameux masque en or. On a pu aussi répliquer le masque en or, qui ne sortira jamais d'Égypte. C'est

0: La même chose, hein, par exemple, pour les objets volumineux ou très lourds comme les grandes chapelles, il est absolument inenvisageable de les sortir d'Égypte. Donc, en fait, l'exposition permet, à travers les reproductions, de donner une vue très complète de ce qu'était le matériel de Toutankhamon, mais aussi, pas uniquement de Toutankhamon, de ce que ça devait être dans les tombes des pharaons, toutes ces tombes qui ont été pillées, comme celle par exemple de Ramsès II, Ramsès II qui a régné quelques 60 ans. On imagine qu'il y avait un trésor absolument fabuleux dans sa tombe. Malheureusement, on ne peut en avoir une idée qu'à travers le trésor de Toutankhamon.
1: Alors, on l'a dit, c'est une exposition de reproduction, mais en somme, c'est, on peut dire, un voyage quand même dans le temps, dans l'Égypte des pharaons, et on en prend plein les yeux. On imagine d'ailleurs que la reconstitution de ce tombeau, du masque, c'est le point d'orgue de l'exposition, même s'il y a 1000 trésors à admirer.
0: Oui, alors déjà, l'idée, c'est un petit peu de se mettre dans la peau d'Howard Carter, hein, dans les reconstitutions qui ont été faites. Les reproductions permettent, en fait, de faire un empilement d'objets, ce qu'on ne peut pas du tout imaginer avec les objets réels, où, évidemment, on va les disposer très soigneusement dans les vitrines. Et là, on a pu reconstituer les salles telles qu'elles étaient au moment de la découverte par Howard Carter. Et ces reproductions ont été faites sous le contrôle, évidemment, des égyptologues et par un artiste extrêmement talentueux, hein, Mostafa Lezabi, qui a travaillé en Égypte, en allant voir, bien entendu, les objets au musée du Caire, hein, puisqu'il était sur place, donc il a pu réaliser ses répliques avec une très très grande minutie.
1: Oui, vous le dites, on se met dans la peau d'Howard Carter. Oui, je parlais d'un voyage dans le temps, dans l'Égypte des pharaons. C'est ce qu'on appelle en fait une exposition clairement immersive.
0: Absolument, parce que bon, l'exposition aussi s'est enrichie, hein, au fil du temps. Et il y a effectivement une salle immersive avec des images spectaculaires. Et il y a aussi une expérience en réalité virtuelle va un petit peu introduire à l'époque de Toutankhamon, hein, son palais, et aussi comment on passait à l'époque de vie à trépas et tous les rituels en fait, qui pouvaient accompagner le roi et comment s'opérer sa renaissance dans l'au-delà, puisque c'est l'objet du tombeau de Toutankhamon, oui, de lui assurer sa vie éternelle. Donc tout ça est évoqué par cette expérience immersive et par la réalité virtuelle.
1: Oui, les rituels, le tombeau. C'est vrai, la spiritualité même au temps des pharaons était très prégnante.
0: Oui, évidemment, comme c'était le personnage, hein, le plus important de l'État, c'est lui qui contrôlait aussi l'ensemble des richesses du pays. Donc, il est bien évident que pour son passage dans l'au-delà et sa vie éternelle, on allait faire de très grands efforts. C'était déjà le cas pour les dignitaires, hein, ceux qui avaient la possibilité, qui avaient les moyens de le faire. Se faisait aménager des tombes, hein, des très belles tombes. On a beaucoup avec des peintures absolument spectaculaires. Mais et bien évidemment, le pharaon, c'était tout à fait au-delà, puisque pour le pharaon, on avait déjà construit des pyramides, hein, donc la fameuse pyramide de Khéops, le plus haut monument du monde pendant des siècles et des siècles. Donc on consentait des efforts extrêmement importants pour assurer la survie du roi.
1: Merci Florence Marie-Béjol, vous êtes égyptologue, porte-parole de l'exposition Toutankhamon, son tombeau et ses trésors, à découvrir du 3 juillet au 6 septembre, porte de Versailles à Paris. Merci d'avoir été avec nous.
0: Je vous en prie, bienvenue à l'exposition.
1: Et voilà pour l'invité culture. J'avais pris en cours, vous en avez manqué une partie. Eh bien, rassurez-vous, la séance de rattrapage est d'ores et déjà possible grâce au podcast. N'hésitez pas à vous connecter sur le site rcf.fr dans une grosse demi-heure. L'invité du week-end, au micro de Pierre-Hugues Dubois, ça sera Claire Fourcade, médecin en soins palliatifs à Narbonne. Elle est auteure de Manuel de résistance, à découvrir aux éditions Fayard. Plus proche de nous, dans moins de 5 minutes, on fera un point complet sur l'actualité du jour.

0: L'agenda local à présent, prenons la direction du château de Versailles. Durant tout le week-end, célébrons les 250 ans de l'indépendance américaine lors d'une reconstitution historique pour toute la famille. Pour en parler avec nous, Laurent Brunner, directeur de Château de Versailles Spectacle. Bonjour.
1: Bonjour Simon.
0: Alors, c'est un événement exceptionnel dans un cadre d'ailleurs qu'il est tout autant pour une véritable, on peut dire, immersion.

0: Alors cet événement, ça s'appelle l'Amérique. Versailles, c'est ce samedi, ce dimanche. On peut dire un petit peu les grands temps forts?
1: Eh bien, pour évoquer cette guerre de la liberté, qui est très importante pour les Américains, hein, la place qui est devant la Maison-Blanche s'appelle Lafayette Square. C'est vraiment pour eux la France qui a donné la main aux États-Unis pour leur création, qui a permis de passer le cap de ce début d'une insurrection vers la liberté, entre guillemets. Et nous allons faire un peu la même chose. C'est-à-dire que quand on viendra à partir du matin, on pourra avoir un peu toute cette logistique, tous ces gens en campement, ces militaires l'arme au pied. Donc on peut visiter trois campements différents, un français, un anglais, un américain. Mais on peut aussi voir tout leur équipement, l'ensemble de ce qu'ils faisaient à l'époque, un camp de toile, littéralement, et même des tentes un peu plus fortes et plus belles pour les officiers. Et à deux moments de la journée, vers midi et vers 16h, eh bien, on fera une reconstitution de la bataille. La bataille, alors on a considéré que ça pouvait être celle de Yorktown, ouais. Même si ce n'est pas de 1776, mais elle est symbolique. Et en tout cas, ça permet de s'accrocher à quelque chose. Mmh. Et notamment Yorktown, où les forces françaises ont un rôle majeur, avec Rochambeau qui les dirige.
0: Ouais.
1: Donc oui, on aura 400 militaires réunis sur un champ de bataille pour faire une fausse bataille, mais avec des vrais fusils, de la vraie mousqueterie, même si bien sûr, c'est de la poudre qui n'envoie pas des balles. Voilà.
0: Merci Laurent Brunner, directeur de Château de Versailles Spectacle. L'événement L'Amérique et Versailles, c'est tout ce week-end au Château de Versailles. Et les réservations, et bien rendez-vous sur le site du Château de Versailles. Merci infiniment Laurent Brunner.
1: Merci à vous.

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L'annonce de Météo France ne constitue pas une surprise. Quelques jours après une canicule d'une intensité inédite. Jamais un mois de juin n'a été aussi chaud dans le pays depuis le début des relevés, avec une température moyenne de 22,7 degrés, supérieure de 3,8 degrés aux normales saisonnières. Juin 2026 bat les précédents records, établis à la même période en 2003 et 2025. La vague de chaleur de juin 2026 a été plus intense que celle d'août 2003 qui avait particulièrement marqué les esprits avec ses 15 000 décès, mais a duré moins longtemps. Deux départements ont par ailleurs été placés en vigilance orange pour aujourd'hui, l'Hérault et les Pyrénées-Orientales. Observant une évolution favorable de la situation au Moyen-Orient, Emmanuel Macron annonce le retour du porte-avions Charles de Gaulle à son port d'attache de Toulon et indique que des moyens de déminage sont prêts à intervenir. Parmi les moyens navals que la France maintient dans la zone figurent deux chasseurs de mines tripartites qui pourraient être mobilisés dans le cadre d'une action internationale de sécurisation de la navigation dans l'étroit d'Ormuz proposée par la France. Le pape Léon XIV a appelé hier les États-Unis à la modération dans le débat public et au respect des opinions d'autrui lors d'un discours adressé à la veille du 250e anniversaire de leur indépendance. Le souverain pontife, natif de Chicago, a exhorté les Américains à trouver un terrain d'entente et à cultiver l'unité, tout en soulignant la manière dont les vagues successives d'immigrants ont façonné l'avenir du pays. Dans une vidéo diffusée en direct au National Constitution Center de Philadelphie, s'il ne cite jamais directement Donald Trump, ce discours semble faire référence à certaines positions du président américain auxquelles Léon XIV s'est opposé à maintes reprises ces derniers mois, critiquant notamment la sévère répression de l'immigration aux États-Unis ainsi que la guerre contre l'Iran, défendant la liberté et la liberté religieuse comme des principes fondamentaux ayant façonné l'identité américaine. Léon XIV a également insisté sur l'importance du droit à la vie, appelant à protéger la vie humaine de la conception à la mort naturelle, une formulation qui renvoie à l'opposition de l'Église catholique à l'avortement et à l'euthanasie. Le bilan du double séisme du 24 juin au Venezuela a été révisé à la hausse et s'élève désormais à 2645 morts. Les autorités évitent de chiffrer le nombre de disparus, mais les Nations Unies estiment qu'il pourrait s'élever à 50 000 et les réseaux sociaux restent inondés de photos d'enfants, de personnes âgées, de couples accompagnés de leur nom, d'une description et d'un numéro de téléphone dans l'espoir d'obtenir des informations. Les sinistrés se comptent par millions, beaucoup vivant dans la rue ou des refuges improvisés. Et puis c'est aujourd'hui le début du Tour de France, 113e édition de la Grande Boucle qui va s'élancer tout à l'heure de Barcelone. 3 semaines, 21 étapes à travers l'Hexagone et donc même un peu au-delà. Les coureurs vont débuter par un contre-la-montre de 19,6 km dans les rues de Barcelone.

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1: Bonjour Stéphane Zeremeta.
2: Bonjour Simon.
1: Vous êtes directeur éditorial des Guides Petit Futé et aujourd'hui nous allons en Ardèche.
2: Absolument, nous partons en Ardèche. L'Ardèche qui porte le nom de la rivière qui la traverse et qui modèle vraiment son paysage. Alors bien sûr, on va penser aux célèbres gorges de l'Ardèche. Hein, c'est le grand fief du canoë-kayak en France. Génial à cette saison d'y retourner. Bon, c'est aussi un territoire idéal pour la randonnée. Il y a plein de sentiers qui sont là, qui traversent des villages de caractère, des falaises calcaires, des espaces naturels préservés, notamment, je pense, qui est magnifique, le bois de paille-olive avec les rochers aux formes absolument fantastiques.
1: Et aujourd'hui, on va découvrir l'Ardèche d'une autre façon, sous terre.
2: Oui, on peut sous terre. C'est qu'au fil de ces grottes, il y a notamment l'incontournable grotte Chauvet qui remonte au paléolithique. C'est la grotte ornée la plus ancienne connue au monde. Alors, l'original n'est pas accessible pour des raisons de préservation. On visite la réplique, donc la grotte Chauvet 2, qui est située sur les hauteurs de Vallon-Pont d'Arc.
1: Et la réplique est-elle vraiment identique ?
2: Oui, l'espace a été reproduit exactement à la même échelle. On a les peintures rupestres qui ont été recréées à la main, les mêmes pigments de charbon, de bois qui ont été utilisés par nos ancêtres. Et l'expérience est vraiment très immersive. La température, l'humidité, la lumière, tout a été pensé pour recréer l'atmosphère de la grotte. C'est absolument saisissant. On va aussi compléter cette visite par la galerie de l'Aurignacien. Et là, ça nous explique le quotidien des premiers hommes, des Homo sapiens, qui étaient installés dans la région.
1: On continue nos pérégrinations souterraines à Lavendorgnac, c'est comme ça qu'on prononce ?
2: Absolument, Lavendorgnac, là on est dans le sud du département, c'est classé grand site de France, elle s'est formée grâce à l'érosion de l'eau dans le massif du bois de Ronce, et ce qui la distingue c'est que l'entrée est verticale, les salles sont immenses, parfois il y a 30 mètres de hauteur, la stalagmite la plus célèbre, elle est surnommée la pomme de pin qui atteint 11 mètres de hauteur, donc autant dire qu'à côté on se sent tout petit. Et puis, cette visite permet aussi de comprendre comment l'eau a sculpté la roche pendant des millénaires en créant des formes, des couleurs étonnantes, pourpre, ocre, blanc. C'est absolument génial.
1: Alors, les grottes en Ardèche, est-ce qu'elles sont nombreuses ?
2: Oui, en fait, c'est l'un des territoires les plus riches de France en cavités naturelles. On a un sous-sol ardéchois qui est essentiellement calcaire. Ça favorise la formation de grottes, d'avins, de rivières souterraines. Il y en a certaines qui sont très connues, bien sûr. On vient de les citer, mais il en existe des centaines dans toute la région. D'ailleurs, beaucoup sont encore explorées par le spéléologue. On n'est pas abri de grandes découvertes à venir encore.
1: Alors pour finir, Stéphane, un mot sur les grottes de Soyon.
2: Soyon, c'est un village très charmant. On est près de Valence. C'est un haut lieu de la préhistoire dans la région. Notamment, on visite deux cavités, la grotte de Néron et le trou du Renard. À l'intérieur, on y trouve des stalactites, des stalagmites, bien sûr, mais plein d'occupations humaines très anciennes. Faut voir que voilà, ça va être passionnant. L'Ardèche sous terre ou au fil de ses rivières, c'est toujours une bonne idée pour voyager dans le temps. Et voilà, c'est une belle idée d'escapade pour ce début d'été.
1: Merci Stéphane Zeremeta, directeur éditorial des Guides Petit Futé. 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Et ça change le quotidien. Tiens, justement, il est temps de changer le monde et ça commence ici, aujourd'hui. Et si vous participiez à l'embellissement de votre rue, la ville de Toulon, dans le Var, a lancé l'été dernier un permis de végétaliser à destination des habitants, des commerçants ou des associations. Après une première année d'expérimentation, le bilan est plutôt positif. Thibaut Sarrazin.
3: Et là, regardez comme il est fleuri. On sent voilà, qu'il est bien, qu'il est vivant. Regardez toutes les feuilles qui sont en train de sortir.
4: Riyad Chaouch est le gérant de l'atelier Vintage, situé sur la place du Globe. Il est l'un des premiers à avoir bénéficié du permis de végétaliser.
3: Il manquait énormément de plantes. Les plantes n'étaient pas entretenues. Il n'y avait aucune taille qui était faite. C'était à l'abandon. Clairement, c'était vraiment à l'abandon.
4: Face à sa boutique, désormais.
3: Alors, le magnolia, un palmier. Après, il y a d'autres plantes, je ne pourrais pas vous les nommer parce que je ne suis pas vraiment spécialisé dans certaines plantes. Le bananier qu'il y a au fond là-bas.
4: Mais aussi des plantes aromatiques dont il s'occupe quotidiennement. Il ne compte pas s'arrêter là.
3: Mon but personnel, plus des commerçants, des associations qui sont à côté, ça serait d'enlever justement tous ces galets pour laisser de l'herbe repousser, pour avoir justement cette biodiversité qui puisse revenir. Ça apporterait un petit truc en plus, déjà de plus de couleurs, parce que c'est vrai que ces galets-là, c'est pas beau. Même faire un potager si c'est possible. Et les commerçants à côté aussi voudraient mettre des jardinières pour encore plus végétaliser. Il y a beaucoup de personnes, même pour le voisinage, qui viennent justement me remercier, nous remercier, du fait qu'on a végétalisé, du fait qu'on entretient la place, etc., tout, qu'on arrose, parce que il y a eu un temps où il y avait des mauvaises personnes qui squattaient ici, etc. Tout. Moi, j'ai leur fait un peu la guerre et du coup, ça apporte des nouvelles personnes, des familles, des enfants qui ont plaisir à justement venir se poser parce qu'il y a cette végétalisation. Ah, je suis vraiment fier de cet endroit-là. C'est rien, mais voilà, j'en suis fier.
4: Si ce n'est pas le but premier, ce dispositif permet de réduire les incivilités, confirme Geneviève Lévy, adjointe au maire de Toulon.
5: Plus on a de mesures qui occupent le domaine public de manière positive, plus on évite différents problèmes, les jets de papier, etc. Je crois que ça fait prendre conscience aussi que le domaine public, certes, il appartient à tout le monde, mais pour autant, on ne fait pas n'importe quoi. Je pense que la végétalisation est une des mesures qui peut faire prendre conscience aux personnes, que ce soit des habitants du quartier ou des personnes qui passent, que finalement, ben, c'est aussi leur chose et qu'ils doivent en être respectueux.
4: La ville espère désormais développer ce dispositif alors que seuls quelques permis ont pour l'instant été accordés. Pour en bénéficier, il faut déposer un dossier en mairie pour présenter son projet. Ce dernier doit respecter certaines obligations, rappelle Geneviève Lévy.
5: L'obligation, c'est de ne pas utiliser de pesticides, d'utiliser si possible des plantes méditerranéennes. On leur donne d'ailleurs une liste de plantes possibles, d'utiliser des plantes qui ne consomment pas trop d'eau. S'il y a des supports, que les supports en bois soient aussi compatibles. Et la ville accompagne, bien sûr, vérifie que ce qui était l'engagement a bien été tenu. Et également, est toujours à disposition des personnes pour les accompagner et pour leur donner les conseils éventuels dont ils auraient besoin.
4: Et les permis sont accordés pour 3 ans renouvelables.
1: Et voilà pour ce Changer le monde qui est à retrouver en podcast rcf.fr. On parlait d'écologie et oui, nous sommes locataires de cette belle planète, n'est-ce pas Jean-Louis Aubert ?

0: Jean-Louis Aubert, locataire issu de l'album Bleu, Blanc, Vert. 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C'est un habitué de la matinale du samedi, presque un locataire de cette matinale. C'est le père Bernard Devers, sa tribune Habitat et Humanisme.
1: Les vacances sont là, pour le moins toutes proches, sauf pour les plus fragiles, privés d'évasion et de liberté, synonyme des congés. La pauvreté est une clôture. Quand viendra la rentrée, ceux partis au loin partageront leur carnet de voyage, témoignant dans leurs relations, ouvrant parfois sur des horizons jusque-là inconnus, alors que les autres, ceux qui n'ont pas pu partir et pour cause, s'inscriront dans un silence, signant les iniquités ô combien blessantes pour la fraternité. Si la fraternité est une main qu'on tend à l'autre, aux autres, le temps des vacances en accroît la rupture. Les uns partent, les autres restent. Ce temps de vacances ne pourrait-il pas être un moment de réflexion pour voir comment parvenir à retisser des liens ? Albert Camus, quand lui fut remis le prix Nobel de littérature, eut des mots dont l'acuité est prégnante. Chaque génération se croit vouée à refaire le monde. La mienne, c'est pourtant qu'elle ne le refera point. Sa tâche est peut-être plus grande encore. Elle consiste à empêcher que le monde se défasse. L'oubli de la fraternité assombrit l'avenir. Le mal logement s'est banalisé. Cette crise, à force d'être répétée et répétée à l'envi, sans trouver de réponse à hauteur du drame qu'elle suscite, s'est installée dans le paysage. Un mur s'est construit. Il est contourné par ceux qui le peuvent et en mur les plus vulnérables dans des lieux de paupérisation. Quelle attention leur est portée ? Des échos dans les médias quand les thermomètres atteignent des niveaux laissant entendre des souffrances. Là, elles sont vite oubliées. Au cours de ces dernières semaines, je me suis autorisé à partager des situations singulièrement difficiles, humainement insupportables, sans que des victimes expriment de la colère, défait par un monde aveuglé, par l'égoïsme qui en dit long sur sa déshumanisation. Je pense à cette maman qui aura accouché d'un 7e enfant au mois d'août. À date, elle n'a pas encore trouvé un logement. Des centaines de milliers de personnes sont à terre. Le voyage qui pourrait leur être proposé serait de leur faire passer une porte, une frontière enfin franchie pour habiter une terre plus libre, respectueuse de leur dignité. Le logement, sans être un point d'arrivée, en est une étape absolument indispensable. Ce voyage, encore faut-il le préparer, l'organiser, de telle sorte qu'il ne reste pas un vague projet où beaucoup restent sur des quais, où rien ne se passe, sauf une attente traversée par l'angoisse. À vous qui aidez notre mouvement, nous témoignons de votre confiance. Permettez-moi de vous dire merci pour ces portes que vous nous avez permis d'ouvrir.

Pendant ce temps-là, les disciples de Jean le Baptiste s'approchèrent de Jésus en disant « Pourquoi, alors que nous et les pharisiens nous jeûnons, tes disciples ne jeûnent-ils pas ?» Jésus leur répondit « Les invités de la noce pourraient-ils donc être en deuil pendant le temps où l'époux est avec eux ? Mais des jours viendront où l'époux leur sera enlevé. Alors ils jeûneront. Et personne ne pose une pièce d'étoffe neuve sur un vieux vêtement, car le morceau ajouté tire sur le vêtement et la déchirure s'agrandit. Et on ne met pas du vin nouveau dans de vieilles outres. Autrement, les outres éclatent, le vin se répand et les outres sont perdues. Mais on met le vin nouveau dans des outres neuves. »

Pour bien comprendre le texte d'aujourd'hui, il faut savoir qu'il se situe juste après la vocation de Matthieu, ce collecteur d'impôts que Jésus appelle à sa suite et chez qui il va prendre le repas, entouré d'autres collecteurs d'impôts et de pêcheurs. L'attitude de Jésus va choquer un certain nombre de Juifs. D'abord les pharisiens, pour qui la fréquentation des pêcheurs est impossible car elle porte atteinte aux règles de séparation du pur et de l'impur qui imprègnent toute la religion juive. Et ensuite, les disciples de Jean-Baptiste, qui s'offusquent que les disciples de Jésus ne respectent pas le jeûne, qui est aussi un élément important de la religion juive. La réponse de Jésus est double. D'abord, les invités à la noce, c'est-à-dire les disciples, n'ont pas à jeûner tant que l'époux, le Christ, est parmi eux. La présence de Jésus offre comme une parenthèse. Une parenthèse que nous continuons à appliquer pendant le carême, où nous ne jeûnons pas le dimanche, jour du Seigneur. Ensuite, Jésus insiste sur la radicale nouveauté qu'implique sa venue. Les images des étoffes et des outres de vin viennent illustrer une incompatibilité entre le neuf et le vieux. Pour autant, Jésus ne refuse pas le jeûne et il a bien indiqué qu'il n'est pas venu abolir la loi et les prophètes, mais les accomplir. La nouveauté de Jésus oblige à revoir le sens des règles et des rites. Il apporte une nouvelle conception de la foi. Celle-ci perd son caractère formaliste pour davantage s'intérioriser dans une relation de confiance à Dieu qui doit se traduire dans une attention particulière aux autres. À travers les

siècles, les chrétiens ont toujours oscillé entre observance stricte des règles et engagement social. Et la discussion est encore d'actualité aujourd'hui. Jésus nous répond : « C'est la miséricorde que je veux, non le sacrifice. »

Notre Père qui es aux cieux, que ton nom soit sanctifié, que ton règne vienne, que ta volonté soit faite sur la terre comme au ciel. Donne-nous aujourd'hui notre pain de ce jour. Pardonne-nous nos offenses, comme nous pardonnons aussi à ceux qui nous ont offensés. Et ne nous laisse pas entrer en tentation, mais délivre-nous du mal, car c'est à toi qu'appartiennent le règne, la puissance et la gloire pour les siècles des siècles. Amen.

0: La prière du matin vous était commentée aujourd'hui par Monique Beaujard. Allez, nous sommes le samedi 4 juillet. Qui fêtons-nous le 4 juillet? Quel est le saint à l'honneur? Le saint du jour, c'est avec vous Isabelle Delaunay. Bonjour Isabelle.
1: Bonjour. En ce 4 juillet, nous fêtons Élisabeth du Portugal, les Florent, mais aussi Pier Giorgio Frassati, mort à 24 ans en 1925 à Turin. Né d'un père intellectuel, agnostique, fondateur du quotidien La Stampa et d'une mère artiste-peintre reconnue, Pier Giorgio est un jeune homme entier, joyeux, blagueur, qui aime passionnément la montagne. Il a fondé, avec ses amis, la Compagnie des Types Louches, une bande de jeunes qui se retrouvent pour des excursions en montagne et qui s'engagent aussi à se soutenir spirituellement. Mais il est aussi et surtout tertiaire dominicain et très proche des pauvres. Membre de la Société Saint-Vincent-de-Paul, il visite régulièrement des quartiers défavorisés. Il écrit « Auprès des personnes souffrantes, je vois une lumière que nous n'avons pas. » Et également « Tout catholique ne peut qu'être heureux. La tristesse doit être bannie des cœurs animés par la foi. » Il est engagé aussi contre le fascisme naissant. C'est une âme de feu. Il étonne par sa volonté, sa gaieté et son énergie hors du commun. Sur le point de finir ses études d'ingénieur, il contracte, au cours de l'une de ses visites dans les quartiers défavorisés, une poliomyélite foudroyante et meurt le 4 juillet 1925. À son enterrement, les pauvres côtoient la haute bourgeoisie turinoise et les jeunes étudiants. Béatifié en 1990 par Jean-Paul II, puis canonisé le 7 septembre 2025 par Léon XIV, en même temps que Carlo Acutis, on le surnomme l'homme des huit béatitudes. Passionné d'alpinisme, il est nommé patron des montagnards et des sportifs. Lui qui, en haut des montagnes, avait, comme il l'a écrit, goûté à l'ivresse du dépassement.
0: Merci Isabelle Delaunay, on en sait un peu plus sur le saint du jour grâce à vous qui êtes fidèle au poste tous les week-ends pour ce petit point éphéméride. Bonne fête donc notamment au Florence samedi 4 juillet. Restez à l'écoute, la matinale se poursuit avec dans moins de 2 minutes désormais un nouveau point complet sur l'actualité du jour.
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0: Vous écoutez RCF Notre-Dame, il est 8h, le point sur l'actualité. L'annonce de Météo France ne constitue pas une surprise. Quelques jours après, une canicule d'une intensité inédite. Jamais un mois de juin n'a été aussi chaud dans le pays depuis le début des relevés, avec une température moyenne de 22,7 degrés, supérieure de 3,8 degrés au normal saisonnière. Juin 2026 bat les précédents records établis à la même période en 2003 et 2025. La vague de chaleur de juin 2026 a été plus intense que celle d'août 2003, qui avait particulièrement marqué les esprits avec ses 15 000 décès, mais a duré moins longtemps. Deux départements ont par ailleurs été placés en vigilance orange pour aujourd'hui, l'Hérault et les Pyrénées-Orientales. Observant une évolution favorable de la situation au Moyen-Orient, Emmanuel Macron annonce le retour du porte-avions Charles de Gaulle à son parc d'attache de Toulon et indique que des moyens de déminage sont prêts à intervenir. Parmi les moyens navals que la France maintient dans la zone figurent deux chasseurs de mines tripartites qui pourraient être mobilisés dans le cadre d'une action internationale de sécurisation de la navigation dans l'étroit d'Ormuz proposée par la France. Le pape Léon XIV a appelé hier les États-Unis à la modération dans le débat public et au respect des opinions d'autrui lors d'un discours adressé à la veille du 250e anniversaire de leur indépendance. Le souverain pontife, natif de Chicago, a exhorté les Américains à trouver un terrain d'entente et à cultiver l'unité, tout en soulignant la manière dont les vagues successives d'immigrants ont façonné l'avenir du pays dans une vidéo diffusée en direct au National Constitution Center de Philadelphie. S'il ne cite jamais directement Donald Trump, ce discours semble faire référence à certaines positions du président américain auxquelles Léon XIV s'est opposé à maintes reprises ces derniers mois, critiquant notamment la sévère répression de l'immigration aux États-Unis ainsi que la guerre contre l'Iran. Défendant la liberté et la liberté religieuse comme des principes fondamentaux ayant façonné l'identité américaine, Léon XIV a également insisté sur l'importance du droit à la vie, appelant à protéger la vie humaine de la conception à la mort naturelle, une formulation qui renvoie à l'opposition de l'Église catholique à l'avortement et à l'euthanasie. Le bilan du double séisme du 24 juin au Venezuela a été révisé à la hausse et s'élève désormais à 2645 morts. Les autorités évitent de chiffrer le nombre de disparus, mais les Nations Unies estiment qu'il pourrait s'élever à 50 000 et les réseaux sociaux restent inondés de photos d'enfants, de personnes âgées, de couples accompagnés de leur nom, d'une description et d'un numéro de téléphone dans l'espoir d'obtenir des informations. Et puis c'est aujourd'hui le début du Tour de France. La 113e édition de la Grande Boucle va s'élancer tout à l'heure de Barcelone. 3 semaines, 21 étapes à travers l'Hexagone et donc même un peu au-delà. Les coureurs vont débuter par un contre-la-montre de 19,6 km dans les rues de Barcelone.
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0: Allez, c'est le début d'un week-end estival sur l'ensemble du territoire. Aujourd'hui, le soleil va briller généreusement sur tout l'Hexagone. Les nuages seront bien rares, une tendance valable tout au long de la journée. Des températures qui repartent à la hausse. On relève ce matin de 21 à 30 degrés. 21, c'est la minimale. C'est pour Brest, 23 à Lille, il fait 24 à Paris et Strasbourg, 25 à Toulouse, 26 à Lyon et Nantes, 27 à Bordeaux, 28 à Nice, 29 à Marseille, jusqu'à 31 degrés pour la place de la Comédie à Montpellier. Cet après-midi, le mercure ira de 24 à Brest jusqu'à 37 à Montpellier. Il fera 30 à Paris et 31 à Lyon.
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0: Il est 8h04, l'invité du week-end. Pierre-Hugues Dubois, vous recevez Claire Fourcade, médecin en soins palliatifs à Narbonne. Elle est auteure de manuels de résistance. C'est aux éditions Fayard.
5: Bonjour Claire Fourcade.
6: Bonjour.
5: Merci beaucoup d'être en studio avec nous ce matin. Par 295 voix pour et 232 contre, l'Assemblée nationale a adopté en troisième lecture le texte légalisant l'aide active à mourir, le texte qui part maintenant au Sénat, qui devrait à nouveau le rejeter. Le vote final est prévu le 15 juillet. Claire Fourcade, vous avez présidé la SFAP, la Société française d'accompagnement et de soins palliatifs. Vous êtes aux côtés de personnes en fin de vie tous les jours. Ce matin, dans quel état d'esprit êtes-vous ?
6: Alors je dirais peut-être un mélange de tristesse et d'inquiétude. De tristesse parce que voilà, on voit s'approcher une perspective qui nous paraît vraiment difficile pour le travail qu'on fait au quotidien avec les patients. Et puis de l'inquiétude parce que le texte qui est en discussion est quand même un texte qui va être extrêmement compliqué pour nous au quotidien.
5: On imagine que vous êtes abattue aussi, vous étiez une des grandes voix opposées à ce texte.
6: Oui, oui, forcément. Et en même temps, on voit que à chaque vote, l'écart se resserre. C'était 54% des députés présents, puis 53, là on est à 52. On voit qu'à chaque vote, il y a un plus grand nombre de députés, même si c'est petit, mais qui prennent conscience. En tout
5: c'est
6: cas, petit, ça ne suscite
5: c'est,
6: pas...
5: C'est quelques députés, là.
6: C'est six, quelques députés.
5: Six députés qui ont changé d'avis.
6: Mais ou... par contre, ce qu'on voit, c'est que normalement, une loi, plus elle avance, plus elle suscite d'adhésion. Et sur ce texte-là, plus ça avance, plus on voit que la complexité apparaît. Et ça, c'est quand même un élément à la fois positif de se dire il y a des gens qui comprennent que c'est complexe, et en même temps, on voit que probablement, ce sera pas suffisant pour empêcher l'adoption d'un texte qui va être extrêmement complexe.
5: En France, les lois relatives à la fin de vie sont toujours votées à la quasi-unanimité. C'était le cas pour les lois Leonetti, Claes Leonetti. C'était encore le cas il y a quelques semaines pour la loi sur les soins palliatifs. Une grande partie de la presse ce matin parle d'une large majorité.
6: Oui, moi je crois qu'on ne peut pas parler d'une large majorité. C'est une façon, enfin, ça fait partie des éléments de langage qu'on entend, comme les critères stricts. Il y a quelques éléments qu'on entend comme ça. Et c'est une loi qui est extrêmement clivante pour les parlementaires. Et ça, c'est compliqué parce qu'on a besoin, autour de ces questions-là, qu'il y ait un consensus de la société, puisque nous, on est auprès des patients au nom de la société pour porter le message que la société nous confie. Et là, ce message, il est pour le moment partagé.
5: Quand vous dites nous, ce sont les soignants.
6: Oui.
5: Et ces soignants, vous maintenez qu'ils sont majoritairement opposés à ce texte.
6: En particulier, les soignants qui sont confrontés au quotidien à la question de la fin de vie. Pour des soignants qui sont plus éloignés de ces questions-là, souvent les positions se rapprochent de la population des citoyens, population générale. Mais pour les soignants qui sont au contact de la fin de vie, au continu, et c'est pas seulement les soins palliatifs, hein, la gériatrie, on voit que les craintes sont extrêmement fortes.
5: Et à mesure donc que le texte avance et fait son chemin législatif, on imagine que l'inquiétude grandit dans les services hospitaliers confrontés à ça. Que vous disent les médecins aujourd'hui?
6: Alors, très curieusement, ce qu'on constate au quotidien, puisque ça fait plusieurs mois là qu'on fait un tour de France d'informations pour les soignants et de discussions entre soignants, il y a énormément de soignants qui ignorent complètement ce que contient ce texte et ce qui va le fait qu'ils vont être concernés. Je pense que pour beaucoup de soignants, c'est tellement difficile à envisager qu'il y a l'idée que ça sera pas chez nous, ça sera ailleurs, c'est pas nous. Et quand on rentre avec ces soignants dans le détail du texte, ce soir je serai à Marseille, on voit les soignants découvrir ce qui les attend et souvent ça suscite là aussi une inquiétude très importante.
5: Pourtant ils seront en première ligne.
6: Absolument, absolument, et impliqués tous.
5: De quelle manière?
6: Alors, d'abord parce que puisque c'est nous qui sommes au contact des patients atteints de maladies graves, et quand je dis nous, l'oncologie, toutes ces spécialités dont c'est le boulot, hein, d'accompagner des gens qui sont atteints de maladies qu'on ne sait pas toujours guérir, c'est vers nous probablement qu'une grande partie des demandes vont se tourner. Et donc c'est nous qui, au quotidien, allons devoir appliquer ce texte. Et on a essayé de dire tout au long des débats que ce texte, en l'état, il va susciter des difficultés, mais immenses.
5: Vous avez écrit « Manuel de résistance », Claire Fourcade. Ce matin, quelque part, vous entrez dans la résistance.
6: Alors, ce que j'ai essayé de dire dans ce livre, c'est que précisément, la résistance, c'est pas l'opposition, c'est la proposition d'un autre modèle pour moi. Et je continue de penser que les soins palliatifs sont un autre modèle qui n'est pas compatible pour moi avec cette question de l'euthanasie et du suicide assisté, mais que par contre, c'est cette contre-proposition qui peut changer les choses.
5: Mais pour autant, ce modèle de l'euthanasie et du suicide assisté va être déployé en France avec cette loi, si elle poursuit son chemin législatif, ce qui est extrêmement probable. Vous avez plusieurs fois eu l'occasion de dire, y compris à ce micro, que dans votre carrière, le nombre de malades qui vous demandaient l'euthanasie et dont la demande persistait avec le temps, ça se comptait sur les doigts d'une main, mais demain ça pourrait augmenter. Et comment vous réagiriez si on vous demande l'euthanasie de façon persistante demain? Est-ce que vous désobéissez?
6: Alors, depuis quelques jours, là, j'ai essayé pendant les débats de publier tous les jours des situations de patients que j'ai rencontrés dans les dernières semaines, puisque actuellement, lors des consultations, je me pose souvent la question de qu'est-ce que ça changerait si la loi était passée dans la situation avec ce patient. Est-ce que ce patient qui vient d'un autre département pour être hospitalisé chez nous, est-ce qu'on l'aurait accepté puisqu'il y a une demande de mort, est-ce que j'aurais dit, puisque je pense que j'utiliserai ma clause de conscience, est-ce que j'aurais dit non avant la rencontre ou après la rencontre, puisqu'on sait que ces rencontres, souvent, elles changent la demande des patients, le lien, ce qui peut être proposé change considérablement la vie des patients. Voilà, à quel moment on va mettre les limites, et c'est ça qui va être compliqué, c'est ça qu'on va penser en équipe, c'est pas seulement une réponse personnelle, hein. On travaille en équipe, on ne survit qu'en équipe.
5: Mais vous avez des exemples là ce matin?
6: Oui, tout à fait, on a été sollicité par le département d'à côté donc pour un patient atteint d'une maladie de Charcot, une SLA, donc cette maladie neurodégénérative qui est devenue l'emblème de pourquoi il faut changer la loi, qui souhaite faire qui a un appareil de ventilation et qui souhaite arrêter la ventilation, ce qui est tout à fait dans la loi actuelle, hein, et donc on prépare avec ce patient qu'on ne connaissait pas peut-être le moment où il demandera d'arrêter la ventilation chez nous en hospitalisation, on mettra une anesthésie générale et ce patient, voilà, ça sera sédaté et décédera probablement assez rapidement. Mais tout ça, c'est un travail avec ce patient, avec son épouse. Il a deux filles jeunes. C'est un travail ensemble de réflexion autour de cette demande, de voir comment on peut l'aider, quelle place on peut occuper. Si la demande était simplement une demande d'euthanasie, je ne sais pas comment, en équipe, on aurait réagi et est-ce qu'on aurait accueilli ce patient de la même façon.
5: Pour qu'on comprenne bien, c'est-à-dire que dans la situation actuelle, si en dehors de la loi qui a été votée hier, vous auriez enlevé la ventilation et le patient serait mort dans les semaines, mois qui viennent, on ne sait pas très bien quand.
6: Ce patient arrive chez nous et la première chose qu'il nous dit, il a une tablette, il écrit avec les yeux, il nous dit « je veux mourir rapidement ». On discute avec lui et il se trouve, on l'a vu il y a 3 semaines et rapidement, c'est au mois d'août pour lui. Donc déjà, le délai est tout à fait différent. Ouais. Enfin voilà, cette question de la temporalité est extrêmement importante. Or, la loi qui est en train d'être votée est une loi qui, au niveau des délais et de la temporalité, concentre les choses et qui ne laisse plus de temps à la construction d'une relation. Je ne sais pas ce que va devenir la relation avec ce patient, mais on construit avec lui, avec sa femme, avec sa famille, quelque chose.
5: C'est-à-dire qu'avec la loi qui a été votée hier, s'il était venu, en combien de temps il pourrait mourir ?
6: Dans la loi telle qu'elle a été votée, un patient fait une demande à un médecin, qui n'est pas forcément un médecin qui le connaît. Donc ça déjà,
5: donc ça pourrait être vous qui ne connaissez pas ce patient.
6: Tout à fait, qui ne connaissait pas ce patient. À ce moment-là, le médecin à qui la demande a été faite a 14 jours pour avoir trouvé un deuxième médecin spécialiste de la pathologie. Donc là, par exemple, un neurologue qui donne un avis sur ce patient, qui n'est pas obligé de le rencontrer ni de le connaître et qui doit donner un avis. Et
5: juste sur dossier.
6: Juste sur dossier. Et il doit demander l'avis d'un auxiliaire médical. Donc là, le terme, c'est écrit comme ça, auxiliaire médical, qui peut être un infirmier, qui peut être un aide-soignant, mais qui peut être un podologue, un orthophoniste, un diététicien, qui n'est pas non plus obligé de connaître le patient. C'est écrit que c'est mieux s'il le connaît, mais c'est pas obligé. Et ces deux personnes vont donner leur avis au premier médecin, qui n'est pas obligé de les suivre, et il a 14 jours pour rendre son avis. Ça veut dire deux choses. Ça veut dire que la décision peut être prise par trois soignants qui ne connaissent pas le patient, qui ne sont pas obligés de se rencontrer. Et ça veut dire que ce délai de 14 jours, je ne sais pas si beaucoup des auditeurs de RCF arrivent à rencontrer deux médecins, dont un spécialiste, en 14 jours, mais ça veut dire que le système de santé va devoir se réorganiser pour répondre plus rapidement à une demande de mort qu'à une demande de soins. Ce qui paraît quand même, pour moi, marcher sur la tête.
5: Claire Fourcade, on le disait, hein, cette loi, elle a quelques critères. Yael Braun-Pivet était à votre place il y a quelques jours. Elle disait que les critères étaient parfaitement stricts.
6: C'est ça. Ça là aussi, ça fait partie des éléments de langage, des critères stricts et cumulatifs. Tout le monde a entendu ça. Il y a 5 critères. Ces critères, le but, c'est de tracer une ligne la plus claire possible entre les souffrances qui donnent accès à ce nouveau droit et les souffrances qui ne donnent pas accès. C'est ça l'objectif de ces critères. Il y a 2 critères administratifs, ils sont stricts. L'âge, la résidence, bon. Il y a 3 critères médicaux, et ça, moi comme médecin, je vous dis, ces critères sont complètement flous et complètement subjectifs. J'ai d'ailleurs, avec ces situations cliniques que j'ai publiées sur les réseaux, il y a un médecin qui me dit « Ah mais moi je suis pas d'accord avec la lecture des critères », un médecin favorable au texte, il dit « Bah, la conclusion qu'on peut en tirer tous les deux, c'est que précisément, il va y avoir des divergences d'interprétation extrêmement importantes.
5: Par exemple,
6: est-ce que la maladie est en phase suffisamment avancée ou non ? Est-ce que la souffrance, elle est réfractaire ou insupportable ? Est-ce que, pour moi, le critère le plus difficile, c'est la capacité à avoir un jugement libre et éclairé sans pression ? Qui c'est qui évalue que le jugement est libre et éclairé quand on est douloureux, quand on est seul, quand on a peur de peser sur ses proches, quand parfois on est fatigué par la maladie et par les traitements. Enfin, c'est des critères qui sont extrêmement complexes. Et c'est comme c'est le médecin qui doit trancher seul. Tous les amendements de protection, demander l'avis d'un juge ou l'avis d'un psychiatre, si on a un doute, ont été rejetés. Ça veut dire qu'un seul médecin porte la décision et porte le poids de la décision. C'est une loi du pouvoir médical.
5: Mais vous l'avez dit, les médecins sont plutôt opposés à la loi.
6: Oui.
5: Donc si c'est une loi du pouvoir médical...
6: Alors, il y a 2 choses possibles. Soit, effectivement, parce que c'est une loi du pouvoir médical, peut-être certains médecins vont refuser d'une manière qui sera jugée abusive. Et puis, de l'autre façon, je pense que très rapidement, comme c'est le cas, par exemple, en Belgique, les médecins qui sont favorables seront identifiés. Et donc, il y a des médecins qui deviennent où on sait que si on y va, on aura probablement une réponse positive.
5: Le délit d'entrave et le délit d'incitation ont tous les deux été supprimés dans cette version du texte. Qu'est-ce que ça signifie concrètement pour vous, Claire Fourcade ?
6: Je pense que c'est la concession du gouvernement. Le gouvernement qui avait donné un avis favorable à l'aggravation des peines sur le délit d'entrave a changé d'avis et c'est le gouvernement qui a demandé aux parlementaires de supprimer à la fois le délit d'entrave et le délit d'incitation parce que je pense que les soignants ont su faire remonter à quel point cette question du délit d'entrave était ingérable. C'est notre métier et en particulier par exemple celui des psychiatres, mais c'est notre métier au quotidien de dissuader les gens d'avoir envie de mourir. Essayer de redonner l'envie de vivre même quand la vie est comptée, même quand elle
5: Et d'ailleurs, vous l'aviez dit à ce micro, vous, s'il y avait un délit d'entrave, vous étiez prêt à risquer la prison. Vous aviez pas de...
6: En tout cas, voilà. En tout cas, pour moi, il n'était pas question de changer la manière dont on écoute et dont on accompagne les patients et de se sentir contraint ou de se sentir menacé. Mmh. On peut pas travailler sous la menace. Donc pour moi, c'était évident que je devais continuer à travailler en ne tenant pas compte de cette menace.
5: Le délit d'entrave donc supprimé, le délit d'incitation aussi.
6: Oui. Alors, c'était pour rétablir cette fameuse loi d'équilibre. C'est-à-dire qu'il n'est pas illégal d'inciter quelqu'un à vouloir accéder à l'aide à mourir.
5: Cette loi n'enlève rien à ceux qui sont opposés à l'euthanasie. Elle permet simplement à ceux qui veulent choisir leur mort d'y avoir accès. Voilà l'argument qu'on entend de la part de beaucoup de députés qui ont voté hier ce texte.
6: Et ça c'est, je pense, pour moi, le plus frustrant et peut-être l'échec que je trouve le plus important pour nous, de ne pas avoir su faire entendre à quel point c'est faux.
5: Pourquoi?
6: À quel point c'est faux. Parce que cette loi est un message collectif. Elle n'est pas seulement une réponse aux gens qui demandent à mourir. Cette loi, en fixant des critères, elle désigne toute une partie de notre population. Aujourd'hui, quelqu'un qui veut mourir, la société dit non. Tu veux te suicider, on te réanime. Tu demandes à mourir en fin de vie, on va te soulager autant qu'on peut, quoi qu'il en coûte, mais on ne te fait pas mourir. Et là, la société continue de dire non à l'immense majorité de la population, mais elle désigne toute une partie de la population, les gens qui remplissent ces critères, en leur disant bah, « vous n'avez rien demandé ». Mais si vous voulez mourir, on est d'accord. Et en français courant, quand on dit « je te retiens pas », ça veut dire « va-t'en ». Le message qui est adressé à ces gens, c'est « nous, on vous retient pas ». Il y a une patiente qui m'a dit une fois « j'ai dit que je voulais mourir et j'ai été frappée parce que tous les gens autour de moi, ils m'ont répondu « ah mais tu es libre, c'est ton choix ». Personne ne m'a dit « on tient à toi, reste avec nous ». Et ça, je crois qu'une société qui ne dit plus « on tient à toi, reste avec nous », c'est un changement majeur.
5: Mais là, on est dans le cas où c'est une personne qui souffre énormément. On pourrait dire que ça... Si elle fait cette demande continue de vouloir recourir à l'euthanasie ou au suicide assisté, ben voilà, c'est son choix.
6: Alors,
5: c'est très individualiste, mais c'est son choix.
6: C'est ça. Mais c'est le cas, mais sauf que la loi ne répond pas seulement à ces personnes qui demandent à mourir. Elle s'adresse aussi aux autres, à ceux qui n'ont pas demandé et qui souffrent parfois aussi. Le critère de la souffrance qui est un critère éminemment subjectif et éminemment personnel. On a beaucoup entendu évoquer par les députés ces souffrances majeures, ces gens avec des souffrances insupportables. Mais notre quotidien, c'est précisément d'éviter ces souffrances majeures. On ne laisse pas les gens souffrir. C'est écrit dans la loi depuis 20 ans qu'on doit soulager quoi qu'il en coûte, même si ça doit raccourcir la vie. Et ça, c'est mon quotidien et c'est ce à quoi je m'engage avec les patients. On ne vous laissera pas souffrir. On vous soulagera, on mettra en place une anesthésie générale si c'est nécessaire.
5: Claire Fourcade, qu'allez-vous faire maintenant ?

0: Alors déjà, on va continuer à accompagner nos patients, on va continuer à dialoguer avec les députés, puisque ce n'est pas terminé, hein, il y a encore 15 jours de vote, on va continuer à parler avec eux, ça me paraît essentiel qu'un maximum de députés votent en ayant saisi tous les enjeux de ce vote. Et je pense que hier, sur les députés qui ont voté, il y en a à peu près 400 qui n'avaient assisté à aucun moment des débats, sur 577.
1: Donc c'est-à-dire que les débats n'ont intéressé que 177 députés ?
0: Au maximum. Plutôt 100, on va dire, mais il y a eu un jour où ils étaient quasiment 200. Mais tous les autres jours, ils étaient 100 et samedi, ils étaient 70.
1: Donc vous allez continuer à aller voir chaque député un par un ?
0: Même hier, avant le vote, où il y avait chaque groupe fait un discours pour les explications de vote, l'hémicycle était quasiment vide. Les députés sont arrivés uniquement pour voter. Et donc on va continuer d'aller voir, en tout cas, les députés qui se sont abstenus, c'est-à-dire tous ceux qui sont hésitants sur ce texte. Et moi, je leur dis à ces députés, si vous doutez, votez non. Le principe de précaution doit s'appliquer.
1: La SFAP, dont vous avez été la présidente, la Société française d'accompagnement et de soins palliatifs, est opposée à ce texte. Elle déploie des moyens colossaux, selon Libération, pour s'opposer à ce texte.
0: Alors, la SFAP est une société savante qui vit de son congrès et de ses adhésions. Et donc, je pense que venant de la DMD, voilà, les moyens ne sont pas comparables.
1: Parce que quels sont les moyens de la DMD ? Donc, l'association pour le droit à mourir dans la dignité, alors, l'association pro-euthanasie en France.
0: Je ne suis pas complètement connaisseuse de leur budget, mais ils ont un budget qui est public, hein, et qui est extrêmement important, de plusieurs millions d'euros, ce qui n'est absolument pas notre cas.
1: Et avec le recul, vous avez l'impression d'avoir été face à un rouleau compresseur dans ce débat ?
0: Alors, sur le plan culturel, tout à fait. C'est extrêmement difficile d'avoir accès à certains médias pour pouvoir avoir un débat équilibré, un vrai débat. Cette présentation qui est faite depuis très longtemps, hein, pour chacun qui présente l'euthanasie comme la bonne mort, cette représentation qu'on a de la bonne mort, elle est le fruit d'un travail de reportage, de film, qui a été extrêmement efficace, il faut le reconnaître, et depuis très longtemps. Et peut-être que nous, les soignants, on est rentrés dans la bataille plus récemment en se disant, si on ne fait pas entendre ce dont on est témoin au quotidien, il n'y a pas de raison que les gens comprennent, c'est à nous de faire ce boulot-là, mais c'est sûr qu'on avait 30 ans de retard, probablement, sur d'autres qui étaient mieux outillés et mieux financés.
1: Et donc, dans les 15 prochains jours, vous allez continuer à vous battre, Clafourcade.
0: Absolument. Absolument. Puis on va continuer encore après à se battre pour les patients, pour le développement des soins palliatifs et pour que chacun ait un vrai choix. Parce que là aussi, cette loi, elle ne donne pas un vrai choix. Il y a encore la moitié des patients qui devraient avoir accès aux soins palliatifs qui n'y ont pas accès. Et ça, c'est le vrai combat qu'il faut mener.
1: Merci beaucoup d'avoir été avec nous ce matin, Claire Fourcade. Je rappelle que vous êtes médecin en soins palliatifs à Narbonne. Vous avez notamment publié Journal de la fin de vie aux éditions Fayard. Également Manuel de résistance aux mêmes éditions. Et vous êtes l'ancienne présidente de la SFAP. Merci d'avoir
0: Merci
1: été avec
0: beaucoup.
1: Nous ce matin sur RCF Notre-Dame.
2: Et merci à vous Pierre-Hugues Dubois, voilà donc pour cette invité du week-end. Cet entretien, il est d'ores et déjà à retrouver en podcast. N'hésitez pas à vous rendre sur notre site internet rcf.fr. Restez à l'écoute, dans quelques minutes, vous retrouverez votre agenda local.
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2: La chronique Regard d'Asie avec Joseph Saunier. Bonjour Joseph.
6: Bonjour Simon.
2: Le bilan de la guerre civile en Birmanie s'alourdit et les massacres se multiplient.
6: Oui Simon, depuis le coup d'état de 2021, la Birmanie est plongée dans une guerre civile qui a déjà causé plus de 100 000 morts selon l'ONG ACLED. L'armée qui a renversé le gouvernement d'Aung San Suu Kyi affronte une coalition mouvante de groupes pro-démocratie et de factions ethniques armées. Le conflit, désormais considéré comme le plus meurtrier d'Asie, s'est étendu à l'ensemble du pays et implique plus de 1200 groupes armés. La population subit une crise humanitaire majeure avec 3,7 millions de déplacés et une insécurité alimentaire croissante. Le général Min Aung Hlaing s'est autoproclamé président via un processus électoral contesté. Après des avancées rebelles en 2023, l'armée a repris l'avantage grâce au soutien chinois et à la conscription forcée de 50 000 civils. Les trafics de drogue et les réseaux

0: d'arnaques en ligne prospèrent dans les zones frontalières faiblement contrôlées. Le conflit déborde désormais vers les pays voisins, où affluent des réfugiés en quête de sécurité.
1: En Inde, le parti des cafards transforme la colère diffuse en projet politique.
0: Tout à fait né d'une satire en réaction à des propos insultants visant les jeunes chômeurs, ce parti a rapidement cristallisé une colère diffuse contre le chômage, les fraudes aux examens et la corruption en Inde. En quelques semaines, ce mouvement a rassemblé des millions de jeunes, passant d'un même Instagram à une mobilisation de rue à Jantar-Mantar, où les manifestants campent malgré l'interdiction. Horizontal et spontané, le parti des cafards séduit une jeunesse méfiante envers les partis traditionnels, même si son absence de structure interroge sa capacité à durer. Ses sympathisants exigent désormais la démission du ministre de l'Éducation, tenu pour responsable des scandales liés aux concours publics. Le mouvement repose sur le sécularisme, la justice sociale et la constitution, revendiquant l'héritage de Gandhi et Nehru. Bien que né comme une plaisanterie, ce parti s'est transformé en force politique émergente, difficile à classer. Une certitude demeure, la satire numérique est devenue une contestation publique qui oblige les dirigeants à rendre des comptes.
1: Enfin, les évêques du Bangladesh ont effectué leur visite ad limina au Vatican.
0: Oui, Simon, du 22 au 27 juin, les évêques catholiques du Bangladesh ont effectué leur visite ad limina à Rome, renouvelant leur lien avec le pape Léon XIV et les dicastères du Vatican. Ils ont présenté la situation post-gladée. Les évêques avaient préparé ce pèlerinage par une retraite spirituelle à Florence. Après plus de 5 siècles de présence chrétienne, cette visite a renforcé l'unité et la mission pastorale de l'Église au Bangladesh.
1: Merci Joseph Saunier, c'était la dernière chronique Regard d'Asie de la saison. Elle est à retrouver en podcast rcf.fr. Joseph, merci pour cette saison et à bientôt.
0: Merci beaucoup Simon, merci à tous les auditeurs et bon été à vous.
1: Allez, vous écoutez RCF Notre-Dame, nous sommes le samedi 4 juillet, 8h25. Dernière ligne droite de cette matinale du samedi, dernière ligne droite de cette dernière matinale du samedi pour cette saison 2025-2026. Tiens, vous nous rejoignez à l'instant, bah vous avez manqué certains rendez-vous, mais les podcasts sont là pour la séance de rattrapage. 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Au micro de Pierre-Hugues Dubois était Claire Fourcade, médecin en soins palliatifs à Narbonne. Elle publie un ouvrage qui s'appelle « Manuel de résistance ». C'est aux éditions Fayard. Tiens, un coup d'œil du côté de la météo, puisque le week-end se lance, le soleil est levé et il va briller généreusement sur tous les hexagones. Les nuages seront bien rares, tendance valable tout au long de la journée. Des températures qui repartent à la hausse. On relève ce matin de 21 à 30 degrés, 24 à Paris. Et cet après-midi, le mercure ira de 24 à Brest jusqu'à 37 à Montpellier. Il fera 30 à Paris, 31 à Lyon. Dans quelques instants, le point sur l'actualité du jour. L'agenda local à présent, prenons la direction du château de Versailles. Durant tout le week-end, célébrons les 250 ans de l'indépendance américaine lors d'une reconstitution historique pour toute la famille. Pour en parler avec nous, Laurent Brunner, directeur de Château de Versailles Spectacle. Bonjour.
2: Bonjour Simon.
1: Alors, c'est un événement exceptionnel dans un cadre d'ailleurs qu'il est tout autant pour une véritable, on peut dire, immersion historique ce week-end.
2: Ah bah ça ressemble à de la reconstitution, comme on dit maintenant, avec 500 reconstitueurs qui seront à la fois des militaires français, des militaires américains, des militaires anglais, mais également tout ce qui était la logistique qui allait autour de ça, les petits métiers, les vivandières, les familles, les chevaux, les canons. Bref, un peu en effet une immersion dans ce qu'on pourrait appeler les batailles des insurgés contre les coloniaux anglais, avec l'aide bien sûr des forces françaises envoyées par Louis XVI et entre guillemets incarnées par Lafayette.
1: Alors cet événement, ça s'appelle l'Amérique. Versailles, c'est ce samedi, ce dimanche.

0: Donc, on peut visiter trois campements différents, un français, un anglais, un américain. Mais on peut aussi voir tout leur équipement, l'ensemble de ce qui faisait à l'époque un camp de toile, littéralement, et même des tentes un peu plus fortes et plus belles pour les officiers. Et à deux moments de la journée, vers midi et vers 16h, eh bien, on fera une reconstitution de la bataille. La bataille, alors on a considéré que ça pouvait être celle de Yorktown, même si ce n'est pas de 1776, mais elle est symbolique et en tout cas ça permet de s'accrocher à quelque chose. Et notamment Yorktown, où les forces françaises ont un rôle majeur avec Rochambeau qui les dirige. Et donc oui, on aura 400 militaires réunis sur un champ de bataille pour faire une fausse bataille, mais avec des vrais fusils, de la vraie mousqueterie, même si bien sûr c'est de la poudre qui n'envoie pas des balles. Voilà.
1: Merci Laurent Brunner, directeur de Château de Versailles Spectacle. L'événement L'Amérique et Versailles, c'est tout ce week-end au Château de Versailles. Et les réservations, et bien rendez-vous sur le site du Château de Versailles. Merci infiniment Laurent Brunner.
0: Merci à vous.

0: Vous écoutez RCF Notre-Dame, il est 8h30. Le point sur l'actualité. L'annonce de Météo France ne constitue pas une surprise. Quelques jours après une canicule d'une intensité inédite. Jamais un mois de juin n'a été aussi chaud dans le pays depuis le début des relevés. Avec une température moyenne de 22,7 degrés, supérieure de 3,8 degrés aux normales saisonnières. Juin 2026 bat les précédents records établis à la même période en 2003 et 2025. La vague de chaleur de juin 2026 a été plus intense que celle d'août 2003 qui avait particulièrement marqué les esprits avec ses 15 000 décès, mais a duré moins longtemps. Deux départements ont par ailleurs été placés en vigilance orange pour aujourd'hui, l'Hérault et les Pyrénées-Orientales. Observant une évolution favorable de la situation au Moyen-Orient, Emmanuel Macron annonce le retour du porte-avions Charles de Gaulle à son port d'attache de Toulon et indique que des moyens de déminage sont prêts à intervenir. Parmi les moyens navals que la France maintient dans la zone figurent deux chasseurs de mines tripartites qui pourraient être mobilisés dans le cadre d'une action internationale de sécurisation de la navigation dans l'étroit d'Ormuz proposée par la France. Le pape Léon XIV a appelé hier les États-Unis à la modération dans le débat public et au respect des opinions d'autrui lors d'un discours adressé à la veille du 250e anniversaire de leur indépendance. Le souverain pontife, natif de Chicago, a exhorté les Américains à trouver un terrain d'entente et à cultiver l'unité, tout en soulignant la manière dont les vagues successives d'immigrants ont façonné l'avenir du pays. Dans une vidéo diffusée en direct au National Constitution Center de Philadelphie, s'il ne cite jamais directement Donald Trump, ce discours semble faire référence à certaines positions du président américain auxquelles Léon XIV s'est opposé à maintes reprises ces derniers mois, critiquant notamment la sévère répression de l'immigration aux États-Unis ainsi que la guerre contre l'Iran, défendant la liberté et la liberté religieuse comme des principes fondamentaux ayant façonné l'identité américaine. Léon XIV a également insisté sur l'importance du droit à la vie, appelant à protéger la vie humaine de la conception à la mort naturelle, une formulation qui renvoie à l'opposition de l'Église catholique à l'avortement et à l'euthanasie. Le bilan du double séisme du 24 juin au Venezuela a été révisé à la hausse et s'élève désormais à 2645 morts. Les autorités évitent de chiffrer le nombre de disparus, mais les Nations Unies estiment qu'il pourrait s'élever à 50 000 et les réseaux sociaux restent inondés de photos d'enfants, de personnes âgées et de couples accompagnés de leur nom, d'une description et d'un numéro de téléphone dans l'espoir d'obtenir des informations. Et puis c'est aujourd'hui le début du Tour de France. La 113e édition de la Grande Boucle va s'élancer tout à l'heure de Barcelone. 3 semaines et 21 étapes à travers l'Hexagone et donc même un peu au-delà. Les coureurs vont débuter par un contre-la-montre de 19,6 km dans les rues de Barcelone.
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0: Il est 8h33, en suivant les panneaux marrons. C'est la grande série de l'été que nous propose Le Pèlerin avec vous, Bruno Fuma.
2: Première étape cette semaine, le pont de Normandie. Et avec nous, Isabelle Vial. Bonjour Isabelle.
3: Bonjour, bonjour à tous.
2: En sortant de l'autoroute A131, on découvre un panneau « Réserve naturelle de l'estuaire de la Seine ». Qu'est-ce que ce panneau signifie pour le paysage qu'on découvre en arrivant sur ce pont de Normandie ?
3: Ce panneau, c'est comme une frontière. Quand on le voit, on franchit, en descendant du pont de Tancarville, comme une frontière. Après lui, on se trouve devant l'estuaire majestueux de la Seine, qui se déploie devant nous. Un estuaire très particulier, le troisième en

0: superficie de France, mais surtout un estuaire inondé de lumière, secoué par les forts vents venus de l'Atlantique, brassé par la rencontre très particulière des courants marins et de l'eau douce, hein, c'est ça la définition d'un estuaire. Donc ce point de rencontre, il est extrêmement particulier, il a déterminé un paysage extrêmement spécifique, magnifique, dont se sont inspirés beaucoup d'artistes, et qui a été de tout temps difficile à franchir d'une certaine façon, parce que très soumis au vent, aux tempêtes, aux courants, etc.
1: Justement, parmi les artistes, il y a les impressionnistes. Vous avez rencontré Sophie Justet, qui s'inscrit dans la ligne droite de Claude Monet.
0: Absolument, parce que si longtemps on n'a pas pu traverser, au début on a pu traverser, hein, et puis à partir de l'arrivée de l'automobile, les traversées entre Honfleur et Le Havre ont été plus problématiques. Les ponts, en tout cas, s'ils n'étaient pas d'acier, parce que longtemps on n'a pas pu construire des ponts, hein, il fallait qu'on puisse circuler, donc on ne pouvait pas avoir une pile sous le pont, et on ne savait pas faire. Et notamment entre Claude Monet, le père de l'impressionnisme qui a grandi au Havre, et son maître Eugène Boudin, qui lui est né à Honfleur, donc de l'autre côté de l'estuaire. Et on peut voir aujourd'hui, jusqu'au 27 septembre, dans une exposition au Musée d'art moderne du Havre, on peut voir, c'est très touchant, deux tableaux qu'ont peint ces deux peintres, le jeune et le plus ancien, côte à côte, un jour de 1858, dans le parc des Rouelles au Havre, comme un père et un fils réunis d'une certaine façon. C'est très touchant. Et ça montre bien que, malgré les difficultés, il y a toujours eu des ponts, et notamment bien sûr artistiques, entre les deux rives de la Seine.
1: Isabelle Vial, quel est votre coup de cœur normand ?
0: Alors mon coup de cœur normand, c'est les méandres de la Seine. Quand, une fois qu'on part de l'estuaire et qu'on remonte vers Rouen, on découvre ces méandres qui forment des boucles. Ils sont uniques en France parce qu'ils sont dus à la faible déclivité du sol du fleuve. Et puis en ouverture de ces méandres, il y a Villequier qui est resté comme figé dans le malheur qui s'est déroulé là le 4 septembre 1843, où la fille chérie de Victor Hugo, Léopoldine, ainsi que son tout jeune mari et qu'une partie de la famille de son mari sont morts brutalement parce que leur canot s'est retourné dans la Seine à cause du fameux banc de sable de Villequier. Et aujourd'hui, dans cette partie de la Seine, au début des méandres, dans cette ambiance très intimiste, vraiment, le temps s'est figé et c'est un endroit extrêmement émouvant.
1: Le pont de Normandie, première étape de la série En suivant les panneaux marrons, à découvrir cette semaine dans Pèlerin. Isabelle Vial, merci.
0: Merci à vous.
2: Et merci Bruno Fuma, à la semaine prochaine. Allez, nous sommes début juillet, 8h36, premier week-end de juillet, on a envie de buller. La BD de la semaine, et Jim et Laurent Bonneau nous avaient déjà éblouis autant qu'émus il y a quelques années avec L'Étreinte, et ils remettent ça avec Les Adieux ne durent jamais, un récit aussi sensible qu'existentiel. Et Laurent Bonneau est avec nous pour en parler. Bonjour Laurent.
3: Bonjour.
2: Les adieux ne durent jamais, une lecture qu'on ne risque vraiment pas d'oublier. Sur ce qu'est l'amitié, le père, le deuil, j'ai envie d'abord que, Laurent, vous nous expliquiez un petit peu la genèse de cet album qui tire, je crois, son essence du vécu de souvenirs personnels.
3: Pas tout à fait dans l'histoire, mais effectivement dans le processus, ouais, parce que je me suis directement inspiré d'un voyage que j'ai pu faire avec mes amis d'enfance lorsqu'on avait une vingtaine d'années. Et j'en avais tiré un film, donc j'avais fait un court-métrage. Et je m'étais toujours dit que je réaliserais quelques des personnages, j'ai rajouté des voix-off et on a avancé comme ça. Donc c'était un processus très créatif, à la fois effectivement tiré de nos expériences personnelles et en même temps dans un jeu constant qui nous a amené complètement ailleurs.
2: Et oui, et donc l'émotion, le vide, les souvenirs, comment construire sa vie après, parce que et oui, les êtres chers s'éteignent et nous parlent enfin. Et là je cite un petit peu l'album, Laurent Bonneau.
3: Oui, c'est vrai, ce sont des questions, des interrogations auxquelles sont confrontés les personnages. Et je pense qu'ils peuvent parler à tout un chacun et toute une chacune, parce que selon nos parcours de vie, à un moment donné, on est tous confrontés à l'amitié, au deuil, à tous ces liens, en fait.
2: Laurent Bonneau, vous l'avez commencé à l'évoquer avec nous, vous avez déjà travaillé avec Jim, et j'ai envie que vous nous parliez de cette rencontre, de cette collaboration. Jim qui signe le scénario et vous les planches.
3: Oui, c'est ça, tout à fait, mais c'est pas si...
2: c'est pas si clair que ça.
3: Oui, exactement, parce que comme je le disais en introduction, en fait ça a été un processus aléatoire, créatif, et on va dire qu'un bon tiers de l'album

0: c'est-à-dire environ 100 pages, ont été faits sans savoir absolument où nous irions. Et petit à petit, donc, le scénario est venu à Jim, enfin, il est venu à nous, et les choix de chacun ont permis d'aiguiller le récit. En fait, c'est ça la jouissance d'un projet comme ça, c'est de se laisser emporter nous-mêmes, même si on est scénariste et dessinateur, mais de se laisser nous-mêmes emporter par le récit et de découvrir presque en temps réel de quelle teneur sera l'histoire, quoi.
1: Merci Laurent Bonneau. Les adieux ne durent jamais, donc que vous signez avec Jim est à découvrir aux éditions Grand Angle. Et je ne serais que trop conseiller également à nos auditeurs de se plonger dans l'album précédent que vous avez co-signé également tous les deux, qui s'appelle L'Étreinte et qui est également un album bouleversant, deux lectures dont on ne ressort finalement pas tout à fait indemne. Merci d'avoir été avec nous, Laurent Bonneau.
0: Merci à vous.

0: France Gall, chanson pour consoler. Et à 8h42 sur RCF Notre-Dame, on retrouve le moral et on prend des nouvelles de l'Europe.
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0: La chronique L'Europe, c'est vous, avec Vincent Lequeux. Bonjour Vincent.
2: Bonjour Simon, bonjour à toutes et à tous.
0: Alors ce matin, vous revenez sur ce que l'Europe fait pour nous, parfois sans que l'on s'en rende compte, quand nous partons en vacances.
2: Et oui Simon, dans nos précédentes chroniques, nous avons montré comment l'Europe intervenait dans des domaines très concrets, comme les droits des passagers aériens ou encore la lutte contre les feux de forêt. Et en ce jour de vacances d'été, pour certains du moins, je vous propose un inventaire plus large de la manière dont l'Europe nous accompagne pendant nos voyages. Alors, qui dit vacances dit tout d'abord congé. Évidemment, ce n'est pas l'Union européenne qui a instauré nos 5 semaines de congés payés par an, mais elle garantit tout de même un socle minimal de 4 semaines dans toute l'Union européenne. Ensuite, il y a bien sûr la libre circulation. Tout citoyen européen a le droit de voyager et de séjourner dans les autres pays de l'Union européenne. Et dans l'espace Schengen, on passe d'un pays à l'autre, en principe sans contrôle aux frontières.
0: Et pendant ce trajet, justement, que fait l'Europe ?
2: Eh bien, en avion comme en train, un passager a droit à une assistance, à un réacheminement ou à une indemnisation en cas d'annulation, de surréservation ou de retard important. Quant aux compagnies aériennes qui sont jugées dangereuses, elles peuvent être interdites par l'Union européenne. Une fois à bord, et même à l'aéroport ou en gare, les personnes à mobilité réduite ont droit à une assistance. Les animaux, eux aussi, sont concernés par l'Europe. Pour voyager avec un chien, un chat ou un furet, il faut notamment un passeport européen et une vaccination contre la rage. Enfin, si l'on prend la voiture, notre permis de conduire est reconnu dans tous les autres pays de l'Union.
0: Et une fois arrivé à destination ?
2: Alors là aussi, plusieurs exemples témoignent de l'empreinte européenne. Côté logement, l'Union n'interdit pas les locations touristiques, mais elle impose plus de transparence. Dans les villes ou les pays qui demandent un enregistrement, comme la France, les plateformes doivent vérifier le numéro affiché par l'hôte, ce qui permet ensuite aux autorités de détecter les annonces illégales et de connaître le volume réel de location. Côté téléphone, maintenant, il y a bien sûr la suppression des frais d'itinérance. On peut, sans frais supplémentaires, passer ses appels depuis un autre pays européen, envoyer ses SMS et télécharger ses données. Il y a bien sûr la monnaie unique, l'euro, pour éviter les frais de change et comparer plus facilement les prix. D'ailleurs, dans les boutiques, les produits alimentaires doivent respecter les règles sanitaires européennes, mais aussi mentionner les ingrédients, les allergènes et certaines origines géographiques. Et quant à la baignade, les États doivent contrôler chaque année la qualité des eaux de mer, de lacs ou de rivières.
0: Et s'il y a un problème pendant le séjour ?
2: Deux réflexes utiles. Le 112, le numéro d'urgence gratuit partout dans l'Union européenne, qui permet par exemple de joindre directement les pompiers ou la police sans avoir à connaître le numéro national. Et la carte européenne d'assurance maladie. Si vous vous foulez la cheville au bord d'une piscine en Espagne, ce que je ne vous souhaite pas, cela vous donne tout de même accès aux soins dans les mêmes conditions que les nationaux. Bref, on connaît souvent l'Europe pour l'euro ou Schengen, mais elle se retrouve aussi dans des gestes très simples des vacances, comme téléphoner, se nourrir ou appeler les secours.
0: Merci Vincent Lequeux. C'était la dernière chronique L'Europe c'est vous de cette saison sur RCF Notre-Dame. Elle est à retrouver en podcast rcf.fr. Merci infiniment pour cette saison Vincent.
2: Merci à vous, à bientôt.
0: RCF Notre-Dame, il est 8h45, il est temps de changer le monde et ça commence ici et aujourd'hui. Et si vous participiez à l'embellissement de votre rue, la ville de Toulon dans le Var a lancé l'été dernier un permis de végétaliser à destination des habitants, des commerçants ou des associations. Et après une première année d'expérimentation, le bilan est plutôt positif, Thibaut Sarrazin.
3: Et là, regardez comme il est feuillé. On sent voilà, qu'il est bien, qu'il est vivant. Regardez toutes les feuilles qui sont en train de sortir.
4: Riyad Chaouch est le gérant de l'atelier Vintage situé sur la place du Globe. Il est l'un des premiers à avoir bénéficié du permis de végétaliser.
3: Il manquait énormément de plantes. Les plantes n'étaient pas entretenues. Il n'y avait aucune taille qui était faite. C'était à l'abandon. Clairement, c'était vraiment à l'abandon.
4: Face à sa boutique, désormais.
3: Alors, le magnolia, un palmier. Après, il y a d'autres plantes. Je ne pourrais pas vous les nommer parce que je ne suis pas vraiment spécialisé dans certaines plantes. Le bananier qu'il y a au fond là-bas.
4: Mais aussi des plantes aromatiques dont il s'occupe quotidiennement. Il ne compte pas s'arrêter là.
3: Mon but personnel, plus des commerçants, des associations qui sont à côté, ça serait d'enlever justement tous ces galets pour laisser de l'herbe repousser, pour avoir justement cette biodiversité qui puisse revenir. Ça apporterait un petit truc en plus, déjà de plus de couleurs, parce que c'est vrai que ces galets-là, c'est pas beau. Même faire un potager si c'est possible. Et les commerçants à côté aussi voudraient mettre des jardinières pour encore plus végétaliser. Il y a beaucoup de personnes, même pour le voisinage, qui viennent justement me remercier, nous remercier, du fait qu'on a végétalisé, du fait qu'on entretient la place, etc., tout, qu'on arrose, parce qu'il y a eu un temps où il y avait des mauvaises personnes qui squattaient ici, etc., tout. Moi, j'ai leur fait un peu la guerre et du coup, ça apporte des nouvelles personnes, des familles, des enfants qui ont plaisir à justement venir se poser parce qu'il y a cette végétalisation. Ah, je suis vraiment fier de cet endroit-là. C'est rien, mais voilà, j'en suis fier.
4: Si ce n'est pas le but premier, ce dispositif permet de réduire les incivilités, confirme Geneviève Lévy, adjointe au maire de Toulon.
5: Plus on a de mesures qui occupent le domaine public de manière positive, plus on évite différents problèmes, les jets de papier, etc. Je crois que ça a fait prendre conscience aussi que le domaine public, certes, il appartient à tout le monde, mais pour autant, on ne fait pas n'importe quoi. Je pense que la végétalisation est une des mesures qui peut faire prendre conscience aux personnes, que ce soit des habitants du quartier ou des personnes qui passent, que finalement, ben, c'est aussi leur chose et qu'ils doivent en être respectueux.
4: La ville espère désormais développer ce dispositif alors que seuls quelques permis ont pour l'instant été accordés. Pour en bénéficier, il faut déposer un dossier en mairie pour présenter son projet. Ce dernier doit respecter certaines obligations, rappelle Geneviève Lévy.
5: L'obligation, c'est de ne pas utiliser de pesticides, d'utiliser si possible des plantes méditerranéennes. On leur donne d'ailleurs une liste de plantes possibles, d'utiliser des plantes qui ne consomme pas trop d'eau. S'il y a des supports, que les supports en bois soient aussi compatibles. Et la ville accompagne, bien sûr, vérifie que ce qui était l'engagement a bien été tenu. Et également, est toujours à disposition des personnes pour les accompagner et pour leur donner les conseils éventuels dont ils auraient besoin.
4: Et les permis sont accordés pour 3 ans renouvelables.
0: Et voilà pour cette chronique Changer le monde qui est à retrouver en podcast. Rendez-vous sur le site rcf.fr. 8h48, la matinale du samedi touche à sa fin. Restez à l'écoute, à venir dans un peu plus de 10 minutes. Nous ferons un dernier point sur l'actualité du jour.
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En ce temps-là, les disciples de Jean le Baptiste s'approchèrent de Jésus en disant « Pourquoi, alors que nous et les pharisiens nous jeûnons, tes disciples ne jeûnent-ils pas ?» Jésus leur répondit « Les invités de la noce pourraient-ils donc être en deuil pendant le temps où l'époux est avec eux ? Mais des jours viendront où l'époux leur sera enlevé. Alors ils jeûneront. Et personne ne pose une pièce d'étoffe neuve sur un vieux vêtement, car le morceau ajouté tire sur le vêtement et la déchirure s'agrandit. Et on ne met pas du vin nouveau dans de vieilles outres. Autrement, les outres éclatent, le vin se répand et les outres sont perdues. Mais on met le vin nouveau dans des outres neuves. »

Pour bien comprendre le texte d'aujourd'hui, il faut savoir qu'il se situe juste après la vocation de Matthieu, ce collecteur d'impôts que Jésus appelle à sa suite et chez qui il va prendre le repas, entouré d'autres collecteurs d'impôts et de pêcheurs. L'attitude de Jésus va choquer un certain nombre de Juifs. D'abord les pharisiens, pour qui la fréquentation des pêcheurs est impossible car elle porte atteinte aux règles de séparation du pur et de l'impur qui imprègnent toute la religion juive. Et ensuite, les disciples de Jean-Baptiste, qui s'offusquent que les disciples de Jésus ne respectent pas le jeûne, qui est aussi un élément important de la religion juive. La réponse de Jésus est double. D'abord, les invités à la noce, c'est-à-dire les disciples, n'ont pas à jeûner tant que l'époux, le Christ, est parmi eux. La présence de Jésus offre comme une parenthèse. Une parenthèse que nous continuons à appliquer pendant le carême, où nous ne jeûnons pas le dimanche, jour du Seigneur. Ensuite, Jésus insiste sur la radicale nouveauté qu'implique sa venue. Les images des étoffes et des outres de vin viennent illustrer une incompatibilité entre le neuf et le vieux. Pour autant, Jésus ne refuse pas le jeûne et il a bien indiqué qu'il n'est pas venu abolir la loi et les prophètes, mais les accomplir. La nouveauté de Jésus oblige à revoir le sens des règles et des rites. Il apporte une nouvelle conception de la foi. Celle-ci perd son caractère formaliste pour davantage s'intérioriser dans une relation de confiance à Dieu qui doit se traduire dans une attention particulière aux autres. À travers les siècles, les chrétiens ont toujours oscillé entre observance stricte des règles et engagement social. Et la discussion est encore d'actualité aujourd'hui. Jésus nous répond : « C'est la miséricorde que je veux, non le sacrifice. »

Notre Père qui es aux cieux, que ton nom soit sanctifié, que ton règne vienne, que ta volonté soit faite sur la terre comme au ciel. Donne-nous aujourd'hui notre pain de ce jour. Pardonne-nous nos offenses, comme nous pardonnons aussi à ceux qui nous ont offensés. Et ne nous laisse pas entrer en tentation, mais délivre-nous du mal, car c'est à toi qu'appartiennent le règne, la puissance et la gloire pour les siècles des siècles. Amen.

0: La prière du matin vous était commentée aujourd'hui par Monique Beaujard.
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0: dans les chansons qui sentent bon les vacances. Pour débuter la matinée, je vous ai choisi les Costas avec Cocotier, Plage Doré et Bandolero et leur fameux tube Paris Latino.
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0: D'humeur enjouée, toujours badin, c'est Jean-Pascal Dessart qui vous a rejoint 19h ce matin, alors qu'il est 9h09 et 53 secondes. Sur l'antenne d'RCF Sud-Belgique, nous voilà partis pour une série d'émissions du chocolat des vacances. L'horaire reste inchangé, 9h midi, l'animateur reste inchangé, et ouais, toujours moi. Et on peut le citer ?
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0: Ah, ça c'est bien dit. Vous l'avez compris, hein ? Plein de chansons d'été, avec une séquence qui va s'intituler tout à l'heure « Hit Parasol ». On va l'ouvrir. On jette peut-être un petit coup d'œil du côté de la météo pour commencer. Eh bien, le ciel de ce premier samedi du mois de juillet sera ensoleillé avec parfois quelques passages nuageux. Au niveau des températures, dans la plupart des régions, elles se situeront entre 25 et 27 degrés et localement 28. Et cela sous un vent faible à modéré d'ouest à nord-est. Voilà pour la météo à 9h11.
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0: Et tout de suite, direction de la plage. Avec Rigueira, qui nous sert d'indicatif tout au long de l'été, avec leur tube. Vamos a la playa. Bonne matinée à vous!

0: On a une pensée évidemment à tous ceux, toutes celles qui ne partent pas en vacances, mais qui le sont un peu grâce à RCF Sud Belgique et à sa musique. Vamos a la playa. Bon petit déjeuner. Si vous passez à table.
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0: La chanson Bonne Humeur. Torre Molinos. Stella. Ah, une direction de vacances, hein. Mais il n'y a pas besoin de courir à Torre Molinos pour avoir le soleil, à la Belgique. Ouais. Mais aussi, la France et prudence, si vous prenez la route.
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0: Ah, on a tous des images, hein. Les vacances en France. Les longues distances, l'autoroute, les péages. Papa qui veut pas s'arrêter. Alors que je dois faire pipi.
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0: Et au pôle Nord.
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0: Accompagné des mille images. Avec du fugain à la radio, c'était les vacances en France à 9h21.
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0: Et il y aura du fugain à la radio tout de suite.

0: 1972. Premier grand succès du Big Bazar de Michel Fugain. C'était une belle histoire. Et l'histoire de notre saison 2025-2026, bien, s'est terminée la semaine dernière et on a créé une séquence pour vous rappeler les chansons qui ont marqué notre année. Et on va là tout de suite retrouver Santa avec « Dis-moi oui », classé dans les parades, dans les tops au mois de septembre 2025.
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chanson musclée. En ce week-end sportif, hein. La Formule 1.

0: pour dire que Santa et Charlotte Gardin ont de serviettes à la table des gourmands de la musique sur RCF. On les a beaucoup entendus. Et ici, c'était Tant pis pour elle. Dans un instant, notre séquence hommage à ce chanteur disparu, Victor Willis. Mais ensuite, il y aura...
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0: Ah, vous allez passer le mois de juillet, le mois d'août, avec cette chanson dans les oreilles, et surtout actuellement, avec la Coupe du Monde de football, là. L'hymne signé Shakira et Burna Boy. Die, die. 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À 9h35. Die, die. 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Et à présent, bye bye. À qui ? Eh oui, je vous le disais. Hommage. Ah, vous connaissez tous, hein ? Cette chanson, cette introduction musicale. Car nous allons rendre hommage à Monsieur Victor Willis. Une figure iconique du groupe Village People, dont il était l'un des membres fondateurs. Et Victor Willis, natif de Dallas, nous a quittés ce mardi. Le policier, ah oui, son casque de moto façon chips, hein, pour les plus anciens, feuilleton télé. RCF Sud Belgique rend hommage à Victor Willis et aux Village People avec, évidemment, In the Navy.
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Il y a eu entre autres In the Navy, YMCA, Go West, les Village People avec évidemment Victor Willis. Et ce que je savais pas, eh bien, c'est que Victor Willis, il a participé. Eh oui, à l'enregistrement de cette chanson de Patrick Juvet, écrite par Henri Bellotto et Jacques Morelli. Et Victor Willis, qui signe en 78 ce tube I Love America. Patrick Juvet.

0: époque funky, époque disco, de Patrick Juvet, en juin 78, avec I Love America. Dans l'hommage à Victor Ruiz, et en ce 4 juillet, on célèbre les 250 ans de l'indépendance des États-Unis vis-à-vis de la Grande-Bretagne. On s'écoutait I Love America. À 9h45. Merci à vous de passer cette matinée en compagnie d'RCF Sud Belgique. Et on continue. Sud Belgique qui rime avec Amérique. On va s'écouter Joe Dassin en 1970 avec ce titre bien célèbre.
1: Bon anniversaire.

250 ans d'indépendance. Aujourd'hui pour l'Amérique, célébrée ici en chanson par Joe Dassin. Et on va rester en Amérique avec Harry Styles et American Girl. Tube de l'été 2026. Bonne matinée.

0: Je rappelle que nous avons un numéro de téléphone hein, à votre disposition, le 081 411. Un petit bonjour, le choix d'une chanson pour la semaine prochaine, chanson d'été de préférence, ou une réflexion sur l'émission. Et là, vous venez d'entendre Harry Styles, American Girls, à 9h51. Ah, au thermomètre des tubes de l'été 2026, il approche les 40 degrés, hein, ce tube. Voilà, il y en aura d'autres dans l'émission, mais là, on va prendre un peu de fraîcheur.
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0: on s'y croirait, hein, en bord de mer. Tout d'abord avec Alain Barrière, si tu te souviens, et la Pêche Calores, la chanson des pêcheurs, Los Calchaquis. Dans un petit instant, vous aurez votre séquence, les hits parasols, qui commencera avec ceci.
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0: Ça s'imposait évidemment, hein.
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0: Ce sera juste après 10h.
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0: Et les voici, les hits parasols. Générique signé, Philippe Laville, un connaisseur de parasols et de plages et de vacances.

0: Ah, on est en vacances hein, sur RCF. J'aurais pu sous-titrer cette séquence les refrains qui sentent les vacances.
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0: Sous le soleil des tubes, le thermomètre des tubes. Eh ben non, j'ai choisi les hits parasols. Ce que vous écoutiez les étés précédents sur les plages. Ce que vous allez écouter cet été, ceux qui ont marqué les étés de 1977 à 1987, et on laissera une plage assez large au hit parade du 4 juillet comme aujourd'hui, mais en 1976, année caniculaire. Hit parasol, c'est chaque samedi.
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à 10h03. On débute cette séquence comme je vous l'ai promise avec Gérard Lenormand qui nous chante, que je vous souhaite excellente.

0: qu'il avait signé comme hit de l'été, Le Gentil Dauphin Triste, quelques années auparavant. Gérard Lenormand, dans les hits Parasol.
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0: Ah oui, les souris dansent.
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0: La la la la.
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0: Je vous l'ai dit.
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0: On va se replonger dans les vacances. Du mois de juillet 1976, année du, ah oui, de la canicule. Il y aura 10 chansons de cette année-là, dans un petit instant, mais il y en aura d'autres, hein. Il y aura aussi, ah ouais, la la la, l'ami Thierry Pastor, et sa fameuse chanson, Coup de folie. 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
0: Une mélodie qui a marqué l'été, comme celle-ci aussi. Elle est signée FR David, juste avant d'aller en 76. Hein. Buzz.

0: C'était à l'époque des radios libres. FRD8. Words. À 10h10.
1: Ce tube, vous l'écoutiez sous votre parasol en juillet 76.

Un hit mondial, hein. Numéro 1 aux États-Unis et un peu partout. Ce groupe originaire de Floride, KC and the Sunshine Band, en son d'été. Check, check, check. 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Et à propos de check, le même été, un chanteur malaisien de 26 ans. Ah oui, Shaik. Ça nous est arrivé. L'histoire est assez amusante. Hein. Nous sommes à Kuala Lumpur et deux stripteaseuses anglaises l'entendent chanter et décident de lui payer un billet d'avion pour l'Europe. Eh oui, et là en Europe, il va atterrir en France et faire la connaissance d'un certain Orlando, le frère de Dalida. Il va immédiatement l'engager et le faire chanter, notamment ce tube intitulé You Know I Love You.

0: il avait 26 ans à l'époque. Quand il chantait You Know I Love You, tu sais je t'aime. Qu'est-ce qu'on est bien sur RCF. On quitte 1976 pour rejoindre 2026.
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0: vous venez de nous rejoindre, bienvenue à l'écoute d'RCF Sud Belgique, le chocolat des vacances. Avec dans la course, au Parasol d'Or 2026, le duo Madonna et Sabrina Carpenter avec Bring Your Love, apporte ton amour.
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0: Et la joie, vous savez, elle nous rassemble hein, sur RCF sur Belgique. Alors que je vois se pointer Dracula, Angèle, Paul McCartney and the Wings. Ah oui, Mort Schumann avec son avion, là, Papa, Tango, Charlie. Eh bien là, tout de suite, on va voyager en Italie.
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là aussi, hein, de plus de 40 degrés de température dans les parades de l'été 1978. Dabalin, numéro 1 en Italie. Et sur l'album Gloria, il y avait tout. Tout, Berto Tozzi. Là, on était en 1978 et on va remonter comme tout à l'heure en 1976 avec dans les chœurs Jane Birkin, Dani et Nathalie Delon. Eh oui, je vous l'apprends peut-être. Dans les chœurs, Birkin, Dani, Nathalie Delon, une chanson écrite par Mort Schumann et Philippe Adler. Rappelez-vous de Papa, Tango, Charlie.

0: On s'écoutera les Beatles tout à l'heure. Il y a 50 ans. Mon Dieu, Wings. C'est le titre sur l'album Wings. Et The Speed of Sound. Speed of Sound, ça me rappelle autre chose, un autre groupe. Et là, on était sur la face B. Première plage. Chanson d'amour idiote, écrite par Paul et Linda McCartney. Et là, à présent, on va se retrouver, 50 ans plus tard, 2026, avec deux titres de cet été. Sans doute numéro 1 pour Angèle avec Dileu et actuellement numéro 1, Tame Impala avec Dracula.
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à peine sortie, hein. Elle est déjà dans les 10 premiers. Avec ce titre, dis-le, Angèle. Ah, on aime la chanson belge quand elle est de qualité. Dans un instant, il y aura Camille Yembe, justement. Je ne sais pas si vous la connaissez. Elle nous chantera Rien à fêter dans quelques minutes. Allez, on écoute sa voix quelques instants. Camille Yembe.

0: Et avant de rejoindre à nouveau les hits Parasol avec les Sunlight des Tropiques, côté chanson belge, on s'écoutera aussi notre pote,
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0: Pierre Demar. Dans le chocolat des vacances avec Je pense à vous.
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0: C'est dans un instant.
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0: qu'il vient de sortir un nouvel album. Gilbert Montagné en 1985 nous emmenait sous les sunlights des tropiques. Qu'est-ce que ça fait de bien, hein? Je rappelle notre numéro de téléphone, hein? 081 411.
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Quelques années plus tard, il sortira sur des musiques noires. Terry Pastor. Folly en 1981. Il est déjà 10h54, hein? Ça va vite, hein? On va rompre avec les tubes de l'été pendant quelques instants avec une chanson qui m'a été demandée la semaine dernière par Paul. Il nous a demandé une chanson de Francis Cabrel intitulée « Tout le monde y pense ». Il m'a demandé de la passer juste avant 11h. La voici, la voilà.

0: Lui aussi, il a son rond de serviette.
1: Tout le monde y pense.
0: À la table des gourmands de la musique, le samedi matin sur la scène. Francis Cabrel, chanson demandée par Paul. Tout le monde y pense.
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4: Et voilà que débute déjà la troisième heure de votre balade musicale au bord de l'eau. Sous les parasols, c'est le slogan du chocolat des vacances. Avec notre séquence qui va se poursuivre jusqu'à 11h30. Les hits parasols. Et notamment les hits du 4 juillet 1976. On va rendre hommage à ce monsieur qui nous a quittés il y a quelques mois. Écoutez, écoutez dans un instant, il y aura cette fameuse chanson.
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4: Ce sera juste après les Martin Circus avec Si tu me loupes. Et nous, on va pas les louper. C'est l'été sur RCF en compagnie de Jean-Pascal Dessart. On peut taper des mains, on peut siffler, on peut chanter. À 11h et 2 minutes.

John Miles. Il nous quittait le 5 décembre dernier. Comme était le tube de l'été 1976 en pleine canicule, c'était Music. Ah, c'est un monument. Hein. Elle, eh bien, elle sera demain à midi pile aux Ardentes à Liège. En mai dernier, elle a sorti son premier album, Jeune et laide, la révélation belge en 2025 aux Energy Music Awards. Elle se hisse peu à peu dans les tops avec Rien à fêter, Jeune, laide noire et le nez épalé. Voici Camille Yembe sur RCF. En nouveauté.

0: chanson belge se porte bien. Hein. Elle s'appelle Camille Yembe. Et elle n'avait rien à fêter. Née d'un père kino-congolais. Avec une adolescence pas facile. Retenez ce nom, Camille Yembe. Et elle a fêté. Et on reste en Belgique avec les enfants difficiles, le dernier Mentissa.
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0: assez fragile.
1: Un petit bonjour à Sophie qui vient de nous appeler, qui apprécie l'émission et sa diversité.
0: Tous les regards aussi.
1: Bonjour à vous.
0: Nous en avons conscience et pourtant.
1: Elle aussi, hein, là, des origines congolaises, Mentissa, c'était les enfants difficiles. Et notre séquence suivante s'intitule.
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1: Oui, qu'on avait commencé la semaine dernière. Et là, on s'écoute chanson classée dans le top en septembre 2025, Clara Luciani, Séduire.

0: qu'est-ce qu'on a entendu? Cette chanson de Clara Luciani dans le chocolat du samedi. Cette vie-là, à 11h20.
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0: avez reconnu Elena. C'est toujours la même fille. Tout a changé. Entre parenthèses, rien n'a changé.
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0: C'est chaque samedi. Entre 9h et midi, les hits parasol. N'est-ce pas, monsieur Philippe Laville ?
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0: Les hits de l'été 2026, les hits du passé, et plus précisément, je vois dans la suite, là, tout maintenant, qu'est-ce qu'il y a ? Il y aura Dave, classé dans le hit parade du 4 juillet 1976 avec la décision. Ouais, que vous écoutiez sous le parasol. Et également, là vous allez fermer les yeux, on va couper la chanson de Monsieur Philippe Laville pour rejoindre à cette merveilleuse chanson. Tube de l'été 1976, signé Nicole Rieu, voici En courant.

0: Un petit bonjour, une demande de chanson, un avis sur l'émission. Alors n'hésitez pas à nous laisser un message au 081 400 111. 081 400 111. Le répondeur d'RCF Sud Belgique vous y attend.
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toute grande époque du succès pour Dave, 1976. Ah là, on fait un bond de quelques années quand même. Hein. Ah ouais, les années 80, 86. Ben, c'est Corinne Charby. Dans les hits parasols, il y avait cette année-là, pile ou face.

Ah, excuse-moi, hein, je t'ai coupé là. Elle ne jouait pas aux boules sur la plage, mais au flipper. À une époque, hein, boule de flipper. Corinne Charmy, Jean-Pascal. Si je

la chanson qui nous arrive, il y a comme dans les chansons d'été, allez-vous reconnaître à qui appartient cette chanson? Bien sûr, à Niagara, l'amour à la plage.

0: à 11h38. Tel titre. L'amour à la plage.
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0: Et les hits parasols.
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0: Ça termine tout doucement. Il est 11h38. On va terminer avec un duo.
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0: Et pas n'importe lequel.

Ah, ils s'étaient rencontrés dans les couloirs du lycée Janson de Sailly à Paris, 16e. Eux, c'est David et Jonathan. Et leur question, est-ce que tu viens pour les vacances ?

Ils avaient connu un premier succès avec Bella Vita. Et ensuite Gina. Et là, ils vont atteindre le podium du top 50. La troisième marche. En 1988. Moi je n'ai pas changé d'adresse. David et Jonathan. Pour terminer, les hits parasols de ce samedi à présent. Ouf, on fait une petite halte du côté des années 60.

0: Ah, lui aussi, hein, il avait commis des tubes de l'été. Comme tous les bateaux, tous les oiseaux. La lettre à France. Toujours un plaisir de se réécouter Michel Polnareff. Avec tout, tout, tout pour ma chérie.
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0: alright. J'avais promis tout à l'heure, hein. Après les Wings de Paul McCartney, les Beatles, All the Night. Ah, mon Dieu, quel bon souvenir. On va encore remonter beaucoup plus haut, puisqu'il y a deux jours, elle a eu 98 ans et toujours là. C'est Lynn Renault, avec un peu de retard. On lui souhaite...
1: Bonne année.

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1: Adaptation d'une chanson anglaise, hein.
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1: C'était Madame Lynn Renault. 98 ans, il y a deux jours. Je crois qu'on a fait tout, hein. On a pensé aux 250 ans des États-Unis, à Lynn Renault. Ah, on a oublié deux artistes qui nous quittaient. Un 4 juillet, et oui, et en le même jour, ou la même année en plus. Deux artistes très différents. D'un côté, il y aura Barry White, et de l'autre...
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1: Avec... un moyen de transport un peu particulier pour les vacances. La petite diligence. André Claveau.
3: 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C'est un beau roman du temps passé qui débuta au cours d'un voyage.

0: mis à part les diligences. Quand on veut se marier, il faut savoir voyager. 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
1: Allez, mais aussi chanter le petit train qui était dans la montagne, hein. Toum, toum, toum, toum. La petite diligence. Ben, ça fait du bien d'entendre ces chansons de nos grands-parents pour terminer pratiquement l'émission. Il est 11h55. On va rendre hommage à ce monsieur. Je vous disais très différent. Très, très différent. André Claveau. Bon, le même jour que lui, monsieur Barry White avec Never, Never Gonna Give You Up. Souvenir.

0: 13 ans déjà qu'il nous quittait avec cette voix inoubliable, Barry White, avec Never, Never Gonna Give You Up. Hommage d'RCF Sud Belgique à 11h58 et 30 secondes.
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0: Et c'est terminé, messieurs, dames. Fini les refrains qui sentent les vacances. On range le thermomètre des tubes pour mieux le ressortir samedi prochain. C'était... Ah, je me suis bien amusé, vous aussi. Dans ce chocolat des vacances, numéro 1, il y aura un numéro 2, un numéro 3, et puis... ce sera... fermeture annuelle. Bon, on se retrouvera au mois d'août. Il me reste peu de temps pour vous saluer. Je vous souhaite un excellent week-end. Il est très, très sportif. Et la semaine aussi. Dans un instant, vous avez rendez-vous avec François. François Corbier. Dans Chanson Chausson. Présenté par Adrien Chardhomme. Que je salue à tous et à toutes. Je vous souhaite... un bel été, de belles vacances sous le soleil des tubes d'RCF Sud Belgique. À très bientôt, c'était Jean-Pascal Dessart.
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Bonjour à toutes et à tous et bienvenue dans Chansons Chaussons, votre rendez-vous avec la musique en français. Chanteur grivois à la barbe hirsute, François Corbier a longtemps été un charmeur des petites oreilles en chantant les après-midi des bambins dans les années 80 et 90. Avec sa guitare toujours en bandoulière, il incarnait à lui tout seul le troubadour de la bande à Dorothée. 15 ans durant, la bande occupera le poste de télévision pour des records d'audience jamais égalés de Récré à deux au Club Dorothée. Jusqu'à l'arrêt brutal de la plus célèbre émission de télévision pour enfants par la chaîne TF1, craignant de perdre leur plein pouvoir face à la popularité de la bande. Mais une fois l'herbe coupée sous ses pieds, Corbier reviendra à ses premiers amours. La chanson à texte, tantôt humoristique, tantôt engagée, sur le modèle de Georges Brassens. Il n'aura de cesse, durant le XXIe siècle, de casser son image de trublion pour les petits-enfants et de chercher à s'imposer comme un chanteur pour adultes à part entière. Un pari brillamment réussi tout au long de 4 albums studio et de 2 lives qu'il publiera sur les 17 dernières années de sa vie. Retour dans les cabarets Rive Gauche sur les traces du trublion de la chanson. Nous sommes au tout début des années 60 à Paris, lorsque le jeune Alain Roux emprunte timidement la guitare de son frère aîné, Jean-Pierre, obligé de délaisser son instrument pour partir faire son service militaire. Dans l'intervalle, Alain n'a pas chômé, il a composé une vingtaine de chansons et tente l'aventure des cabarets parisiens avec son frère sous le nom de Gouate et Mala. On est en 1962. Le concept ? Faire des chansons flash, une quarantaine de chansons courtes en l'espace de 20 minutes seulement. Le spectacle porte l'intitulé « Ne nous flashons pas ». Le duo remporte un certain succès, tant et si bien qu'en 1964, Alain recevra les encouragements du maître chanteur à moustache en personne, M. Georges Brassens. Alain Roux a tout juste 20 ans, ne porte pas de barbe et ne s'appelle pas encore François Corbier. Mais ça ne saurait tarder.

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Alors qu'Alain Roux continue à écumer tous les cabarets parisiens de la rive gauche en solo, avec ses fameuses chansons courtes, la musique ne suffit pas encore à nourrir son homme. Tant et si bien qu'il se voit contraint de jouer les gentils organisateurs tous les étés au Club Med. De 1967 à 1971, on le retrouve en Tunisie, en Grèce ou encore à Al Hoceima au Maroc. Il y interprète d'ailleurs tous les soirs une chanson de son cru qui porte le titre « Al Hoceima ne raccroche pas ». C'est d'ailleurs à l'occasion d'une de ces soirées festives du club qu'il rencontre Jean-Pierre Elkaba, qui le fait entrer à France Inter. Alors qu'il sort son premier 45 tours en 1968, produit par Alain Barrière, Alain Roux adopte définitivement son nom de scène, François Corbier, alors que Barrière lui aurait dit en plaisantant « Méfie-toi, tu vas finir pendu ». Pour la petite explication, François Corbier fait référence au vrai nom du poète François Villon, auteur de la ballade des pendus, qui était en fait de Mon Corbier. Révolutionnaire et anticonformiste dans l'âme, François Corbier entame dès le mois de mai 1968 une grande tournée dans les usines en grève aux côtés de Georges Moustaki et de Maxime Le Forestier.

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dès 1970, avec la rencontre de Jean-Louis Fauquier dans un cabaret de Montmartre, François Corbier passe du statut de chanteur à celui de chansonnier, c'est-à-dire auteur de sketchs et de chansons satiriques à teneur politique. Durant toutes les années 70, guitare en bandoulière, il continue à écumer les cabarets. L'Écluse, l'Échelle de Jacob, le Port du Salut, le Don Camillo, la Villa d'Esté, le Caveau de la République, le Théâtre de 10 heures. Jusqu'à sa rencontre décisive avec la productrice de télévision Jacqueline Joubert. À l'approche de la quarantaine, Corbier devient une vedette de la télévision. Désormais reconverti en chanteur et animateur pour enfants, on le retrouvera tous les mercredis après-midi dans le poste télé, sur Antenne 2 et puis sur TF1. Jeté sous le feu des caméras pour les 15 prochaines années, ce sera Récréa 2 et puis le Club Dorothée qui feront de lui une célébrité, un héros des petites oreilles. Merci.

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0: À la question « Y a-t-il un avant et un après Club Dorothée ?», la réponse est assurément oui. Faisant 15 ans durant le pitre sur l'écran, aux côtés de Jackie, Ariane, Patrick et Dorothée, François Corbier enchaîne les tubes pour les enfants, Plante un jardin, puis Nous les mille pattes, Se récréer à deux, suivi du Nez de Dorothée, Sans ma barbe, ou Laissez les mamies faire, qui rythment les heures d'audience du Club Dorothée. Seulement voilà, toutes les bonnes choses ont une fin. Craignant une prise de pouvoir des animateurs vedettes, les cadres de TF1 décident de leur retirer brusquement la prise dès la fin des grandes vacances de l'année 1997, laissant orphelins des milliers de jeunes fans de pas de pitié pour les croissants. Pour les animateurs au chômage, c'est la douche froide. Corbier traverse alors un long passage à vide, tant au niveau financier que créatif. Mais fort heureusement, la plume grivoise de notre troubadour ne va pas tarder à renaître avec le nouveau millénaire.
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En 2001, François Corbier revient donc à ses premiers amours, la chanson à texte tantôt grivoise, tantôt engagée, se souvenant brusquement des encouragements du grand Georges en 1964. Ainsi sort un premier album Carnet mondain, un disque truffé de textes vifs et engagés qui marque un tournant dans la carrière du chanteur. Son répertoire n'est désormais plus destiné à la jeunesse, excite le nez de Dorothée et autres sans ma barbe. Tout au plus, il conserve Plante un jardin, une chanson qu'il affectionne tout particulièrement. Pour le reste, on oscille entre Éléphantasme, La clinique des épinards et des chansons plus politiques comme celle sur le naufrage de l'Erika. Quant aux courtes chansons flash, elles refont leurs apparitions pour le plus grand bonheur du public. On peut dire que François Corbier a en quelque sorte su courageusement tout recommencer à zéro. Ainsi, après de longues années d'absence, le voilà de retour dans les petites salles et cabarets ou encore au Festival Off d'Avignon avec son propre répertoire de chansons pour adultes.

De retour à la scène, François Corbier publiera rapidement un album live, témoignage de l'ambiance qui règne sur les planches lorsqu'il débarque seul avec sa guitare et ses idées loufoques. « Toi, ma guitare et moi » est un disque en toute intimité, dévoilant le chanteur dans son plus simple appareil. Fort du succès de ses deux premiers disques, il publie en 2005 « Tout pour être heureux », un album à la production plus étoffée qui lui ouvre les frontières de la Belgique et de la Suisse. Les quelques années de franche galère ne sont désormais plus qu'un mauvais souvenir et François Corbier mène gentiment sa barque de chanteur, retrouvé loin du tumulte médiatique. Malgré qu'il soit régulièrement sollicité par différents festivals nostalgiques pour venir réinterpréter le répertoire des années Dorothée, contrairement aux Musclés et autres Bernard Minet, Corbier résiste courageusement au chant des sirènes.

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1: Ayant gardé d'excellentes relations avec son ami de toujours, François Corbier finit tout de même par accepter l'invitation de Dorothée à le rejoindre sur la scène de l'Olympia, puis de Bercy en 2010, pour ressusciter une ultime fois le nez de Dorothée. Dans l'intervalle, il a publié en 2009 un troisième album studio de 16 titres intitulé « Presque parfait », suivi d'un second disque live 3 ans plus tard. La même année, il publie son autobiographie. « Vous étiez dans Dorothée ?» Non, à côté.

0: En 2014, François Corbier chante sur la chanson « Le tango du maître chanteur » issu de l'album « Le clan des guimauves » du chanteur suisse Anthony Cédric Vuagno. Il apparaît aussi dans le film « Vent de folie », le premier long-métrage de Félix Leto, jeune réalisateur qui sortira 3 ans plus tard, « Des traces dans la mémoire des masses », un documentaire biographique sur François Corbier. Sorti en 2015, « Vieux Lion » sera déjà l'ultime album de son vivant, car le cancer emportera le 1er juillet 2018 le chanteur grivois, quelques semaines seulement avant la sortie posthume de son album « Jour de blues ».
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1: Bonjour à toutes et à tous et bienvenue dans un nouvel épisode du Temps d'un Café sur RCF Sud Belgique. Et aujourd'hui, je vous propose de vous plonger dans l'art de la philosophie. Chaque année, le CAL, c'est le Centre d'Action Laïque de Namur, en collaboration avec le Delta, propose des ateliers autour de ce courant de pensée, avec en plus des conférences, mais aussi des activités culturelles et artistiques par rapport à cette école populaire de philosophie. Pour nous en parler, je suis en compagnie d'Émilie Mau, qui est chargée de communication du Centre d'Action Laïque de la province de Namur. Bonjour Émilie.
2: Bonjour.
1: Et je suis également en compagnie de Thomas Schouters, il est animateur philo au Centre d'Action Laïque. Bonjour Thomas.
3: Bonjour Adrien, merci pour l'invitation.
1: Avec grand plaisir et merci d'avoir proposé justement cette idée de sujet, cette école populaire de philosophie. On va en parler d'ici quelques minutes, mais d'abord on va présenter d'abord ce Centre d'Action Laïque, puisque les gens ne connaissent peut-être pas ce terme ou ne connaissent peut-être pas cet endroit. Justement, Émilie, qu'est-ce que le Centre d'Action Laïque ?
2: Donc le Centre d'Action Laïque, on défend la laïcité sur toute la province de Namur. On est basé à Saint-Servais. Et donc, c'est très large en fait. On fait vraiment beaucoup de choses. On fait des conférences, l'école populaire de philo, on a une école de devoirs, on a un service d'accompagnement moral, on fait des cérémonies laïques. Enfin voilà, c'est vraiment toute une multitude d'activités qu'on propose tout au long de l'année, mais qui a vraiment un objectif de promouvoir la laïcité, de rappeler les valeurs humaines qu'on défend. Et donc voilà, pour tout public, enfants, ados, adultes.
1: Et qu'est-ce qu'on définit par la laïcité ? Je suppose que c'est un terme qui est très vaste, mais comment on pourra le définir, ce terme ?
2: On défend la dignité de chaque individu. On est contre les discriminations, les exclusions, les injustices. On est là aussi pour distinguer tout ce qui est État et religion. C'est ça quand même la base de la laïcité. Mais c'est pas que ça. Donc nous, nos valeurs sont l'égalité, la solidarité, la démocratie. Et donc on rappelle ces valeurs qui sont en perte de vitesse. Il n'y a qu'à voir l'actu pour se rendre compte qu'on a encore beaucoup de pain sur la planche. Et donc voilà, c'est des activités à notre échelle et à l'échelle de la province, mais pas que, parce qu'on travaille aussi beaucoup en collaboration avec les autres régionales, les autres centres d'action laïque de Wallonie et de Bruxelles, pour tout un tas de projets autour de la laïcité.
1: Donc ça existe à travers la Belgique, pas seulement dans la province de Namur, Luxembourg, Liège, Hainaut, Bruxelles peut-être ?
2: Oui, tout à fait. Il y a le CAL communautaire qui est basé à Bruxelles aussi.
1: D'accord. Et justement, je voulais revenir sur plusieurs événements que vous avez organisés, le Centre d'Action Laïque ici de Namur. Je pense qu'il y avait notamment Place aux Filles. C'était une manifestation par rapport aux droits des femmes, c'est ça ? Ou c'était une course, je pense ? Je ne sais plus.
2: Oui, c'est ça. Donc c'était un jogging exclusivement féminin pour inviter les femmes, les filles à reprendre leur place dans l'espace public. Donc on s'est rendu compte que l'espace public était essentiellement pris d'assaut par les hommes. Donc tout est pensé pour et par les hommes. Et qu'il y a beaucoup de femmes qui réfléchissent à comment elles vont s'habiller pour aller faire du sport, à quelle heure elles vont sortir, quel chemin elles vont emprunter. Et donc là, l'objectif était qu'elles puissent courir complètement librement en ville, sans être embêtées, sans réfléchir à l'heure qu'il est, où elles vont passer et si elles sont seules, voilà. Donc c'était aussi un dépassement de soi, être en groupe, une sorte de sororité, mais c'était aussi adressé aux garçons. Donc on a eu du public scolaire et du grand public, du tout public. Et le public scolaire, il pouvait vraiment passer dans le village associatif où il y avait toute une série d'activités proposées aux garçons. Donc les garçons étaient invités à vraiment venir soutenir leurs copines qui étaient en train de courir avec des affiches. Donc ça a été vraiment un joli succès. On a eu plus de 300 coureuses sur la journée. Donc pour une première, c'était vraiment vraiment un beau succès. Oui.
1: Avec donc un village associatif autour des droits des femmes, je suppose que c'est des ASBL qui se battent pour ça.
2: C'est ça. C'était une collaboration avec d'autres ASBL namuroises, vraiment autour de ce sujet-là, du sexisme, du fait de libérer la parole des femmes par rapport à ça. et aussi de s'adresser aux petites filles qui se rendent peut-être pas encore compte à leur âge de ce genre de difficultés-là. Et pourtant, on peut se rendre compte dans les cours de gym que c'est pas toujours tendre, dans les cours de récréation où les garçons prennent énormément de place par des jeux comme le foot, le basket, où ils veulent pas du tout intégrer les filles dans leurs jeux. Et donc, c'est aussi l'occasion de les sensibiliser, eux, par rapport à ça.
1: Et puis, je pense qu'il y a aussi eu des manifestations autour des droits des femmes où vous avez participé, le Centre d'Action Laïque, par rapport à ces manifestations.
2: Oui, à chaque fois qu'il y a une manifestation par rapport à ces sujets-là, on est là. C'est un sujet vraiment historiquement qui nous tient à cœur au CAL Namur. Donc, on fait beaucoup de sensibilisation par rapport à ça, d'activités féministes, d'animation dans les écoles aussi.
1: Et je sais donc qu'il y a d'autres actions. C'est par exemple l'accompagnement laïque. Mais qu'est-ce que c'est que l'accompagnement laïque ?
2: Donc c'est l'accompagnement moral laïque. En fait, on a une équipe qui est là pour un soutien, une écoute sans jugement, vraiment ouverte à tous et à toutes. Donc les personnes peuvent venir soit dans notre bâtiment, au CAL Namur, à Saint-Servais, s'ils ont besoin d'une écoute. Donc on n'est pas, l'équipe n'est pas, ce ne sont pas des psychologues, mais ils sont quand même formés à l'écoute active et ils peuvent rediriger les personnes en cas de besoin. C'est aussi une équipe qui va dans les maisons de repos, dans des centres psychiatriques aussi pour faire des animations auprès des publics qui peuvent se sentir plus seuls. Et donc, c'est vraiment des animations autour de sujets comme c'est quoi le bonheur. Et d'ailleurs, Thomas, qui est ici, participe aussi à ces activités dans les maisons de repos pour amener aussi un peu de philosophie auprès des personnes âgées. Ça leur permet déjà de sortir de leur chambre, de se retrouver entre eux, de participer à une activité collective et puis de parler et d'être écouté. Et c'est rare en fait pour ces personnes-là de pouvoir prendre la parole, réfléchir, se souvenir aussi de ce qu'ils ont vécu dans leur vie, pouvoir en parler, déposer. Et c'est vraiment... Que ce soit en individuel ou en groupe, c'est vraiment libérer la parole et faire en sorte que la personne se sente écoutée.
1: Je vais poser la question à Thomas Schauters maintenant. C'est quoi votre rôle finalement, concrètement, au Centre d'Action Laïque ? Ici, on en a parlé un petit peu, mais quel est votre rôle précisément ?
3: Donc, moi, je suis avant tout une fonction d'animateur, donc des animations de type scolaire ou en éducation permanente, c'est-à-dire avec des adultes. Et comme il y a... une vingtaine d'années de cela, j'ai étudié la philosophie, j'ai la casquette animateur philo. C'est-à-dire je suis plus sur les missions de philosophie. Alors, il y a deux types de missions en philosophie. Il y a ce qu'on appelle les nouvelles pratiques philosophiques, donc c'est-à-dire c'est de la construction collective où ensemble on va réfléchir autour d'une question philosophique ou d'un concept philosophique et où moi je vais vraiment avoir un rôle de distribuer la parole, d'approfondir par des questions, comment est-ce qu'on pourrait donner un contre-exemple, est-ce que c'est vraiment tout à fait vrai ceci, et puis vraiment d'essayer d'approfondir les habiletés de pensée. C'est par exemple ce qu'on fait en maison de repos et de soins. Et l'autre plan, c'est l'école populaire de philosophie. Alors là, il s'agit davantage d'un cours de philosophie que nous donnons. Il y a moi qui suis ici aujourd'hui, mais il y a Valérie et Vincent qui sont des collègues sur le projet. Donc ce sont des cours, là, pour le coup, de philosophie où on va vraiment présenter, d'un point de vue presque académique, des concepts, prendre le temps de les déplier, prendre le temps d'aller rechercher toute la complexité qui se cache parfois derrière des mots qu'on utilise au quotidien, qu'on croit connaître. Et puis en réalité, dès qu'on creuse un peu, dès qu'on les questionne un peu, on se rend compte que c'est pas si évident que ça, en fait. C'est ou ça. En tout cas, il y a des enjeux qui peuvent être beaucoup plus complexes qui sont derrière. Et c'est toujours intéressant de s'en rendre compte.
1: Bien sûr. Et qu'est-ce qui vous intéresse dans la philosophie ? Pourquoi la philosophie ?
3: Ah, alors ça, c'est quelque chose pour moi qui date depuis toujours. Ça a toujours été une évidence. C'est cette idée de se rendre compte qu'il n'est pas si évident que ça, par exemple, de trouver quelque chose qui puisse être considéré comme vrai pour toutes et tous. Non seulement tout le monde ici dans cette pièce, déjà, ce serait pas facile, mais en plus, à l'échelle, par exemple, osons le mot, à l'échelle universelle de l'humanité, quelque chose que tous les êtres humains pourraient se dire « Oh, oui, ça, effectivement, ça pourrait être quelque chose de vrai, en tout cas, j'arrive pas à démontrer que c'est faux. » Il y a quelque chose qui relève de la tâche complexe, quoi. Quelque chose qui est extrêmement gratifiant quand on y arrive, hein, quand on trouve un concept, en réalité. Mm-hmm. C'est ça, un concept, c'est quelque chose qui peut être reconnu comme étant valide par le plus grand nombre. Voilà, je pense vraiment que c'est ça. Ça se rapproche presque d'un travail de mathématicien, de certaines manières, ou des physiciens aussi, hein, qui trouvent des lois qui fonctionnent tant pour ce qui se passe sur la Terre qu'au cœur d'une étoile, et on se rend compte qu'en fait, il y a des mécanismes qui répondent aux mêmes logiques. Voilà, la philosophie, évidemment, c'est une autre sphère de connaissance, mais il y a quelque chose de cet universel qui est fascinant.
1: On va parler encore par après de cette école populaire de philosophie. On va partir en musique ici avec Calogero et Grand Corps Malade. Voilà, ce sont deux grands paroliers et auteurs de la chanson française aujourd'hui. Et on va partir avec la chanson « L'ombre et la lumière ».

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0: Nous voici dans la seconde partie du Temps d'un Café sur RCF Sud-Belgique, où aujourd'hui on parle de l'École Populaire de Philosophie. C'est une initiative qui est mise en place par le Centre d'Action Laïque de la province de Namur. Pour nous en parler, nous sommes toujours en compagnie d'Émilie Maux, qui est chargée de communication au Centre d'Action Laïque, ici de la province de Namur, mais aussi en compagnie de Thomas Schouters, qui est animateur philo au Centre d'Action Laïque. Et c'est lui qui va nous présenter un petit peu encore cette École Populaire de Philosophie. Donc on l'a expliqué en quelques mots. Est-ce qu'on peut justement réexpliquer en quelques mots ce que c'est cette École Populaire de Philosophie? Donc ce sont des cours, c'est des formations, qu'est-ce que c'est concrètement, Thomas?
1: Alors en fait ce sont véritablement des cours. Alors le cours est organisé comme ça, c'est à peu près une heure vingt de cours ex cathedra, comme on dit, donc c'est-à-dire moi par exemple qui parle ou un ou une de mes collègues, suivi d'un moment d'échange, une demi-heure, 45 minutes avec des questions-réponses. Et justement à ce moment-là, il commence à y avoir une particularité, c'est le côté populaire dans l'école, hein, c'est pas comme à l'université, c'est que le moment des questions-réponses, on essaye de susciter que les réponses viennent aussi du public. Donc, les questions, non seulement évidemment, viennent du public, oui, mais on essaye aussi de renvoyer de façon à ce qu'eux-mêmes commencent à mobiliser les concepts qu'on vient de voir pendant le cours, à essayer d'y réfléchir, à voir comment est-ce qu'ils pourraient se les approprier.
0: Ah oui, d'accord. Donc, c'est vraiment une discussion avec les personnes qui sont là, qui sont pleinement actives, en fait, hein, dans le processus. Hein.
1: Oui, voilà, c'est ça. Moi, mon objectif, ça reste évidemment toujours d'avoir des cracks, hein, comme on dit, hein, des citoyens responsables, actifs, et j'en passe. Mais donc, le maximum d'effets possibles que je puisse avoir pour que les gens puissent s'emparer des concepts, puissent discuter ensemble, puissent se rendre compte qu'on peut avoir des discussions, bah, par exemple, sur des sujets polarisants, comme par exemple pourrait être la politique, mais avec les outils de la philosophie, ce qui permet d'en discuter avec un recul critique, une objectivité, qui permet justement de dépolariser, par exemple, ce genre de débat.
0: Et comment elle est née, cette École Populaire de Philosophie?
1: Alors, elle est née d'un constat qui vient de ma pratique en tant qu'animateur. C'était par exemple, je me souviens, de la difficulté qu'avaient beaucoup de nos bénéficiaires à définir la démocratie. On pourrait se dire, nous vivons en démocratie, pour la plupart d'entre nous, c'est la seule organisation politique que nous ayons connue. Et puis on leur demande, c'est quoi la démocratie? Ils disent, oh, démocratie, ben, c'est le droit de vote.
0: Ah, c'est un peu réducteur.
1: Voilà, c'est ça. C'est pas faux. Mais c'est pas suffisant.
0: C'est ça.
1: Et puis après, on peut commencer à creuser. Ok, c'est bien le droit de vote, mais alors dans ce cas-là, est-ce que ça veut dire que les personnes qui ont gagné, qui ont la majorité, peuvent imposer leur volonté sur la minorité? Il y a quelque chose qui, quand on essaie de défendre des notions d'égalité entre les citoyens, ça commence à déjà, on se rend compte qu'il y a un problème. Ça pourrait pas être que ça. Et donc, voilà, c'est ce constat-là, on s'est rendu compte qu'il y a beaucoup de mots qui sont utilisés, des concepts qui sont utilisés, pas seulement des concepts politiques, hein, il y a aussi, par exemple, la question du beau, hein, de qu'est-ce que l'art. Et non, tout le monde se dit, bah, je vois très bien ce qu'est l'art, hein, il y en a dans le musée. Et puis, en fait, on se rend compte que dès qu'on commence un peu à creuser, c'est pas si évident que ça, c'est plus complexe. Et c'est vraiment le mot que je souhaite vraiment garder pour l'École Populaire de la Philosophie. On fait le pari de la complexité. À nos cours, on n'a pas peur de la complexité. Ce que je veux dire par là, c'est pas qu'on rend le truc obscur, hein.
0: Non,
1: non, je pense qu'on réussit à faire comprendre le propos. On a des méthodes didactiques pour ça, mais on refuse de simplifier. On refuse de faire semblant que les choses sont simples. Non, il y a des problèmes qui sont complexes, il y a des concepts qui sont complexes, et c'est vraiment le pari. On est certain que les personnes qui viennent, qui s'inscrivent, même si elles n'ont jamais fait de philosophie de leur vie, elles sont capables.
0: Oui, c'est ça. Tout le monde peut s'inscrire, en fait, à cette École Populaire de Philosophie.
1: Oui, absolument, bien sûr. Tout le monde, n'importe quel profil, bienvenue.
0: Bienvenue, exactement. Et on va parler justement, il y a 3 cycles de formation à cette École Populaire de Philosophie. Le premier cycle, eh ben, il revient tout simplement sur l'histoire de la philosophie. C'est un peu pour poser les bases et pour les débutants, en quelque sorte.
1: Voilà, c'est ça. C'est vraiment pour s'assurer que tout le monde, que nous ayons avant fait de la philosophie ou pas, que même on s'y soit intéressé ou pas du tout, parce que nous avons des élèves qui s'étaient dit, moi je m'étais jamais intéressé à la philosophie, j'ai fait un peu le pari de venir, et puis finalement ils nous suivent depuis 3 ans maintenant. Donc le premier cycle, c'est vraiment, on fait une ligne du temps, qui commence dans la Grèce antique, qui finit à peu près au milieu du XXe siècle, en passant évidemment par toutes les ères, par toutes les époques de l'histoire occidentale. Et c'est vraiment l'idée de poser les bases, de poser les repères, de savoir quel philosophe vient après lequel, comment est-ce que du coup la pensée se répond, hein, parce que parfois il y a des philosophes qui disent quelque chose, et puis un siècle, 2 siècles, parfois même 1500 ans plus tard, on reprend et on dit, mais en fait non, là il s'est trompé sur ce concept-là, il y a un saut logique qui s'est fait à cet endroit-là, donc vraiment c'est ça qu'on essaie de montrer, l'articulation, sur le fait que c'est pas grave non plus, d'un moment donné, de dire le philosophe, il y a X dans quelque chose qu'on a cru qui avait été vrai pendant 1000 ans, on se rend compte aujourd'hui que ce n'est pas tout à fait vrai. Alors parfois on se dit, oui, mais du coup ça veut dire que la philosophie, elle se trompe. Ben non, ça veut dire que la philosophie, elle progresse, elle approfondit, elle complexifie.
0: C'est ça. Donc ça, c'est le premier cycle. Puis après, il y a un deuxième cycle. C'est des outils pour penser le monde aujourd'hui à partir de textes philosophiques. Qu'est-ce qu'on y raconte hein?
1: Alors, le deuxième cycle, il est centré sur des auteurs beaucoup plus contemporains. Alors, attention, hein, en philosophie, quand on dit contemporain, on s'autorise à aller quand même jusqu'au 19e siècle.
0: Hein. Ah oui.
1: Ils ne sont pas encore tous vivants.
0: C'est ça.
1: C'est vraiment l'idée de... là, on prend... Pour chaque cours, c'est un auteur, un livre de cet auteur-là. Et on essaye vraiment d'en faire une explication, d'en faire un commentaire, d'essayer de présenter pourquoi est-ce que cet auteur, il est toujours extrêmement pertinent aujourd'hui, pour les problèmes que nous connaissons aujourd'hui, en 2026, en Belgique, en Europe, dans le monde, que ce soit sur des problèmes qui sont d'ordre politique, ou d'ordre environnemental, ou d'ordre sociétal, ou aussi même sur des, ben, comme je le disais, sur des questions, parce qu'on est en partenaire avec, avec le Delta, sur des questions d'art et d'esthétique, sur la question de la culture. Donc vraiment, on va chercher des auteurs aussi contemporains que possible, et aussi variés que possible. Donc c'est-à-dire là, pas seulement des auteurs qui sont européens, on va chercher des auteurs sur d'autres continents, dans d'autres cultures de pensée, et même parfois qui ne sont pas nécessairement stricto sensu philosophes. On peut aller chercher des sociologues, on peut aller chercher des auteurs de romans, voilà, tant qu'il y a un propos qu'on peut déplier.
0: Oui, c'est vraiment une ouverture sur le monde, que ce soit à travers la sociologie, la philosophie, plein d'autres domaines aussi. Et vous avez parlé du Delta, justement, la collaboration avec le Delta. Quel est le rôle du Delta, finalement, dans l'École populaire de philosophie?
1: Alors, le rôle du Delta, j'en fais même avoir du mal à tous les citer, tellement ils nous sont précieux. Déjà, ils nous font l'immense plaisir et honneur et confiance de nous accueillir dans leur bâtiment, et bâtiment qui est absolument magnifique. C'est un plaisir pour nous d'aller y enseigner. Donc déjà, merci à eux pour ça. Mais au-delà de cela, nous essayons de tisser des liens avec la programmation artistique du Delta. Donc on essaye, entre les sujets qu'on aborde philosophiquement et certains, de trouver des échos en fait avec la programmation artistique. Je pense à des musées, je pense à des spectacles de danse, à des expositions, oui, pardon. À des spectacles de danse, à des spectacles de chant. Et on invite aussi nos élèves à aller vers la programmation culturelle de Delta. Dans certains cas, on les accompagne, on va visiter l'exposition ensemble, on va en avoir un petit peu une interprétation philosophique. Pas que, hein, on fait toujours très attention à ne pas écraser la programmation artistique par une grille de lecture qui serait purement philosophique, parce que ce serait horriblement réducteur, évidemment, pour le projet artistique qui est derrière et qui ne doit pas, qui ne peut pas se réduire à la philosophie. Mais on amène aussi ça, on amène quelque chose de plus. Et puis, il y a encore un autre aspect du partenariat. Sur le côté hein, de l'École populaire, nous avons des ateliers philosophiques, donc de type collectif, hein, de ces fameuses nouvelles pratiques philosophiques qui se font dans le foyer du Delta. On peut venir sans s'inscrire, c'est complètement ouvert. Tout le monde vient, il y a un philosophe qui est là, il y a un sujet écrit sur le mur. Vous pouvez venir, vous vous asseyez.
0: Et discuter, tout simplement, voilà. Écouter, tout simplement.
1: Voilà, bah, parler, hein, là, pour le coup, dans ce truc-là, il faut un peu participer.
0: Il faut participer, d'accord. Bah, pourquoi pas, un jour, je pourrais y participer éventuellement. Et on va mentionner aussi le troisième cycle, c'est l'analyse de textes philosophie. Et là, vous allez parler d'un livre, je pense, de Barbara Stiegler et Christophe Pébart, qui s'appelle « Démocratie manifeste ».
1: C'est ça. Donc, le troisième cycle, c'est vraiment l'aboutissement. On pense à nous avoir donné tous les outils que nous étions capables de donner pour que nos élèves prennent eux-mêmes en charge la lecture d'un texte philosophique sérieux. Alors, la lecture philosophique, c'est rigoureux, hein. Il faut faire attention à chaque ligne qu'on lit. Il ne faut pas être distrait. Parfois, il y a des glissements de sens qu'il faut être capable de repérer. Donc, c'est un projet qui demande un engagement, qui demande du travail, mais qui récompense énormément aussi. Donc le troisième cycle est structuré ainsi. Pendant une année, on lit un livre. Et donc ici, c'est « Démocratie manifeste » de Stiegler et de Pébart. On se voit une fois par mois, 2 heures. Évidemment, on encourage les élèves à continuer à lire entre ces deux moments-là, à nous poser des questions. On a un dispositif de partage de questions qui permet de continuer la communication autour. Et à la fin de l'année, on a la chance de recevoir, ici ce seront les auteurs, puisqu'il y a 2 auteurs autour de ce livre, nous recevrons les auteurs, l'autrice et l'auteur, à la fin de l'année, pour discuter en fait avec les élèves, répondre éventuellement aux questions ou aux critiques, si les élèves en ont construit d'ici la fin de l'année. Et voilà, c'est un moment absolument fabuleux.
0: Un beau projet, cette école de philosophie. En tout cas, il y a pas mal de choses. On va donner un petit peu les informations pratiques par rapport à cette école populaire de philosophie. Je vais plutôt me diriger vers Émilie Mauque, donc, qui est chargée de communication au Centre d'Action Laïque, ici, de la province de Namur. Où est-ce qu'on peut retrouver les informations pratiques par rapport à cette école populaire de philosophie ?
2: Alors, on a déjà beaucoup de demandes pour les inscriptions des cycles qui vont commencer ici en septembre. Encore un peu de patience, les inscriptions, elles seront lancées à partir du 24 juin. Donc, lors de la grande soirée de clôture du cycle ici qui se termine par une grande conférence, on va lancer donc les inscriptions via notre site internet, donc www.laïcité.com. Toutes les infos seront sur le site avec toute la programmation, toutes les dates, où il sera. Et donc, vous pourrez vous inscrire directement sur le site.
0: Et c'est totalement gratuit, je pense,
2: cette école populaire. C'est complètement gratuit.
0: Ah ben voilà, c'est une raison en plus de s'inscrire alors, de découvrir tout ça. Donc cet art de la philosophie, c'est très passionnant à aborder ici sur notre antenne. Mais c'est déjà la fin de cette émission, donc voilà. Merci à tous les deux, donc Émilie Mauck, donc chargée de communication au Centre d'Action Laïque de la province de Namur. Et aussi merci à Thomas Schutters qui s'est pas mal exprimé ici durant la seconde partie et qui est animateur philo au Centre d'Action Laïque de Namur. Merci à tous les deux. Voilà,
2: merci.
0: Faut pas hésiter à se renseigner là-dessus. Donc merci à tous les deux.

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0: Bonjour.
1: voilà.
2: Alors, c'est marrant parce que dès qu'on parle du duo Les Bernaches, il y a une énergie qui arrive. Tout
0: volatile.
2: D'un coup. C'est, voilà, vous êtes toutes différentes
0: si
2: vous êtes Les Bernaches ou si vous êtes l'une et l'autre séparément, oui.
0: Oui, donc...
2: Vous en perdez vos plumes, ça veut dire
3: quoi? C'est parce qu'on s'ébouriffe, voilà.
2: D'accord.
0: Je vous ai vu en travail, donc vous avez créé un numéro. Pour l'instant, c'est un numéro. Vous êtes en recherche d'un deuxième numéro. Donc, vous êtes deux hôtesses de l'air, oui. Et je vous ai vu en travail avec Amanda Kibble, qui est votre metteuse en scène, qu'on a reçue d'ailleurs il y a quelques jours. Et moi, j'adore. Je ne me lasse pas de vous voir, effectivement, Greg, cette énergie, ce plaisir de jouer, cette, ce décalage et cette naïveté. Alors moi, j'ai envie, voilà, de commencer par vous demander... À vous les hôtesses, un petit extrait de votre spectacle. On se lance. Oui, lancez-vous.
3: Pour commencer.
0: Ah. Oui, pour commencer.
3: Très bien.
4: Bienvenue.
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4: À destination de...
3: Go to.
4: Acapulco.
0: Voilà. Bien. Comment ça, vous avez commencé, quoi? Comment vous avez eu l'idée d'être une hôtesse, deux hôtesses? Enfin, vous rencontrez, je sais que vous suivez une formation avec Amanda, mais comment est venue l'idée? Comment, voilà, racontez un peu.
3: Bien. L'idée, en fait, c'est une succession de couches qui se sont superposées très progressivement, mais très naturellement aussi. En fait, on s'est rencontrés dans l'atelier d'Amanda. On avait toutes les deux envie de travailler ensemble, quand il a été question de travailler le duo. Et après, ça a vraiment été un partage successif de petites idées qui venaient à l'une ou à l'autre, qui correspondaient aussi à peut-être notre expérience de vie, à nos envies... et ça s'est vraiment construit. Moi, j'étais assez émerveillée de voir comment ça s'est construit simplement en amenant une idée qui vient, qui amène l'autre. Et c'était un très, très beau partage, en fait.
6: Oui, c'est vrai, en fait. Ben oui. Et en fait, on a toutes les deux donc commencé avec Amanda. Et on venait toutes les deux aussi d'un... une envie de travailler le clown au départ. On a toutes les deux aussi été en formation clown, plutôt clown relationnel ou clown pour aller en maison de repos, en hôpital, etc. Puis après, on a commencé ce parcours avec Amanda où c'est plus le travail du clown en scène. Et cette idée de créer ce duo, bah, c'était super parce qu'Amanda, justement, travaillait cette année-là aussi le duo. Et j'ai l'impression que c'est un peu l'un ne va pas sans l'autre, mais il y a eu une envie de travailler ensemble, ce duo qui s'est créé, et au fur et à mesure de cette création aussi une amitié. Donc c'est l'amitié nourrit le duo, et le duo clown vient nourrir l'amitié. Et derrière tout ça, on parle aussi de ce qu'est être une femme, voilà, avec son expérience, et puis voilà, enfin derrière ça, il y a un peu ça, en fait. Notre parcours de femme aussi, enfin notre
0: parcours. Dans les hôtesses, c'est ça? Dans votre rôle d'hôtesse, dans votre interprétation des hôtesses?
6: Derrière tout ça, on a beaucoup échangé aussi par rapport à ça, oui.
0: Ah, ça me... oui.
6: Ça ne transparaît peut-être pas, mais ça, petit à petit, dans les numéros, il y a des choses qui pourraient...
3: Oui, sur le rôle de la femme.

0: ce qu'on attend d'elle, cette idée aussi d'être une hôtesse de l'air par
1: Parfaite.
0: excellence. C'est vraiment aller au service tout le temps. Donc ça amène aussi des résonances dans la vie quotidienne. Tiens, comment est-ce qu'on se positionne par rapport aux autres? Et donc c'est ça qui vient s'ébranler un petit peu justement grâce au clown, parce que c'est comment cet idéal de la femme parfaite au service tout le temps se fissure au fur et à mesure, puisque forcément elles sont très maladroites.
1: Voilà, et quelque part,
0: Et
1: c'est
0: très...
1: notre clown à nous chacune, je pense, où
0: Oui.
1: voilà, il y a cette personne sociale, hein, ce qu'on s'est construit un peu en tant que femme, et puis derrière ça, il y a notre clown, il y a ce qu'on est vraiment, est-ce qu'on a envie de faire exploser. Et donc ça nous amuse, en fait, d'être tiré à quatre épingles, et puis que petit à petit, bah, chasser le naturel, il revient au galop, quoi.
0: Oui.
1: Ça explose, en fait. Liberté. Et voilà, pouf, on enlève tous les
0: Ok.
1: cadres.
2: Oui, c'est vrai que au fur et à mesure, vous perdez un peu. Enfin, la coiffure se dégonfle, les vêtements, les bagages,
1: Les
2: les
1: postures.
2: postures. Oui. Ok, j'avais pas vu ça, moi. J'avais pas. Mais oui,
1: Mais
2: maintenant
1: à
2: que.
1: la base,
2: Ouais.
1: voilà, c'est un parcours qui fait juste rire, mais nous, derrière ça, il y a eu tout un... Il y a tout ça derrière, en fait.
2: Ok.
1: Ouais,
0: Oui, et
1: ouais.
0: puis ça s'est construit aussi. Parfois, y a moins une réflexion derrière, mais il y a juste le partage de choses qui nous inspirent ou d'envies qui viennent. Ou
1: Ouais.
0: moi, je sais que j'étais partie tout de début avec l'idée d'un clown ou de quelqu'un qui rêve de voyager et qui part jamais. Bon, ben voilà, ça n'a pas été exploité, mais c'est pas grave parce que ça vient nourrir. La musique qu'on utilise dans le numéro, en fait, elle est venue. Moi, j'étais sur l'autoroute pour aller de chez moi jusqu'à l'atelier. Je l'ai entendue à la radio. C'est une musique que j'adore. Donc, j'ai mis le volume à fond. Et puis, je suis arrivée à l'atelier en me disant, je veux l'utiliser. Je ne sais pas comment, je ne sais pas pourquoi. Et en fait, petit à petit, il y a des éléments qui s'agrègent comme ça, qui sont simplement des choses qui nous touchent. Qu'on a envie d'utiliser, parfois on garde, parfois on garde pas, mais ça se nourrit de plein de choses en fait.
1: Et je pense qu'on l'a quand même gardé parce que ça aussi, ces hôtesses de l'air, elles sont tout le temps dans leur boîte à conserve à voyager, mais elles rêvent de voyager, elles rêvent d'aller à Acapulco, mais en fait, elles ne sont que hôtesses dans l'avion. Et elles rêvent, elles rêvent, elles rêvent. Donc, quelque part, on en parle de ce rêve de s'envoler, de... Oui, moi je trouve qu'on en parle. Et le jour où tu as entendu cette musique, en fait, on commençait à travailler le duo avec Amanda. Et on commençait ce travail à deux où on se sentait comme deux personnes en train d'attendre. Attendre quelque part. Et puis cette musique est arrivée. Et puis on s'est vu comme hôtesse, tout simplement. Bah, c'est parti assez vite, en fait. Oui.
3: C'est quoi cette musique qui est arrivée, vous? Une musique
1: Ben, c'est
3: particulière
1: la
3: ou...
1: musique qu'on entendra à la
3: Ah,
1: fin
3: d'accord. Oui,
1: de
3: oui.
1: cette
3: Ok,
1: interview et
3: on l'aura.
1: qui est à
3: Oui.
1: la fin de notre numéro
3: Et que
1: aussi.
3: vous avez entendu par hasard, en étant ensemble ou...
1: D'abord,
0: Non, c'est
1: Jacou.
0: oui, moi j'étais dans la
3: C'est ça.
0: voiture,
3: Ah, ok.
0: donc voilà, j'étais
1: Oui.
0: branchée sur la radio et elle est, voilà,
1: Et au
0: elle a
1: moment où on a
0: traversé.
1: travaillé notre duo au tout départ avec Amanda, cette musique était tout de suite évidente, elle m'en a parlé, et
3: D'accord.
1: c'était clair qu'on avait envie d'aller, voilà, ça parle d'envol aussi, ça parle d'envol,
3: Oui.
1: ça parle d'aéroport, ça, voilà, et ça parle d'une femme qui s'en va aussi.
3: Et comment le duo a été finalement formé? J'ai peut-être manqué le début de l'histoire. Je vais dire comment on se
1: Oui.
3: dit, ah oui, avec Jacou, avec Véronique, ça va fonctionner, on a envie de faire un duo.
1: Oui.
3: Ça démarre comment? Parce que vous faites aussi, vous pouvez en tout cas le faire du seul en scène, l'une comme l'autre.
1: Oui, mais en fait, c'est ça. En fait, justement, on a commencé la première année d'atelier avec Amanda. Là, on avait travaillé un solo. En fin d'année, on a appris à se connaître. Et déjà, on en avait parlé. On s'était dit, tiens, est-ce qu'on ne ferait pas un duo toutes les deux? D'abord, aller peut-être en maison de repos. On imaginait plus ça, en fait, d'aller vers les gens. Voilà. Il y avait une idée de vouloir créer un duo. Et puis, l'année suivante, Amanda nous propose à tous les élèves de travailler le duo. Donc, on
3: Ah
1: s'est
3: oui,
1: dit,
3: d'accord.
1: super, ça va être notre travail de duo, on va le faire cette année. et c'est la meilleure manière de... Ouais. Mais donc, on avait une affinité déjà de voilà, en tant que personne, en tant que... Enfin, nos envies, nos rêves, notre envie de travailler le clown de manière plus sérieuse aussi.
0: Oui, il y avait quelque chose d'assez naturel. On a à peu près le même âge.
1: On a un petit peu, on a quelques années de vol.
0: Voilà. Donc, forcément pas une vie similaire, mais des expériences qui se sont partagées et où on se reconnaît quelque part. Et moi, il y avait aussi l'envie, ça c'était très clair, d'emmener le duo en dehors de l'atelier, que c'était pas le cabaret de fin d'année, pour moi, ça n'était que le début de quelque chose, quoi. Je voulais vraiment pouvoir emmener un duo au-delà du cours. Et donc, voilà, il y avait une espèce d'intuition, comme ça, ou d'envie, je ne sais pas, que c'était possible avec Véro. Et donc, voilà, on a partagé ça aussi.
2: Oui, vous avez joué quelquefois en dehors de l'atelier. Et je vous ai vu aussi commençant un deuxième... deuxième numéro des hôtesses. On va faire une petite pause musicale. Qui en parle de cette chanson? Qui l'a choisie?
1: Ben, en fait, toutes les deux. Ça s'est aussi mis... Mais c'est vrai que c'est important de dire que Thelma et Louise, le film Thelma et Louise, nous a très fort inspirés aussi au départ. Parce que derrière, voilà, c'est un peu la même histoire, mais en même temps, pas du tout. Mais voilà, on se retrouve bien dans ces deux personnages-là. Okay. Et à la fin, elle s'envole. Oui. Aussi, d'une certaine manière, il y a une belle symbolique de femmes libres au prix que ça leur coûte. Et dans ce film, il y a une magnifique scène. On s'était dit, tiens, si on doit choisir une musique. En même temps, on s'était dit, on n'irait pas dans la musique de ce film, est-ce qu'il n'y a pas? Et de mon côté, il y avait déjà cette musique que je trouve magnifique, mais il y a une super scène dans le film, qui est au moment, c'est un peu le moment de non-retour. Elles sont en voiture, pas loin du Grand Canyon, la nuit. Elles savent qu'elles sont poursuivies, que ça va sans doute mal se finir, mais il y a un moment de répit. Elles sont dans une voiture, il y a le ciel magnifique, enfin bref, et elles écoutent une musique qui est la ballade de Lucy Jordan de Marianne Faithfull. Et même les paroles, elles sont aussi à écouter parce que c'est aussi, ça parle aussi d'une jeune femme qui comprend qu'elle ne pourra peut-être jamais réaliser son rêve.
2: Okay.
1: Et voilà.
2: Merci.

0: Toujours sur RCF avec nos Bernaches adorés, Grégory. Alors, on parlait pendant la pause. Je suis vraiment interpellée parce qu'effectivement, la manière dont vous parlez, comment ça s'est construit, votre envie, ce qui se montre aussi à travers les rires, c'est cette condition de la femme qui ne peut pas faire de bêtises. Et on a eu quelques clowns femmes qui en ont parlé. Ce n'est pas évident pour une femme de faire des bêtises. Donc j'ai envie que tu me redises, enfin que tu dises à nos auditeurs un peu ce que tu disais. Qu'est-ce qu'elles font ces femmes hôtesses de l'air? Comment elles font des bêtises quoi après dans votre spectacle?
1: Oui, elles sont conditionnées à toujours sourire, à être parfaites, à être au service constamment. Et petit à petit, elles sont rattrapées par ce qui les habite, par ce qui vit en elles, et elles se permettent progressivement de faire des choses justement qu'on n'attend pas d'une femme socialement, en tout cas. Donc,
0: comme quoi?
1: Comme se gratter les fesses, ouais. Se curer le nez.
2: Oh, ou... Oui, gratter les fesses sur scène, Jacqueline.
1: Absolument.
2: Un grand moment. Un grand moment. Sérieusement, c'est une sorte d'étape, parce que de pouvoir représenter ça sur scène, de sorte de barrière d'interdit qu'on peut franchir à fortiori comme femme, justement, sur scène.
1: Ben oui, en fait, c'est une grande, c'est une grande liberté, c'est un grand plaisir, justement, de s'autoriser à faire les choses qu'on ne fait pas dans la vie courante et de pouvoir se laisser aller complètement dans des zones qu'on retient en temps normal où on essaye d'avoir une certaine
3: ce qui aide, c'est que justement le clown dans sa naïveté, donc ça se fait pas n'importe comment, mais le clown dans sa naïveté se permet ces choses-là, notre clown, ce qui fait que c'est tout à fait accepté, que c'est pas jamais vulgaire ou de mauvais goût, c'est simplement cette voix-là, elle est pas si c'est pas comme ça sur un claquement de doigts, c'est aussi grâce à notre prof Amanda qui fait ça de manière tellement juste. Et à un moment donné, on est amené à faire des choses comme ça, on se dit waouh. Et ça fait du bien autant à soi qu'au public,
2: C'est quoi la naïveté du clown, justement? Comment vous la...
3: Ah, la naïveté du clown. C'est difficile à dire comme ça, mais j'ai l'impression que c'est déjà revenir à un instant présent, à une posture au présent, et puis de voyager de manière authentique aussi dans ses propres émotions, mais nettoyer, quoi. C'est être nettoyé, d'être là... au moment présent et être prêt à tout, disponible à tout.
1: J'ajouterais qu'il y a de la transparence avec tout ce qui se vit, quoi. Donc effectivement, il y a la liberté de montrer ou de jouer avec tout ce qui vient. Ajouter à ça que le clown, il devient drôle parce qu'il part dans la démesure aussi. Donc ça, c'est aussi une grande liberté de pouvoir partir et de pouvoir laisser... comment je veux dire ça ?
3: S'exprimer, sortir.
1: Tout ce qui vient. Mais il y a une grande transparence, quoi. Donc justement, là où dans un jeu social, il y a certaines règles et certaines choses qu'on ne dit pas, qu'on retient. Là, il y a une ouverture totale. Mmh. Tout peut devenir du jeu. Et parce que ça part dans l'excès et dans la démesure, ça libère à la fois la personne qui joue et probablement ça libère aussi le public en se disant « Ah, mais en fait, il y en a d'autres qui sont comme moi. »
3: On se reconnaît, quoi. On reconnaît bien les failles et tout ça.
0: Ça a changé quelque chose dans votre vie courante en tant que femme, dans votre courante, je veux dire, sans rentrer dans le privé, mais oui, Jacques.
1: Énormément. Je pense que vraiment, j'assume beaucoup mieux, beaucoup plus facilement, avec beaucoup plus de tranquillité aussi, qui je suis, ce qui me traverse, ce qui m'arrive, et ça a permis beaucoup plus d'ouverture aux autres, en fait.
0: Ah oui.
1: Oui, oui, vraiment ça.
0: D'assumer
1: ça...
0: ta fantaisie, ta créativité,
1: oui,
0: ta liberté.
1: Toutes les émotions qui me traversent, okay. qu'elles soient joyeuses ou pas, mm-hmm. Vraiment de pouvoir exprimer, parce que je pense que je vivais beaucoup de choses seule, enfin, je okay. gardais beaucoup de choses à l'intérieur. Et donc, je sens vraiment que ça a changé beaucoup mes relations avec les gens, parce qu'il y a beaucoup plus d'ouverture et de transparence et de sincérité, d'authenticité, en fait. Okay. Ouais, donc, c'est toujours un grand okay. chemin.
2: Et le partager avec le public, comment on se prépare à ça? Parce que, évidemment, vous n'avez pas de public quand vous vous exercez, j'imagine, ou la plupart du temps. Et c'est quand même aussi cette transparence, il faut quand même l'assumer par rapport à un public, le faire entrer dans votre jeu, dans votre espace presque, ou bien une distance. Enfin, comment on se prépare à ça, au contact avec le public?
3: Oui. Enfin, ben, en fait, j'ai l'impression que c'est une sorte d'aller-retour, justement. Quand on commence à travailler son clown et qu'on commence à un moment donné à capter, à construire un numéro, en fait, c'est chaque fois un aller-retour avec... À un moment donné, on a besoin d'un public, que ce soit un petit public d'abord, mais on a besoin d'un public pour aller réécrire, continuer à écrire son numéro. Et puis, on le remontre à un public, mais ça ne se fait que... C'est un aller-retour, en fait, avec le public. Parce que seul, mentalement, on parviendra pas à faire vraiment un vrai numéro de clown dans sa consistance.
2: Et le public est presque le troisième personnage de votre duo. Enfin,
3: oui,
2: on a besoin...
3: Oui, c'est parce que ça se passe avec le public, en fait. Oui. Et le clown vit avec le public. Il a des réactions avec le public. Mais il a une partition. Il a vraiment une partition. Et donc, mais c'est par rapport à ce qui se passe avec le public qu'après, il peut retourner peut-être dans son écriture et se dire, tiens, à ce moment-là, ça fonctionne, ça fonctionne moins. Enfin, des choses comme ça. Mais c'est clair que c'est le public qui fait partie intégrante, quoi. Ouais.
0: Vous êtes en... Je vois que le temps, ça passe vite, hein, oui. Vous êtes en préparation d'un deuxième... Donc, ce n'est pas encore un spectacle complet. C'est un numéro qui dure combien de temps, le premier numéro, plus ou moins?
3: 12 minutes, pour le moment. 10 minutes, 10, 12 minutes.
0: 10, 12 minutes.
3: Oui.
0: Et vous êtes en création d'un deuxième... d'une suite ou d'un deuxième extrait? Vous comptez faire quoi, en fait, par rapport à ça? Vous avez déjà pensé à ça?
1: On l'appellerait plutôt un deuxième tableau, en
3: fait. Oui, voilà, okay. Des facettes.
1: C'est ça. Ah, voilà. C'est toujours les hôtesses, mais elles sont dans une... Voilà, on précise un peu les circonstances dans lesquelles elles sont. Elles sont vraiment là dans l'avion aussi. Mais ça, c'est une autre manière de... Oui, c'est vraiment un autre tableau. Voilà.
3: Parce qu'il y a un peu l'idée aussi que ce ne soit pas spécialement l'idée de faire un spectacle, mais de pouvoir proposer plusieurs petites formes clownesques.
0: Okay.
3: Parce que souvent, les numéros de clown, ça peut durer 10 minutes, et puis dans des cabarets aussi. Donc, on pourrait à un moment donné proposer 5 numéros différents, ou 1 numéro, ou 4 numéros, et être en déambulation aussi, en fait.
0: Ah,
3: donc,
0: comme ça.
3: Pour le moment, on en a un deuxième en construction, et puis après, ça va continuer à se déployer, mais... de manière organique, comme ça, on verra ce que ça devient.
0: Okay.
3: Mais ce qu'on peut peut-être dire, c'est qu'en octobre, on a été prise pour le... Enfin, donc, il y avait un concours, on a été sélectionnée pour participer au Festival de théâtre de rue des Cossines.
0: D'accord.
3: Oui, et donc là, on pourra proposer notre numéro.
0: Oh.
2: Il faudra rester en contact. Hein.
3: Oui, voilà, c'est le 4 et le 5 octobre.
1: Le 3 et 4
3: premier week-end d'octobre, en tout cas.
1: Okay.
3: Et là, on va jouer deux fois par jour, je pense.
1: On participe à un concours qui s'organise. Voilà. Donc,
3: Okay. Enfin, on est sélectionné pour le concours, mais il y a un concours encore sur place pour pouvoir continuer à jouer dans d'autres festivals. Voilà. Et c'est un très chouette festival, en fait.
2: Et une belle ville, il paraît aussi, Écossine.
3: Ça vaut la peine. S'il fait beau, je crois que ça vaut vraiment la peine d'aller, d'aller pointer son petit bout de nez là-bas.
1: Oui, et même s'il faut braver un peu la pluie.
0: Et s'il fait mauvais aussi.
2: Parce que le clown nous fait rire et nous transporte à Acapulco.
3: Mais oui.
1: Voilà, et bien,
3: au soleil.
0: Quelle belle transition pour faire passer la chanson dont vous nous parliez au début, qui a fort inspiré... Jaco et toi aussi. Et je vous remercie d'être venu, ça passe vite. Hein,
3: ça passe vite.
1: Mais merci beaucoup pour l'invitation.
3: Grand merci.
0: Oui. Et qui veut présenter la dernière chanson? À tout bientôt.
3: En tout cas, le titre c'est Airport, donc aéroport.
0: Okay.
3: Et le nom du groupe, c'est
1: The Motors.
2: Et c'est le choix donc des Bernaches.
3: Les Bernaches, les oies sauvages.
0: Merci. Exactement.

Bien le bonjour à vous toutes et tous, auditrices et auditeurs de RCF. Vous êtes bien dans l'émission Country for You proposée par Charles. Nous venons de démarrer cette nouvelle plage horaire avec deux complices de la country music. Il s'agissait de Chris Hillman et de Herb Pedersen. Nous venons d'entendre le morceau Good Year, 16e plage d'un disque proposé en 2002 et intitulé Way Out West. Et nous poursuivons cette nouvelle programmation avec le Randy Rogers Band. Ce morceau bien enlevé est intitulé « Better Than I Ought To Be », deuxième plage d'un ensemble de 12. Ce morceau a été repris d'un disque qui porte le nom du groupe proposé par Mercury Records en 2008. Voici donc le Randy Rogers Band. Bonne écoute.

Ratney Foster, singer-songwriter, a débuté une carrière solo en 1992 avec un premier album intitulé Del Rio TX, faisant ainsi référence à son lieu de naissance au Texas. De ce premier album, musicalement très varié, nous avons extrait le morceau Just Call Me Lonesome, la plage d'ouverture. Bonne découverte!

En 1995, Helen Darling nous propose un CD 10 titres par le biais de la société MCA Records. De ce superbe disque qui porte simplement son nom, j'en ai ressorti la 7e plage. Elle s'intitule With Every Twist and Turn. Je vous propose de l'écouter. Voici donc Helen Darling.

Jamie O'Hara et Kieran Kane, tous deux chanteurs et guitaristes, se sont rejoints en 1986 pour former les O'Kanes. Originaires de Nashville, leur association sera fructueuse et se soldera par trois albums aux sonorités très distinctives et très particulières, tendant vers le country blues. Paru en 1990, Imagine That est le titre de leur tout premier album et c'est aussi le titre que nous vous proposons de découvrir. À noter qu'après la disparition de Jamie O'Hara, Kieran Kane poursuivra une belle carrière avec l'aide de Raina Gellert, violoniste de talent que nous programmons de temps en temps.

Et nous continuons cette programmation avec Richie Furay. Richie Furay est né le 9 mai 1944 dans l'état de l'Ohio, aux États-Unis. C'est donc un chanteur, compositeur et guitariste américain. Pour la petite histoire, il a également fait partie des groupes Buffalo Springfield et Poco. Dans un de ses albums intitulé In the Country, il reprend le superbe morceau Take Me Home Country Roads, morceau de John Denver qui a popularisé la musique country en Europe. 3 minutes 22 de plaisir, nous écoutons.

Nouvel album pour Laurie McKenna qui vient d'arriver sur le marché de la folk. Nouvel album ayant pour titre 1988 qui, en fait, est l'année où elle a épousé son mari. C'est inattendu et bien original comme titre d'album qui renferme de belles sonorités folk, country et americana. Nouvel album, mais pas une inconnue, puisque 1988 est déjà le 12e album de cet artiste. En 2016, 2017 et en 2018, trois années d'affilée, elle fut nominée pour le Grammy Award de la meilleure chanson de l'année et les remporta à chaque fois. À l'instant, on vous propose d'écouter The Old Woman in Me, le titre qui ouvre cet album 1988. Voici donc Laurie McKenna.

Jerry Lee Lewis, un pianiste chanteur mondialement connu tant par ses extravagances que par son talent musical. Surnommé le Killer, Jerry Lee Lewis reste comme le premier grand artiste du rockabilly, remarquable par son jeu de piano et son débit saccadé, d'une grande spontanéité proche de l'improvisation. Nous l'écoutons dans un morceau de Hank Williams intitulé « Why Don't You Love Me ?» Voici donc Jerry Lee Lewis.

L'alcool et la drogue ne faisant pas bon ménage, Graham Parsons a quitté la scène musicale et la scène de la vie en 1973. Si, durant son existence, Graham Parsons est resté quelque peu méconnu, son héritage musical est indéniable. Beaucoup d'artistes, à l'exemple de Keith Richards, qui avait repris la chanson Wild Horses, se sont dit largement influencés par Graham Parsons. L'album Return of the Grievous Angel, Tribute to Graham Parsons, est un hommage que des célébrités de la country et de la pop lui ont fait en reprenant à leur façon des titres phares qui ont émaillé sa carrière. C'est ainsi qu'on retrouve Lucinda Williams, associée au regretté David Crosby, dans le titre titulaire de cet album. On écoute donc Lucinda Williams et David Crosby dans Return of the Grievous Angel, une chanson signée Graham Parsons.

Et nous allons dans les slow maintenant avec deux grands noms de la musique américaine, George Jones et James Taylor. En 1979, ils enregistrent une jolie mélodie composée par James Taylor. Elle est intitulée Bartender's Blues. Nous l'écoutons.

Première femme productrice en country music, Gayle Davies n'en est pas moins singer-songwriter. À son actif, on compte pas moins de 10 albums, 3 compilations, un album live et 25 singles. Avec sa voix douce et perçante à la fois, Gayle Davies a aussi accompagné pas mal d'artistes réputés. Son album « Greatest Hits » est un condensé extraordinaire d'une carrière musicale très riche. Si vous appréciez la voix de Gayle Davies, cet album est pour vous. « Bucket to the South » est notre morceau coup de cœur de ce « Greatest Hits » proposé par Gayle Davies.

et nous continuons avec un autre morceau de blues. Il est intitulé Steelway Blues. C'est une mélodie de Gordon Lightfoot enregistrée par George Hamilton Ford, l'ambassadeur de la country music. C'est un morceau qui nous fut proposé en 1970.

Et c'est en fouillant dans notre bonne vieille discothèque de vinyle que nous avons remis la main sur un 33 tours d'un trio féminin prenant pour l'occasion le nom étrange et mystérieux de The Coyote Sisters. On n'en saura pas plus sur l'origine de ce nom, mais on sait que la leader du groupe se prénomme Lee Kunkel et n'est autre que la femme du célèbre batteur Russ Kunkel qui a écumé les studios californiens dans les années 80 et 90. Nous vous invitons à la curiosité en allant visiter le site internet des Coyote Sisters pour apprécier la pochette colorée à souhait et originale dans sa conception. I'll Do It est un morceau extrait du premier album dans lequel on apprécie la belle sonorité de la guitare acoustique qui accompagne à merveille les harmonies vocales de ces trois dames. On écoute calmement The Coyote Sisters, c'est un véritable régal.

Place au rythme à présent avec un sextet du Maryland qui nous interprète de l'excellente musique swing. Diana Bogart au piano et au chant nous interprète Country Blues. Attachez vos ceintures, ça va swinger.

Et pour tout doucement nous approcher de la fin de cette nouvelle séquence, retrouvons encore de l'ardeur et de la joie dans le morceau qui suit. Ne vous méprenez pas, ce n'est pas la voix de Gary Rafferty que vous allez entendre, mais celle de Joey Egan, le camarade de classe de Gary Rafferty. Ils ont étonnamment des voix similaires et c'est ce qui les a poussés à former en 1972 le célèbre groupe folk rock de Steeler's Wheels. Bien que d'origine irlandaise, Joey Egan reprend, vous allez l'entendre, sur son album Out of Nowhere, paru en 1979, des sonorités country pop, ce qui est évident dans le morceau intitulé Farewell. Bonne écoute.

et nous arrivons à la fin de cette nouvelle émission Country for You. Nous terminons la séquence de ce jour avec un superbe morceau instrumental de Western Swing. Il nous est proposé par Johnny Gimble et Cliff Brunner, deux spécialistes du genre. Ils nous proposent le morceau Dragon's Bow qui fut enregistré en 1982. Bye bye.

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1: Bonjour à tous, nous sommes les élèves de 5G à l'Institut Sainte-Marie de Bouillon, en option sciences sociales. Aujourd'hui, dans notre émission radio, nous allons parler d'un droit très important, la liberté d'expression.
2: Et en fait, c'est quoi la liberté d'expression ?
3: La liberté d'expression, c'est le droit de dire ce que l'on pense, de donner son opinion, que ce soit à l'oral, à l'écrit, par la musique, les réseaux sociaux ou les médias. Mais attention, ce droit n'est pas sans limite, comme nier un génocide, révéler un secret médical ou encore diffamer quelqu'un.
4: Être libre, c'est pouvoir choisir, mais surtout comprendre ce qu'on choisit et pourquoi. Ce n'est pas être gouverné uniquement par la peur, la pression sociale, les regards des autres ou ses propres automatismes. C'est accepter que chaque choix a un prix et l'assumer sans se mentir.
2: Le droit de s'exprimer, c'est le droit pour toute personne d'exprimer librement ses idées, opinions, pensées et sentiments.
1: Mais comment peut-on s'exprimer ?
2: Par l'écrit, l'image ou encore la parole, comme des interviews d'ailleurs, écoutons-en quelques-uns.
3: Que penses-tu de la liberté d'expression ?
5: Eh bien voilà, je suis né en 1956. Dans les années 1960, les jeunes en particulier ont revendiqué de nombreuses libertés. Liberté d'expression, sexuelle, vestimentaire. Pour la petite histoire, c'est à ce moment-là qu'on a découvert la mini-jupe. Beaucoup de manifestations ont eu lieu dans les villes, dont mai 68 qui a bouleversé Paris pendant plusieurs semaines, mais aussi dans les usines et les entreprises. Les syndicats sont devenus beaucoup plus puissants. À partir de ce moment, nombre de contraintes ont disparu. Tout le monde pouvait manifester pour tout, donner son avis, soit-il fondé ou non. Au contraire des générations précédentes qui avaient connu la guerre et l'autorité à respecter, et en plus l'autorité de la religion. De plus en plus, on a lâché la bride pour arriver à ce que nous connaissons aujourd'hui, avec les dérives qui arrivent parfois, en ville, etc. Alors, nos jeunes, profitez de la liberté qui vous est donnée, mais avec justesse et le respect des autres. On a tous à y gagner.
4: Nous venons d'écouter le témoignage du grand-père de Justine. Maintenant, écoutons le témoignage du petit frère de Charlotte.
6: Pour toi, être libre, c'est quoi ?
7: Pour moi, être libre, c'est pouvoir parler sans avoir peur, s'habiller sans avoir peur, ne pas avoir peur du regard des gens, ou encore ne plus être jugé tout le temps.
4: Donnons maintenant la parole à Joël.
8: La liberté d'expression, c'est de pouvoir exprimer un avis concernant quelque chose ou quelqu'un de différentes manières, par écrit, en parole ou sous d'autres formes, comme par exemple Banksy le fait sur les murs.
1: On vient d'écouter trois témoignages de différentes générations et on peut en retenir que...
2: On voit que leurs témoignages sont différents parce que les plus jeunes, ils savent pas encore vraiment ce que c'est la liberté d'expression et... Les plus âgés, on voit qu'ils ont du vécu et que tout a démarré à partir de eux.
3: On peut constater que les jeunes d'aujourd'hui n'ont pas vécu ce que nos grands-parents ont vécu, comme les manifestations et le fait de pouvoir s'émanciper dans les tenues vestimentaires, la façon de parler, de s'exprimer.
4: Aussi, on peut remarquer que Banksy arrive à passer des messages à la société ou même des messages politiques à travers des graffitis partout dans le monde. Et ça, c'est nouveau.
1: En bref, ces interviews, elles expliquent la liberté d'expression, c'est quoi être libre. Et donc, c'est bien de le savoir, pour toutes les générations, quoi. Ça nous aide à comprendre. Nous, on a appris plusieurs choses. Parce que moi, au départ, je ne savais pas trop ce que c'était la liberté d'expression. Je ne savais pas que c'était pouvoir s'exprimer ou comme on le voulait, quoi.
3: Et moi, je ne savais pas qu'on s'était battu à ce point-là pour avoir cette liberté.
4: J'ai appris aussi ce que c'était la liberté d'expression parce que dans notre pays, on est plongé dedans et on vit avec. On ne se rend pas compte de la chance qu'on a et on devrait en profiter.
3: D'ailleurs, je vous propose d'écouter « Ma liberté de penser » de Florent Pagny car elle illustre parfaitement ce thème.

0: La chanson « Ma liberté de penser » de Florent Pagny parle avant tout du droit fondamental de chacun à penser librement, sans pression, sans censure et sans manipulation. À travers ses paroles, il affirme que personne ne peut lui enlever ses idées, ses opinions, ni sa façon de voir le monde. Cette liberté de penser est directement liée à la manifestation, car manifester, c'est exprimer publiquement ses idées, ses revendications et ses désaccords. C'est une manière collective de défendre ce que l'on croit juste, de faire entendre sa voix et de lutter pour ses droits. Enfin, cette liberté s'étend aussi à la liberté corporelle, le droit de disposer de son corps, de choisir comment s'habiller, danser, se montrer ou pratiquer une religion. Tout cela fait partie de l'expression personnelle et de l'identité de chacun. Et c'est ce que nous allons développer à travers cette deuxième partie d'émission.
1: Dans un monde où les ondes vont plus vite que les idées, penser librement devient presque un acte de résistance. Dans cette deuxième partie, on va parler de la liberté, celle que l'on vit, que l'on défend et que l'on écrit parfois. Penser, manifester, disposer de son corps reste un combat compliqué. La liberté de penser, c'est pouvoir se faire une opinion sans avoir peur d'être jugé ou réduire au silence. C'est le droit de critiquer et de ne pas être d'accord. Mais aujourd'hui, à cause des réseaux sociaux et autres médias, penser librement n'est plus si simple. Avoir une opinion personnelle devient de plus en plus compliqué. Comme des œuvres de certains artistes qui représentent des femmes qui sont disproportionnées parce qu'elles n'ont pas leur place ici. Imaginez un mur immense, plein de couleurs. Au centre, l'œuvre d'une femme. Le regard de cette femme est le regard de quelqu'un qui a trop vu, mais qui tient encore debout. Autour d'elle se trouvent des vagues en mouvement. Elles symbolisent la peur, la colère, la violence, mais aussi la force. Parce qu'une vague, ça peut engloutir, mais ça peut aussi nettoyer et reconstruire. Les couleurs sont vives. Rien n'est triste. C'est un choix que Mar Meremoto a fait. Elle montre que même quand le sujet est dur, la joie et la couleur sont des formes de résistance. Son art, c'est un message laissé aux passants, surtout aux jeunes. La peur existe, oui, mais le courage aussi. Et l'avenir se peint maintenant.
2: Quand la parole ne suffit plus, certaines personnes passent à l'action. Manifester, c'est combattre son idée ou une injustice. Une exposition, comme En lutte, ou les œuvres Marimoto, montre que l'art peut aussi devenir une forme de manifestation. Créer, c'est résister. Chaque œuvre peut être un espoir pour une personne. Marimoto, c'est une jeune fille mexicaine qui a créé des œuvres en aidant beaucoup de femmes, car le taux de féminicide est très élevé. Voici une de ses citations. En tant que femme au Mexique, tu es toujours sur tes gardes et tu as peur. Avec cette phrase, Mar Meremoto explique son combat. Elle dit que pour beaucoup de femmes au Mexique, la peur fait partie du quotidien, pas parce qu'elles sont faibles, mais parce que la violence existe partout. Son choix, à elle, est de ne pas se taire. Elle utilise l'art pour dénoncer, pour montrer ce que vivent les femmes, pour transformer la peur en force. Et quand elle dit que la joie révolutionnaire, ça veut dire un truc simple mais puissant. Continuer à crier, sourire, exister malgré tout, c'est déjà résister. Son message est clair, presque poétique. Même dans un monde dur, vivre librement, c'est déjà changer l'avenir.
0: La liberté corporelle, c'est le droit de disposer de son corps sans contrôle ni violence. Choisir comment on s'habille, comment on se montre, comment la religion peut affecter notre liberté. Les causes sont, par exemple, le port du voile ou encore l'interdiction de se montrer, visage, cheveux, le corps en général, parce que le corps est une liberté. Ainsi, ma liberté de penser rassemble ces trois notions essentielles. Penser librement, s'exprimer librement et vivre librement dans son corps. La chanson « Libre » d'Angèle va nous transmettre un message fort.

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1: Parlons maintenant de la liberté d'expression au niveau mondial. À Hong Kong, ils avaient beaucoup de liberté d'expression, les citoyens pouvaient s'exprimer sans crainte, mais ces dernières années, ce droit s'est fragilisé avec l'adoption de nouvelles lois dues à une dictature. Certaines opinions ont été surveillées, voire supprimées par les dirigeants. Par exemple, au niveau de la liberté d'information, les journalistes ne peuvent pas tout publier. Certains titres doivent être censurés pour ne pas être supprimés par l'État. Au niveau mondial, il y a très peu de pays avec un taux de liberté d'expression totale, voire même faible. La majorité protège les informations provenant de leur pays. Par exemple, en Russie, une journaliste a voulu prévenir les habitants que la Russie commençait la guerre. Elle a été emprisonnée pour avoir informé que les chefs de la Russie leur montaient. Finalement, on a voulu faire des recherches pour savoir ce qu'il en était d'elle maintenant, mais on n'a rien trouvé. Ben, du coup, c'est sûrement parce que l'État a voulu cacher ce qui s'est réellement passé. Tout de suite, je vous propose d'écouter le témoignage de Moïse.
2: Par rapport à la liberté d'expression au Pakistan, c'est très difficile d'exprimer votre opinion. La liberté d'expression est presque inexistante. Les publications sur les réseaux sociaux sont très contrôlées par l'État. Au niveau politique, c'est plus comme une dictature. Les présidents sont là juste pour annoncer des choses, mais derrière lui, il y a les militaires qui contrôlent le pays sur le plan économique et politique. C'est plus difficile d'exprimer nos opinions, même sur les réseaux sociaux, car les militaires ont l'accès sur tous les comptes des réseaux sociaux en Pakistan.
1: Et qu'est-ce qui se passe si quelqu'un publie quelque chose qui ne plaît pas aux militaires ?
2: Si quelqu'un publie quelque chose contre les militaires sur les réseaux sociaux, dans quelques jours, la personne est kidnappée.
1: Et est-ce que tu peux nous expliquer le contexte politique au Pakistan ?
2: Il y a un parti qui gagne les élections par la force. Il y avait une personne qui a essayé de s'opposer à cette parti et il fut emprisonné.
1: Et l'école, ça se passe comment ?
2: Les écoles au Pakistan sont les mêmes que les écoles européennes. Dans l'école en Pakistan, évite de parler des politiques.
1: Merci Moïse pour ton témoignage. Tout de suite, écoutons le témoignage de Lali. Lali est partie faire une année d'échange aux États-Unis, plus précisément au Texas.
3: Donc moi, je viens de rentrer en Belgique. Mon expérience aux États-Unis était magique. J'ai pu parler anglais et me faire plein d'amis incroyables. Le seul point négatif de mon expérience, c'est la liberté d'expression aux États-Unis. En effet, en partant là-bas, j'ai vu donner les codes de mes réseaux sociaux. On m'a demandé de mettre tous mes comptes en public et je devais faire attention à ne pas suivre ou liker des contenus qui dénigraient les États-Unis.
4: On recommence, des contenus.
3: Okay. Des contenus qui dénigraient les États-Unis. Qu'est-ce qu'ils allaient faire de tout ça ? Eh bien, justement, je n'en sais rien. J'ai eu la chance d'être tombée dans une bonne ville avec une chouette famille d'accueil et une high school typique américaine. J'avais d'ailleurs un cours de gouvernement où on voyait une émission d'actualité quotidienne. On parlait d'à quel point l'Amérique est belle et innovante, des résultats sportifs de la semaine et des nouvelles technologies que les Américains avaient inventées.
1: Est-ce qu'ils vous ont parlé du kidnapping du président du Venezuela ? Et puisqu'on en a parlé partout dans le monde, as-tu entendu parler de l'idée que Trump a eue de prendre le Groenland ?
3: Non plus. C'était très choquant pour moi. Il se passe tellement d'événements qui sont parfois tragiques aux États-Unis, mais personne n'en parle. Tout se passe bien dans leur vie, donc pourquoi y rajouter des problèmes ? Je vous passe maintenant mon amie belge qui a fait aussi une année d'échange aux États-Unis. Elle vit au Texas, mais cette fois à la frontière mexicaine.
5: J'ai fait une année d'échange au Texas, à la barrière mexicaine. Au début, tout se passait bien. Mais maintenant, l'ambiance est oppressante. Des policiers se promènent dans les rues et je ne peux pas sortir dehors sans mes papiers, sous peine de me faire arrêter. Surtout en tant qu'étrangère. Je peux parfois ne pas me sentir à ma place. Pourtant, avec ma famille d'accueil et mes nouveaux amis, tout se passait bien. On ne m'avait juste jamais dit que mon rêve américain se passerait dans la peur que quelque chose de grave se passe.
6: Est-ce que au Texas, c'est différent des autres endroits aux États-Unis ? Genre, est-ce que tu t'en es rendu compte ?
3: Mais alors le Texas, qui est particulier, c'est que c'est vraiment genre l'Amérique pure. C'est tout ce qui est cliché, etc. Justement, on l'a au Texas. Donc je pense qu'à la fois c'était bien parce que ça vraiment c'était comme dans des films, des trucs pareils. Mais à la fois, j'avais vraiment l'impression que, du coup, c'était plus compliqué de m'adapter là-bas.
6: Pour toi, c'était quoi le plus difficile ? C'était d'arriver au Texas en sachant qu'il se passe plein de trucs négatifs aux États-Unis, ou alors de revenir en Belgique et savoir que les États-Unis ne sont pas informés de ce qui se passe dans leur propre pays.
3: Alors, ce qui était bien, c'est que vu que tous mes réseaux sociaux étaient donc des actualités françaises et belges, on avait justement le point de vue européen de ce qui se passe aux États-Unis, donc pour moi, les vraies informations. Donc, à ce moment-là, je ne me suis pas pris vraiment une claque, parce que justement, je connaissais ce qui se passait, mais à la fin, c'était un peu compliqué, surtout après le kidnapping du président du Venezuela, parce que genre, c'est vraiment... On arrive à un point où juste, on ne peut plus vraiment... J'avais juste peur, en fait. C'est les deux dernières semaines, j'étais mais dans quel pays je suis tombée ?
4: En conclusion, reprenons la parole d'un ancien qui nous paraît importante. Alors, nos jeunes, profitez de la liberté qui vous est donnée, mais avec justesse et le respect des autres. On a tous à y gagner.
6: Pour finir, voici la musique « Là-bas » de Jean-Jacques Goldman.
3: Nous avons choisi cette chanson parce qu'elle casse le mythe du rêve américain et on espère quand même qu'il va revenir comme il était un jour.

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0: vers cette émission avec une petite ambiance de jazz signée Laurent Dumont Sextet. C'est du bon, c'est du belge, c'est la plage titulaire de cet album Meanwhile, le dernier en date. Donc aujourd'hui nous accueillons Jean-Claude Laloux, on va parler du Dinan Jazz Festival. Cette année c'est une date importante, c'est la 25e édition, ça va se dérouler à Dinan, ça vous vous en doutez, comme d'habitude, du 23 jusqu'au 26. Donc un quart de siècle, hein, oui. Déjà, c'est un cap important dans la vie d'un festival, un quart de siècle.
1: Oui, nous allons commencer même un peu plus vite, nous allons commencer le 21 juillet, donc
0: oui,
1: le jour de la fête nationale.
0: Il y a une date, comment est-ce qu'on appelle ça, un tour de chauffe, qu'on va
1: dire. Oui, un tour de chauffe avec un fabuleux disjockey, donc qui s'appelle John Player Special, et nous allons passer une magnifique soirée, je crois.
0: C'est ça, donc c'est vraiment pour l'ouverture l'ouverture des festivités. Après le 22, il ne se passe rien, mais par contre ça recommence le 23.
1: Le 23, oui, donc le 23 c'est une journée que nous avons programmée via, donc ça existe grâce à un appel d'offres que Visite Wallonia avait lancé, dont le titre s'appelait le patrimoine fait son spectacle. Et nous avons rentré un dossier que nous avons remporté. Donc, nous devions organiser un concert dans un lieu qui fait partie du patrimoine. Et comme la citadelle de Dinan fait partie du patrimoine et l'abbaye de Lèves, donc nous avons remporté ce concours et nous devons organiser un concert à la citadelle le 23.
0: Le 23, donc ça c'est le jeudi,
1: c'est le jeudi 23, oui.
0: C'est le jeudi 23, évidemment en préambule, on va dire, au week-end.
1: Un fameux préambule.
0: Oui, un beau préambule, effectivement, on va même en parler parce qu'il y a une espèce de casting de luxe pour ce grand concert d'ouverture.
1: Il y a quelques années que nous avons formé un groupe qui s'appelle le Dinan Jazz Orchestra, donc qui est dirigé par Maxime Blaisin.
0: Et guitariste
1: oui. Connu en Belgique. Et donc, ils vont se produire le mardi 23 en rendant un hommage à Miles Davis.
0: Oui, parce qu'effectivement, bon, pour les auditeurs qui ne le savent pas, Miles Davis aurait eu 100 ans cette année.
1: Exactement, oui.
0: Donc, donc c'est centré hommage à Miles Davis.
1: Oui. Et alors, ils auront en invité le monsieur, notre ambassadeur international qui s'appelle Grégoire Marais. Donc Grégoire sera là les 4 ou 5 jours du festival.
0: Harmoniciste,
1: oui,
0: suisse d'origine.
1: Oui, magnifique. Oui. Hein. Et il accompagnera

0: Dinan Jazz Orchestra ce soir-là.
1: Oui, donc lui, évidemment, il fait partie un peu des habitués, hein, Grégoire Marais. Oui. Ça fait pas quelques années qu'il est un peu dans le giron et qu'il vient régulièrement.
0: Mais il est un peu comme beaucoup de musiciens qui viennent une fois à Dinan puis qui veulent y revenir. Je ne sais pas pourquoi. Et ils s'attachent à Dinan et nous sommes fiers de les accueillir.
1: Mmh. Et puis sans doute que. Tu trouves qu'il y a une bonne ambiance au festival.
0: Je crois qu'il y a une très bonne ambiance. Oui.
1: Donc casting de luxe, on le disait évidemment. C'est un peu comme si ce sont les habitués qui reviennent et qui ont envie de faire un projet ensemble. On peut citer aussi Stéphane Mercier, qui est un grand ami de Maxime Blaisin.
0: Tous les musiciens qui font partie de ce groupe sont quand même des pointures. Ils sont belgiques. On a d'ailleurs une scène magnifique en Belgique et eux font partie de cette scène. Donc il y a Victor Foulon à la basse. Il y a Nicolas Kummer au saxophone, il y a Stéphane, on l'a cité, il y a Attilio Seppé au saxophone et Mimi Verderame, donc à la batterie. Donc c'était quand même un super groupe.
1: Un super groupe pour un super concert d'ouverture. Donc centré sur centré hommage à Miles Davis,
0: Maxime
1: ça veut dire
0: qu'il... Maxime m'a dit que c'était centré sur Miles. Oui, donc
1: ouais, donc c'est quand même un peu surprise, on ne sait pas exactement ce qu'ils vont jouer.
0: Ça, je fais confiance aux musiciens pour ça.
1: Oui. J'imagine qu'il y aura des standards de Miles et probablement d'autres surprises aussi, j'imagine.
0: Et alors, je vais quand même ajouter un petit mot avant de continuer l'interview. C'est que on a perdu un président d'honneur là quelques mois.
1: Oui.
0: Et je peux vous dire que Monsieur Steve Huben va rester avec nous pendant tout le festival.
1: Oui, il sera là quelque part. Il va planer au-dessus.
0: On va penser à lui, on va lui rendre quelques hommages.
1: Oui.
0: Et il sera avec nous.
1: Effectivement, c'est vrai qu'on a appris la nouvelle il y a quelques mois, donc je me doutais bien qu'on allait un petit peu au moins saluer sa mémoire ici. Son interview, c'est fait. Une petite pensée évidemment pour lui, pour sa famille, son fils qui est musicien également.
0: Grégory, hein. Oui. Ouais.
1: Alors évidemment, cette année, donc 25e anniversaire des nouveautés, ça on l'a déjà dit le 21 juillet, Big John Player Special, c'est quoi le concept de ce DJ? Comment la rencontre s'est faite? Je sais qu'on vient d'en parler hors antenne, mais peut-être ça vaut la peine d'en reparler.
0: Je crois que toutes les rencontres sont belles.
1: Et, oui.
0: Quand John Scofield devait être parrain, en 2023, je crois qu'il était parrain, ou 24, on s'était donné rendez-vous à Anvers, il jouait à Anvers dans une salle, et je suis assis à côté d'un monsieur qui filme. Et après le spectacle, je vais près du monsieur, je lui dis, est-ce que vous pouvez m'envoyer les vidéos que vous avez tournées? Oui. Puis en discutant, moi je suis musicien, et j'ai aussi DJ. Et puis il m'a envoyé les vidéos. Je dis ok, je vous invite au festival. Et il y a eu un lien d'amitié qui s'est créé. Et puis comme c'était la 25e édition, je me suis dit on va une fois essayer un DJ jazz, voir un peu ce que c'est. Et voilà, donc voilà l'histoire.
1: Voilà, c'est une petite particularité. Alors évidemment, le vendredi, il y a le concert du parrain de cette édition. Alors, Till Brunner, qui est Till Brunner, le nouveau parrain de cette édition?
0: Till, c'est un musicien que je connais depuis 2001. J'ai retrouvé un trompettiste extraordinaire. Il chante, il écrit. D'ailleurs, je voyais cette année à la journée mondiale du jazz, donc le 31 avril. Mm-hmm. Il était sur la scène là-bas aux États-Unis avec Herbie Hancock, Didi Bridgewater, et qui est au milieu de ces gens-là, Till Brunner. Donc, ça veut tout dire.
1: Ce qui est assez génial en jazz, on ne le lit pas assez souvent, c'est que c'est un assez petit monde, et donc tout le monde joue avec tout le monde, et on voyage beaucoup d'un pays à l'autre.
0: Oui, bien sûr.
1: Voilà, il y a...
0: Ben enfin, ça pour situer le niveau.
1: Oui, évidemment, on est d'accord. Mais...
0: Et puis d'une gentillesse, enfin, comme tous les musiciens.
1: Mais c'est vrai que comme on le dit souvent, il y a quand même beaucoup de grosses pointures américaines qui viennent à Dinan. C'est quand même assez incroyable.
0: Oui, puis il y a des Belges, il y a des...
1: Oui, des Belges, mais...
0: Il y a des Brésiliens.
1: Oui.
0: on essaie de programmer Un peu de tout.
1: Un peu de tout. Et justement, en parlant d'un petit peu de tout, bah, chaque année, il y a un concours jeune talent qui est organisé. Et cette année, les lauréats, c'est un groupe dont la chanteuse est d'origine ukrainienne,
0: oui,
1: je pense.
0: Ça, oui.
1: Le groupe
0: oui.
1: s'appelle Advantage Project. Oui. Comment est-ce que vous avez découvert ce groupe qui est assez chouette? D'ailleurs, juste après, on va les écouter parce que je trouve que c'est une belle
0: c'est
1: découverte.
0: Super, oui. Mais en fait, on a un concours jeune chez nous auquel nous tenons énormément. Et c'est le gagnant de la gagnante de l'année passée. Et c'est vrai qu'elle est extraordinaire. Ils viennent d'ailleurs dans le prix du Coco Jeune. Il y a deux journées d'enregistrement dans un studio professionnel. Et ils viennent d'enregistrer le CD. Et ils ont invité David Klink, qui est président d'honneur du jury.
1: Mm-hmm.
0: Et David m'a dit, la fille, elle a une voix extraordinaire.
1: Donc lui, je suppose qu'il est venu poser un peu des voix sur certains titres.
0: Oui, ouais. Oui. Donc l'album va sortir dans quelques semaines, je crois.
1: Oui. Alors ça, évidemment, c'est encore totalement inédit. Hein. Donc on ne peut pas encore le diffuser. D'ailleurs, on ne l'a pas encore. Enfin, je ne sais pas si vous l'avez peut-être. Moi, je ne l'ai
0: pas
1: encore.
0: On l'aura peut-être le vendredi du festival, on va voir.
1: Oui, toujours est-il qu'en tout cas, en 2024, ils ont sorti déjà un disque qui s'appelle Eternal Changing. Et je vous propose de les écouter avec le titre Rainbow.

0: C'était Advantage Project avec le titre Rainbow, extrait de l'album Eternal Changing sorti en 2024. Ce sont les lauréats du concours Jeune Talent pour le Dinan Jazz Festival. Et bien c'est eux qui auront l'honneur d'ouvrir la soirée du vendredi soir à 18h30.
1: Comme chaque année, le gagnant débute le festival.
0: Oui, alors après, qu'est-ce qui est prévu dans la suite de cette soirée de vendredi?
1: C'est encore une histoire... typiquement de chez nous.
0: Oui.
1: Donc en fait, deux, trois ans que monsieur l'ambassadeur d'Allemagne vient au festival, et il est tombé sous le charme du festival.
0: Oui.
1: Et puis tout en discutant, j'ai dit, on ferait bien une soirée avec des musiciens allemands et des musiciennes. Mm-hmm. Et donc voilà, l'idée a germé et elle se concrétise. Donc nous aurons une jeune pianiste à 20h qui s'appelle Clara Bergkamp. Mmh. Qu'on va découvrir, mais je sais que ça va être très chouette parce que les gens qui l'accompagnent font partie de la scène allemande.
0: Très bien. Et puis évidemment, la suite, la clôture de la soirée, c'est avec
1: le quintet de Till Brunner qui va être magnifique, hein, le concert. Là.
0: Alors le samedi, on a déjà eu l'occasion d'entendre Laurent Doumont qui lui va ouvrir à 18h, sextet, hein, on a pu se le mettre un peu dans l'oreille.
1: Oui, il vient avec son groupe complet en sextet, donc quand on voit les musiciens, c'est fantastique. Donc il y aura Lorenzo Di Maio, qu'on ne présente plus, Cédric Raymond, Lionel Bevens à la batterie, Olivier Botson, trompettiste. Et Maxime Maillard, qui est né à Dinan, qui est dinantais.
0: Qui est dinantais. Alors la suite, qu'est-ce qu'on écoute à 20h?
1: Eh ben, Toutou Poane, qui n'est plus venu chez nous, enfin qui n'est jamais venu, mais qui, sous la scène en Wallonie, est très rarement sous la scène. Elle viendra chez nous présenter un nouvel album avec Ewout Pierreux au piano, qui est son mari. Mm-hmm. Tim Finouls à la guitare, Clemens van der Ven à la basse et Dre Palemarts, qu'on ne présente plus, à la batterie.
0: À la batterie, oui. Et la soirée se clôture évidemment à 22h avec Gonzalo Rubalcaba Quartet.
1: Ouais, là, c'est que le quartet est fabuleux quand...
0: Évidemment, je lis les noms, il y a des pointures, évidemment. Chris Potter, qui était déjà parrain
1: chez nous
0: l'année dernière.
1: Il était parrain en 2023.
0: Oui, il y a deux ans, oui. Et Larry Grenadier, qui a joué avec Pat Metheny, notamment.
1: Oui, et puis Brad Meldo.
0: Oui, et Brad Meldo.
1: Et Harry Carland à la batterie. C'est quatre noms extraordinaires du jazz.
0: Oui. Le dimanche, évidemment, ça c'est devenu une petite tradition. Hein. Il y a cette fameuse messe gospel qui est animée par la chorale Bloom for Love avec la chef de chœur, c'est Anna Winkin qui a chanté l'année dernière.
1: C'est un des grands moments du festival. Qu'on soit croyant ou pas croyant, il y a un truc qui se passe à cette messe qui est extraordinaire. Mm-hmm. Et c'est Anna Winkin qui s'occupe du groupe. Et qui va d'ailleurs présenter le festival à la place de Jacques Mercier.
0: D'accord.
1: Mmh. Donc, qui est président d'honneur du festival aussi. Nous en avons trois. Le père Augustin, Laurent Mercier, Jacques Mercier. Et il y avait Steve Houben.
0: Ouais.
1: Donc, Laura va organiser cette messe. Grégoire Marais... il y a plusieurs musiciens, on n'en cite que deux, mais je sais qu'il y aura plusieurs musiciens. Till Brunner, Stéphane Mercier va être là,
0: là. Chacun va mettre sa petite touche.
1: Et ce qui est important dans cette messe, c'est que la collecte va pour nous soutenons une ASBL qui s'appelle Opicloun. Mm-hmm. Donc ce sont des gens bénévoles qui vont dans les cliniques pour faire rire les enfants atteints de maladies. Et la collecte est versée intégralement pour cette ASBL.
0: Mmh. Évidemment, la journée se prolonge, hein, le dimanche avec encore du beau monde. Une petite découverte, c'est un jeune pianiste, Maël Idriss Mercier. Il fait partie un peu de la, enfin c'est famille Mercier.
1: C'est
0: là,
1: donc c'est le fils de Stéphane et le petit-fils de Jacques.
0: Ouais.
1: Donc qui a gagné le concours jeune chez nous en 2022.
0: Oui.
1: Et il vient proposer son nouveau quartet avec un invité de marque. C'est un saxophoniste américain, Chris Shake, mm-hmm. qui est fabuleux.
0: Donc ça, évidemment, à découvrir à 16h, à 18h, Yvan Lins and Band.
1: Ben ça, c'est un des feux d'artifice du festival, parce que dans oui. Yvan Lins, on ne le présente plus. C'est un des auteurs, compositeurs brésiliens dont les musiciens reprennent beaucoup ses morceaux. Mm-hmm. Et on va fêter les 80 ans de Yvan Lins chez nous.
0: Ok, donc il vient fêter son anniversaire à Dinan.
1: Il le fête depuis quelques mois, mais il passera en Belgique à Dinan pour,
0: en tout cas.
1: Pour le fêter.
0: Et alors évidemment, la soirée elle se clôture avec Joe Lovano, Paramount Quartet. Joe Lovano, qui est, si
1: Don,
0: je me trompe...
1: Don Lovano, comme nous l'appelons à Dinan. Don Lovano.
0: L'année dernière, il était déjà présent.
1: Oui, oui, ouais. Il veut revenir pratiquement chaque année, mais avec des projets tout à fait différents.
0: Oui. Et là, c'est un tout nouveau projet, évidemment. Je pense que l'album est sorti cette année.
1: C'est un album qui va te sortir là, quelques mois chez ECM, oui. Donc avec des musiciens extraordinaires. Julian Leitch à la guitare, Santi Debriano à la basse et Will Callum à la batterie. C'est fabuleux.
0: Alors évidemment, ça c'est pour la programme officielle. Il y a plein de petites nouveautés. Il y a quelque chose dont on n'a pas encore du tout parlé. C'est les réveils en jazz à la Citadelle matin. Donc c'est ça, c'est un projet de Stéphane Mercier.
1: C'est un projet qu'on a créé avec la Citadelle. Et je trouvais le projet magnifique. Et d'ailleurs, il y a déjà quelques personnes qui sont inscrites à ce truc-là. Donc c'est un petit déjeuner, donc à la Citadelle. Je crois que ça commence à 9h15. Donc les gens qui vont aller au petit déjeuner auront petit déjeuner, le concert, et ils vont pouvoir profiter de la Citadelle pour visiter la Citadelle juste après.
0: Oui, alors ça c'est le vendredi et le samedi.
1: Vendredi, samedi,
0: puisque le dimanche, évidemment, c'est la messe gospel. Et c'est un projet de Stéphane Mercier qui va animer ça.
1: C'est Stéphane et Maxime qui vont animer les... Et le petit déjeuner.
0: Et alors, dernière petite nouveauté, il y a les jam sessions, en plus, si on veut prolonger la soirée.
1: Oui, ça, c'est pas une nouveauté, c'est depuis quelques années. Mais
0: moi, je le découvre, en tout cas.
1: Donc, ça se passe dans un pub un peu plus loin que le festival, le pub Saint-Roch. Oui. Et là, à partir de 22h, les jams débutent avec Igor Genot.
0: Qui est le maître de cérémonie, on va dire. Igor Genot, pianiste de Maxime Blaisin, notamment. Pour ceux qui veulent frissonner encore.
1: Et c'est souvent très bien.
0: J'imagine que ça se termine tard.
1: Oui, et il y a beaucoup de musiciens qui repassent après les concerts.
0: Alors, comment est-ce qu'on fait pour faire notre petit programme, aller acheter les tickets, tout ça?
1: Il suffit juste d'aller sur le site du festival, qui est www.dinanjazz.com, et tous les renseignements, les préventes, tout se fait via... notre site internet.
0: Magnifique. En tout cas, beaucoup de succès pour ce 25e anniversaire, ce quart de siècle. C'est pas rien. Hein. Évidemment, vous revenez quand vous voulez pour parler de la 26e, 27e, 30e édition. C'est toujours un plaisir.
1: Merci Olivier.
0: Avec plaisir. Et puis nous, on va continuer avec... on reste dans le belge. On reste avec Maël Idriss Mercier Quartet.

0: Une plongée musicale dans le temps et dans l'espace, la caravane de Dina et les Lewis vous emmène au cœur des 60s, quelque part dans les marécages du Bayou. Énergie brute, voix profondément soul entre Nina Simone, Aretha Franklin ou encore Stevie Wonder, on aurait pu croire à une production de la Motown à son âge d'or. Et pourtant, c'est du belge et du très bon. Un collectif explosif de 11 musiciens gorgés de cuivre et de groove. C'est Dina Lewis and the Soul Caravan. Et puis nous, on a la chance, quelques minutes avant le coup d'envoi de leur showcase ici à l'auditorium Abel Dubois, d'être en compagnie d'Antoine Daourens. Il est trompettiste, il est chef d'orchestre et surtout, il est le capitaine de la caravane. Antoine, bonjour.
1: Bonjour.
0: Alors, c'est un collectif explosif hein, qui a commencé apparemment, ce qu'on m'a dit, dans la rue, à l'initiative, à ton initiative. Alors justement, comment tout ça démarre ?
1: Oh, ça a démarré de l'envie de se retrouver et de vivre des émotions fortes après les confinements. De se retrouver dans la rue, de faire de la musique, d'avoir quelque chose d'assez festif et assez rassembleur.
0: Mmh. Donc ça veut dire qu'au départ, ça veut dire que vous jouez comme ça, en rue, en acoustique alors, j'imagine ?
1: Non, en fait, c'est un spectacle qui a été pensé pour offrir un peu aux Ixellois. C'était, la commune d'Ixell avait été super chouette et très soutenante. Et c'est Olivier Battesti et La Maison qui Chante qui m'ont appelé en disant « Ah, oh, ce serait chouette, on a vu un de tes concerts, on aime bien ton travail, ce serait chouette que tu fasses un projet soul, on aura besoin de faire la fête. » Et la musique soul, c'est une musique qui touche tout le monde, donc ça serait le bon moment. Et donc on a mené ce projet-là. Mais non, ça n'a pas démarré comme un groupe de rue, c'était pas vraiment un street band. Mais par contre, tous nos premiers concerts, nos 10, 15 premiers concerts et même tous ceux d'après, c'était vraiment joué dans la rue, parfois même non annoncé, donc vraiment pour les passants. Et dans cette période particulière où en fait tout le monde avait du temps, donc les gens entendaient un concert et puis en 5 minutes il y avait 500 personnes, 1000 personnes autour et ça faisait la fête. Enfin, c'était très particulier mais vraiment une expérience qui est très forte pour nous.
0: Évidemment, c'est une musique qui groove, qui donne envie de danser, qui rassemble aussi. Et puis la maison qui chante, donc, mais ça c'est vraiment le temple de la chanson au jeune public. Alors comment un projet comme celui-ci arrive à la maison qui chante ?
1: C'était leur idée de faire un truc plus familial justement. Les confinements c'était une privation de liberté, donc ils avaient besoin un peu de faire plaisir à tout le monde. Donc je pense que c'est comme ça qu'ils ont eu cette idée.
0: Mmh. Alors justement, comment est-ce qu'on assemble 11 musiciens pièce par pièce ?
1: Pour faire de la soul, il faut des bons éléments. Tout est joué en live à l'ancienne, en direct. J'avoue que je me suis fait un peu plaisir. J'ai pas trop regardé au côté praticable du groupe, mais en même temps, quand on écoute ces bands-là, c'est souvent 7, 8, 10 personnes. Mm-hmm. Ici, on est une section de cuivre à 4, 2 guitares. Basse, batterie, et puis alors moi j'ai essayé d'assembler avec des affinités musicales que j'ai estimé qui allaient pouvoir marcher, et c'était la bonne surprise de voir que la sauce a bien pris. Il y a eu des belles rencontres, tout le monde se connaissait pas, c'était tous des gens que moi je connaissais et que j'avais envie de rassembler pour me faire plaisir dans cette musique là
0: Ouais, donc c'est toi qui as rassemblé tout le casting.
1: Ouais.
0: Donc j'imagine que t'es le lion aussi un peu, comme on l'a dit tout à l'heure, le chef d'orchestre. C'est quoi un peu l'ADN justement musical de Dina Lewis and the Soul Caravan, et comment est-ce que ça a, on va dire, évolué pour atteindre sa forme définitive?
1: Oui, donc l'ADN, tu l'as dit tantôt, d'ailleurs merci pour les compliments, pour moi c'est un compliment de dire que ça ressemble à des productions de la Motown, parce que c'est... Il y a cette énergie, ce son particulier qui est quand même assez vintage. Ça, c'est quelque chose qui nous inspire. Maintenant, on essaye de pas non plus imiter. On essaye de faire passer notre message. Et ce sont d'ailleurs nos compos. Donc, on n'est pas du tout dans un truc... on n'est pas non plus dans une démarche purement historique, tu vois. C'est quelque chose qui nous inspire. Et on se dit, tiens, en fait, aujourd'hui, est-ce que ça a encore sa place ? Et on se rend compte en concert que, en fait, ça a sa place à fond. Les gens adorent ce côté live. C'est fait en vrai. Ça transmet une énergie qui est quand même vraiment puissante. Parce que c'est du sans filet et que c'est en connexion directe avec les gens. Donc notre ADN, il est effectivement lié à ça, à la rue, lié à des choses que nous on aimait bien, et après on essaye de composer et d'oublier un peu les références et de se dire tiens, vers où est-ce que j'ai envie d'aller, où est-ce que cette chanson là elle peut aller. Moi je suis un peu comme un chef d'orchestre qui assemble les éléments et qui me dit tiens, on va essayer plutôt d'aller dans cette direction là, etc. Et surtout de sublimer tous les musiciens qui sont dans le projet. Dina, elle a une voix, une présence bien particulière. Lewis aussi, ils ont chacun une personnalité un peu différente. Et comment faire cohabiter tout ça pour que chacun trouve sa place, que chacun soit beau sur scène et que... Avant tout, je pense que le message qu'on véhicule, c'est un côté collectif. un côté de comment on fait pour vibrer ensemble et comment on fait pour dégager une énergie forte ensemble. Donc chacun doit avoir sa place, mais chacun doit être aussi au service de l'ensemble. Et ça, c'est quelque chose qui est super intéressant aujourd'hui, je pense, parce qu'on est fort à une ère de l'individualisme qui est exacerbée par les réseaux sociaux et donc les artistes qui percent. Enfin voilà, on est dans une espèce de cycle comme ça où là, on le voit bien avec le stand-up et les gens qui tournent tout seuls. Et nous, on se place un peu, malgré nous, en porte-à-faux de ça et de se dire, nous ce qui est important pour nous, c'est cette énergie collective. C'est pas la même dynamique à 11 qu'à 2 ou 3 personnes autour d'un leader que tout le monde regarde et à la limite, on connaît pas le nom des musiciens. Ici, on est dans quand même un peu autre chose. Même si on a deux identités très fortes avec Dina et Lewis.
0: Oui, parce qu'il faut évidemment le préciser. Hein. On pourrait croire que c'est Dina Lewis, que c'est une seule et même personne, mais la virgule est très importante.
1: Il y a une petite virgule qui a toute son importance. Bon, voilà, après, les gens qui découvrent le projet, ils se rendent vite compte qu'il y a deux voix différentes. Mais c'est un peu old school, un nom comme ça à rallonge.
0: Ouais. Alors effectivement, comment est-ce qu'on compose à 11? Alors toi, t'es le compositeur principal, mais est-ce que chacun apporte sa jam beaucoup? Est-ce que ça apporte, chacun amène ses petites...
1: Oui, je vois ce que tu veux dire, mais non, en fait, on ne travaille pas tous ensemble dès le début. Il y a vraiment un travail structuré étape par étape. Je travaille avec des paroliers, trois paroliers différents, enfin deux principaux, mais il y en a un dans le groupe aussi qui écrit des chansons. Et donc on travaille nos chansons, etc. Quand j'estime qu'elles sont intéressantes à présenter aux chanteurs, je les travaille avec eux, on regarde les tonalités, on regarde ce qui leur convient bien. Là, je réfléchis un peu aux arrangements, puis je vais travailler avec la rythmique, puis la rythmique et les chanteurs, et puis là-dessus, je vais ajouter les cuivres. Enfin, tu vois, il y a vraiment un travail step by step pour... Non, on ne travaille pas à 11 comme ça direct, même si ça nous arrive de jammer, de prendre du plaisir en répète ou en résidence. Et en résidence, il y a encore plein de choses qui se trouvent, hein, comment chacun va soit affiner sa partie, soit trouver des nouveautés quand une partie ne convient pas. Donc c'est vraiment un processus étape par étape. On a d'abord le squelette de la chanson, l'harmonie, le groove, un peu vers où on veut aller, la tonalité qu'on choisit avec le chanteur, et puis après on affine, quoi.
0: Oui, alors effectivement, j'imagine que pour créer la musique ensemble, c'est plus facile de travailler en résidence, en bouclant les agendas, que de faire des répètes toutes les semaines. Ça, j'imagine qu'à 11, comment est-ce qu'on arrange les agendas? Est-ce que le groupe aussi doit pouvoir être à géométrie variable,
1: non,
0: en fonction de...
1: Ça, c'est un choix fort qu'on fait de dire on ne vend pas le groupe avec une plus petite formule.
0: D'accord, ok.
1: Parce que justement, ça irait à l'encontre de tout ce dont j'ai parlé, et ce pourquoi on milite finalement. Donc, je sais que ce n'est pas facile, on le sait. Parfois, on se ferme des portes, mais en même temps, c'est ça qui fait aussi notre, je pense, notre patte et notre valeur ajoutée, j'ai envie de dire. Donc voilà, on travaille pas avec des plus petits. Si pour Classic 21, pour faire plaisir, on a fait un petit, c'est vraiment des choses unplugged, on va dire, c'est des choses inédites, mais c'est pas comme ça qu'on tourne en concert, quoi.
0: Ouais.
1: Et donc, tu as dit tout à l'heure, moi, je ne suis pas le compositeur principal. Je mets mes doigts un peu dans chaque étape.
0: Okay.
1: Parfois, je compose une nouvelle partie si j'estime qu'il en manque, ou tiens, j'ai un instrumental, je n'ai pas de parole, etc. Mais je préfère garder un peu de recul et être plutôt un espèce de grand arrangeur pour garder la fraîcheur et pouvoir essayer d'accompagner au mieux tout le processus. Il faut toujours avoir un peu ce recul de dire non, c'est pas vraiment vers là que je veux aller, mais plutôt là. Et donc, il faut rester frais d'esprit. Et parfois, quand on compose tout de A à Z, ben, on n'a plus de recul. Et donc, c'est intéressant. Justement, le travail d'équipe, j'en parle beaucoup ici avec ce projet-là. Moi, c'est quelque chose que j'adore. On est presque 15 à travailler sur le projet finalement. Et c'est le travail d'équipe qui est super intéressant. Chacun va essayer d'être le meilleur là où il peut dans sa spécificité, tout en servant à un but commun. Et voilà, mon rôle, c'est de maintenir le cap vers ce but commun.
0: Oui. Est-ce que justement, le côté très unitaire, évidemment, de ce collectif, est-ce que c'est une force ou parfois ça peut être un frein aussi pour avoir des dates, des engagements?
1: Tu veux dire le...
0: Le fait d'être tout le temps à 11, d'être aussi
1: ça.
0: Nombreux.
1: Ben oui, ça nous coupe des portes sans doute, parce qu'il y a des salles qui peuvent peut-être pas se permettre de le cachet de 11 musiciens, même si voilà, on roule pas sur l'or non plus, hein, je veux dire, je pense qu'aujourd'hui il y a des festivals qui mettent des sommes énormes pour des têtes d'affiche, parce qu'on parle de notoriété et voilà, on est tous dans des craintes de jamais remplir, etc. Donc il y a tout ça qui est là. Donc nous, on arrive effectivement avec une grosse équipe, mais on reste quand même Voilà, on fait du mieux, enfin, en fait, tout le monde fait du mieux qu'il peut, que ce soit les salles ou nous, on essaye toujours que ça se passe et d'aller rencontrer le public. Mais oui, on ne peut pas aller dans des cafés-concerts devant 50 personnes, non, c'est pas possible parce qu'il y a trop de moyens humains et trop de moyens techniques et trop de. Enfin, voilà, donc oui, peut-être qu'on se coupe quelques portes. J'espère qu'on s'enferme pas trop non plus.

0: En tout cas, à côté de ça, évidemment, il y a, il y a les débuts discographiques, hein, Coming Around, c'est le titre de votre premier EP, un disque qui est profondément 60s, et même jusque dans la pochette, j'ai presque envie de dire, sur le visuel. Comment ça s'est passé, justement, la réalisation de ce premier témoignage discographique? Est-ce que vous avez enregistré, genre, à l'ancienne, tous en live, ou bien, voilà, c'était quoi le processus?
1: Oui, ben, tout à fait. Effectivement, on a enregistré à l'ancienne, c'est-à-dire ben, tous en live, parce qu'on s'est très vite rendu compte avec ce projet que c'était ça aussi qui faisait qu'on... Enfin, l'émotion qui transparaît, enfin, j'espère qu'elle transparaît dans les chansons, elle est là parce qu'on... parce qu'il y a cette part d'imperfection et il y a surtout cette connexion qu'il y a eu entre nous à un moment donné et qu'on a fixé sur le disque. C'est vrai qu'on a tendance maintenant à tout faire séparément, c'est parfois très confortable, ça permet aussi d'autres manières de créer. Mais ici, ce projet-ci, si on voulait parler de soul, je pense que c'est vraiment important que ça se fasse en live avec son lot d'imperfection, d'imprécision, mais aussi toute sa puissance du coup. Parce que tout le monde est beaucoup plus concentré aussi quand on travaille comme ça, parce que voilà, il y a un respect de l'effort collectif, il y a une espèce d'envie de bien faire, une émulation qui est là et qui nous tire tous vers le haut. Donc oui, enregistré dans un studio à l'ancienne, avec du vieux matos, des vieux micros, et tous dans des cabines, quasiment tous dans la même pièce, les voix qui nous voyaient, mais séparées, enfin, en fait, comme dans les anciens studios aussi, quoi.
0: Oui, c'est ça. Et effectivement, les petites imperfections, c'est ça qui fait vivre la musique aussi, c'est ça qui la rend vivante.
1: Oui, je me rends compte, j'écoute beaucoup cette musique-là, et encore plus depuis que j'ai eu la responsabilité de rassembler cette équipe et de les guider. C'est une musique qui est pleine d'imperfections et qui ne doit pas spécialement être belle. Enfin, quand on entend les chanteurs de soul américains, parce que c'est surtout de là que ça vient, même s'il y en a partout dans le monde, mais il y a vraiment ce truc, ils ne cherchent pas à avoir une belle voix, quoi. Ils cherchent surtout à... Enfin, en fait, ils cherchent rien du tout. Ils ouvrent leur cœur et ils déballent leur texte, leur vécu, leurs émotions. C'est un message, quoi. C'est...
0: Ouais.
1: Ça transcende. Y a pas de... On n'est pas toujours dans une recherche esthétique, même si ça le devient par le côté ici. De travailler ce style-là, y a tout un travail esthétique, évidemment, mais sur quel son on va mettre, etc. Mais ouais, c'est surtout quelque chose de brut, quoi.
0: Ouais. Est-ce que toi personnellement, tu as une fascination particulière, justement, pour cette musique soul ou...
1: Ouais, tout à fait. C'est marrant parce que c'est une histoire d'amour qui a commencé dans mon adolescence. J'ai découvert au Disco Bus. C'est important.
0: Le fameux Disco Bus
1: qui faisait le tour des campagnes. Moi, j'habitais à la campagne. J'attendais chaque semaine avec impatience. J'ai découvert Sharon Jones et The Dap Kings, donc un groupe de soul qui a fait renaître un peu la soul dans les années 2000. Il y a quasiment plus personne qui faisait ça à l'ancienne comme eux l'ont fait, et puis ils ont travaillé avec Charles Bradley, avec plein de gens, et ils ont notamment signé tous les instrumentaux de Amy Winehouse. Enfin, ils ont été fort connus pour ça, mais ils ont surtout travaillé beaucoup avec Sharon Jones. Et ça a été un gros déclic pour moi, enfin pas un gros déclic, mais un moment marquant. Je m'en suis souvenu et puis j'ai adoré, et puis après voilà, ça m'a donné envie d'écouter d'autres choses et de creuser et d'aller finalement dans les années 60-70, parce que Sharon Jones et The Dap Kings c'est les années 2000 et il y a encore toute une jeune génération qui descend de ça, et ces labels là ils sont encore actifs et ils produisent encore des super choses, donc il y a une scène qui est très active, et ça j'avoue que ça m'a motivé aussi à en faire un, parce que je me suis dit mais en fait il y en a dans plein de pays, c'est des groupes américains qui tournent partout ou des groupes d'autres pays, enfin il y en a pas mal en Hollande, en Allemagne, etc. Et je me dis, tiens, il n'y en a pas en Belgique, et pourquoi est-ce qu'on doit toujours faire venir des gens de l'étranger? Est-ce qu'on n'aurait pas aussi envie de se faire plaisir en jouant cette musique-là? Il y avait un truc de légitimité, de se dire aussi, tiens, est-ce qu'on a le droit de la jouer? Mais en fait, quand on y prend du plaisir et qu'on raconte notre propre histoire, je crois que oui, on peut tout faire, hein. Enfin, tant qu'on y trouve du plaisir, finalement.
0: Alors effectivement, c'est vrai que cette musique est très intemporelle, hein. On pense directement aux années 60, mais elle se joue encore aujourd'hui de la même manière. Est-ce que par exemple, vous auriez pu prendre le parti pris artistique de moderniser un peu le son, de rajouter des choses plus 21e siècle?
1: Oui, c'est un choix. Tu vois, hier, j'étais écouté Curtis Harding au Reflector à Liège. Voilà, c'est un chanteur de soul actuel. Il y a des petites touches un peu plus rock, un peu ceci, un peu cela, mais il y a quand même toujours cet héritage qui est là. Alors c'était une volonté pour moi, pour l'EP, de marquer le coup avec un truc très identifiable, très 60s. On a un album qui va arriver, un 9 titres qui est presque prêt. Y a certains morceaux qui sont peut-être un peu moins typés 60s, même si c'est quand même dans la même veine. Mais on verra, on aura peut-être envie d'amener d'autres choses. Enfin, il faut qu'on puisse garder cette liberté. Je pense que c'est important de ne pas s'enfermer dans un style. Mais c'était une volonté, en tout cas de ma part, d'avoir un truc très identifiable, parce que Voilà, un EP, c'est un peu dire qui on est, d'où, enfin, vers quoi on veut aller. Enfin, c'est une manière de se présenter. Donc, je trouvais que c'était bien d'avoir quelque chose d'assez lisible, d'assez compréhensible.
0: Ouais. C'est une carte de visite un peu. Hein,
1: voilà. Et puis, c'était une manière d'aller à la rencontre des publics qui aiment déjà cette musique-là et tout ça. Donc, voilà. C'était...
0: Mmh. Alors, la suite, évidemment, l'album, ça, tu viens de dévoiler l'information. On reste dans la même veine ou bien il y aura des surprises quand même un petit peu dessus.
1: Quelques chansons un peu plus personnelles, un peu plus dans l'émotion.
0: Oui.
1: Y a une certaine intensité quand même dessus. Il y a un peu plus de middle tempo. Donc, il y a un côté un peu plus mélancolique parfois.
0: Mmh.
1: Même si voilà, il est fort connecté aussi à l'EP parce qu'il a été enregistré en partie en même temps. Ils sont quand même liés à ce qu'on est en train de jouer là pour le moment. On a une partie de l'album qu'on joue déjà en live pour le moment.
0: Oui, c'est ça. Oui, évidemment, j'imagine que vous avez plus que 6 titres.
1: Oui, avec 5 titres d'un EP, on fait pas des concerts d'une heure et demie, donc on a déjà du répertoire qui vit, quoi.
0: Est-ce que, justement, le collectif, est-ce qu'il pourrait encore évoluer ? Est-ce que tu as déjà pensé à rajouter encore des musiciens ? Et si oui, quel type d'instrument manque encore au projet ?
1: C'est une bonne question. En tout cas, j'ai pas envie d'en enlever parce que chaque personne a sa place. Et d'ailleurs, au tout début du projet, il n'y avait pas de trombone.
0: Mm-hmm.
1: C'est en passant en studio pour l'album, j'avais envie de section de cuivre avec un trombone qui permette aussi d'autres choses. Et ça a tellement bien marché qu'on a gardé le trombone. Donc alors en fait pour l'album et pour l'EP j'ai fait appel à deux choristes. Là pour le moment on fait les chœurs, on se partage les chœurs entre les musiciens sur scène, mais allez, si vraiment on joue dans des grandes salles et qu'on veut vraiment défendre l'album le mieux possible, j'avoue que je rajouterais bien encore deux choristes. Mais ça c'est vraiment... Si tu me dis tu réfléchis pas au budget, etc. Mais oui, peut-être quand on jouera encore dans des plus grandes salles, ce sera quelque chose qu'on pourrait rêver, quoi. C'est vrai que les choristes, c'est vraiment un truc hyper identifié dans la soul et qui est hyper important.
0: Ouais,
1: cette énergie
0: le côté vocal,
1: des chœurs, on les assume du mieux qu'on peut et on a un peu l'habitude avec Quentin, etc., le clavieriste, de faire un peu des chœurs. Et on fait souvent avec soit Dina, soit Lewis en fonction des morceaux. Mais idéalement, il faudrait deux choristes. Ouais, en plus. Parce que aussi, ça permettrait d'avoir des voix féminines. Et ça, c'est vrai que pour l'instant, ça manque un peu sur scène. On est quand même 10 hommes et une femme.
0: Oui.
1: Heureusement, cette femme, elle crève l'écran et elle est à l'avant-scène et elle est en tout premier dans le nom et elle a une identité très forte. Mais ouais, j'avoue que deux femmes sur scène, ça serait chouette aussi à ce niveau-là.
0: Mmh. À quoi ça va ressembler les concerts de l'été ?
1: Bah, ça va être la fête, hein. Ça va être la fête, il faut venir. On joue le 5 juillet à Mons, Festival au Carré.
0: Mm-hmm.
1: Un autre chouette festival, le Lacemo, le 11 juillet.
0: Mm-hmm.
1: Alors on joue aussi pas mal en août dans d'autres festivals. Le Goofy Jazz and Blues Festival le 7 août. Il y a le Bucolic le 16 août. Il y a le festival Les Polissons, le 21 août. Et puis après, on joue aussi à Centre culturel de Chénet le 11 septembre. Enfin voilà, il y aura plein de dates qui arrivent. Il ne faut pas hésiter à aller sur les réseaux sociaux pour suivre un peu tout ça. Ça bouge en permanence et on a pas mal de petites choses qui sortent, des petites vidéos pour raconter justement un peu plus le projet, pour le voir, parce que là, je suis le seul à en parler, mais en fait, on est 11, donc chacun va en parler à sa manière et c'est chouette.
0: Mmh. Peut-être juste toute dernière question pour conclure. Ce serait quoi le rêve ultime ? Une salle mythique, une collaboration rêvée ou avec un grand producteur, ou partager la scène avec un artiste en particulier ? La petite cerise sur le gâteau pour toi ?
1: Bah écoute, moi je suis très heureux de ce qui se passe là et de comment on travaille, avec qui on travaille. C'est une équipe vraiment incroyable, donc j'ai pas envie que ça change. J'ai juste envie que ça continue. Franchement, c'est un plaisir de rencontrer les gens, de voir qu'ils sont hyper touchés par les concerts, de voir que l'album plaît, qu'il y a des gens qui l'achètent. Enfin, tout ça c'est cool et on ne demande pas mieux, donc c'est important de viser toujours plus haut pour avoir envie que le projet touche plus de gens. Et Mais là, moi, je suis très content de ce qui se passe, donc je n'ai pas envie non plus de ne pas profiter de ça. Je préfère en profiter que d'être toujours dans autre chose, rêver autre chose.
0: Profiter de l'instant présent, c'est important. Super, merci beaucoup en tout cas, Antoine. Et puis, beaucoup de succès pour la suite. Et évidemment, on a hâte de te retrouver, toi et tout le collectif de Soul Caravan, sur scène tout à l'heure. Merci
1: à tout à l'heure.

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2: Bonjour à toutes et à tous et bienvenue dans Vers demain sur RCF Sud Belgique. Aujourd'hui, on va parler d'une boutique éthique de mode responsable à Namur qui a fêté tout récemment ses 6 ans. Et c'est une boutique donc de mode mais aussi d'accessoires, on en parlera par après bien sûr. Cette boutique, c'est l'Envol du Colibri, installée dans le centre-ville de Namur, rue Haute-Marcel, au numéro 20. Et pour nous en parler, je suis en compagnie de l'une de ces deux créatrices passionnées, j'ai nommé Sophie Depas. Bonjour Sophie.
3: Bonjour.
2: Merci d'être parmi nous aujourd'hui, de parler de ce projet donc, qui vient de fêter ses 6 ans. C'est quand même un bel anniversaire dont on va parler par après. D'abord, j'aimerais revenir sur votre parcours professionnel à vous. Quel est-il un petit peu pour se faire un petit peu une idée de qui vous êtes?
3: Eh bien, moi, avant d'avoir ouvert la boutique de l'Envol du Colibri, en fait, j'ai travaillé pendant une quinzaine d'années dans le milieu financier et je travaillais en banque.
2: D'accord. Et ah oui, rien à voir alors.
3: Rien du tout.
2: Vous travaillez à la banque et qu'est-ce qui vous a incité finalement à démarrer ce projet-ci, l'Envol du Colibri?
3: Eh bien, avec Esther, avec qui j'ai ouvert l'Envol du Colibri, j'ai créé l'Envol du Colibri. En fait, on se connaît depuis déjà un bon paquet d'années et on avait depuis longtemps l'envie d'un projet commun. Et voilà, nos parcours de vie étaient tels qu'à un moment donné, on s'est rendu compte que nos professions ne nous apportaient plus ce qu'on attendait et on avait envie de quelque chose de plus en adéquation avec nos propres valeurs. Mmh. Et donc voilà, le projet a mûri pendant quelques temps. On aimait toutes les deux beaucoup les vêtements, la mode, mais évidemment, on était consciente aussi de l'impact environnemental qu'il pouvait avoir, puisqu'on sait que l'industrie textile est l'une des plus polluantes. Donc, on voulait vraiment créer quelque chose qui contrecarrait ce principe de fast fashion. Mmh. Et donc, on s'est mis à la recherche de marques beaucoup plus engagées, beaucoup plus respectueuses. Et au fil du temps, alors, on avait envie de partager. Et donc, c'est comme ça qu'est né notre projet, de par nos valeurs communes. Et donc, on a créé l'Envol du Colibri déjà en 2017, mais on n'a pas ouvert directement un point fixe.
2: Oui, c'est ça.
3: On a en fait fait connaître les marques qu'on avait découvertes au travers...

0: On avait envie de se poser et effectivement, en octobre 2019, on a ouvert notre point fixe à Namur.
1: Pourquoi Namur d'ailleurs? Est-ce qu'il y a une raison derrière ou c'est un hasard ou vous êtes namuroise toutes les deux, je ne sais pas.
0: Alors non, moi je suis namuroise, pure souche. Esther provient de la région du Brabant wallon et donc Namur ne proposait aucun endroit dédié à la mode éthique et équitable et donc on s'est dit qu'on avait notre place sur Namur.
1: Et comment vous êtes justement rencontrés, Esther et vous, Sophie Depas? Comment ça s'est passé? Il y a une quinzaine d'années, je pense.
0: Il y a un peu plus de 15 ans, et en fait, c'est mon mari et Esther travaillaient dans la même société, à Zaventem. On s'est liés d'amitié au cours d'un voyage organisé justement par cette société. Et on s'est liés d'amitié, les liens sont restés. Et voilà, on s'est rendu compte qu'on avait plein de points communs par rapport à nos valeurs, la façon. Voilà, on a eu des enfants plus ou moins en même temps aussi. Donc voilà, le parcours avait beaucoup
1: Beaucoup
0: de
1: de
0: points
1: sens,
0: communs, beaucoup de sens, oui,
1: beaucoup
0: tout à
1: de
0: fait.
1: sens ensemble, tout simplement. Et j'ai aussi appris que donc la cause écologique, on sent, vous tient à cœur et que c'est inspiré aussi. Enfin, il y a eu une catastrophe en 2013, c'était la catastrophe du Rana Plaza, c'était au Bangladesh avec plus de 1100 morts notamment, où c'était de la fast fashion, c'était une industrie de fast fashion et donc il y a eu une grosse catastrophe. Et j'ai appris que ça vous avait pas mal inspiré dans votre projet, ça a été un peu un déclic dans votre projet, non?
0: Ça a été un peu le deuxième élément déclencheur de là où le projet a abouti en fait. Donc, comme je le disais, Esther et moi, on est devenues maman plus ou moins au même moment. Et donc, c'est à ce moment-là qu'on a commencé à faire des changements par rapport à l'alimentation. On s'est tourné vers des aliments issus de l'agriculture biologique. Au niveau cosmétique, là aussi, on a fait attention un petit peu pour avoir des produits de soins plus naturels pour nos enfants. Et puis, donc ça a été vraiment ce qui nous a tourné vers le biologique. Et puis, effectivement, ce qui s'est passé au Rana Plaza nous a montré toute la dérive de la fast fashion et les dégâts que ça pouvait occasionner, aussi bien au niveau environnemental qu'au niveau humain.
1: Et je me demande pourquoi finalement l'envol du colibri, donc d'abord c'était de la vente à domicile, de la présence sur des salons, qu'est-ce qui vous a incité à vous installer, à avoir votre boutique physique? Quel a été aussi le déclic de se dire maintenant on s'installe pleinement pour que les gens peut-être puissent nous retrouver, quelle était la raison derrière?
0: En fait, c'était le rêve qui restait dans un coin de nos têtes, c'était l'objectif final. Alors, on voulait pas. Au départ, on n'en parlait pas trop parce qu'on avait peur que ça ne puisse pas se concrétiser. Et le but, en fait, des ventes privées, etc., de ce parcours de nomades qu'on a connu, c'était vraiment pour faire connaître les marques, mais c'était aussi pour voir s'il y avait du public qui répondait, qui était en recherche par rapport à ce genre de propositions qu'on avait. Et donc, effectivement, alors, le rêve, on a vraiment mis tout ce qu'on pouvait pour le mettre en place. On a été à l'écoute des gens au fur et à mesure du parcours pour voir un petit peu ce à quoi ils s'attendaient, ce qu'ils espéraient, ce qu'ils ne trouvaient pas chez nous, mais que peut-être nous, on pouvait faire des recherches par rapport à ça. Et puis, et donc c'est comme ça. J'ai toujours eu l'envie d'avoir ma petite boutique. Et donc voilà, c'est vrai que on avait le site internet qui était la boutique virtuelle. Donc lui, il a été créé vraiment depuis le départ. Mais effectivement, on voulait vraiment d'un lieu dédié à cette mode éthique éco-responsable à Namur. Et donc voilà,
1: Et donc l'envol
0: on a
1: du
0: pris une
1: colibri,
0: liste.
1: oui, a ouvert à Namur en octobre 2019. Les débuts se passent. Comment se sont passés les débuts, l'ouverture? Est-ce que les gens sont directement venus voir? Se sont intéressés à votre projet en physique?
0: Alors, la plupart des gens qui nous connaissaient déjà de par notre parcours de 2 ans et demi, oui, 2 ans et demi auparavant, la plupart nous ont suivis. Mais alors, il y avait l'avantage d'être dans un centre-ville, c'est qu'il y a du tout passant. Donc, il y avait beaucoup, beaucoup de curiosité au début. Et donc, il y avait beaucoup, beaucoup d'enthousiasme. Malheureusement, ben voilà, comme on le sait, on a ouvert en octobre 2019. Et puis,
1: Oui.
0: au mois de mars 2020, eh bien, on devait déjà s'interrompre. Donc, il y avait déjà eu un fort coup de frein par rapport à notre activité. Donc, voilà, je pense qu'on aurait peut-être pu évoluer un petit peu. Plus, un peu mieux, un peu plus vite peut-être, mais voilà, on a fait face à plusieurs crises successives. Mais donc voilà, 6 ans après, on est toujours là et on est très fiers.
1: Oui, justement, comment vous l'avez vécu le Covid, donc en mars 2020, ça arrête toutes vos activités, mais vous continuez tout de même en ligne, donc il y a quand même
0: Tout à fait.
1: une compensation, vous trouvez finalement un peu cette solution-là, vous permet de sortir la tête de l'eau.
0: Tout à fait. Ça n'a pas entièrement compensé ce qu'on
1: Non, bien
0: aurait
1: sûr.
0: pu avoir évidemment avec la boutique physique, mais effectivement, heureusement, notre site

0: existait déjà, donc on n'a pas dû mettre en place quelque chose un peu trop vite, un peu à la va-vite par rapport à, pour compenser un petit peu et pour faire face justement au manque de ventes directement en magasin. Donc effectivement, ça nous a beaucoup, beaucoup aidé. Oui.
1: Donc voilà, là je propose qu'on fasse une petite pause ici avant de parler encore de l'envol du colibri, de concrètement qu'est-ce qu'on y retrouve, savoir un petit peu comment vous choisissez les vêtements que vous proposez notamment. Donc on va partir en musique ici et on se retrouve d'ici quelques minutes pour parler encore de l'envol du colibri en compagnie de Sophie Depas, l'une des créatrices de ce magasin ici à Namur.

0: Nous voici dans la seconde partie de Vers Demain sur RCF Sud Belgique, consacrée aujourd'hui à l'envol du colibri qui vient de fêter ses 6 ans ici à Namur. Ce magasin, il est situé rue Haute-Marcel, au numéro 20 notamment. Je suis toujours en compagnie de Sophie Depas, l'une des créatrices de ce magasin, pour nous en parler bien sûr. Donc on est revenu d'abord un petit peu dans cette première partie sur la création de ce magasin, à quoi ça ressemblait ce projet qui allait de base un petit peu à domicile, qui les vêtements étaient vendus dans des magasins spécialisés. Notamment. Et puis après, il y a un commerce qui a vu le jour ici à Namur en octobre 2019. Et puis après, voilà, maintenant il existe toujours. Il a fêté ses 6 ans. Mais qu'est-ce qu'on peut concrètement retrouver dans ce magasin, l'Envol du Colibri, ici à Namur ?
1: Bien, l'Envol du Colibri, en fait, nous proposons des collections de vêtements, de prêt-à-porter pour hommes, pour dames. Les vêtements sont fabriqués dans des matières naturelles, éco-responsables. Donc au niveau des choix de matières, généralement ce qui est utilisé c'est du lin, du chanvre. Si c'est du coton, il est biologique ou il est recyclé. Il y a du tencel aussi, ça c'est une matière très agréable qui est fabriquée à base de bois, de pulpe de bois.
0: D'accord.
1: Et donc on propose aussi une large gamme d'accessoires. Et donc là, vous trouverez à la boutique des articles zéro déchet, de la maroquinerie, des bijoux. Et des cosmétiques naturels, les cosmétiques.
0: D'accord.
1: Et donc, mais le point commun avec tout ce que nous proposons à la boutique, c'est vraiment des marques qui s'engagent à respecter les travailleurs, donc qui sont très strictes par rapport aux conditions de travail respectueuses et qui respectent aussi réellement l'environnement.
0: D'accord. Et justement, comment on sélectionne toutes ces marques ? Je suppose qu'il y a des marques belges, des marques étrangères, françaises ou d'autres régions du monde. Comment on choisit tout ça ?
1: Alors, nos marques sont européennes. Nous avons à la boutique une marque belge, nous en avions plus, mais d'autres n'ont pas résisté aux plusieurs crises successives qu'on a connues. Donc elles sont d'office européennes, toutes s'engagent, sont très transparentes par rapport au mode de fabrication, à l'origine des matières premières. Et donc effectivement, par rapport à ça, il y a une recherche qui est faite de notre part par rapport à tous les critères que nous, on valorise au niveau des matières utilisées, au niveau des conditions de travail des ouvriers.
0: Et je sais que notamment vous rencontrez ces marques parfois lors de salons, j'ai vu à Berlin je pense aussi, et parfois par téléphone aussi, vous avez chaque fois un contact avec la marque en question pour en savoir plus je suppose.
1: Tout à fait, en fait les marques, il y a des marques pionnières qui existent déjà depuis de nombreuses années, au début des années 2000 voire même peut-être avant. Mais on a, au fur et à mesure de salons de mode éthique qui effectivement se sont déroulés à Berlin, on a découvert d'autres marques au fur et à mesure et donc on a augmenté un petit peu les propositions que nous avions. Maintenant, de nouveau, à cause de la crise Covid, il n'y a plus de voyages, etc. Nous ne sommes plus allés sur des salons. Par contre, on y retourne cette année ici. Ce ne sera plus à Berlin, mais ce sera à Francfort, aussi sur un salon de mode éthique. Et donc, on va peut-être encore découvrir de nouvelles marques engagées également. Mais effectivement, nous, on trouve nos marques par rapport à des clientes qui nous renseignent des marques maintenant qu'ils ont découvert. Et donc, voilà, nous, on fait notre petite analyse derrière et on voit si elles cochent tous les critères qui nous sont importants.
0: Et je sais que les vêtements, notamment, doivent parfois respecter un label qui s'appelle GOTS ou c'est GOTS. Qu'est-ce que c'est ? En quoi ça consiste ce label ? Qu'est-ce que doivent respecter les vêtements ? Est-ce qu'il y a des critères bien spécifiques ?
1: Le label GOTS en soi, c'est le plus complet parce que lui, il est très attentif aux matières utilisées, mais également aux conditions de travail. Et donc, par rapport à ça, à partir du moment où le label certifie des marques, des articles, ça veut dire que vraiment la transparence est optimale.

0: Qu'est-ce qui continue de plaire au public aujourd'hui? Donc le magasin, il a fêté ses 6 ans maintenant. Et qu'est-ce qui continue de plaire à votre clientèle? Pourquoi les gens continuent de revenir aujourd'hui, vous pensez?
1: Alors, je pense que ça, c'est un ensemble de choses. Maintenant, ce qui est important, c'est de se dire que voilà, la recherche a été faite par rapport aux marques avec lesquelles on travaille. Et on est très attentif aussi à avoir un style qui soit pas stigmatisé. En fait, on associait beaucoup la mode éthique avant avec des articles très colorés type Sarwal, etc. Ce qu'on voulait nous montrer dès le départ, c'est qu'il y avait moyen de s'habiller de manière tout à fait classique et moderne en même temps, mais avec des matières éco-responsables, sans avoir cette stigmatisation. Et puis, on est vraiment très attentif aussi à l'environnement au niveau de la boutique, en fait. On a essayé de créer un lieu chaleureux, accueillant. Voilà, c'est vraiment... Pour la décoration de la boutique, on a travaillé un maximum avec des matériaux de récupération. On essaye de mettre de la musique d'ambiance relativement douce et agréable. On essaye vraiment d'accueillir au mieux tous les clients qui passent la porte de la boutique, en fait. C'est vraiment notre... J'ai l'impression, par rapport à d'autres grandes enseignes, le point fort de la boutique, c'est vraiment essayer d'avoir un accueil le plus chaleureux possible. Et voilà, ce qu'on aime par-dessus tout, c'est pouvoir discuter et avoir vraiment... Voilà, quand les gens nous posent des questions, justement, par rapport à comment on fait nos recherches, etc., pouvoir parler de notre projet, ça, c'est vraiment ce qui nous tient à cœur et ce qu'on aime le plus.
0: On sent vraiment votre passion, en tout cas, Sophie Depas, donc l'une des créatrices de ce magasin, L'Envol du Colibri. Est-ce qu'on peut décrire à quoi ça ressemble, justement, pour les auditeurs? Forcément, on est à la radio ici, on ne voit pas le magasin. À quoi ça ressemble? Est-ce qu'on pourrait décrire ce magasin en quelques mots?
1: Eh bien, la boutique, enfin, quand vous allez passer la porte de la boutique, vous aurez toujours soit Esther, soit moi à la boutique qui allons vous accueillir. Et puis, vous allez rentrer dans la boutique et puis, au fur et à mesure, découvrir plein de petites choses au final, puisqu'on a accessoirisé avec des bijoux, de la cosmétique et des choses comme ça. Voilà, vous allez rentrer dans le magasin, avoir plein de petites choses à découvrir un peu partout dans la boutique. Et donc, voilà, ce qui est très agréable, c'est de voir les gens prendre le temps de flâner et découvrir au fur et à mesure les petites pépites que nous proposons à la boutique.
0: Oui, c'est vrai qu'il y a plein de choses à retrouver donc, dans ce magasin L'Envol du Colibri. Et donc, vous avez fêté votre 6e anniversaire avec un événement un peu spécial au mois d'octobre ici. Pourquoi exclusivement ce 6e anniversaire? Est-ce qu'il y a une signification derrière ou est-ce que c'était pour marquer le coup? Est-ce qu'il y avait une raison derrière?
1: C'est pour marquer le coup et pour remercier effectivement ceux qui nous suivent depuis le début, voire même ceux qui sont arrivés en cours de route, bien sûr. Voilà, le but, c'était vraiment de remercier les clients qui nous sont fidèles, qui viennent régulièrement à la boutique, voilà, pas nécessairement pour acheter, mais qui viennent nous faire un petit coucou, qui viennent nous voir un petit peu ce qu'on propose, les nouvelles collections. Il y a toujours voilà, notre clientèle qui nous suit. Et donc, le but, c'était vraiment de les remercier et puis de passer un moment agréable ensemble.
0: Et qu'est-ce qui continue de vous animer, Sophie Depas, du fait de tenir encore cette boutique et de tenir encore ce projet? Qu'est-ce qui vous anime encore aujourd'hui?
1: Un ensemble de choses, en fait. C'est vraiment un projet qu'on a mûri, Esther et moi, au fur et à mesure. Enfin, qu'on a fait mûrir au fur et à mesure. Et je pense qu'on en rêvait depuis longtemps. C'est une amitié profonde qu'on a avec Esther qui fait qu'on a toujours envie d'aller au-delà, de proposer plus, d'avoir des nouveautés et cette envie de partage qui est toujours intacte.
0: Et donc voilà, le magasin existe depuis 6 ans, mais est-ce que vous avez encore des projets futurs pour les 6 prochaines années, 5 prochaines années, 10 ans? Est-ce que vous avez encore des idées derrière la tête pour ce magasin L'Envol du Colibri?
1: On a toujours plein d'idées, on a toujours beaucoup d'idées et voilà, ça, de nouveau, ça évolue vraiment au fur et à mesure. Il y a des découvertes, je pense qu'on en fait régulièrement maintenant. Voilà, rien que pour cette année, par exemple, pour les fêtes de fin d'année approchent et pour la première fois, on va proposer un calendrier de l'Avent. On a eu un enthousiasme, une joie immense à préparer ça, en fait. C'était vraiment super agréable et c'était cette euphorie de dire on va encore avoir une petite nouveauté et on voit que le public répond, en fait, il y a des gens qui sont, voilà, je ne dis pas qu'ils l'attendaient avec impatience, mais voilà, c'est un projet qu'on a, et donc on a toujours des petites idées comme ça, et je pense qu'Esther aussi est très très très imaginative, et il y a beaucoup d'inspiration, et donc toutes les deux, on se porte l'une l'autre, et Voilà,
0: et vous formez un beau duo aujourd'hui qui continue à tenir cette boutique, l'Envol du Colibri. Et puis après, est-ce qu'on peut donner un petit peu les informations pratiques par rapport à ce magasin? Ou est-ce qu'on peut le retrouver, que ce soit en physique, mais aussi sur Internet, les réseaux sociaux, toutes les informations pratiques?
1: Alors, au niveau de la boutique, donc, la boutique est située vraiment au cœur du centre du Vieux Namur, en fait. Au cœur du centre-ville, c'est dans vraiment le quartier du Vieux Namur. Donc, c'est rue Haute-Marcelle. Alors, la rue Haute-Marcelle est fort connue aussi par rapport à une boutique qu'on a juste en face de chez nous, qui est la Maison des Desserts, qui est très connue, qui est vraiment emblématique sur Namur. Donc, on se situe là, juste en face. Et le site internet, oui, l'Envol du Colibri. Donc, et donc là, en fait, on livre un peu, donc, évidemment, partout en Belgique. Et un peu partout en Europe, et donc sur les réseaux Instagram et Facebook.
0: Et les horaires d'ouverture, peut-être aussi?
1: Alors, la boutique est ouverte du mardi au vendredi de 11h pardon, à 18h, et le samedi de 10h à 18h.
0: Parfait, merci à vous, en tout cas Sophie Depas, donc l'une des créatrices de ce magasin, L'Envol du Colibri. Et on dit bonjour aussi à Esther Sounier, qui n'était pas là aujourd'hui, mais auquel on pense très fort aussi. Donc merci à vous d'être venu, et j'espère que cette émission a permis de faire connaître un petit peu votre boutique et votre projet, donc éthique et durable. Voilà, une autre manière de penser, on va dire, l'achat de vêtements notamment aussi. Donc merci à vous.
1: Merci Adrien.

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1: Et voici à la page.
2: Vous aimez les livres, les auteurs? 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
3: Je suis aujourd'hui à la maison du patrimoine médiéval Mauzan, c'est à Bouvines, c'est-à-dire pas très loin de la gare de Dinan, à quelques minutes à pied, et c'est l'occasion de découvrir une exposition. On sait qu'on fête le Moyen-Âge en bande dessinée ici à la maison du patrimoine médiéval Mauzan, et on a à nos côtés Yann Lovato qui est auteur de bande dessinée. Bonjour Yann Lovato.
4: Bonjour.
3: Et auteur d'une bande dessinée qui, à mon avis, titillera l'esprit des Dinantais certainement, des Namurois certainement aussi, et des Belges en général. C'est une bande dessinée sur les quatre fils Aymon.
4: Oui, c'est l'histoire des quatre fils Aymon, plus précisément sur la chanson de geste des quatre fils Aymon.
3: Alors, une chanson de geste, on peut déjà dire ce que c'est, parce qu'à mon avis, le public ne sait pas toujours. On va y venir, mais...
4: Effectivement, on doit l'expliquer. Donc, une chanson de geste est un très long poème que l'on racontait au XIIe siècle, fin du XIIe, début du XIIIe siècle. C'est l'époque des chansons de geste. Une des plus connues, la chanson de Roland. Mais une autre qui nous est très chère, celle des quatre fils Aymon, qui est connue, bien sûr, pour nous dans nos Ardennes, nous Ardennais, mais bien au-delà des frontières ardennaises. C'est un récit qui était au XIIe siècle connu dans l'Europe entière. Et donc ce récit, qui portait le nom de chanson de geste, a été écrit par des trouvères. Alors les trouvères étaient les poètes de l'époque. Donc les trouvères, je dis les trouvères parce que le statut d'auteur, d'écrivain, de poète n'existait pas à l'époque. Et les trouvères travaillaient en confrérie. Donc chaque sujet était discuté. Une fois que tout le monde était d'accord, on le mettait sur parchemin. Et ensuite, ces récits épiques étaient colportés dans les lieux de rassemblement, les cours, les foires, par des chanteurs, des jongleurs et des musiciens. Et ces récits étaient mimés. Et donc on joignait le geste à la musique, au chant, à la parole, d'où le nom « chanson de geste ».
3: Et alors, manifestement, vous aimez l'histoire médiévale, et vous êtes en même temps auteur de BD. Vous avez su combiner la passion du dessin avec la passion pour l'histoire, j'ai l'impression.
4: Ah oui, alors, la passion pour l'histoire est venue avec les quatre fils Aymon, et l'histoire et la bande dessinée aussi. Alors, l'histoire est singulière. Je suis né à Charleville et j'ai poussé à Château-Regnaud, où aussi il y a un site majeur.
3: Oui, tout à fait.
4: Et en fait, tous ces sites, là je fais une petite parenthèse, comme Dinan avec le fameux pic, on a Dendermonde, Termonde dans les Flandres, hein, et tous ces sites où la légende, où l'histoire, le récit des quatre fils Aymon est venu s'arrimer sur un paysage, sur un rocher pour Dinan, sur le site des quatre fils Aymon et sur Dendermonde avec son défilé de géants, hein, dont un cheval bayard géant. Et donc mon histoire propre par rapport aux quatre fils Aymon, elle vient de mon enfance, elle vient de là, elle vient de ce
3: de Château-Regnaud. Château-Regnaud.
4: Ouais. Voilà. Alors Château-Regnaud, Renaud-Regnaud, qui a le nom, un nom qui ressemble étrangement au héros de l'histoire.
3: Ouais, l'un des quatre fils.
4: Et oui, et qui est Renaud de Montauban. Et d'ailleurs, le titre de la chanson de geste n'est pas la légende des quatre fils Aymon ou l'histoire des quatre fils Aymon. C'est Renaud de Montauban. Voilà. Et donc, ayant poussé à Château-Regnaud, j'ai été bercé par quelques récits, mais avec une image qui n'était pas très développé sur le...
3: Ouais, c'est l'imaginaire aussi.
4: C'était l'imaginaire. Ouais, ouais. C'était quatre personnages sur un cheval qui franchissait la Meuse, quoi. Donc c'était assez réduit.
3: C'est un peu celle qu'on a de prime abord, en fait. Hein. C'est voilà. Ça qu'on voit aussi. On voit le cheval qui bondit avec les quatre garçons dessus.
4: Voilà, l'image d'Épinal. Ouais. Voilà. Et donc, en 1982, Alors, je dois te dire qu'à Château-Renaud, j'ai parlé des quatre rochers, mais il y a aussi la statue d'Albert Poncin, hein, qui surplombe la Meuse. Et la statue d'Albert Poncin, en 1982, fêtait les 50 ans de son installation. Donc, c'était le 50e anniversaire de l'implantation du monument. Et à cette occasion-là, le journal L'Ardennais avait lancé un concours de dessin.
3: Ouais, vous aviez 10 ans, je crois, j'ai vu, non, dans un article.
4: J'avais 10 ans, ouais. Mais je n'étais pas parti pour participer au concours de dessin. Mm-hmm. Et en fait, c'est un acte manqué qui m'a fait participer à ce concours. C'est-à-dire que le concours est lancé en début septembre, et c'était veille de rentrée scolaire. Et ce jour-là, je me casse le pied. Je me retrouve immobilisé pendant 3 semaines. Et donc, mes petits camarades de classe m'amènent mes devoirs. Donc ça, c'est plutôt vite fait. Et pour remplir mes journées, j'avais déjà cet intérêt pour le dessin. Et finalement, je décide de participer à ce fameux concours. Et là, je demande à un copain de l'école, qui devait me ramener les devoirs le lendemain, de passer au bibliobus. Il n'y avait pas de bibliothèque, donc c'était un bus avec les livres qui passaient dans les écoles, et de me trouver une version pour que je puisse en savoir davantage, hein, que cette simple petite image d'Épinal que j'avais. C'est la seule référence, ces quatre chevaliers, hein, qui franchissent la Meuse, et le fameux monument d'Albert Poncin. Et donc j'ai participé au concours de dessin, et j'ai reçu le premier prix. Donc ça, c'était ma première rencontre avec l'histoire des quatre fils Aymon.
3: Et le dessin, qui manifestement, ça a été une évidence d'être illustrateur à un moment donné dans votre vie aussi.
4: Ah, mais pas tout de suite. Okay. Pas tout de suite. Il y avait cet intérêt pour le dessin, mais l'évidence est venue plus d'une dizaine d'années après, où je suis devenu non pas dessinateur, mais acteur. Et j'avais une vingtaine d'années, le jeune homme que j'étais a joué pendant 4 saisons le rôle de Renaud. Au théâtre.
3: D'accord. Ah oui,
4: j'avais
3: oui.
4: une vingtaine d'années, donc j'ai joué le rôle de Renaud.
3: Ah oui.
4: Et là aussi, il y avait un casting qui était organisé, et moi, j'étais pas du tout là pour participer au casting. Et finalement, c'est le metteur en scène, j'attendais en dehors de la salle, qui est venu m'attraper, me dire, mais tiens, qu'est-ce que tu fais toi? Viens voir ici, fais un essai. J'ai fait l'essai, et j'ai eu le premier rôle.
3: Impressionnant.
4: Alors, ouais. Ça s'est pas fait comme ça. Et pendant 6 mois, j'ai dû travailler, apprendre ce qu'était le théâtre, parce que là aussi, j'avais aucune connaissance. Et donc, j'ai travaillé pour vraiment pouvoir incarner ce héros pendant 4 saisons. Et c'est là que m'est venue l'idée, sur scène, m'est venue l'idée de faire une bande dessinée, un jour.
3: Et c'est arrivé à un moment donné, parce que vous illustrez aussi beaucoup d'autres livres, aussi livres pour enfants, hein, donc livres jeunesse, donc vous êtes bien actif maintenant dans le dessin.
4: Ouais. Ben oui, et depuis 30 ans maintenant, et c'est-à-dire que le jeune homme que j'étais, l'acteur, je ne voulais pas mettre de côté le dessin, ma passion première, et donc je me suis essayé aux Beaux-Arts. Il y avait un concours d'entrée, j'ai tenté le concours d'entrée des Beaux-Arts, et puis, j'ai réussi le concours d'entrée. Et donc, j'ai pu faire l'école des Beaux-Arts tout en continuant le théâtre pendant encore 1 an ou 2. Et puis, jusqu'au moment où c'est le dessin qui a pris toute l'importance. Alors, non pas que j'ai souhaité arrêter le théâtre, la comédie, ce qui me passionnait, mais simplement, c'est le dessin qui avait tout envahi. Et puis, j'ai trouvé dans le dessin, en fait, le théâtre m'a apporté énormément de choses. Et c'est là où j'ai fait des passerelles entre le travail que j'avais fait en tant qu'acteur, l'étudiant que j'avais été aux Beaux-Arts, et c'est là que tout s'est mis en place. Et en fait, le dessin, dans un premier temps, je suis devenu illustrateur d'albums jeunesse. Donc là, je suis l'illustrateur de le papa d'une 50aine d'albums jeunesse.
3: Mmh, ouais. Ou des couvertures aussi, j'ai vu. Hein.
4: Pas mal de couvertures aussi. Et puis, tout cet univers-là, la BD a réuni le théâtre et le dessin. C'est-à-dire que quand je travaille sur une page de BD, je suis à la fois acteur, parce qu'il faut que je trouve les attitudes, le cadrage, comment je vais mettre en scène mes personnages. Donc il y a le travail de metteur en scène, il y a le travail de décorateur, d'éclairagiste. Et en fait, la bande dessinée Alors j'ai du mal à utiliser ce mot bande dessinée, parce que j'ai énormément de respect pour les auteurs de bande dessinée, et je n'ai pas cette prétention, parce que je ne viens pas de l'univers de bande dessinée, mais c'est les quatre fils aimants qui m'ont amené à la bande dessinée.
3: Parce que c'est bien une bande dessinée, hein, je dois
4: parce
3: dire.
4: Parce que c'est bien une bande dessinée, on ne peut pas l'appeler autrement.
3: Voilà, ça répond bien aux critères.
4: J'utilise le mot avec beaucoup d'humilité,
3: oui, d'accord.
4: Et simplement, c'est mon petit théâtre de papier, voilà.

0: Alors, qu'est-ce qu'il y a à voir ici à Bouvignes? On a des grands formats de vos planches, mais comment on les choisit? Qu'est-ce qui est un peu, voilà, quel est un peu votre style, votre univers, comme on peut dire comme auteur aussi de cette bande dessinée?
1: Alors, la sélection s'est faite naturellement. Alors, dans un premier temps, à l'entrée de l'exposition, on a une présentation du légendaire, sur les quatre fils Aymon, du légendaire d'Inanté. Donc là, c'est uniquement du texte traduit en néerlandais, en français et je ne sais plus, en trois langues.
0: L'anglais,
1: En anglais,
0: probablement.
1: absolument. En anglais, tout à fait. Et ensuite, donc ça, c'est l'accueil. Puisqu'on est à Dinan, il y a cet accueil qui se fait autour du légendaire d'Inanté. Et ensuite, la sélection des images sont faites par rapport au lieu fort du récit. Alors, avec en dessous en légendé, en néerlandais et en français. Alors là, par exemple, on a une page qui est axée sur Montessor. Où est ce château de Montessor? Hein, le château des quatre fils Aymon. On va trouver Montauban, on va trouver Cologne, on va trouver Vaucouleurs. Référence à la bataille de Vaucouleurs. Mais où se situe ce Vaucouleurs? Pourquoi il a inspiré le Trouvert qui a placé cette scène à cet endroit? Donc, sur 26 planches, on a 26 passages de la bande dessinée.
0: Sans le texte, alors vous avez gardé que l'image en
1: Sans
0: grand
1: les
0: format,
1: bulles.
0: sans les bulles,
1: Sans les
0: oui.
1: bulles, parce que l'intérêt. Alors, ça, c'est très bien. Oui, vous pouvez très bien le souligner. Parce que, en fait, je travaille en ton direct. C'est-à-dire, ce n'est pas la technique classique de bande dessinée à la ligne claire, hein, où on dessine les personnages et les décors par le contour, et ensuite, on vient mettre de la couleur à l'intérieur. Là, c'est vraiment la couleur qui est prise sur la palette et posée sur le papier. Donc, les images sont traitées à l'ancienne, vraiment à l'encre sur du papier dessin.
0: Et c'est de l'encre néanmoins ou c'est de
1: C'est de
0: la.
1: l'encre, c'est vraiment de l'encre, c'est de l'encre, et donc je dessine à
0: La
1: l'encre.
0: couleur, l'encre est colorée.
1: L'encre est colorée, c'est comme l'encre de chimie, avec des pigments différents. Et en fait, l'intérêt, c'était de montrer chaque planche est entière. C'est-à-dire que là, quand vous lisez la bande dessinée, eh bien, là, il faut se dire que là où il y a la bulle, eh ben, en réel, il y a quelque chose en dessous qu'on ne sait pas,
0: Ah oui, et
1: quelque
0: qui
1: chose qu'on ne
0: était
1: connaît pas.
0: dessiné.
1: Et qui a été dessiné. Et
0: Oui.
1: donc là, il y a 30% du travail qui disparaît sous les bulles.
0: Oui, ah oui, quand même.
1: Et ça, moi, alors j'ai poussé le vice. Bien sûr, c'est tout à fait assumé et volontaire. C'est-à-dire pour avoir des planches sans texte, mais avoir. Et ça, c'est l'illustrateur
0: Ouais,
1: qui
0: parle.
1: parle. Voilà. Hein. Bien sûr, le positionnement des bulles sur le storyboard est déjà en place au départ. Je sais où va aller la bulle, ce qui me permet de faire ces grandes illustrations en couleur. Et ensuite de rapporter les bulles avant pour faire
0: On
1: attirer la foule.
0: n'a pas intérêt à se louper sur le choix de la couleur quand on compare aujourd'hui avec l'utilisation numérique des couleurs où on peut évidemment les retoucher quasi à l'infini. Dans votre cas, c'est ce qui dirige en fait votre dessin, si
1: Ah
0: je
1: ben,
0: comprends bien.
1: à là, c'est. Oui, on ne peut pas revenir en arrière. Et justement, c'est ce qui m'intéresse. Parce que je connais la technique, bien sûr, de la mise en couleur par le numérique, par l'informatique. Mais alors pour moi, ça, c'est un problème, le fait de pouvoir revenir toujours en arrière. C'est qu'au final, ben, l'image, elle est presque trop parfaite.
0: D'accord,
1: Et moi, j'aime dans une œuvre, que ce soit une bande dessinée, mais que ce soit de la peinture, peu importe, j'aime sentir la trace de l'humain. Et c'est ça qui est important. C'est ça qui me touche, qui me bouleverse parfois, c'est de sentir, ben voilà, c'est pas un ordinateur qui l'a fait, c'est pas une image parfaite, mais il y a une sensibilité parfois, une empreinte de doigt qui reste à un endroit. Et ben ça, je laisse l'authenticité.
0: Il y a un élan et on le voit dans le cheval. Alors parfois les illustrateurs disent les chevaux, c'est on aime ou on n'aime pas dessiner les chevaux. Dans votre cas, avec le cheval Bayer, il est bien grand. On peut lui donner un peu différents traits de caractère. On peut lui mettre. Il n'est pas obligatoirement hyper réaliste.
1: Ah non, non, non, il n'est pas hyper réaliste, mais juste, surtout Bayard, parce que c'est quand même un cheval exceptionnel, cheval fait. Donc il fallait qu'il soit à la fois crédible. Pour ça, je ne veux pas utiliser le mot réaliste, mais crédible. Ça, c'est oui, le terme,
0: Faut
1: crédible.
0: qu'on reconnaisse un cheval.
1: Voilà, et puis qu'on y croit. On dit, ah oui, celui-ci, il peut porter quatre gaillards. Oui, ça, on y
0: Aussi,
1: croit.
0: ah oui.
1: Sans que ce soit une brute, ce soit un cheval trop massif, parce qu'il doit rester quand même vif comme l'éclair. Mais oui, il faut qu'il reste crédible. Et c'est dans ce souci de crédibilité et puis d'authenticité que j'ai travaillé à partir du manuscrit Lavallière du XIIIe siècle.
0: Justement, ça, vous avez fait un travail quasiment, enfin, on peut le dire, d'historien, parce que c'est à retourner à la source première pour l'utiliser dans un autre, avec une autre fin que simplement le déchiffrer, mais.
1: Oui, effectivement, oui, ça c'est absolument, ça c'était vraiment aller à la source. Alors en fait, quand j'avais eu l'idée sur scène de faire la bande dessinée, j'avais repris cette idée-là des années après, et en me disant, ben, ma foi, je l'ai joué sur scène, ben, je sais tout. Et donc,
0: Oui,
1: je
0: c'est
1: l'ai
0: ça.
1: joué, donc
0: Oui, je suis
1: forcément,
0: Renaud,
1: je
0: donc
1: sais, ben,
0: c'est
1: moi,
0: bon,
1: forcément,
0: il faut juste me dessiner.
1: voilà, forcément, je connais l'histoire, j'ai joué.
0: Oui.
1: Eh ben oui, et quand je me suis intéressé au sujet, je me suis rendu compte que je ne savais rien, mais alors absolument rien, mis à part le texte que j'avais appris par cœur, sur le sujet des quatre fils Aymon. Et donc, j'ai commencé à rassembler des documents, en achetant en bibliothèque, en librairie, pardon, des éditions récentes, d'autres moins récentes, empruntées en bibliothèque. Alors, je suis tombé sur une quantité
0: Ah
1: de
0: oui.
1: récits
0: Et de
1: fantaisistes.
0: reformulations plus ou
1: Pouh!
0: moins.
1: Et là, je me dis, mais je vais où? Où est-ce que
0: Ouais.
1: je vais aller avec tout ça? Et alors, heureusement, dans mes archives, j'avais des documents de Maurice Piron, avec ses analyses, ses études sur les quatre fils Aymon. Et donc, ça, c'est dans la revue de la Vie Wallonne, et donc, où paraissaient ces articles. Et donc, j'ai contacté Liège pour avoir les articles de Maurice Piron qui m'intéressaient sur les quatre fils Aymon. Et de fil en aiguille, donc je suis arrivé à Jacques Thomas, qui était lui aussi universitaire, car Maurice Piron était universitaire, mais élève de Maurice Piron. Et Jacques Thomas, qui avait, alors Maurice Piron était décédé déjà, mais Jacques Thomas, lui, qui avait eu, il avait déjà de la bouteille à l'époque, et qui est décédé depuis, mais comme élève, Philippe Ferelst, universitaire à Gand. Et donc là, je dois faire une petite parenthèse. Entre-temps, j'avais dit tout à l'heure que j'avais fait les Beaux-Arts, et dans la tradition, quand un enseignant part à la retraite, en l'occurrence celui qui m'a appris à dessiner est parti, eh bien, on va voir dans les dernières années passées, on cherche l'étudiant qui a eu la mention la plus haute pour lui proposer de prendre la relève.
0: Ah oui.
1: Et en fait, c'était moi.
0: Ah,
1: Et
0: une sorte
1: l'école
0: de
1: m'a rappelé.
0: marrantage. Ah oui.
1: Et donc, je suis devenu universitaire, et j'enseigne actuellement depuis 20 ans, ma 20e rentrée, à l'école de design de Troyes, qui est devenue école de design. C'était l'école des Beaux-Arts à l'époque. Et ce statut d'universitaire m'a permis très facilement de contacter mon confrère de l'université de Gand,
0: D'accord,
1: Philippe
0: oui.
1: Ferelst, qui a,
0: D'accord.
1: lui, passé sa vie à étudier les quatre fils Aymon, à analyser et à traduire partiellement les passages. Et donc, on a 10 ans sur la traduction du manuscrit Lavallière. Alors, le manuscrit Lavallière, pourquoi ce manuscrit? Il existe 14 manuscrits. On ne retient que 13, le 14e est fragmentaire. Par contre, les 13 autres, on peut déjà les classifier en fonction de leur date. Et on arrive fin du 12e, début du 13e pour les deux plus anciens. Les deux plus anciens sont le manuscrit Lavallière que j'ai utilisé et le manuscrit Douce. Alors le manuscrit Douce, qui pour moi, sur le point de vue philologique, est le meilleur. Par contre, tout se passe au bord du Rhin. La légende de Bayard dans la forêt des Ardennes, ça pour on l'a
0: Il
1: pas.
0: y a de
1: Il n'y a pas
0: grandes
1: des passages
0: différences
1: mosans. Ah
0: dans
1: oui,
0: le texte,
1: eh
0: ok.
1: oui, les passages mosans ne sont pas présents.
0: Ça vous arrange pas, ça.
1: Ah ben non, non, non, non. Et alors, ouf, ouf, le manuscrit Lavallière,
0: Ouais.
1: lui, est complet avec les passages qui nous touchent, nous, les
0: Ok.
1: passages mosans. Alors, je n'ai pas voulu faire un album essentiellement autour de la Meuse, puisque c'est toute l'histoire des quatre fils Aymon qui est racontée. Et l'intégralité du manuscrit Lavallière, avec évidemment le passage à Paris dans la première partie, la partie d'échecs entre
0: Ouais.
1: Renaud et Charlemagne, là où tout
0: Qui
1: commence,
0: tourne, ouais,
1: qui
0: voilà.
1: tourne très très mal,
0: Ouais.
1: surtout pour Berthelet, le neveu de l'empereur. Et puis, la partie ardennaise, où les fils Aymon viennent se cacher pendant 7 ans. Ensuite, on a la partie en Gascogne, Et après, il y a tous les passages où il y a Liège, bien sûr, après avec la noyade de Bayard, mais il y a Cologne, où Renaud devient porteur de pierre, et il finira assassiné à la construction de la cathédrale par ses confrères jaloux, hein, jaloux de sa force qui remplaçait 10 hommes. Donc, il rendait ses confrères, il les réduisait au chômage, donc ces jalousies-là. Voilà. Et donc, ça, c'est le miracle de Renaud à Cologne. Mais avant ça, il avait retrouvé Maugis en Terre Sainte, où ils ont eu des
0: Le
1: autres aventures.
0: magicien.
1: Et donc, il y a aussi ces passages où on parle de Rome, ou bien sûr Jérusalem, évidemment. Après, il repasse par Rome et il remonte jusqu'à Trémoigne, hein, avant la scène que je viens de vous décrire, où Renaud partira ensuite définitivement pour Cologne. Et là, ce sera la fin du récit, avec le Renaud qui est. Ensuite, après avoir été assassiné, le crâne fracassé à coups de marteau, plongé dans le Rhin. Et là, le miracle de Renaud fait que les poissons du Rhin ont remonté le corps à surface. Voilà. Ça, c'est le miracle de Renaud. Et ensuite, c'est Bayard, qui, dans la forêt d'Ardennes, lui, est réchappé de la tentative de noyade au pont de Liège par Charlemagne. Et d'ailleurs, à Liège, autre référence pour dire comme quoi cette histoire des quatre fils Aymon. Et je dis histoire, je dis volontairement, je n'emploie pas le terme de légende, parce que le mot légende, je le laisse au local. Et ça, c'était formidable, parce que le légendaire local a fait traverser, ce récit l'a fait traverser les siècles. Les légendes éclatent lui ont fait traverser des siècles. Et donc, la partie où Bayard, voilà, se réchappe de la tentative de noyade, où Charlemagne, au pont de Liège, lui accroche une chaîne autour du cou. Et le plonge dans la Meuse, Bayard brise la roche comme une motte de terre et ressort de l'autre côté. Où il file, se sauve dans la forêt des Ardennes, aussi vite qu'une alouette. Et on dit encore que Bayard vit toujours dans la forêt, où il tient sa pâture. Et que s'il voit quelqu'un, au lieu de s'approcher, il fuit comme diable craignant Dieu. Donc ça, c'est la légende de Bayard. Et puis, on dit aussi qu'il revient chaque année à la Saint-Jean et nire moultement. Voilà. Voilà. Donc là, alors tout ce travail, j'en reviens parce que je me suis éloigné là du questionnement principal, c'est sur l'étude du texte ancien. Donc la traduction de ce poème, qui déjà est en ancien français, avec des mots qui ressemblent parfois à notre français contemporain, mais qui ont les mots qui n'ont pas forcément le même sens. Donc avec Philippe, on a travaillé pendant 10 ans là-dessus. Alors, surtout Philippe, plus que moi, puisque lui, c'est l'expert. Et à partir de ces travaux, j'ai pu, après, faire mon scénario, mais de façon fidèle, de façon à voir tous les passages du récit des quatre fils Aymon, sans occulter aucun passage, sans embellir, sans romancer, et en essayant de restituer une façon la plus fidèle à ce que ça pouvait être à l'époque.
0: Et le résultat, c'est donc une belle bande dessinée qu'on peut se procurer ici aussi à la Maison du patrimoine médiéval Mauzan. Faut toujours mettre les lettres dans le bon ordre. Les quatre fils Aymon, c'est aux éditions Noirterre. Et on peut évidemment découvrir maintenant l'exposition pendant tout l'été ici à Bouvigny. Merci à vous et on va vous laisser aller au grand moment, hein, du lancement officiel de l'exposition au moment où on enregistre.
1: Merci beaucoup, merci à vous.

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2: Lorsqu'on parle cinéma, on ne pense pas tout de suite à des réalisateurs belges, quoique il y en a quelques-uns quand même. Il y a les frères Dardenne en tant qu'acteurs, il y a Bouly Lanners, il y a Olivier Gourmet, il y en a quand même quelques-uns, mais voilà, ça ne saute pas aux yeux. Et alors en réalisation de cinéma d'animation, là c'est encore plus rare, dirons-nous. Et aujourd'hui nous allons vous parler de Raoul Servet. Alors sans doute que les parages de la mer du Nord, les rivages d'Ostende sont propices au développement culturel, puisque des gens comme James Ensor ou Arnaud, hein, pour ne citer que lui, ont vu le jour là-bas, et Raoul Servet également. Bonjour, Wouter Hessels, vous êtes enseignant, vous êtes certainement à même de nous répondre parce que vous enseignez à la SAS, et c'est l'école avec un grand E de cinéma en Belgique.
5: Oui, et j'enseigne à l'INSAS et aussi au Ritz, qui est, disons, l'équivalent flamand, hein, de l'INSAS. Et moi, je suis un promoteur, disons, un ambassadeur, mais un grand amateur du cinéma belge, du côté flamand comme du côté francophone.
2: Et quand on dit aussi cinéma belge, c'est forcément les deux,
5: absolument, les deux régions. Oui, hein. Oui.
2: On a mentionné hors micro tout à l'heure Delvaux. Grand précurseur également, qui a quand même tourné des très beaux films, Un soir, un train, entre autres. Hein,
5: pour absolument, et c'est lui qui faisait très bien le pont aussi entre une culture flamande, une littérature flamande et une culture française, francophone aussi. Et Delvaux, il faut le dire, c'est quelqu'un qui a initié cette veine dans le cinéma belge qu'on appelle le réalisme magique. Hein, et quand souvent on dit le cinéma belge est ancré dans le réel, dans le documentaire, hein, comme avec Henri Storck, par exemple, Misère au Borinage, et que les frères Dardenne, ils ont continué cette veine-là. Tandis que quelqu'un comme Jaco van Dormael, lui, comme ancien élève, ancien étudiant de Delvaux, de sa façon, il a continué cette tradition très belle du réalisme magique, avec des origines littéraires, mais aussi avec des origines cinématographiques.
2: Venons-en à Raoul Servet et à son cinéma d'animation. Il semblerait, j'ai fait un petit peu de recherche évidemment pour préparer cette rencontre ce matin, et

0: en 1928, donc un précurseur.
1: Oui, c'est vraiment un grand pionnier, un grand artisan et un grand artiste. Et je me rappelle, je l'ai rencontré à différentes reprises. Il a fait des masterclass chez nous, à Bruxelles, à Gand, à Anvers aussi. Et il me racontait souvent cette anecdote qu'il était invité au studio de Walt Disney. Et là, il voyait beaucoup de collaborateurs, collaboratrices, qui étaient en train d'exécuter les désirs du maître, disons, hein. Mais ils étaient quand même formatés. Et Raoul Servet était quand même un peu jaloux parce que c'était un vrai artisan. Il faisait tout à la main. Et il disait, oui, mais vous pouvez travailler très vite, très rapidement. Mais ses collaborateurs ont toutes et tous dit à Raoul Servet, mais vous avez cette liberté artistique. Vous pouvez faire et créer ce que vous voulez. Nous sommes quand même limités dans ce que nous faisons, de ce que nous créons. Et ça, je trouvais très beau. Je trouve, il a réalisé une œuvre qui est magnifique et très diversifiée. Vous venez de mentionner James Ensor, Léon Spilliard, des grands peintres, Constant Permeke. Et en fait, il faut dire que beaucoup des courts-métrages d'animation de Raoul Servet sont inspirés de cette tradition picturale et spécifiquement de ces peintres qu'on lit souvent à la mer du Nord, à la côte. Et il était ami avec ces peintres-là. Et pour faire le lien dans ce cinéma belge, il faut dire que Servet et Henri Storck, le grand-père du cinéma belge, étaient amis, tous les deux, nés à Ostende. Storck qui a fondé le premier ciné-club belge à Ostende, et Servet qui a continué, qui a animé aussi un ciné-club et tout. Voilà, il y a ces belles rencontres à Ostende entre différentes générations et entre différents artistes.
0: Pour venir ce matin chez vous ici à Gramont, à Gerardsberg,
1: oui.
0: Hein, tout le monde connaît le mur. Hein.
1: Absolument, oui.
0: Je me suis fait la réflexion, je regardais par la fenêtre du train, je voyais les nuages, je voyais cette magnifique campagne et je me dis, c'est pas du tout un hasard qu'en Belgique et en Flandre particulièrement, une éclosion de peintres et d'hommes d'image comme ceux que nous venons de citer, les hommes de cinéma, la lumière, les contrastes de lumière, les nuages, c'est notre pays qui se reflète dans le travail de ces artistes.
1: Oui, je le pense aussi, et il faut quand même dire, même si moi j'ai surtout une formation littéraire, que c'est vrai qu'on a en Flandre, en Belgique, une grande tradition, une grande histoire picturale des images, hein, les primitifs flamands, 15e siècle. C'est vrai qu'on a dans l'histoire du cinéma belge aussi cette tradition de documentaire d'art, documentaire sur l'art et film d'art. Hein. Il y a Luc de Heuge, il y a aussi Henri Storck, il y a Charles de Keukeler qui ont fait de films magnifiques inspirés de cet héritage pictural. Et moi, je trouve souvent que le cinéma, c'est quand même raconter en images ce que beaucoup de cinéastes n'arrivent pas à dire, à exprimer en paroles et en mots, bien sûr.
0: Un peu autistique peut-être aussi.
1: Parfois, oui. Pour moi, les chefs-d'œuvre dans l'histoire du cinéma et dans l'histoire du cinéma belge, quand même, sont des films très imagés, très imaginés. Oui.
0: Alors, je propose qu'on écoute un petit peu de musique belge, évidemment, pour illustrer nos propos.

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2: L'époque à laquelle nous naissons est primordiale pour le reste de notre existence. Bien souvent, ceux qui sont nés juste avant la guerre et qui ont eu leur adolescence pendant la guerre ont été vraiment marqués, pour ne pas dire traumatisés, par les événements auxquels ils ont dû assister de près ou de loin. Et cette guerre a influencé beaucoup notre auteur ici, Raoul Servet, 12 ans au moment de la guerre. Et dans son œuvre, plus tard, on va retrouver cette ambiance, son aversion pour les combats, pour la guerre, il n'y a pas d'autre mot, et son engagement politique aussi.
3: Oui, absolument. Hein. Et lui, en tant que garçon de 12 ans, il a dû s'enfuir avec sa famille. Il a dû laisser derrière lui tout ce qu'ils avaient à Ostende pour partir en France. Et c'est vrai que ce qui s'est passé dans la Deuxième Guerre mondiale et aussi dans, disons, le nazisme, le fascisme, il déteste ce totalitarisme, ces idéologies, il les déteste du fond de son cœur. Et dans quelques de ses films, pour ne pas citer par exemple Chromophobia, qui était quand même le premier film pour lequel il a eu une subvention, pour lequel il a remporté la médaille d'or, je pense, au Festival de Venise. C'est Chromophobia, c'est une attaque très sévère contre le totalitarisme, contre les dirigeants politiques qui veulent tuer la couleur, qui veulent la diversité des opinions, hein, soi-disant il n'y a qu'une vérité, et c'est quelque chose qu'il a éprouvé, qu'il a vécu lui-même, ce fascisme et cette guerre. Il a toujours détesté le long de sa vie, le long de sa carrière, tout ce qu'il y a. C'est un pacifiste, bien sûr, par sa propre expérience.
2: Oui, et son engagement politique au niveau du Parti socialiste en Flandre. Hein.
3: Oui, il était très... malgré le fait qu'il n'a jamais... pour ce que je sache, il n'a jamais eu une fonction en tant que tel, officiel.
2: Non, mais il affirmait ses opinions.
3: Oui, oui, mais il était toujours très clair dans ses opinions. Et au niveau de... Voilà, il faut cette solidarité entre les humains. C'était aussi un cosmopolite. C'est quelqu'un qui parlait couramment quatre langues. Hein. Il était surtout primé à l'étranger. Il a eu une reconnaissance d'abord internationale. Et puis, comme beaucoup de nos artistes belges, tout d'abord, à l'étranger, à l'international, et puis il a eu quand même l'âge de 80 ans avant qu'il ait cette reconnaissance dans son propre pays.
2: Est-ce qu'on peut dire que Raoul Servet a inventé son propre cinéma?
3: Ça, on peut vraiment dire, parce qu'il a même inventé une propre technique qui s'appelle la servégraphie. C'est très compliqué. Moi, je ne suis pas un cinéaste d'animation, je n'arrive pas à le montrer, mais il a appliqué cette servigraphie qui n'est pas l'animation digitale ou numérique, mais qui était une sorte de technique ou de procédé artisanal, artistique, pour combiner les prises réelles avec l'animation, avec le stop motion. Et c'était assez compliqué, et il l'a appliqué au moment qu'il y avait dans le cinéma d'animation déjà Toy Story, qui est un film d'animation, c'était 93 je pense, un film d'animation complètement numérique, mais lui il a voulu faire sa propre voix, très têtue. Mais voilà, il a quand même créé cette...
2: C'est l'artisan contre l'industrie.
3: Absolument.
2: Bah oui.
3: Absolument. Absolument.
2: Oui, c'est une affaire de millions,
3: oui.
2: Ou de milliards, parce que quand même, un film comme Toy Story, je ne sais pas ce qu'il a coûté, mais ça devait quand même être assez fantastique.
3: Oui, oui, et dans ce temps-là, oui, oui. Et lui, il a continué, mais c'est vrai que ça a pris beaucoup de temps donc, pour ses courts-métrages. Il en a fait une petite dizaine. Il a vécu quand même jusqu'à l'âge de 94 ans.
2: Ouais.
3: Et il a fait seulement un long métrage qui a été aussi une expérience un peu pénible, Taxandria. Mais cet artisanat, cette démarche artistique, c'est quand même fondamental.
2: Merci pour la transition, parce que sur Taxandria, il a collaboré avec François Scotton.
3: Oui, un très grand artiste, bien sûr, et que Servet était très touché par le monde imaginaire, par voilà, ces villes oniriques que François Scotton a créé, et cette collaboration, il y a cet témoignage de François Scotton sur Servet. Ça a été une très belle, une collaboration très fructueuse.
2: Quand je vois les ouvrages ou les tableaux de François Scotton, j'ai des frissons, parce que ces villes post-apocalyptiques, on peut se dire, zut, ça pourrait être notre avenir, ça. C'est prémonitoire.
3: Oui, ça,
2: visionnaire.
3: Oui. Il y a une beauté, il y a une sorte de...
2: Il y a une beauté et une grande tristesse aussi,
3: aussi,
2: je trouve.
3: Aussi, oui, une mélancolie.
2: Voilà.
3: Et là, ça, c'est aussi typique pour Servet. Ils ont les mêmes...
2: C'est pas joyeux, hein, comme cinéma.
3: Non, pas du tout. Si on voit un court-métrage comme Arpeia aussi, qui était quand même aussi une sorte de film d'horreur, hein, de... Et toujours
2: un
3: aussi.
2: C'est flippant, hein.
3: Pardon.
2: Ça fait flipper, hein.
3: Oui. Oui.
2: Allez, un deuxième morceau de nos compositeurs, parce qu'il y en a quelques-uns aussi. Hein. J'ai reçu une brique énorme comme ça, 5-6 cm d'épaisseur, je dis ça pour nos auditeurs. Que des compositeurs belges. Il y a encore des émissions à faire. Hein.
3: D'accord.

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0: Walter, c'est super parce que vous l'avez rencontré, vous le savez, vous avez eu cette chance-là.
1: Oui, à différentes reprises, parce que c'est un homme très accueillant, très généreux aussi. Moi, j'aime beaucoup quand il venait, même à l'âge de presque 90 ans. Il est venu pour mes étudiants avec une grande générosité. Je me rappelle, c'était en 2018, c'était Rudy Pinsale qui était son dernier collaborateur avec qui il a fait son dernier film. Et Rudy Pinsale, il a réalisé un très beau portrait sur Servais, sur sa vie, sur sa carrière, sur ses idées. Et ils sont venus tous les deux à Bruxelles. Et lui était encore en bonne santé à l'âge de 90 ans, vouloir échanger avec la jeune génération. Et c'est vrai que Servais, il aimait beaucoup les jeunes. Il voulait les inciter, les stimuler à faire leur voix, à trouver leur voix avec un X. Et il a fondé lui-même la première école de cinéma d'animation en Europe continentale. Il existait déjà une école de cinéma d'animation en Angleterre, mais en Europe, il était le premier au casque. L'Académie royale des beaux-arts, il était là comme étudiant et par après il a fondé cette et il a été professeur invité dans différentes écoles d'art aux États-Unis. Il a été demandé par Farah Diba, l'épouse du Shah d'Iran, pour fonder une école en Iran, ce qu'il n'a pas fait. Il a enseigné à la Cambre pendant plusieurs années. Alors, c'est la pédagogie artistique, c'était aussi fondamental pour lui. Et je trouvais que c'était un homme, il avait ses idées, mais c'était, pour moi, c'était un grand artiste qui avait sa façon de faire, mais en même temps, c'était un homme doux. Et c'était un homme exigeant, très exigeant pour lui-même, pour les autres, que j'aime bien, très bienveillant.
0: Je pense qu'effectivement, en faisant des courts-métrages d'animation, on va dire à 25 ou 30 images secondes, c'est un travail de titan, et si on n'est pas exigeant, les erreurs, c'est à toutes les secondes qu'on en fait.
1: Et ce qui était, c'est vrai, c'est un travail de moine. Hein. Je le vois chez mes étudiants qui font le cinéma d'animation. Il faut une patience et une créativité. Et Servais, je me rappelle, quand il revoyait ses films, bon, il n'aimait pas les revoir parce qu'il ne voyait que les choses.
0: Oui, les défauts. C'est toujours la même chose avec les créatifs. Oui.
1: Et c'était un homme qui cherchait la perfection, bien sûr, aussi.
0: Quel regard les jeunes étudiants de 20 ans posaient-ils sur ce grand-père qui venait leur rendre visite? Est-ce qu'ils le connaissaient? Grâce à vous, oui, sans doute, mais...
1: Oui, c'est une raison pour laquelle moi j'aime bien, au Ritz comme à l'Insas, comme à l'étranger aussi, de faire découvrir ces maîtres oubliés. Hein, comme André Delvaux, comme Henri Storr, comme Charles de Keukeler, comme Nicole Van Gouthem, hein, grand artiste, cinéaste d'animation, la seule qui a remporté un Oscar dans l'histoire du cinéma belge. Hein, mais un cinéma d'animation, tout autre que cinéma d'animation. Mais Gerald Friedman, grand cinéaste aussi oublié chez mes étudiants. Et moi, j'aime bien, et quand il revoit, par exemple, les courts-métrages, comme Papillon de nuit, comme Chromophobia, comme To Speak or Not to Speak de Raoul Servais, ils sont quand même très admiratifs. Ils disent des très beaux films, et avec des thématiques très fortes, des messages très forts.
0: Raoul Servais faisait ses propres scénarios.
1: Il faisait ses propres scénarios. L'idée était toujours originale de lui, dans l'exécution. Il était entouré de collaboratrices, oui.
0: Oui, il ne déléguait pas, il faisait avec eux, mais
1: oui,
0: voilà,
1: avec
0: un travail
1: eux,
0: d'équipe. Vraiment.
1: Toujours dans, il faisait équipe, oui. Oui.
0: Alors, on a parlé des jeunes qui regardent l'ancien, et quel regard, lui, portait-il sur les travaux des jeunes avec les nouvelles technologies? Ça devait lui ouvrir des étoiles dans les yeux et se dire, si j'avais eu ça quand moi j'étais jeune.
1: Absolument, hein? C'était ça. un peu aussi la frustration, mais il était si content pour les jeunes. Il aimait beaucoup. Il me demandait toujours, est-ce que je peux voir des travaux de fin d'études ou des travaux des étudiants pour donner un commentaire ou pour avoir cet échange avec la nouvelle génération, même à l'âge de 90 ans. Je trouvais ça merveilleux.
0: C'est super. C'est un métier de passion. Hein. On ne peut pas faire autrement. Oui. On n'arrête jamais.
1: Non. Hein? Il a fait des films jusqu'à l'âge de 93 ans.
0: Tant que sa vue pouvait l'aider à réaliser ses rêves.
1: Oui.
0: Hein? En gros, oui. C'est ça. Un dernier mot pour terminer, parce que le temps passe. Il y a une exposition sur son œuvre à Gand.
1: Oui.
0: Vous avez une idée jusque quand?
1: C'est jusqu'en l'année 2027.
0: Ah, on a encore le temps.
1: Oui, les écouteurs, les auditeurs ont encore le temps jusqu'en 2027, je pense, moitié de l'année prochaine.
0: Donc on a du temps. C'est à la Saint-Pietersabdij. Hein?
1: Saint-Pietersabdij, près de l'université de Gand. Voilà, un très bel espace pour des expos. Oui.
0: Un must pour tous ceux qui ont de la fierté d'être de ce magnifique pays qu'est le nôtre.
1: Absolument.
0: Merci, Wouter.
1: Avec grand plaisir.
0: Et bon travail.
1: Merci.

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3: Bonjour à vous qui nous faites le grand plaisir de nous écouter. Bienvenue dans notre émission Debout les mots. Ce sera d'ailleurs la dernière de la saison, puisque tout doucement nous approchons des vacances et de ses rediffusions. Alors pour clôturer cette saison, ceci d'abord.
4: Des mots québécois en rafale, c'est parti. Une auto, c'est un char. Gosse, c'est des couilles. Moustique, on dit maringouin. Week-end, c'est la fin de semaine. Centime, on dit scène ou sous. Très cher, on dit dispendieux. De la glace, c'est de la crème glacée. Et des glaçons, c'est de la glace.
3: Voilà. Toute petite leçon de québécois.
5: Ouais, y en a qu'on connaît, hein.
3: Oui.
5: Classique.
3: C'était du classique et c'est une toute petite introduction puisque nous allons, pour cette dernière émission, voir que la France n'a pas le monopole des expressions imagées et que les Français qui ont traversé l'Atlantique ont peut-être apporté avec eux ce goût de la métaphore, ce goût des images, ce goût de l'humour aussi, bien sûr, tel que nous l'avons rencontré tout au long de la saison. Et voilà, nous allons donc partager, n'est-ce pas, cher Grégory ?
5: Ben, manifestement, nous partons de l'autre côté de l'Atlantique voilà. Et nous allons faire nos expressions préférées, notamment
3: oui.
5: Du Québec, absolument. Oui, vous maîtrisez bien ça.
3: Vous
5: avez l'immersion pour vous.
3: Voilà, j'ai l'immersion. Alors, qu'est-ce qui vous plaît, vous, au Québec, Grégory ?
5: Genre, la première chose que je dois dire, c'est que j'y suis jamais allé. Donc, c'est une des zones de la Terre qui échappe largement à ma connaissance.
3: Ouais.
5: Donc, je dirais, ce qui me plaît, ou en tout cas mes représentations du Québec, c'est les larges espaces. Et oui. Puis, c'est cette langue pleine de musique, un peu. Mais c'est vrai qu'il y a ce... J'y retrouve des traits qu'on peut voir dans le wallon et d'autres langues qui, finalement... On gardait des traits plus longtemps que les normalisations de la langue française.
3: Oui, tout à fait.
5: Donc, on a des expressions très, très charnelles, très,
3: comme
5: on peut avoir en wallon, des choses voilà, très imagées, très visuelles, très sensorielles.
3: Absolument. Et ça va dans le vocabulaire, hein, comme l'a dit cette jeune fille, il ne faut pas se tromper. Parce que quand on dit qu'on a des conserves sans préservatif, non, ça n'a rien à voir. C'est simplement.
5: J'imagine que c'est autre chose.
3: Il n'y a pas de conservateur.
5: Voilà. Ben, ça préserve, hein, ça c'est sûr.
3: Ah, ça préserve, absolument. Absolument.
5: Ben, oui. Mais oui, et puis il y a aussi des influences anglaises, hein, j'imagine, qui ont pu jouer aussi parfois dans la langue
3: québécoise. Très peu, mais on va en trouver.
5: Ah, ok, ouais.
3: Bien sûr. Mais la plupart, non, c'est vraiment.
5: De
3: la création imaginative, on va dire.
5: Oui,
3: voilà.
5: Ça aussi. Et ils aiment bien adapter un peu.
3: Ah, ils aiment bien.
5: Remettre un mot francophone derrière une expression aussi anglaise, par exemple, traduire par un équivalent franco-orienté,
3: des
5: expressions britanniques aussi.
3: Et puis, je vais dire, il crée de nouvelles expressions. On sait mot, par exemple, le clavardage, qui est le chat chez nous, on a repris le terme anglais, mais le clavardage est vraiment, je dirais,
5: c'est le mot
3: utilisé par tout le monde, y compris par les bilingues qui parlent aussi bien anglais que français. Donc, on clavarde. Savez-vous comment on appelle un skate, un roller skate ?
5: C'est une planche à roulettes pour moi, mais...
3: C'est plus imagé que ça.
5: Oui.
3: C'est un roulis roulant.
5: Ah oui, un roulis roulant, oui.
3: Voilà, c'est des choses...
5: On aime jouer avec les sons aussi, hein.
3: Alors, on a le principe de cette émission, c'est que chacun de notre côté, nous avons cherché quelques expressions québécoises bien senties pour voir...
5: Oui, moi, québécois, je vous ai laissé des québécoises. Hein. Moi, j'ai été voir un peu partout aussi, mais voilà.
3: Alors...
5: Mais je crois que le Québec a la palme.
3: D'accord. Alors, écoutez, on va commencer par cogner des clous.
5: cogné des clous. Ça, vous ne me l'aviez pas dit. Hein. Vous gardez des réserves. Hein, parce qu'il y en avait que j'avais retenu et que j'ai retrouvé à gauche, à droite.
3: Il n'y en a aucune de celles dont on a déjà parlé. Ah, je vous préviens, c'est toutes les nouvelles. Oui.
5: Cogné des clous. C'est pas nécessairement si violent que ça. Si.
3: Ah, pas du tout, même.
5: Ah, c'est pas du tout violent.
3: C'est pas du tout violent.
5: Qu'est-ce qu'on pourrait faire en cognant des clous?
3: En fait, c'est le. Si je vous dis que c'est en fait somnolé.
5: Ah oui.
3: Pourquoi? Ça vous dit quelque chose?
5: Non, je ne la connaissais pas.
3: Quelqu'un qui somnole, surtout s'il est assis, on voit la tête qui descend et puis.
5: Ah oui.
3: Qui se réveille, on se remonte et puis hop, ouais, on descend. Ça, et voilà, on pique du nez,
5: on
3: comme
5: pique
3: on
5: du
3: dit.
5: Nez, oui.
3: Et bien, quelqu'un qu'on voit ainsi, ben, il est en train de piquer les clous.
5: Ok.
3: Voilà.
5: Oui, pourquoi pas.
3: Alors, chiquer la guenille.
5: Chiquer la guenille. Qu'est-ce que ça peut être? La guenille, au départ, c'est une plante, non?
3: Non, pas du tout. Et ça, c'est encore tout à fait utilisé. J'avoue que la première fois...
5: Ah, oui.
3: Que mon fils, qui est désormais canadien, me dit, écoute, quand tu iras au magasin, quand tu iras magasiner, il faudrait que tu me ramènes des guenilles. Oh,
5: je me suis dit, des bonbons.
3: Non.
5: Qu'est-ce qu'on pourrait chiquer?
3: C'est tous les tissus ou chiffons
5: qui servent. Pas du tout. Okay.
3: Servent à nettoyer. On appelle ça nous une lavette.
5: Oui. Mais pourquoi vous voulez les chiquer, vos lavettes?
3: Alors, non, bah, ah ben voilà.
5: Ça, d'accord.
3: Alors déjà comme ça, quand on dit pour nettoyer la table, passe-moi la guenille. Oui. Ça, c'est voilà, c'est le terme consacré.
5: Okay.
3: Mais
5: ça,
3: alors
5: ça peut
3: une
5: encore
3: personne
5: aller.
3: Qui chique la guenille, eh ben c'est une personne qui est très, qui ronchonne, qui rumine,
5: oui.
3: C'est gna. On dit
5: qu'elle chique
3: la guenille.
5: Ah, elle chique la guenille, d'accord. Oui, d'accord. Je ne sais pas comment on dirait ça chez nous, oui. Parce qu'on ne dit pas tellement elle a avalé...
3: Non.
5: On dit plus ça, elle a avalé un manche à balai ou une horloge,
3: un coucou,
5: mais une pendule pour dire, bon, elle est un peu raide mais d'une personne, mais pas ça, je ne la vois pas pour...
3: Vous voyez pas pourquoi je suis... C'est vrai qu'en plus, il faut voir ce que sont les guenilles, parce qu'il y a des femmes qui aujourd'hui encore, en fait, le tricot et les crochets sont des activités...
5: Ah, oui.
3: Encore très pratiquée par les jeunes femmes.
5: Oui, oui.
3: Même aux jeunes femmes, hein, au Québec, les magasins de laine, c'est des palais d'Ali Baba. Mm-hmm. C'est extraordinaire. Et donc, elles crochettent des guenilles. J'avoue que je suis, en bonne européenne, un peu sceptique quant à l'efficacité. Mais donc, on crochette avec des restes de laine ou de coton, un petit carré comme ça, qui est mouillé, avec lequel on essuie. Bon, voilà. Et donc, le fait de chiquer la guenille, c'est vraiment se mettre en bouche des choses qui sont pas marrantes. Quoi, on rumine, vraiment.
5: Ah oui, on
3: voit
5: bien l'idée. On ressort les vieux machins qu'on veut.
3: Voilà.
5: Et
3: celui qui colle, alors je ne sais pas comment il faut le dire, on dirait presque qui colle. Oui, les Québécois disent comme ça. La personne qui colle l'orignal.
5: Qu'est-ce qu'il aurait fait? C'est quelqu'un de génial pour arriver à caler un orignal.
3: Non.
5: Justement l'inverse.
3: Non. Alors là, vous parliez tout à l'heure des emprunts anglais.
5: Oui.
3: Petit indice, call, ça vient de caler avec deux L.
5: Comme
3: est,
5: appeler.
3: Appeler.
5: Call,
3: bon.
5: Ouais.
3: Mais même, il call l'orignal.
5: Qu'est-ce qu'il pourrait faire en appelant l'orignal?
3: On se demande. Hein. L'orignal.
5: Il appelle à l'aide.
3: C'est l'élan noir.
5: Oui, ça, c'est l'animal, oui.
3: C'est le grand animal emblématique du Canada, là, hein, le grand élan.
5: Ouais, ouais.
3: Personnage redoutable. Hein, il est toujours bien indiqué sur les routes où il est capable de traverser.
5: C'est pas le diable, quand même, l'orignal.
3: Ah non, pas du tout, c'est l'orignal. C'est
5: un bel animal. Hein.
3: Le bel animal, d'ailleurs, qui chaque année écrase quelques petites voitures.
5: Oui,
3: parce que le soir, si vous ne le voyez pas,
5: ça force,
3: en fait, il est aveuglé par les phares qu'il voit.
5: Oui.
3: Il reste au milieu de la chaussée.
5: Oui,
3: et si vous ne freinez pas, il y a très exactement, on m'avait prévenu, 850 kilos qui s'écrasent.
5: C'est un grand animal. On voit déjà avec nos cerfs d'ici.
3: Alors, on va essayer de faire le lien entre... Donc, il s'agit bien d'appeler un orignal, effectivement, mais en faisant quelque chose de particulier... Et c'est quelqu'un qui vomit après une soirée bien arrosée.
5: D'accord. Et vous voyez des liens directs avec un orignal,
3: non, c'est pas immédiat, mais...
5: D'accord.
3: D'accord. Alors, essayez de songer. Donc, c'est une question de bruit. Donc,
5: oui,
3: on a quelqu'un qui vomit
5: d'accord. C'est
3: après une soirée
5: son.
3: Bien arrosée.
5: Ça rappelle le brame du cerf, c'est ça que vous êtes en train
3: vous
5: de dire.
3: Vous êtes tout prêt. Vous êtes tout prêt.
5: C'est un peu c'est, ça. C'est
3: vous
5: un...
3: adaptez. Il n'y a pas de cerf en...
5: Non,
3: au
5: non,
3: Québec.
5: Mais c'est bramé comme l'orignal, quoi.
3: Ouais, c'est ça.
5: Le son de l'orignal, ouais.
3: Oui. En fait, pour chasser l'orignal, autrefois, en tout cas, les chasseurs imitaient le cri du rut,
5: ouais.
3: Hein, de l'orignal, comme on dit chez nous, le rut du cerf. Et donc, évidemment, entendant ça...
5: Oui, c'est vrai que ça se rapproche. C'est pas faux, je peux comprendre.
3: Voilà, et donc effectivement, quelqu'un qui est en train de vomir, après je serai très arrosé, on dit
5: oui,
3: ben voilà.
5: Et on est plus ou moins dans les mêmes heures de la journée, donc
3: voilà, exactement,
5: à la tombée
3: le
5: du
3: petit
5: jour,
3: matin.
5: Le petit matin.
3: Il est en train de coller l'orignal.
5: D'accord.
3: Alors, si, alors ça nous arrive parfois, mais pas pour la même raison. Si on a de l'eau dans la cave, si je
5: ah
3: vous
5: oui,
3: dis...
5: Ah oui, ça je crois
3: vous
5: que...
3: Vous l'avez
5: les, oui, ça, on en avait parlé, mais je l'ai j'ai déjà vu. Oui, ça, c'est les gens qui... Je crois que ça existe dans d'autres langues aussi.
3: Oui, tout à fait.
5: C'est les pantalons trop courts.
3: Voilà.
5: Ah oui.
3: Alors, vous savez ce qu'on dit en France?
5: J'ai déjà vu des expressions aussi un peu de genre, là, mais qu'est-ce qu'on pourrait...
3: Si vous venez avec un pantalon qui n'est pas à votre grande taille, cher Greg, je vous dirais, tu vas à la pêche au moule, Greg.
5: Ah non, ça, je n'avais pas entendu, oui.
3: Parce que quand on va à la pêche
5: bien,
3: au moule,
5: on monte le pantalon,
3: on fait les bords du pantalon.
5: Voilà. Oui. Non, moi, j'étais aussi plutôt, il a de l'eau dans les caves, ça, j'ai déjà entendu, même par ici, je crois.
3: Alors, être le boss des bécosses.
5: Être le boss des bécosses.
3: Oui, on trouve plein de... Quand on veut ramener un souvenir du Québec, on trouve partout, y compris à l'aéroport, des magnettes qu'on met sur les frigos pour le boss des bécosses.
5: Oui.
3: Alors, les gens n'osent pas trop demander au départ. Ils pensent que c'est l'audatif, hein, comme on dit, le meilleur papa,
5: ouais,
3: etc.
5: Ouais, ça, j'ai des
3: pas
5: doutes.
3: Du tout.
5: Mais bécosse, ça ressemble à bécasse, mais c'est pas nécessairement
3: non,
5: lié.
3: Non, ça vient de l'anglais, là. Très clairement, la bécosse, elle vient de l'anglais. Ça désigne un lieu, la bécosse.
5: Ah oui.
3: D'une expression anglaise. Enfin, une expression anglaise. La bakehouse.
5: Ok, la bakery, la boulangerie.
3: Non. Qu'est-ce qu'il y a derrière les maisons, autrefois? Qu'est-ce qu'il y avait derrière les maisons?
5: Qu'est-ce qu'il pouvait avoir à l'extérieur, son débarras, une sorte de...
3: Ouais, qui servait quand même à un usage très particulier.
5: D'accord, une chambre pour aller faire crac-crac-boum le soir avec quelqu'un.
3: Non, c'est beaucoup plus fréquent.
5: C'est plus fréquent, rassurez-moi.
3: Les enfants, ils vont, tout le monde y va.
5: J'imaginais tout. Ouais.
3: Non, tout le monde fréquente la bécosse.
5: D'accord, tout le monde fréquente la bécosse, oui. C'est dans la maison...
3: C'est en dehors de la maison.
5: Ouais.
3: C'était en dehors de la maison. C'était les toilettes.
5: Ah oui, d'accord.
3: Les toilettes.
5: Ah,
3: et
5: oui,
3: donc,
5: d'accord.
3: Bon, on est là. Le boss, c'est bien le boss. Hein. C'est le mot anglais. C'est le chef.
5: Oui.
3: Mais c'est le chef des toilettes.
5: Oui, le chef de la toilette. Donc, ça veut dire celui qui est tout le temps...
3: C'est un petit chef autoritaire.
5: Oui, c'est ça.
3: Qui
5: ouais.
3: se prend
5: c'est,
3: pour...
5: C'est le chef de la toilette.
3: Bah,
5: quoi,
3: en réalité, on pourrait dire presque que c'est le monsieur pipi.
5: Oui.
3: Voilà.
5: Oui.
3: Mais c'est encore très, très...
5: Ah, c'est sympa quand même, parce que ça... C'est une sorte d'oxymore, comme ça.
3: Oui.
5: Hein, on oppose deux choses et on oppose le...
3: Complètement.
5: Le prestige du boss avec l'autre
3: bécoses.
5: Prestige de... Voilà.
3: Oh, alors, quelqu'un qui ne sait pas, on lui dit, ben, disons, celui-là, c'est le boss des bécosses.
5: Oui.
3: Alors, on dit, c'est quelqu'un de bien, mais non. Enfin,
5: non,
3: voilà,
5: c'est le roi du cabinet, quoi.
3: Oui, voilà, c'est le roi du cabinet, mais pas du cabinet ministériel.
5: Non, oui, quoique.
3: Quoique. Alors, toujours par rapport à un patron, par exemple, on dit, dis donc, t'es en train de te sécher les dents, toi, devant lui.
5: Ah oui, ça, c'est rayer le parquet, un truc comme ça, ou un peu lui frotter la manche, quoi.
3: Oui, mais pourquoi se sécher les dents? C'est
5: parce qu'on est tout le temps comme
3: voilà,
5: ça, en souriant.
3: Alors, il faudrait qu'on vous voie.
5: Alors, on fait un sourire.
3: Voilà, on a un sourire éclatant.
5: Mais oui, patron.
3: Voilà, et vous montrez bien vos dons.
5: Mais oui.
3: Mais évidemment, si on reste comme ça.
5: À l'horizontale.
3: Voilà. Et
5: le
3: si on...
5: sourire... Ah oui, non, on ne peut pas faire de pub, j'allais dire.
3: Non.
5: Une marque de dentifrice.
3: Non.
5: Le sourire dentifrice, vous comprendrez.
3: Voilà. Alors ça, au niveau grammatical, accrochez-vous, Greg. À cause, tu fais simple de même. À cause,
5: ouais.
3: Tu fais simple de même. De même.
5: De même.
3: C'est une question. À cause, tu fais simple de même.
5: Ah oui, c'est une question.
3: C'est une question.
5: À cause, ça doit être pourquoi.
3: Il faut savoir qu'à cause, oui, pourquoi.
5: Ça se comprend, ouais.
3: Voilà, en québécois, on peut dire à cause, tu fais ça. Bon, voilà.
5: Pourquoi
3: bon,
5: tu fais ça, mais...
3: Alors, tu fais simple.
5: Simple, oui.
3: C'est quelqu'un qui a mal fait quelque chose ou qui vient de se ridiculiser.
5: Ok.
3: On dirait, oui, tu...
5: ouais, oui
3: c'est manquer d'intelligence, en fait, hein, un simple, ça c'est, on le retrouve partout. Mais à cause, tu fais simple de même. Et le de même, en fait, il est, comme on dit en français, explétif, c'est-à-dire qu'il ne sert à rien, mais on l'ajoute...
5: Oui, ouais, genre, quand après, même, le 1, voilà. Comme on dit 1, ouais.
3: Voilà.
5: Qu'est-ce qui lui a pris par la tête, quand même, quoi, un peu...
3: Voilà. Alors, ben moi, je peux témoigner, cher Greg, que vous n'êtes pas quelqu'un qui dormait au gaz.
5: Dormir au gaz?
3: Oui.
5: Ça veut dire être un peu...
3: oui, un peu quoi.
5: Un peu l'esprit embué.
3: Voilà.
5: Comment on dit ça chez nous? Oui. Surtout après les lendemains de fête, quand on a encore l'esprit embrumé, mais même pas.
3: Oui, mais même pas. C'est quelqu'un qui est effectivement toujours au lendemain de fête et qui est un peu lent à la réaction,
5: oui,
3: etc. Voilà. Une expression, c'est dormir sur la switch.
5: Sur la switch.
3: La switch.
5: La switch, oui, oui.
3: Et vous savez ce que c'est la switch?
5: Non, au Québec, pas, mais c'est pas la console.
3: Ça, c'est le terme consacré, c'est l'interrupteur.
5: Ah, oui, oui, oui.
3: Allez, ouvre la switch.
5: Oui, oui, ouvre l'interrupteur.
3: Pour dire, ouvre la lumière,
5: oui,
3: voilà,
5: oui,
3: etc. Donc, quelqu'un qui dort au gaz ou qui dort sur la switch, c'est un peu long au démarrage, quoi.
5: Oui, c'est ça. Voilà. Il est un peu dur de la comprenure.
3: Alors, encore une, si vous lisez un courriel ou une lettre, un courriel, voilà encore un mot québécois,
5: oui, oui.
3: Qui se conclut par la mention OPC.
5: OPC.
3: Ouais. C'est presque phonétique, hein, donc ne cherchez pas un équivalent au O.
5: Ah oui, c'est ça. C'est pas un acronyme.
3: C'est un petit peu, mais si je vous donne l'équivalent américain, vous allez comprendre tout de suite.
5: Oui.
3: Ou bien, je vous le donne, c'est l'équivalent de ASAP.
5: Ah oui, as soon as possible.
3: Qui signifie...
5: Aussi vite que possible.
3: Bon, alors c'est donc OPC. Aussi vite que possible, mais pourquoi OPC?
5: Au plus...
3: Au plus... Alors, pour le dernier
5: au plus
3: mot.
5: Pressé, au plus...
3: Le C, c'est cette fameuse... Les injures, les jurons québécois qui se rapportent quasiment tous à d'anciens termes religieux, c'est Christ, au plus Christ.
5: Ok.
3: Et donc, quand on dit, mais Christ, hein, c'est...
5: Allez, quoi, ouais.
3: Allez, vas-y, un petit peu. Ben, OPC, c'est O, c'est A-U, mais c'est prononcé phonétiquement. Au plus Christ.
5: Ok.
3: Voilà, au plus Christ.
5: Eh bien, le Christ est partout au Québec, alors je vois.
3: Ah, oui, ben, Tabernacosti.
5: Tabarnak, hein. Ah oui, celui-là, il est.
3: Et alors, on enchaîne les deux, hein, Tabernacosti.
5: Ah oui, c'est l'hostie du tabernacle.
3: Oh oui, mais ça n'a même plus, je pense.
5: Ça n'a plus ce sens-là, mais au départ, c'est ça. Ils disent tabernacle parce que c'est le tabernacle.
3: Voilà, c'est ça.
5: D'accord.
3: Voilà, c'était notre...
5: Et hostie aussi.
3: Et hostie aussi. Oui, ce sont des choses qu'on, qu'ils enchaînent ou qu'ils n'enchaînent pas, mais qu'on trouve encore aujourd'hui. Hein, le tabernacle, ça reste aussi...
5: oui, oui.
3: C'est intraduisible, en fait.
5: Oui, oui, c'est caramba, mais... c'est un peu...
3: Oui, c'est à la fois l'étonnement. Oui. Oh, ben, tabernacle, alors.
5: C'est diantre.
3: Oui, c'est ça.
5: Pas le sang bleu.
3: Mais ça peut être la colère, hein. Mais tabernac, à cause tu fais simple de même.
5: On peut toutes les aligner, hein, si vous voulez.
3: Voilà, bah, écoutez, on va se faire une petite pause en compagnie de Gilles Vigneault,
5: oui,
3: parce que
5: aussi.
3: Ça reste encore aujourd'hui un grand barde québécois, bien sûr, dont tout le monde, y compris les enfants, connaissent encore les paroles. C'est Mon pays, Gilles Vigneault. Mon pays.

0: Le grand Gilles Vigneault, mon pays. Et c'est vrai tout de même que s'il n'y avait pas l'hiver, qu'on l'aime ou qu'on le déteste, mais le Québec ne serait pas le Québec, parce que les autres saisons...
1: Ce ne serait pas les mêmes couleurs, oui.
0: Ah ben, je vais dire, l'hiver, le printemps, l'été ressemblent à beaucoup de printemps, oui. D'été, d'automne dans d'autres pays, bien entendu. Mais l'hiver, alors bien sûr, il y a d'autres pays qui ont des hivers aussi rigoureux, mais quand même, c'est quelque chose... Nous réveillons les mots une dernière fois pour dernière émission de cette saison. Et vous, Grégory, qu'est-ce que vous avez déniché de beau ?
1: Au Québec, il y a toujours les mains pleines de pouces. Hein, mais ça, apparemment, on le dit en Angleterre aussi, j'ai vu.
0: Ah !
1: Je ne sais pas si ça se dit toujours bien au Québec, c'est pas vous qui
0: m'avez
1: dit
0: ça ? Oui, je l'ai entendu.
1: Avoir les mains avec plusieurs pouces. Ouais.
0: Voilà.
1: Donc ça, vous connaissez évidemment
0: oui,
1: le sens.
0: Oui, c'est quelqu'un qui... Alors, chez nous, on dirait plutôt... c'est l'abondance, la surabondance qui est invalidante. Et puis nous, on dirait plutôt c'est quelqu'un qui manque un peu. Quoi. C'est quelqu'un qui a deux mains gauches.
1: Oui, c'est pas... ça. Bah oui, qui n'a pas les mains très...
0: Très
1: je m'y reconnaîtrais,
0: hein,
1: parce que oh voilà.
0: Ne vous dévalorisez pas, Grégory. Allons.
1: J'ai même, oui, c'est même pire que de main gauche, puisque la main droite est, enfin bon, n'est pas plus habile qu'une main gauche chez beaucoup de gens, je crois. Donc c'est encore faire beaucoup d'honneur à mon agilité de dire
0: voilà.
1: Que j'ai deux mains gauches.
0: Ouais, des mains pleines de pouces.
1: Les mains pleines de pouces, ça représente mieux
0: c'est
1: la chose.
0: C'est joli, hein.
1: Oui.
0: Ouais. Mais c'est vrai que si on avait trop de doigts. Ce serait embêtant. Il finirait, si on veut jouer du Liszt avec plein de doigts, mais la même largeur de main, il s'emberlificoterait, quoi.
1: Sans doute. On a des agilités et des souplesses différentes,
0: oui,
1: hein, ouais, malgré tout.
0: À tout. Fait.
1: Donc voilà, après, j'ai été voir aussi dans les Wallonnes, hein, mais en me rappelant de ma grand-mère. Il y a toujours les habituels, hein, des taudis, des petits cons, spots et des machins comme ça.
0: Ah oui.
1: Hein, mais ça, c'est un classique. Et elle disait parfois, je l'ai retrouvée, je crois que c'était celle-là, mais je ne saurais pas la dire en Wallon parce que mon Wallon n'est pas bon. Mais vous le savez peut-être mieux que moi. Quelqu'un qui a beaucoup de chance, on dit qu'il pourrait plonger tout nu dans la Meuse et et qu'il en ressortirait les poches pleines de poissons, pleines de perrons.
0: Oh, j'ai jamais entendu ça.
1: Un truc comme ça, il aura encore tout obtenu, même s'il sautait tout nu dans la rivière, quoi.
0: Ce sont les gens à qui tout réussit.
1: C'est ça, ouais. Même ce qui n'est pas possible, il arrivera encore à retirer quelque chose et il fera encore un truc bien qui va lui arriver, quoi, ouais. Il y avait des trucs comme ça. Les perrons, on les retrouvait souvent hein, dans les expressions en wallon de ma grand-mère, les poissons de la Meuse.
0: C'est vrai?
1: Oui, je pense que ça.
0: Mais ça c'est peut-être qu'elle était
1: Elle était Val Caprimontoise, c'est-à-dire qu'elle est née à Vaux-sous-Chèvremont. Elle a grandi là-bas. Mais bon, elle a vécu à Huy.
0: D'accord.
1: Donc, avec mon grand-père à l'époque.
0: D'accord.
1: Donc voilà, mais elle, à mon avis, elle ressortait pas mal d'expressions de Vaux-sous-Chèvremont et des choses peut-être même inventées. Ça ne saurait bien pu lui convenir aussi d'en avoir
0: quelques-unes. Hein. C'est joli.
1: Oui, on salue Bernard avec ses expressions en wallon namurois, mais qui aurait pu venir ici aussi nous en présenter.
0: C'est tellement, je trouve que c'est tellement léger. À la fois, c'est un signe de créativité hein, d'avoir des expressions comme ça dans une langue, et c'est tellement léger.
1: Oui, c'est vrai.
0: Ça fait rire. Ça, voilà, parce qu'on sait que ce n'est qu'une image et en même temps, je trouve que la réalité s'en trouve un petit peu transformée.
1: Oui, c'est ça. Et c'est tellement visuel, c'est très corporel hein, quand même. Il y a un côté très terre à terre aussi.
0: Tout à fait.
1: C'est pas de la grande philosophie, si je puis dire. C'est du concret, quoi.
0: Voilà, parce que je trouve que c'est très différent. Hein. Si on reprend c'est une femme, celle-là, elle mâche la guenille à longueur de journée. Mais mâcher la guenille, je pense que même pour les Québécois, il y a un aspect un peu comique, plutôt que de dire celle-là, c'est vraiment une mal lunée.
1: Oui, on dirait une ronchonne, c'est un peu pareil. Hein,
0: c'est plus stigmatisant, je trouve, que de qualifier un comportement.
1: Oui. Après, ça donne l'image, hein, donc.
0: Ah oui,
1: stigmatisant
0: à sa façon.
1: Quand ma grand-mère sortait ses trucs en wallon, c'était quand même bien stigmatisant parfois comme il faut. Hein. Et pour ça, elle était bien liégeoise. Hein. Ouais. Donc, on dit les choses telles qu'elles sont.
0: Ah oui, oui, oui. Elle était liégeoise, votre grand-mère.
1: Oui, c'est ça, oui, de vos sous-chèvres. Oh, c'est, oui, là, évidemment. C'est tout contre Liège. Hein.
0: Voilà.
1: Donc, c'est la périphérie liégeoise, hein, vos sous-chèvres.
0: Ah oui, tout à fait. Donc, tout à fait.
1: C'était, voilà, on appelle un chat, pour redire une autre expression.
0: Mais tout à fait, y compris dans la tendresse. Oui. Alors, elle savait ce que c'était quand on appelle un enfant mi petit poillon.
1: Ah oui, elle dit, oui, ça, souvent, ça faisait partie, oui, c'est ça.
0: C'est très liégeois,
1: mon binamé, ma binamé, mais ça, c'est encore autre chose. Mais mon petit poillon, c'est mon petit poussin.
0: Voilà, c'est ça, exactement. Ouais. Mon petit poussin, et bon, moi, toute mon enfance...
1: Oui, ça, j'ai entendu dire, ça.
0: Et c'était, même on va chez un commerçant, quand on dit, la mi petit poillon.
1: Ouais, oui, il y a plus de familiarité aussi entre les gens.
0: Je dirais c'est sans ambiguïté aujourd'hui. Ouais. Si vous aviez, je sais pas, votre enfant va faire une course dans le quartier, il dit voilà mon petit poussin. On va dire directement que c'est quoi, etc. Ouais. Puis non, ça
1: ouais,
0: passe
1: ça
0: dans.
1: Ça fait partie du contexte.
0: Ça fait partie du contexte.
1: Mais voilà.
0: Vous avez encore d'autres choses?
1: Non, je pourrais en avoir, mais je vois que le temps file aussi. Donc,
0: Oui. Alors, avant de clôturer...
1: Si vous en avez une dernière pour la route.
0: Avant de clôturer cette ultime émission de la saison, on remercie nos auditrices et auditeurs qui nous ont suivis. N'oubliez pas les podcasts, vous pouvez toujours retrouver l'une ou l'autre émission, ne vous privez pas. Et puis, on vous souhaite déjà, mais ce ne sera pas la première fois ni la dernière, de passer de belles vacances.
1: Mais
0: voilà,
1: tout simplement
0: des vacances calmes, les plus sereines et les plus reposantes et revigorantes possibles. Alors, on va se quitter avec un groupe encore très connu au Québec qui s'appelle Le Vent du Nord. C'est un groupe de musique traditionnelle. La musique traditionnelle a encore une grande importance et quand vous allez peut-être pas dans une grande ville comme Montréal, mais dès que vous sortez de Montréal, vous allez dans des régions, je sais pas moi, comme la Gaspésie, en tout cas c'est là que j'ai découvert, j'avais été invité à aller un soir dans une brasserie, mais en fait c'était un ancien hangar de port désaffecté et il y avait là un chanteur québécois francophone que je connaissais absolument pas et 80 personnes qui venaient chanter avec ce chanteur tout en buvant une bière. Voilà. Ici, c'est Le Vent du Nord avec une chanson traditionnelle, probablement venue de France. Je parierais volontiers. Ça s'appelle Au bord de la fontaine. Cher Grégory, je vous souhaite aussi de belles vacances.
1: Bonnes vacances.
0: À bientôt.

Bonjour à toutes et bonjour à tous. Je suis très heureux de vous présenter l'émission Génération 60s. Je vous propose de redécouvrir la fabuleuse histoire musicale des années 60 avec les chanteurs et groupes qui ont marqué notre jeunesse. Aujourd'hui, je vais vous parler de Mama en chef. Alors, notre histoire, elle débute au milieu des années 60, lorsque se forme un quatuor vocal tendance folk, sous le nom de Mamas and the Papas. Dès la fin 65, le quatuor séduit le public américain avec ses harmonies parfaites, alors que le mouvement hippie est en pleine éclosion. Leur premier tube raconte combien ils rêvent de Californie, d'où ce titre. «

En juin de la même année, John Phillips fait mieux encore en étant à l'origine du premier festival rock 2 ans avant Woodstock. C'est en Californie. Il réunit une affiche sensationnelle 3 jours durant, avec entre autres Jimi Hendrix, Simon & Garfunkel, Janis Joplin, Lew et Otis Redding. Au même moment, Johnny Hallyday, lui, se déguise en hippie pour chanter la version française de San Francisco.

Revenons aux Mamas et Papas. Sur la pochette originale du premier album, on voit les deux garçons et les deux filles entassés, tout habillés dans une baignoire. Mais la carrière du groupe fut hélas très courte, entre 65 et 68. La chanteuse Casselias, avec sa voix divine, pouvait tout chanter. Elle enregistrera notamment ce superbe bijou.

En juin 1974, Casélias se produit à Londres deux semaines durant. C'était devant un public comblé. Le 29 juin, au cours de la nuit, elle appelle au téléphone son ex-collègue Michel Phillips pour lui dire combien elle est heureuse de son triomphe. Ensuite, elle mange un sandwich au jambon et s'étouffe en le dévorant. On n'a pas fini de découvrir l'éternel Monday, Monday.

Les femmes dans la bande dessinée. Eh bien, créée en 1962 par Jean-Claude Forêt, sur le modèle de Brigitte Bardot et incarnée au cinéma par Jane Fonda, Barbarella, c'est la première héroïne de ce qu'il est convenu d'appeler aujourd'hui la bande dessinée adulte. Elle symbolise la femme moderne à l'heure de la révolution sexuelle.

Dans l'esprit de liberté des années 60, la BD décomplexée et d'une manière générale, elle offre des rôles plus importants aux personnages féminins. Hergé lui-même place une femme au centre de son récit dans Les bijoux de la Castafiore. La bande dessinée connaît alors un âge d'or grâce au magazine Tintin qui passe entièrement à la couleur, également aux 52 pages du magazine Spirou, avec les premiers mini-récits des Schtroumpfs et surtout la naissance du journal Pilote en 1959. Cet hebdomadaire était destiné à un public moins juvénile.

De nouveaux chemins sont explorés. Bien avant le film de Spielberg, le personnage de Tintin se décline au cinéma dans un premier long-métrage animé, Tintin et le Temple du Soleil, et surtout dans deux longs-métrages sur des scénarios originaux, Le Mystère de la Toison d'Or et Tintin et les Oranges Bleues avec Jean-Pierre Talbot. À partir des 60s, la bande dessinée jouira d'une reconnaissance officielle.

La légende d'une chanson. En mai 1957, l'auteur-compositeur Bob Crew a vu un couple s'embrasser à travers la fenêtre d'un magasin alors qu'il passait dans un train. Il s'est rapidement mis à transformer l'image en chanson. Frank Slay, qui possède le petit label de Philadelphie XYZ avec Bob Crew, y a rajouté les paroles. Ils ont rapidement eu une chanson complète à enregistrer. La chanson, c'est une longue pause lorsqu'un disc-jockey populaire de Philadelphie s'est endormi avec une pile de disques récemment sortis sur son tourne-disque. Silhouette fut le dernier disque à jouer, mais recommença jusqu'à ce que le DJ se réveille. Herman Hermits a enregistré la chanson en 1965 après l'avoir entendue à la radio des forces américaines. Il a atteint le numéro 1 dans les charts au Canada. C'est ici que se termine votre émission. Merci de votre fidélité. Je vous retrouve la semaine prochaine. D'ici là, prenez bien soin de vous.

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3: La SONUMA, la Société de numérisation et de valorisation des archives audiovisuelles de la Fédération Wallonie-Bruxelles. La SONUMA, grâce à laquelle nous allons aujourd'hui écouter le troisième et dernier épisode d'un documentaire consacré à l'histoire de l'Église de Belgique. Un documentaire qui fait partie du fonds Catobel, un fonds possédé par la SONUMA, numérisé grâce au soutien de l'Union européenne dans le cadre du programme Next Generation. « 150 ans d'église en Belgique ». Tel est le titre de cette série de trois émissions produites au début des années 80 par la RTCB, la radio-télévision catholique belge, et dont la réalisation avait été confiée à Jean-Paul Gieselings. Une série qui raconte avec précision comment, au lendemain de la Révolution belge, l'Église va parvenir à se reconstruire et, ce faisant, à construire la Belgique elle-même. Un documentaire ambitieux pour lequel Jean-Paul Gieselings avait eu la bonne idée d'inviter le spécialiste de l'histoire du catholicisme belge, le chanoine Roger Aubert. Roger Aubert, né à Ixelles en 1914 et décédé en 2009, n'était pas en effet seulement un prêtre et un théologien, ce fut aussi un pionnier dans l'étude de l'histoire de l'Église. Professeur à l'Université catholique de Louvain, membre puis directeur de l'Académie royale de Belgique, il a révolutionné l'approche de l'histoire religieuse en ne l'abordant plus seulement à partir de la chronologie des papes ou des conciles, mais en y intégrant des données provenant de l'histoire politique, économique et sociale. Ainsi, ses travaux sur Pie IX, sur l'acte de foi, ou encore sur le cardinal Mercier ou Joseph Cardaine, ont révélé les tensions, les débats et les évolutions qui ont façonné le catholicisme belge. Nous allons entendre dans quelques instants le chanoine Aubert nous raconter l'histoire de l'Église de Belgique, mais auparavant, je vous propose d'écouter Philippe N., dominicain liégeois spécialiste des pères de l'Église, qui assista en son temps au cours du chanoine Aubert.
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5: J'ai eu la chance d'avoir cours avec le chanoine Aubert. Je revenais donc de Fribourg, où j'avais fait mes études de théologie, la licence, et j'ai préparé ma thèse doctorat. Et dans ce cadre-là, j'ai eu cours avec lui. Il nous a donné un cours sur donc le modernisme, c'est-à-dire la grande crise qui a éclaté à la fin du 19e et au début du 20e siècle, jusqu'à la Deuxième Guerre mondiale à peu près. C'était un homme d'une connaissance, d'une compétence assez incroyable. Il connaissait beaucoup, beaucoup de choses. Mais il dépassait le caractère anecdotique de ses connaissances détaillées pour pouvoir en trouver un petit peu à la fois la profondeur humaine et la profondeur théologique. Ce qui est évidemment complémentaire, parce qu'on pouvait sentir, grâce à lui, vivre des personnages importants comme Riedelval et ainsi de suite. Et à l'inverse aussi, c'est un homme d'une foi profonde, très certainement, parce qu'il donnait véritablement les grands enjeux pour la foi, la doctrine de la foi, mais aussi pour l'unité et la consistance de l'Église et de son enseignement.
3: C'était le témoignage de frère Philippe, membre de la communauté des Dominicains de Liège. Nous écoutons à présent le troisième et dernier épisode de cette série intitulée « 150 ans d'Église en Belgique ».
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3: En 1831, au lendemain de son indépendance, la jeune Belgique se dote d'une constitution qui se distingue de nombreuses autres constitutions de son époque par plusieurs aspects innovants ou spécifiques. Parmi ces éléments, il faut bien évidemment citer en premier lieu la mise sur pied d'un régime politique d'un genre nouveau, la monarchie constitutionnelle et parlementaire. Mais il faut aussi souligner que le régime de liberté gravé dans la Constitution, se révèle plus étendu que dans bien d'autres nations. Ainsi, la Constitution de 1831 incluait un titre 2 dédié aux droits des Belges, garantissant des libertés individuelles telles que la liberté de penser, la liberté de la presse et le principe d'égalité devant la loi, de manière plus explicite et large que dans beaucoup d'autres constitutions de l'époque. Parmi ces droits garantis, il faut également citer la liberté de culte, définie comme un droit fondamental. Cette liberté va permettre à l'Église de s'exprimer largement et de faire valoir ses droits dans une Belgique qui se cherche encore. Ce rôle actif dans la société va cependant progressivement être considéré par les partis libéraux laïcs comme une ingérence dans la vie publique. Écoutons le troisième épisode de 150 ans d'Église en Belgique, intitulé « La réaction libérale ».
4: La Constitution de 1831 est signée dans une atmosphère d'unanimité nationale. Catholiques et libéraux, tous communient dans une même adhésion aux libertés constitutionnelles. L'Église va profiter de ces libertés pour retrouver un rôle considérable dans la vie de la nation, notamment en matière d'enseignement. Mais peu à peu, les libéraux voient dans l'essor de l'Église une forme d'ingérence dans la société civile. Et cette ingérence inquiète d'autant plus les libéraux qu'elle s'exerce à leurs yeux dans un sens de plus en plus conservateur. Il y a certes un courant démocratique qui s'est fait jour dans l'Église, animé notamment par Adolphe Bartels, fondateur du journal Le Débat Social, mais dès la fin des années 30, un nombre de plus en plus grand de catholiques belges s'aligne sur les positions intransigeantes défendues à Rome par Grégoire XVI, qui met le monde catholique en garde contre le mauvais usage de la liberté.
7: La Constitution de 1831 renfermait, au point de vue politico-religieux, deux principes distincts, sinon opposés, la liberté des cultes et la liberté de conscience. Et la Constitution n'établissait pas de hiérarchie entre eux. L'évolution de la vie politique belge durant les 20 premières années d'indépendance accentue la divergence entre les catholiques et les libéraux sur la priorité à accorder à l'un de ces deux principes. Pour les catholiques, la liberté de conscience devait être interprétée en fonction de la liberté des cultes, laquelle était conçue par eux comme un moyen d'affranchir l'Église de toute entrave gouvernementale et de se développer harmonieusement. Les libéraux, au contraire, interprétaient la liberté des cultes en fonction de la liberté de conscience, et celle-ci était pour eux la pièce maîtresse de la Constitution. Elle les entraîna à adopter, dans le sillage de personnalités notoires du libéralisme comme Théodore Verhaegh, une série de positions et à défendre des droits qu'ils considéraient comme de plus en plus essentiels. Le droit d'avoir ou de ne pas avoir de religion, la religion étant considérée comme une affaire purement privée, le droit de manifester publiquement ses convictions philosophiques et religieuses, la séparation entre le domaine du religieux et du profane, du temporel et du spirituel, de l'État et des Églises, et comme conséquence, la non-immixtion des autorités ecclésiastiques et des ordres religieux dans les affaires publiques, le droit également à la recherche de la vérité par l'effort de la raison individuelle et par le libre examen et le rejet de toute intervention d'une autorité dogmatique. Quand ces valeurs laïques furent menacées par les pressions que le clergé exerçait ou semblait exercer sur la population dans des domaines qui, aux yeux des libéraux, relevaient du pouvoir civil, ce fut le conflit.
4: Le conflit qui mûrit entre catholiques et libéraux est accentué par quelques incidents marquants. Fin 1837, les évêques s'opposent aux loges maçonniques. Un certain nombre de catholiques ne voient dans la franc-maçonnerie qu'une association d'amitié ou de bienfaisance. Le grand maître lui-même, le baron de Stassard, est d'ailleurs un homme sincèrement attaché à la religion. Mais on rencontre aussi dans les loges des maçons qui tiennent des propos anticléricaux. L'épiscopat diffuse alors une circulaire, déclarant que les catholiques qui persistent à fréquenter les loges sont indignes de recevoir l'absolution. La circulaire épiscopale apparaît aux maçons comme dictée par des motifs politiques. La Belgique, écrit le baron de Stassard aux évêques, la Belgique est éminemment catholique, mais elle repousse toute exagération, toute violence, et jamais elle ne souffrirait qu'on fît de la religion un instrument de domination temporelle. 1843. Une instruction épiscopale contre les mauvaises lectures contribue à exaspérer encore davantage les libéraux. Des journaux comme l'Indépendance belge ou le Journal de Liège sont de la sorte condamnés par l'Église. Les libéraux voient là une atteinte à la liberté de la presse et le rétablissement de la censure. C'est dans ces conditions que les libéraux jugent nécessaire de se regrouper. Juin 46, un congrès libéral réclame l'indépendance réelle du pouvoir civil par rapport à l'Église.
7: Les 384 délégués représentant toutes les régions du pays et les différentes nuances du libéralisme qui se réunirent ici même dans la salle gothique de l'hôtel de ville de Bruxelles le 14 juin 1846, voulait avant tout doter le Parti libéral d'un programme cohérent et précis. Celui-ci, adopté le même jour, prévoyait une réforme électorale par l'abaissement progressif du censé, l'amélioration des conditions des classes laborieuses, l'augmentation du nombre des députés et des sénateurs, et surtout, l'indépendance réelle du pouvoir civil, l'organisation d'un enseignement public à tous les degrés sous la direction exclusive de l'autorité civile et, corrélativement, le rejet du clergé à titre d'autorité de cet enseignement. Après cette importante journée, les sociétés libérales s'organisèrent et leur action aboutira un an plus tard à une éclatante victoire des libéraux et à la formation d'un gouvernement homogène libéral, le cabinet Rogier, du 12 août 1847. Celui-ci, après les remous suscités en Belgique par les événements internationaux de 1848, entreprit de réaliser les objectifs définis au Congrès. Et la première manifestation de cette nouvelle politique fut la loi sur l'enseignement moyen de 1850. Le projet de loi déposé par le gouvernement libéral prévoyait la création et la direction par l'État de 10 athénées et de 50 écoles moyennes de garçons, et il laissait subsister parallèlement divers établissements d'enseignement secondaire tels les collèges, les petits séminaires, des établissements patronnés par les communes tout à fait libres, en général toute institution dans lesquelles le clergé avait une influence prépondérante, sinon exclusive. Autre point important du projet de loi, celui relatif à l'enseignement religieux. L'enseignement religieux était maintenu dans le programme des athénées et des écoles moyennes de l'État, mais le clergé, au lieu d'intervenir à titre d'autorité comme dans l'enseignement primaire, n'était plus qu'invité à venir donner le cours de religion. Plusieurs évêques belges s'opposèrent vivement à ce projet de loi qui, selon eux, ne donnait pas de garanties suffisantes pour l'instruction et l'éducation chrétienne, et ils préconisèrent la rupture avec le gouvernement Rogier, le boycottage des établissements officiels et le développement des établissements libres. Mais le sage cardinal Sterckx n'était pas de cet avis. D'une part, il comprenait mieux que ses collègues la mentalité et les motivations des libéraux. D'autre part, par souci apostolique, pourrait-on dire, il voulait assurer aux enfants catholiques qui fréquenteraient les établissements officiels une instruction religieuse valable. Aussi parvint-il, après de longues tractations avec le gouvernement Rogier, à obtenir un accord connu sous le nom de Convention d'Anvers qui accordait au clergé de substantielles garanties.
4: Mais l'accord obtenu par le cardinal Sterckx n'est qu'une accalmie avant l'orage. Le nouveau pape Pie IX condamne pratiquement la loi scolaire de 1850 et les libéraux perdent ainsi tout espoir d'une entente raisonnable avec l'Église. Certains libres penseurs vont alors créer des périodiques et des sociétés de propagande en vue de dénoncer le prêtre comme un danger public à cause de son obscurantisme. Un gouvernement à forte coloration catholique s'efforce de favoriser l'Église à différents niveaux, notamment en matière de charité, pour répondre à un vœu de l'épiscopat.
7: La question des fondations charitables se posait depuis 1847. Selon les libéraux, qui se basaient sur la législation française appliquée en Belgique pendant un certain temps, l'administration du patrimoine des pauvres devait être exclusivement réservée aux bureaux de bienfaisance, nos actuels CPAS. Les catholiques, au contraire, insistaient sur le fait que seule la volonté des donateurs ou des testateurs, des auteurs de testaments, devait faire loi en la matière. Depuis 1830, la thèse catholique avait généralement été admise et les grands bénéficiaires de cette tolérance administrative étaient le clergé et les congrégations religieuses auxquelles les donateurs s'en remettaient généralement du soin d'exécuter leur volonté. Le projet présenté par le ministère de Decker, un ministère unioniste à nette tendance catholique, essayait de concilier ces deux points de vue. D'une part, il permettait aux donateurs de choisir les administrateurs de leur fondation. D'autre part, il tendait à limiter l'accumulation entre les mêmes mains des dons et des legs faits en faveur des pauvres par diverses mesures de contrôle de la part du gouvernement, de la députation permanente, du bureau de bienfaisance et de la commune. Mais les libéraux virent dans ce projet de loi de Decker, un projet bientôt stigmatisé par Frère Orban sous le nom de loi des couvents, une manœuvre destinée à accroître la fortune des congrégations religieuses, à monopoliser dans les mains de l'Église la charité, voire même à rétablir la main morte monacale. Et leur opposition fut très violente, notamment au Parlement, où le débat sur le projet de loi de la charité ne dura pas moins de 27 séances, qui se déroulèrent dans un climat d'agressivité et de polémique que le Parlement belge n'avait guère connu jusqu'alors.
4: La loi des couvents crée une réelle agitation dans le pays. Des émeutes ont lieu à Bruxelles et dans d'autres grandes villes. Le gouvernement, effrayé, ajourne la discussion du projet de loi. Les libéraux vont reprendre le pouvoir. Sous l'influence de Jean Meuller, professeur à l'université de Louvain, certains catholiques comprennent que leur intérêt est de se grouper pour faire front aux libéraux. Début 1863, ils organisent un grand congrès catholique pour déclencher un mouvement d'opinion. C'est un succès. Le cardinal Sterckx approuve le congrès. Mais Rome est réticent, notamment à cause d'un discours prononcé par un orateur venu de France, Montalembert. Discours au titre évocateur. L'Église libre dans l'État libre. Les catholiques sont en fait divisés. Les uns sont dénommés catholiques ultramontains, car ils suivent à la lettre les idées antilibérales du pape Pie IX. C'est le cas de la plupart des journaux catholiques, qui se conforment aux idées romaines en attaquant les libertés de la Constitution belge. Les autres, ce sont les catholiques constitutionnels, qui, comme leur nom l'indique, restent attachés à la Constitution. C'est le cas, bien sûr, des parlementaires catholiques. La division entre les deux clans finit pourtant par s'apaiser. Dès son avènement en 1878, le pape Léon XIII, plus réaliste que Pie IX, invite les ultramontains à cesser leurs attaques contre la Constitution. Les ultramontains s'inclinent. Durant toutes ces années, l'action de l'Église s'exerce aussi en matière électorale. Les doyens de paroisse choisissent leurs candidats et tentent d'influencer leurs électeurs. Les évêques vont jusqu'à ordonner des prières publiques pour les élections. Les libéraux considèrent que l'Église empiète sur le pouvoir civil. Mais le cardinal Sterckx, modéré pourtant, ainsi que le cardinal Deschamps qui lui succède en 1868, jugent légitime cette lutte d'influence électorale.

0: 1879. Autre date importante dans la lutte des catholiques et des libéraux. Un journal satirique libéral représente les catholiques en deuil. Le Parti catholique, après être resté 8 ans au pouvoir, est en effet renversé par les libéraux. Une nouvelle loi crée l'école neutre qui place la religion hors du programme. École sans Dieu, loi de malheur, diront les catholiques.
1: La loi Van Humbeek de 1879 enlève, il est vrai, à l'école primaire son caractère confessionnel et elle instaure un enseignement laïque et neutre, étroitement contrôlé par l'État. Cependant, fait trop peu remarquer, elle offre également des facilités pour que les enfants puissent recevoir l'instruction religieuse à l'école dans un local mis à la disposition du clergé. Et le gouvernement libéral, dans les règlements d'application de la nouvelle loi, multiplie les garanties pour que les prières continuent à être récitées à l'école, que les emblèmes religieux soient maintenus dans les classes et que les instituteurs s'abstiennent de toute attaque personnelle contre les croyances religieuses des familles dont les enfants leur sont confiés. Mais les évêques ne sont pas satisfaits de ces concessions, d'autant que l'enseignement religieux ne se trouve plus au programme comme tel, que l'inspection ecclésiastique est supprimée et que l'atmosphère religieuse de l'école, telle qu'elle existait sous la loi de 42, disparaît. Avec beaucoup de violence, les évêques vont prendre des mesures extrêmement dures à l'égard de tous ceux qui coopèrent à la nouvelle loi. Tous ces gens seront exclus des sacrements, aussi bien les parents d'élèves que les instituteurs, les inspecteurs officiels que les membres des comités scolaires ou les professeurs d'école normale et les élèves de celle-ci. Parallèlement, les hommes politiques catholiques lancent un ample mouvement d'opposition à la loi, mouvement qui se traduit par un énorme pétitionnement de plusieurs milliers de signatures contre la loi, par des meetings, par des campagnes de presse, la diffusion de quantités de brochures, de tracts, de chansons dénonçant les dangers que court dans l'école sans Dieu l'âme des enfants. Et surtout les catholiques, tous les catholiques unis dans le sentiment qu'il y a quelque chose d'essentiel à défendre, vont mettre sur pied un vaste réseau d'écoles libres vers lesquelles émigrent en quelques mois 30% des élèves et 20% des maîtres qui auparavant se trouvaient dans l'enseignement officiel. De son côté, le gouvernement frère Orban Van Humbeek ne reste pas inactif. Il continue son programme de création de nouvelles écoles primaires et normales. Il met sur pied une remarquable réforme pédagogique au niveau primaire et au niveau normal. Et s'appuyant sur une majorité accrue lors des élections législatives de 1880 et de 1882, il entreprend la riposte à la résistance des catholiques. De là, l'envoi de commissaires spéciaux dans les communes récalcitrantes, de là un certain nombre de mesures administratives pour empêcher les communes, les bureaux de bienfaisance, les fabriques d'église de favoriser l'enseignement libre. De là également l'appui accordé à l'enquête scolaire parlementaire, dont l'un des buts est de montrer les moyens utilisés par les catholiques pour entraver le développement de l'enseignement officiel. De là enfin la rupture en 1880. Des relations diplomatiques entre la Belgique et le Vatican suite à l'échec de l'échange de vues entre le gouvernement libéral et le Saint-Siège. Bref, c'est la guerre scolaire, une guerre d'une violence inouïe qui rappelle les luttes du XVIe siècle entre les protestants et les catholiques. Tout le monde, ou à peu près, est embrigadé car les pressions ne sont pas rares. Pression des patrons libéraux sur leurs ouvriers, patrons des grands propriétaires catholiques sur les fermiers, pression des administrations de l'État sur les fonctionnaires, pression bien sûr des curés et des vicaires sur leurs ouailles. En général, l'intensité du conflit sera beaucoup plus grande dans les campagnes que dans les villes où l'emprise du clergé était moindre, et dans les provinces flamandes et dans le Luxembourg que dans les autres régions.
0: 1884. C'est au tour des libéraux à porter le deuil. Les catholiques reprennent le pouvoir et s'empressent de corriger la loi scolaire de 1879 en permettant aux communes de réintroduire le cours de religion dans le programme. Mais le roi Léopold II encourage les deux clans à la modération. Et après quelques remous, le calme revient dans le pays. Les problèmes sociaux qui montent à l'horizon vont d'ailleurs faire passer au second plan les controverses politico-ecclésiastiques.
2: Et c'est la fin de cette série d'émissions, construite à partir du documentaire en trois parties, intitulé « 150 ans d'église en Belgique », produit au début des années 80 par la RTCB, la radio-télévision catholique belge, et réalisé par Jean-Paul Guisselings. Merci encore pour votre fidélité et pour votre soutien financier. À bientôt. 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Les extraits entendus proviennent du fonds Catobel, rendu accessible grâce au soutien de l'Union européenne dans le cadre du programme appelé Next Generation EU.
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2: Et pour rejoindre la suite des programmes, comme ce fut le cas au cours des émissions précédentes consacrées à l'histoire de l'Église en Belgique, je vous propose de réécouter un morceau emblématique de la musique de notre pays. Et aujourd'hui, une chanson dédiée à notre capitale. Elle s'intitule donc « Bruxelles », une chanson écrite, composée et interprétée en 1974 par Dick Annegarn.

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0: Bonjour à toutes et à tous et bienvenue dans un nouvel épisode de Science Radio sur RCF Sud-Belgique où aujourd'hui on va parler des biomatériaux. Ce sont des matériaux qui peuvent servir dans le milieu médical, notamment dans le milieu notamment du corps humain, mais pas seulement, ça peut servir principalement dans le bâtiment. On va parler plus de ça aujourd'hui. Pour en parler, je suis en compagnie de Yann, animateur à l'ASBL Ose la Science. Bonjour Yann.
1: Bonjour Adrien.
0: Et pour rappel, bien sûr, l'ASBL Ose la Science, c'est une ASBL qui se rend dans les écoles pour vulgariser tout un tas de sujets scientifiques dont on a parlé sur notre antenne aussi, et on les remercie encore pour cette collaboration que nous menons ensemble depuis quelques semaines déjà. Première question toute simple, qu'est-ce qu'on entend par biomatériaux? Qu'est-ce que ça veut dire ce terme-là?
1: Alors le terme biomatériaux, donc on entend qu'à l'intérieur il y a biologie et matériaux, mais en réalité ça peut désigner plusieurs choses. Mmh. Alors soit on peut parler de matériaux qu'on dit biocompatibles, sont les matériaux qu'on va utiliser surtout dans le domaine médical. C'est-à-dire que ces matériaux, ils vont être totalement ou en partie synthétiques et vont essayer de fonctionner de concert avec des tissus biologiques, que ce soit dans le corps d'un patient ou parfois avec des cultures cellulaires ou tout autre organisme vivant au final. D'un autre côté, on a les biomatériaux qui sont des matériaux biosourcés. C'est-à-dire que c'est des matériaux qu'on va créer, qu'on va synthétiser à partir de composés d'origine biologique, donc naturelle. Et enfin, on peut aussi utiliser ce terme pour les matériaux biologiques. Alors quand on parle de matériaux biologiques au sens large, ce sont simplement des matériaux produits par des organismes vivants qui peuvent, dans certains cas, être utilisés tels quels ou servir d'inspiration pour des thématiques, par exemple, de biomimétisme.
0: D'accord, donc on va revenir sur ces trois types-là, trois choses-là, donc matériaux biocompatibles, matériaux biosourcés notamment, et matériaux biologiques. On va d'abord commencer donc avec les matériaux biocompatibles. Quels sont-ils? Qu'est-ce que c'est concrètement?
1: Alors, comme on l'a dit, les biomatériaux biocompatibles, ça va être utilisé surtout en médecine ou en biologie, et ça va être des matériaux qui doivent être acceptés par un organisme biologique, c'est-à-dire ne provoquer aucune réaction nocive lorsqu'il est mis en contact. Alors, par réaction nocive, on entend simplement parfois une irritation, une inflammation ou parfois de la toxicité, que ce soit aussi bien à court terme qu'à long terme. Un biomatériau biocompatible, ça peut être un objet au final très simple de tous les jours, comme par exemple une lentille de contact.
0: Ah oui.
1: La lentille de contact, elle va être créée, fabriquée dans un silicone hydrogel, c'est au final un polymère qui va être utilisé. Et ce matériau, il est parfaitement accepté par le corps, c'est-à-dire qu'en toute logique, il ne causera quasiment pas ou pas d'irritation, si vous avez les yeux pas trop fragiles, évidemment, mais surtout, il ne créera pas, normalement pas d'inflammation et ne sera pas toxique. D'accord. Et quand on dit pas toxique, c'est-à-dire on ne va pas être intoxiqué ni tout de suite dès qu'on porte une lentille, ni dans 20 ans quand on aura porté une lentille pendant plus de 10 ans.
0: Voilà. Ah bah c'est un bon exemple du quotidien, justement. Et puis après, d'autres exemples de biomatériaux biocompatibles, notamment aussi.
1: Alors, pour des biomatériaux biocompatibles plus complexes, on va dire, on peut les retrouver notamment en dentisterie. Lorsqu'on fait des piliers, des implants dentaires, on va utiliser des matériaux qui sont supportés, acceptés par le corps. Mais évidemment, aussi et surtout en chirurgie. Lorsqu'on utilisait des implants ou des prothèses, Tout cela doit être biocompatible. C'est-à-dire que lorsqu'on vous met une prothèse de hanche, il faut qu'elle soit acceptée totalement par le corps. Alors, ceux-ci vont être conçus à partir de différentes matières. On a les alliages de titane, qui sont généralement très bien acceptés par le corps, mais aussi des matières en céramique, et qui sont elles aussi bien acceptées, mais qui parfois apportent une résistance un peu moins grande. Et puis enfin, on a des matières polymères dans certains cas, qui sont les matières, on va dire, les plus récentes dans la recherche et sur lesquelles on fait encore beaucoup de recherches. Tous ces implants et prothèses peuvent être conçus en matériaux aussi biocomposites. Biocomposites, ça veut dire

0: certaines structures, mais aussi par exemple la paille, le chanvre, ou le liège. Et tout ça notamment pour la fabrication d'isolants. En dehors de la construction, on utilise aussi les matériaux biosourcés, par exemple pour l'industrie du papier évidemment, mais également pour les textiles.
1: Oui.
0: Ces matériaux biosourcés, ils ont quand même quelques gros avantages par rapport à des matériaux qui vont être issus soit des énergies fossiles ou du sol, notamment un bon rapport poids-résistance, mais surtout et avant tout leur bonne biodégradabilité, c'est-à-dire que c'est des matériaux la plupart du temps plus écologiques.
1: Oui, c'est ça. Et c'est important aussi d'y penser à ce côté-là biologique, enfin biodégradable aussi. Et puis enfin, il y a les matériaux biologiques. Qu'est-ce donc tout ça ?
0: Alors, les matériaux biologiques, ce sont des matériaux parfois étonnamment complexes, produits par des organismes vivants. C'est-à-dire qu'on parle ici de matériaux constitués de matières entièrement synthétisées par des organismes vivants et qui peuvent leur servir à tout un tas de fonctions. Ces matériaux, ils n'ont donc pas été développés par des ingénieurs, mais ils n'en sont pas moins extrêmement performants.
1: Et qu'est-ce qui les rend si intéressants, justement, ces matériaux biologiques, hein ?
0: Alors, les matériaux biologiques, ils ont une force qu'aucun autre matériau développé par l'homme n'a. C'est tout simplement qu'ils ont été façonnés pendant des millénaires par l'évolution des différentes espèces auxquelles ils appartiennent. C'est-à-dire que aucun des ingénieurs qui ont pu concevoir n'importe quel matériau n'a pu essayer son matériau pendant des millénaires.
1: Oui, forcément.
0: Par contre, ceux des matériaux biologiques, c'est-à-dire les matériaux façonnés par les animaux ou les plantes, par exemple, eux ont été sélectionnés dans, au final, un laboratoire géant qui est la nature. Génération après génération, le développement de ces matériaux biologiques dont on va parler aujourd'hui, ils ont été causés par ce qu'on appelle la sélection naturelle. Car souvent, ce matériau, plus on l'améliore, plus il va améliorer la survie de certaines espèces, qu'elles soient animales ou végétales. En effet, dans certains cas, la réussite d'une certaine espèce ou d'un certain groupe d'espèces, tout entier, peut être directement liée au développement d'un matériau performant, que ce soit pour sa défense, pour sa résistance à l'environnement ou encore pour la prédation. Et en plus de ça, une bonne partie des matériaux biologiques sont biocomposites. C'est-à-dire qu'ils sont composés de plusieurs éléments qui fonctionnent ensemble pour donner des propriétés uniques aux matériaux qu'ils constituent.
1: Et justement, quel exemple on peut donner, qu'on pourrait citer d'exemples marquants par rapport à ces matériaux biologiques ?
0: Alors, les exemples de matériaux biologiques, évidemment, ils ne vont pas manquer, car la plupart des organismes vivants vont produire des matériaux. Mais évidemment, certains êtres vivants poussent le développement des biomatériaux beaucoup plus loin que d'autres. Tout d'abord, on a dans le règne végétal simplement le bois. Le bois est un matériau biologique qui est en fait un assemblage des cellules végétales, c'est-à-dire de la partie vivante de la plante, avec des fibres de cellulose qui sont elles-mêmes encore entourées de lignine, un polymère. Ce bois, il va être capable de supporter et mais aussi de rigidifier des structures parfois gigantesques pour les plus grands arbres. Mais il y a certains points qui ont aussi attiré l'intérêt des scientifiques, c'est parce que le bois, ce n'est pas seulement résistant et rigide, c'est aussi qu'en fonction de la forme de l'arbre, c'est-à-dire s'il y a une branche qui va partir à gauche ou à droite, les fibres de cellulose vont s'orienter dans différents axes, le tout pour ce qu'on appelle redistribuer le stress.
1: Ah bon ?
0: Quand on dit redistribuer le stress, c'est-à-dire que, par exemple, si ma branche penche à droite, il va y avoir beaucoup de poids sur ce côté-là de l'arbre. D'accord. Et donc, mes fibres vont essayer de s'orienter le mieux possible et de fabriquer un matériau qui va bien résister à cette pression, à cette force qui tire la branche vers le bas, à la droite de l'arbre.
1: Ah, c'est fascinant, ça.
0: C'est-à-dire qu'effectivement, quand on les a étudiés de plus près, on s'est rendu compte que le bois était très finement adapté, c'est-à-dire pas seulement de ce qu'on voit à l'œil nu, mais aussi à l'échelle microscopique. Du côté du règne animal, on a aussi d'autres choses qui sont très intéressantes en termes de biomatériaux. Avant tout, il y a les squelettes. Le squelette, ça sert à quoi ? Ça sert à supporter le poids des animaux qui les portent. Alors, ils vont leur permettre aussi de se mouvoir. Ça, c'est les deux fonctions de base d'un squelette. Cependant, il y a deux types de squelettes. Il y a les endosquelettes et les exosquelettes. Alors, les endosquelettes, c'est celui que nous, on a. Okay, c'est un squelette à l'intérieur du corps.
1: Oui.
0: C'est celui de ce qu'on appelle les vertébrés. Celui-ci, il va être constitué à la fois de cellules, encore une fois. C'est-à-dire que vos os, à l'intérieur, il y a des cellules. Donc, votre os est vivant.
1: Mm-hmm. Okay.
0: En plus de ça, le tout est enrobé par ce qu'on appelle du collagène, des fibres aussi qu'on va retrouver dans le corps humain, et du phosphate de calcium. Alors, le phosphate

0: de calcium, c'est une matière minérale qui vient, ben, c'est lui qui va donner à l'os sa partie dure, sa rigidité. En plus de ça, ben, lui aussi, comme le bois, il va être capable de faire varier sa structure interne. Donc à l'échelle microscopique, encore une fois, en fonction ben, tout d'abord de la forme de l'os, mais aussi de son rôle. C'est-à-dire que la structure interne et donc les propriétés mécaniques, donc la façon dont il va réagir à un stress ou sa résistance, ben, celle d'un fémur ne sera pas la même que celle d'un os de votre visage. Tout simplement parce que ces os n'ont pas le même rôle et donc ne doivent pas supporter les mêmes charges, les mêmes stress, les mêmes contraintes.
1: Forcément, c'est vrai que ça ne supporte pas la même chose, les différents os du visage que les autres os de notre corps humain, tout simplement. Je propose qu'on parte d'abord en musique, Yann, avant de parler peut-être des exosquelettes par après. Donc on part en musique ici, avant de parler encore de ces biomatériaux sur RCF Sud-Belgique dans Science Radio.

0: Nous voici dans la seconde partie de Science Radio sur RCF Sud Belgique, toujours consacrée aux biomatériaux qu'on retrouve dans le corps humain, mais aussi dans la nature, dans la construction, etc., etc. Je suis toujours en compagnie de Yann, animateur à la SBL Ose la Science qui se rend dans les écoles pour parler de plein de choses scientifiques auprès des enfants notamment. Et donc là, tout à l'heure, on a parlé un petit peu d'endosquelette et on va parler d'exosquelette. Qu'est-ce que c'est un petit peu ces exosquelettes ? Qu'est-ce qu'il en est finalement ?
1: Alors, si les endosquelettes dont on vient de parler ont des propriétés super intéressantes, c'est encore plus le cas des exosquelettes. C'est un monde fascinant qui m'a fasciné pendant mes études également. Mm-hmm. Alors, les exosquelettes, ce sont des squelettes que l'on retrouve chez certains vers, mais aussi chez les arthropodes. Alors les arthropodes, juste pour situer pour tout le monde, c'est un grand groupe d'animaux dans lequel on va rassembler les crustacés, c'est-à-dire la famille des crabes, des homards, les insectes et aussi les araignées. Tous ces animaux, ils ont en effet un squelette qui, au lieu d'être à l'intérieur de leur corps, va être à l'extérieur, un peu à la façon d'une armure. Ça implique que, en plus de devoir juste leur servir pour bouger et supporter leur poids, leur squelette intervient dans toutes les interactions avec l'environnement. C'est-à-dire que pour vous, c'est comme si vous deviez toucher les gens, sentir, manger et même chasser directement avec votre squelette en contact avec l'extérieur.
0: Ah oui, c'est particulier.
1: C'est totalement particulier, c'est très dur à s'imaginer. Mais du coup, ça veut surtout dire que ce squelette, il va devoir s'adapter à toute une série de choses. Pour faire ça, l'exosquelette, il va être composé d'un mélange de fibres de chitine. Alors les fibres de chitine, c'est un sucre.
0: Okay. D'accord.
1: Donc c'est un grand sucre qui fait des grandes fibres, et ces fibres, elles vont être enrobées de protéines, mais aussi, selon certains cas, on va y ajouter un minéral, comme par exemple le carbonate de calcium, parfois, dans certains cas, on va ajouter des métaux.
0: D'accord.
1: C'est-à-dire que certains insectes ou crustacés vont être capables, en plus de synthétiser des fibres de chitine, vont eux-mêmes synthétiser des protéines, un minéral, et le tout enrobé parfois de métaux ou d'halogènes.
0: D'accord.
1: Okay, donc c'est extrêmement complexe. Et tout ça, ça fait aussi que chaque espèce, mais aussi parfois chaque partie du corps d'un animal qui a un exosquelette, vont devoir être finement adaptées. Que ce soit pour les orientations de fibres, la quantité de protéines qu'ils vont mettre dedans, la quantité de minérales, ou encore l'ajout de certains métaux qui vont changer les propriétés physiques en fonction du rôle. C'est-à-dire que là, typiquement, un exosquelette, par exemple de la pince d'un crabe, au bout de la pince, on va avoir besoin d'une adaptation, par exemple aux forces de friction, par exemple, lorsqu'il va gratter le sol ou gratter une proie. Mais aussi, elle va devoir être solide pour, s'il a envie d'attraper fermement quelque chose sans que sa pince ne se casse.
0: Oui.
1: Et donc, notre exosquelette, il va devoir s'adapter à toutes ces petites contraintes. Et ça va être des agencements extrêmement complexes.
0: Complexes, mais intéressants.
1: Complexes, mais extrêmement intéressants, parce qu'au final, c'est composé de... ces exosquelettes, ça peut être un champ de recherche qu'on peut imaginer comme étant totalement illimité pour les scientifiques. C'est-à-dire que si on va regarder celui d'un crabe, on ne va pas du tout trouver la même chose que celui d'un homard. Encore moins si on va chercher chez les insectes ou chez les araignées. Et ce champ de recherche est magnifique, c'est-à-dire que en fait, tous les jours, on peut trouver quelque chose de différent avec ça.
0: Donc on peut refaire l'émission genre dans 5 ou 10 ans, par exemple, on trouvera encore quelque chose à dire, je suppose.
1: Tout à fait. On aurait pu faire une émission uniquement sur les exosquelettes et je pense qu'on aurait même pu en faire 2-3.
0: Ah bah voilà. C'est encore une idée de sujet pour une prochaine émission Science Radio avec d'autres personnes ou peut-être avec vous, Yann, on verra bien d'ici là. Et puis, y a-t-il encore d'autres matériaux biologiques en dehors de tout ce qu'on a parlé auparavant, de tout ce qu'on a cité auparavant ?
1: Alors oui, la liste, elle est longue, hein, évidemment. Mais je pense qu'il est encore important d'en citer 2-3. Tout d'abord, il y a la nacre. Alors la nacre, certains ont déjà entendu parler, c'est un matériau qui va être d'une résistance incroyable et qu'on trouve dans la coquille de certains mollusques. C'est la partie un petit peu brillante, iridescente qu'on va retrouver à l'intérieur des coquilles, par exemple des coquilles Saint-Jacques.
0: Oui.
1: Alors cette nacre, elle est constituée de minuscules cristaux de minéral qui vont être liés par une protéine unique qu'on appelle la conchyoline. Alors cette conchyoline qui lie ces microcristaux, ils vont former une combinaison avec une organisation très précise de microcristaux et cette nacre, elle va présenter une résistance folle et cela même à l'échelle microscopique. En dehors de tous ces matériaux résistants et protecteurs, il y a aussi d'autres rôles qu'on peut aussi citer. Par exemple, on a la colle. Parce que oui, bah, certains animaux produisent de la colle. Et celle-ci, bah, c'est bien ce qu'on peut appeler un matériau biologique, parce que c'est une substance, un matériel, qui va être entièrement synthétisé par l'animal. À ce petit jeu-là, de la colle, bah, un des plus beaux exemples, c'est l'étoile de mer. Alors la colle de l'étoile de mer, c'est quelque chose qui est très étudié, notamment bah, pas loin de chez nous, à Lumons, où il y a des labos qui vont travailler dessus, parce qu'elle a une particularité, c'est que l'étoile de mer, elle synthétise une colle pour avancer sous l'eau. Donc, c'est-à-dire c'est une colle qui fonctionne sous l'eau. Déjà, c'est pas donné à toutes les colles.
0: Oui, c'est vrai.
1: Essayez ça avec de la prite, ça ne marchera pas.
0: Oui.
1: Mais aussi, il sécrète une autre substance qui est une décolle. C'est-à-dire que pour avancer, votre étoile de mer, elle va d'abord se coller et puis bah, elle va devoir se décoller.
0: Forcément, oui.
1: Donc, elle synthétise deux produits différents qui sont au final un mélange de différentes protéines assez complexes. Et enfin, bah, je pense que si on peut en citer un beau petit dernier, c'est la soie des araignées. C'est-à-dire les fils des toiles d'araignées. Qui est un matériau biologique composé de protéines et qui sont en fait extrêmement résistants et légers. C'est un des meilleurs rapports résistance-poids qu'on puisse trouver sur Terre.
0: D'accord.
1: Ça a notamment donné lieu à des expériences de bio-inspiration, de biomimétisme, avec, par exemple, les universités aux États-Unis qui ont essayé de créer un gilet pare-balles à partir de soie d'araignée.
0: Ah oui.
1: Et qui fonctionnait.
0: Ah
1: et qui fonctionnait, donnant ben, simplement le gros avantage d'être beaucoup plus léger que le Kevlar. Par contre, le désavantage, qu'il faut réussir à produire suffisamment de soie d'araignée.
0: Forcément.
1: Évidemment.
0: Je suppose que c'est toute une production à mettre en place et ce n'est pas forcément des plus évidents, je pense.
1: Non, évidemment.
0: Et une question qui me vient à l'esprit, pourquoi et surtout comment on étudie tous ces matériaux biologiques-là, justement, comment on fait ?
1: Alors, ces matériaux, ils intéressent ben, évidemment très fortement les scientifiques, car... Bah, outre le fait qu'ils sont bah, intrigants par nature, je veux dire, on se pose, quelqu'un qui va observer des animaux ou des plantes va d'office à un moment se dire « mais comment il arrive à faire ça ?» Toutes des choses qu'on ne peut pas faire, qu'eux arrivent à faire grâce à des biomatériaux. Et bah, en plus, ils ont bien souvent des propriétés mécaniques que les matériaux bah, synthétisés par l'homme ne peuvent pas atteindre, surtout en matière du poids. C'est-à-dire que la plupart de ces matériaux biologiques vont être très légers pour des très bonnes capacités mécaniques. Il va aussi y avoir une question écologique là derrière. C'est-à-dire que ces matériaux, ils vont être synthétisés avec des matières biodégradables.
0: Mmh.
1: Okay, la soie d'araignée, par exemple, elle va pas rester des millénaires dans la nature.
0: Non.
1: Au bout d'un moment, elle se dégrade.
0: Oui.
1: Et ça, c'est très intéressant. Et enfin, bah, je pense qu'il y a tout simplement aussi l'intérêt des leçons que la nature peut nous donner, même en termes d'ingénierie. Notamment bah, dans le domaine bah, tout simplement de l'organisation des biocomposites, c'est-à-dire que c'est encore très compliqué pour nous de faire jouer différents matériaux ensemble pour en créer un nouveau. La nature fait ça très bien,
0: oui.
1: Mais aussi bah, le fait de réussir à les rendre efficaces. Donc rendre efficace un matériau, c'est-à-dire qu'il va falloir des années de tests, et comme on l'a dit plus tôt, bah, ces matériaux biologiques, ils les ont largement dépassés, ces années de tests.
0: Oui.
1: Alors, maintenant, si on se demande comment les étudier, bah, c'est pas si simple que ça. Parce que souvent, ces recherches, comme j'ai déjà un peu mentionné, elles vont se jouer à l'échelle microscopique. Donc, c'est des études qui, la plupart du temps, vont pas se résumer à juste bah, on coupe quelque chose, on observe comme ça à l'œil nu et on a la réponse. Il va falloir observer ça de manière à l'échelle microscopique, de manière beaucoup plus précise. Et c'est donc évident qu'avant la démocratisation d'un matériel de microscopie électronique, avec une résolution suffisante, se dire bah, plus ou moins au niveau des années 70, bah, y avait quasiment aucune recherche suffisamment pointue pour bien les comprendre, ces matériaux biologiques. Mais ces recherches dans les matériaux biologiques, ils ont surtout reçu un vrai coup de boost après les années 2000, parce qu'on va avoir des techniques plus avancées de microscopie, avec encore une meilleure résolution, et surtout elles ont pu à ce moment-là être liées à d'autres analyses. C'est-à-dire qu'on a parlé parfois de modifications de la composition chimique, avec par exemple l'ajout de métaux, etc.
0: Oui.
1: Ben maintenant, on est capable d'observer à la fois au microscope, mais aussi la composition, hein, grâce à certains outils. Donc on va fusionner l'observation purement ben, visuelle à une observation de composition chimique, mais aussi à des tests mécaniques qui se font maintenant à l'échelle aussi micrométrique. On peut tester la résistance à l'échelle micrométrique d'un matériau maintenant, et le lier à une image qu'on a prise avant. Donc à partir du moment où toutes ces techniques bah, assez complexes ont pu être utilisées ensemble, bah, ça a un peu été le branle-bas de combat chez les scientifiques, qu'ils soient biologistes, chimistes et ingénieurs, parce que ça leur a ouvert un nouveau champ de recherche qui est énorme.
0: Oui.
1: Et ça a lancé vraiment une vague de biomatérialisme. Et maintenant, si on va rechercher dans les journaux scientifiques, à ce sujet-là, on trouve des tonnes de choses.
0: Oui, et ce n'est pas prêt de s'arrêter, si je comprends bien. Ça va durer encore un petit moment, puisque c'est tout récent, en fait, qu'on a découvert un peu toutes ces propriétés-là, si je comprends bien.
1: C'est surtout tout récent qu'on peut s'y intéresser, qu'on a la capacité de s'y intéresser, c'est surtout ça. On a maintenant la capacité d'aller voir ça, et on commence aussi à avoir la capacité, évidemment, de les refaire nous-mêmes.
0: Oui.
1: Notamment avec le développement de l'impression 3D.
0: Oui.
1: Avec les imprimantes 3D actuelles, maintenant, on est capable de réimprimer des matériaux biologiques, ou en tout cas inspirés de matériaux biologiques. Notamment, on pense toujours que l'imprimante 3D, elle est juste là pour imprimer des choses avec du plastique. C'est pas vrai. Maintenant, on peut même, parfois, on parlait des os qui sont faits en matière minérale. Maintenant, on peut imprimer du minéral.
0: Ah oui.
1: C'est-à-dire qu'on peut refaire une matière minérale grâce à une imprimante 3D.
0: Quelle technologie, quelle évolution quand
1: voilà,
0: même.
1: Voilà, grâce à tout ça, ça nous ouvre une quantité de portes qui est monstrueuse.
0: Ah oui, c'est vraiment un sujet très passionnant et franchement, on pourra encore en parler davantage. On arrive déjà à la fin de cette émission, donc Science Radio sur RCF Sud-Belgique, qui a été consacrée donc aux biomatériaux. 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Vous cherchez dans Google Science Radio suivi de RCF et vous trouverez la page en question notamment. Merci à Yann, donc animateur à la SBL Ose la Science, d'avoir développer tout ce sujet-ci, c'était vraiment très intéressant et je pense méconnu de la part de nos auditeurs aussi. Donc peut-être à une prochaine fois pour d'autres sujets encore sur RCF.
1: À bientôt.

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1: Eh bien ça y est, on est au mois de mai. Bonne fête à tous les Sylvains. Vous en connaissez ? Guillaume Sébastien ?
2: Oui, quelques-uns.
1: Oui, alors donc, bonne fête à tous les Sylvains. Vous nous emmenez, Guillaume Sébastien, bonjour, vous nous emmenez
2: bonjour,
1: cette semaine au Louvre pour une exposition qui a ouvert il y a à peine 2 semaines et qui est, disons le mot, époustouflante. C'est une exposition de sculpture, corps vivant, mettant en dialogue Michel-Ange et Rodin à travers 19 œuvres. Alors, ce n'est pas de grande ampleur. Mais quelle exposition! 4 siècles les séparent, et la technique aussi. Car si Michel-Ange choisit lui-même les blocs de marbre à Carrare et les taille lui-même, Rodin ne sculpte pas, il modèle, travaille l'argile et le plâtre et laisse à ses assistants tailler la pierre, dont le plus fameux, Bourdelle Antoine. En 1875, sa première sculpture, acceptée au Salon des artistes français, a pour titre « L'homme au nez cassé », sous lequel Rodin a gravé « MB » pour Michelangelo Buonarroti. Le dialogue est évident, l'exposition s'organise en 5 parties, nous allons la voir ensemble. On est d'emblée fasciné par la puissance des corps et leurs mouvements, rien n'est figé.
2: Alors oui, en fait, j'aurais envie de... Parce que finalement, oui, Michel-Ange, Rodin, ça nous paraît évident d'avoir une exposition dans un grand musée comme le Louvre, sur ces deux grands artistes dont on connaît les noms et peut-être les œuvres par cœur. Mais finalement, en y réfléchissant, je me suis dit, mais... En fait, ce thème d'exposition est absolument incroyable,
1: oui.
2: Extrêmement osé de la part du Louvre.
1: Quelle audace!
2: Parce qu'il s'agit quand même de 2 artistes qui sont effectivement, qui ont vécu à 4 siècles de distance. Or, c'est très courant, c'est très à la mode de faire des expositions en comparant des artistes.
1: Velázquez, Picasso.
2: Oui, mais par exemple, oui, et souvent ce sont des artistes qui ont à peu près vécu à la même époque, ou un maître et un élève, ou sur un siècle. Mais là, 2 artistes comme Michel-Ange et Rodin, et surtout pour Rodin, c'est-à-dire qu'en fait, on fait abstraction de, finalement, 3 siècles de sculpture, comme si, entre Michel-Ange et Rodin, il n'y avait eu rien d'autre, pas aucun autre sculpteur. Or, c'est pas vrai, il y a eu en France et ailleurs de très grands sculpteurs. Donc, en réfléchissant, je me suis dit, mais finalement, le Louvre et le musée Rodin, qui ont organisé, qui sont les co-commissaires de l'exposition, sont quand même assez gonflés.
1: Alors, les commissaires, d'avoir fait
2: ça. Et j'aimerais bien, et peut-être entendre la voix, peut-être de conservateurs italiens, vous voyez, les grands spécialistes de Michel-Ange, pour savoir s'ils sont heureux. J'imagine que oui, mais quand même, c'est une question qui me taraude,
1: oui.
2: Et à laquelle je n'ai pas encore de réponse.
1: Il faut féliciter les 2 commissaires, Chloé Ariot, qui est conservateur du patrimoine au musée Rodin, et Marc Bormand, qui est conservateur général du patrimoine au département des sculptures du musée du Louvre. Lequel musée du Louvre n'a dans ses collections que 2 sculptures de Michel-Ange.
2: Oui, alors 2 sculptures de Michel-Ange. Alors, qui sont quelles sculptures, hein, puisqu'il s'agit de 2 esclaves. En fait, vous savez, il y a une série de 6 esclaves, hein, qu'on appelle aussi des prisonniers. Donc, il y en a 2 qui sont au Louvre. Donc, l'esclave rebelle et l'esclave mourant, qui sont magnifiques.
1: Hein. Superbe.
2: Et puis, il y en a 4 autres qui sont présentés à Florence, hein, dans la galerie de l'Académie. Et les 6 sculptures ont été faites par Michel-Ange, donc au début du XVIe siècle, pour un projet de tombeau du pape Jules II. Mais il y a eu plusieurs projets, donc les projets ont été abandonnés successivement. Et donc ces 2 esclaves sont arrivés au Louvre à travers différentes péripéties. Alors, il y a 2 sculptures seulement de Michel-Ange au Louvre, mais il y a quand même beaucoup de dessins de Michel-Ange qui sont au Louvre. Et ceux-ci sont présentés, puisqu'il y a dans l'exposition effectivement des sculptures. Mais donc, Michel-Ange était un sculpteur. Mais il était aussi un peintre, on le sait bien par la Sixtine, et un très grand dessinateur. Donc il y a beaucoup de dessins, des magnifiques dessins qui sont conservés au Louvre et qu'on le retrouve avec bonheur dans cette exposition.
1: Alors vous parliez de l'esclave mourant, qui est de 1503, je crois, qui est au Louvre. Et puis on commence le dialogue avec ensuite Rodin qui fait l'âge des reins, où nous avons, c'est en 1877, un bronze. Et nous voyons un homme nu, comme l'esclave mourant, quoique l'esclave mourant ait une sorte de tissu qui le retient. Et les 2 ont une main qui se pose sur la tête. Et on a une attitude qui est à peu près la même, c'est-à-dire que le corps est un peu en S, et les deux portent une main sur la tête. Celui de Michel-Ange, les doigts s'enfoncent dans la chevelure, et celui de Rodin, il est juste posé sur les cheveux. Mais quand on voit ces deux sculptures, on comprend qu'il y a un dialogue évident entre, entre les deux.
2: Alors oui, alors donc c'est, en fait, ces deux sculptures, il faut bien sûr, nos auditeurs vont aller voir l'exposition qui est magnifique, mais ces deux sculptures nous accueillent avec trois autres sculptures. Mmh. Donc, quand on arrive tout de suite, il y a une sorte d'entrée de l'exposition qui est une sorte de grand cercle, en fait, de pièces circulaires dans laquelle sont présentées cinq sculptures emblématiques de Michel-Ange et de Rodin. Donc il y a ces fameux deux esclaves de Michel-Ange et puis trois sculptures de Rodin. Donc cette sculpture d'Adam dont, que vous venez de décrire, et puis également un bourgeois de Calais,
1: oui.
2: Magnifique, et puis une autre sculpture de Rodin. Donc on est tout de suite, en fait, on rentre tout de suite de façon extrêmement brutale
1: dans le dialogue,
2: dans le sujet et dans ce dialogue.
1: Absolument.
2: Entre ces deux artistes, et parce qu'en fait c'est ça, quand on arrive on se dit mais évidemment quel est le propos de l'exposition. En fait moi ça m'a j'étais très heureux de cette exposition parce que je n'arrivais pas, ou j'avais beaucoup de mal à singulariser Rodin sur par rapport aux artistes de son temps, etc. Et finalement ce raccourci que je décrivais de façon un peu bizarre au départ, donc on a effacé deux siècles à trois siècles de sculpture, finalement, et je trouve est assez éclairant.
1: Oui.
2: Et peut-être qu'effectivement, Rodin doit être mis sur le même plan que Michel-Ange, et ça donne, je trouve, beaucoup d'explications sur l'œuvre de Rodin.
1: Alors, l'exposition présente toujours ce dialogue. On a deux portraits de chacun de nos deux artistes. On a Michel-Ange qui figure dans la pose de son Moïse, sans les cornes. Et puis on a Rodin, c'est Swabinski en 1902 qui le peint, où on le voit comme un homme visité par les muses. Et les deux sculpteurs aussi ont eu leurs mains qui vont être moulées et qui vont constituer des statues de pierre. Et on voit ces mains comme des instruments du miracle, finalement. Je trouve qu'on est encore dans le dialogue. Enfin,
2: oui. Alors c'est une très bonne idée des commissaires d'exposition de commencer l'exposition. Enfin, non, c'est la deuxième pièce,
1: oui.
2: Où l'on voit effectivement des représentations. Il y a une photo de Rodin assez jeune. Il y a un très beau portrait de Michel-Ange à l'âge de 40 ans. Donc on a ces visages, les visages, c'est très, très important de toujours de voir les visages des artistes, à quoi ils ressemblaient. On voit bien sûr leur charisme, leur caractère tout de suite par leurs traits. Donc on a effectivement c'est affaire à des à deux hommes de grand caractère, hein, qui avaient une capacité de travail qui était absolument hors norme. Et effectivement, alors les visages, mais aussi les mains, vous avez tout à fait raison, qui sont importantes, notamment pour des sculpteurs, puisque le travail de sculpteur est extrêmement difficile. Donc, je trouve ça très percutant et pertinent de voir les visages et les mains de Michel-Ange et de Rodin qui sont présentés les uns à côté des autres.
1: Alors on a parlé de force et de vigueur, on y reviendra. Pourtant, ni l'un ni l'autre n'échappe au regard du temps. Celle qui fut la belle Aulmière, qui est une sculpture de 1889-1890, un dessin au fusain que l'on retrouve dans un torse féminin de 1887. Et là, c'est extraordinaire parce que on est habitué à ces torses forts, à la fois de Michel-Ange, mais aussi de Rodin, cette musculature, cette force de vie, et on va y revenir. Et là, on s'aperçoit que le temps fait son œuvre et que l'on peut avoir, eh bien, le corps d'une vieille dame.
2: Oui, alors oui, voilà, sauf que effectivement les corps qui intéressaient Rodin, ceux qu'il a plutôt représentés, sont plutôt des corps avec une... C'est d'ailleurs le propos d'exposition, avec une énergie vitale qu'il cherchait justement à exprimer par cette incroyable plastique. Donc il a voulu quitter un peu le réalisme des corps, hein, pour justement pouvoir, pour qu'on ressente un peu cette énergie vitale enfermée à l'intérieur de cette enveloppe corporelle.
1: Alors justement, les sculpteurs le disent volontiers, la statue est déjà dans la pierre, il n'est que de l'en délivrer. Michel-Ange comme Rodin le pense, de sorte que des figures sortent de la matière et laissent le non finito. c'est-à-dire l'inachevé qui va faire le reste et qui exerce une puissance de la figure finalement qui s'en défait. Je pense à la figure du singe qui est en bas de la statue de l'esclave mourant, et on sent que c'est non finito, mais c'est à nous à voir comment le personnage sort de la pierre, et finalement le sculpteur n'est qu'un mailloticien.
2: Alors ça, c'est cette technique du non finito, le fait que effectivement les sculptures ne sont pas finies, c'est une technique propre à Michel-Ange. Non seulement parce que pour des raisons diverses, il n'a pas pu achever telle ou telle sculpture, mais aussi parce qu'il le voulait lui-même. Il trouvait qu'il y avait dans cet aspect non fini de l'œuvre, au contraire, quelque chose d'extrêmement important, cette énergie qu'il ne voulait pas exprimer par quelque chose de réaliste. Et donc Rodin a repris.
1: On retrouve la même chose.
2: Rodin a repris cette technique, donc beaucoup des sculptures de Rodin, donc notamment qui sont présentées dans l'exposition, eh bien on voit effectivement s'échapper de ce bloc de marbre une main, une figure, un corps.
1: Guillaume Sébastien, au-delà de la technique, c'est finalement une même pensée.

0: Auguste Rodin, la musique de Philippe Sard, extrait de la bande originale du film Rodin de Jacques Doyon avec Vincent Lindon, Isia Higelin et Séverine Kahn.
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0: Je suis avec Guillaume Sébastien qui nous emmène au Louvre pour cette saisissante exposition Michel-Ange Rodin, corps vivant. Une ressemblance est évidente entre La Porte de l'Enfer, donc 1890-1990, et Le Jugement Dernier de la Chapelle Sixtine. Dans le bas de la fresque, on a le même grouillement dans le déchirement de la damnation.
2: Alors oui, sauf que La Porte de l'Enfer et Le Jugement Dernier ne sont pas exposés au Louvre.
0: Mais oui.
2: Mais en tout cas, il y a effectivement... c'est ça que veut montrer l'exposition.
0: C'est pas exposé, mais c'est reproduit.
2: Oui. Effectivement, cette exposition est passionnante parce qu'elle veut... En fait, elle cherche à montrer les affinités, les ressemblances entre ces deux artistes immenses qui ont vécu à 4 siècles de distance. Donc encore une fois, le propos est vraiment très très très osé.
0: Alors, autre réplique dans ce dialogue, c'est le Moïse qui figure sur la tombe de Jules II et le Balzac en robe de chambre de 1898. Je vous renvoie à l'émission du 24 mars des Arts et des Lettres où je recevais Clélia Renucci pour le chef-d'œuvre maudit, le roman que publie Albin Michel, où elle raconte tout sur cette statue et comment Rodin se moqua de la Société des gens de lettres que présidait alors Zola. Mais le rapprochement est audacieux. Entre ce Balzac en robe de chambre et ce Moïse pour le tombeau de Jules II.
2: Oui, alors dans l'exposition, ils sont présentés l'un à côté de l'autre. Donc on voit la robe de chambre même, et justement pour montrer à quel point... pour Rodin, la robe de chambre, était une enveloppe. Mmh. Et que cette enveloppe corporelle ou matérielle pour la robe de chambre renferme un peu l'âme et un peu l'énergie vitale. Donc c'est la même chose. C'est vraiment ça, c'est la ressemblance, c'est l'affinité vraiment entre Michel-Ange et Rodin. En ce qui concerne le Moïse, ce Moïse figure sur la tombe de Jules II à Saint-Pierre de Rome. Et il y a une très intéressante salle dans l'exposition au Louvre qui montre des répliques des tombeaux des Médicis dans l'église San Lorenzo de Florence. Et pourquoi ces répliques sont montrées? C'est parce que Rodin a voyagé à Florence en 1876. Il a été très impressionné, très marqué profondément par les tombeaux des Médicis faits par Michel-Ange. À tel point, c'est qu'après, il a fait de nombreux dessins sur des modèles qui étaient exposés à l'École des Beaux-Arts à Paris. Et donc, ça montre vraiment, en fait, au-delà des affinités, mais de la filiation quand même. Parce que, vraiment, il faut parler de filiation entre Michel-Ange, qui a vécu au XVIe siècle, et Rodin à la fin du 19e.
0: Alors, l'audace des commissaires les pousse à proposer des œuvres contemporaines, elles aussi en dialogue, ainsi que Giuseppe Pennone, qui, voyant...
2: Alors, je trouve que c'est pas une très bonne idée.
0: Moi j'ai trouvé ça formidable.
2: Ah, mais moi j'ai pas trouvé ça bien du tout.
0: Parce que c'est la même
2: parce
0: idée.
2: Parce qu'on est vraiment dans le complètement plongé dans ces œuvres magnifiques de Rodin et de Michel-Ange. On essaye de décrypter un peu lequel des deux est le plus grand. D'ailleurs, c'est une question qu'on se pose dans l'exposition.
0: Moi, je ne sais pas comparer. C'est le dialogue qui m'intéresse.
2: Et puis paf, tout d'un coup, on tombe sur des œuvres
0: contemporaines
2: qui n'ont visuellement absolument rien à voir. Autant je trouve que parfois c'est pertinent de mettre des œuvres d'art contemporain dans des musées au milieu des collections permanentes classiques, autant là ça ne m'a pas du tout enchanté et apporté quoi que ce soit. Ça m'a un peu perturbé, pour tout vous dire.
0: Alors Giuseppe Pennone qui dans une poutre voit l'arbre qui était dans la poutre et qui va donc dégager l'arbre de la poutre, comme Michel-Ange dégage la main du marbre, ou comme Rodin dégage le visage.
2: On est déjà sur un sujet assez compliqué. Michel-Ange Rodin, un magnifique sujet, énorme, gigantesque. J'ai pas du tout compris pourquoi on a rajouté Pennone, Joseph Beuys, etc., etc.
0: Alors revenons sur les torses et autres sculptures. Ils sont en mouvement presque toujours et révèlent une âme. Alors c'est une partie de l'exposition, deux artistes du corps et de l'âme. On a deux artistes mythiques, la nature et l'antiquité, on a le non finito, on a les deux artistes du corps et de l'âme, on terminera par l'énergie et la vie. Et là, on a vraiment l'idée que, je disais tout de suite que le marbre enferme la main, mais la statue enferme l'âme.
2: Oui, c'est...
0: Elles sont animées, vraiment.
2: Oui, ça, c'est vraiment ce qui réunit Michel-Ange et Rodin. C'est le fait que l'un et l'autre aient voulu, justement, représenter le corps, non pas comme une simple forme, mais comme une expression de la vie. Alors, bon, le mot âme est employé, mais...
0: Et quelle vitalité !
2: Ça pourrait être l'énergie, la vitalité. Donc, il y a vraiment quelque chose dans ces corps. Donc, je trouve effectivement l'expression corps vivant, qui est le sous-titre de l'exposition, est tout à fait juste.
0: Oui.
2: Et on ressent vraiment ça quand on... notamment cette première... Ce préambule de l'exposition, on est... subjugué par ces cinq sculptures, trois de Rodin et deux de Michel-Ange, avant de rentrer dans l'exposition, on ressent tout de suite quelque chose d'extrêmement fort qui n'est pas lié à l'extérieur de ces corps, mais à quelque chose de beaucoup plus profond qui est contenu, qui est à l'intérieur de ces corps.
0: Et je reviens sur les comparaisons. Quand vous voyez par exemple Adam de Rodin, qui date de 1928, et vous voyez, pas 1928, il a été fondu en 1928, et quand vous voyez le Adam de la création de Michel-Ange, j'ai envie de dire c'est les mêmes, l'un est debout et l'autre est étendu.
2: Alors, oui, sauf que là, pour là-dedans de Rodin, c'est lui-même qui pointe son doigt vers la terre. Donc,
0: oui.
2: Ça a une signification tout à fait autre que le doigt de la main de Dieu,
0: de la création.
2: Du jugement dernier. Mais le dialogue est très intéressant et prodigieux. En fait, il y a deux différences quand même, parce que l'exposition montre ce qui rassemble ces deux artistes, mais il y a quand même deux différences qui sont très importantes. Alors, la première, c'est que Michel-Ange a vécu 4 siècles avant Rodin, et donc Michel-Ange n'a pas pu s'inspirer de Rodin. Donc, c'est Rodin qui a regardé Michel-Ange, parce que Rodin a énormément justement fait des dessins devant les esclaves du Louvre dans sa jeunesse, donc a été très inspiré par l'œuvre de Michel-Ange. Bien sûr, le contraire n'est pas vrai. Et l'autre différence de taille, c'est justement à propos de la taille des marbres, puisque Michel-Ange taillait directement ses marbres, donc lui-même. Pour dégrossir les marbres, il avait des assistants, mais en tout cas, pour finir ses marbres, il était souvent seul.
0: Mmh. Alors que de nuit.
2: Et de nuit. Et alors que Rodin, au contraire, lui, il ne travaillait pas les marbres, il travaillait les moulages, mais il avait toute une armée, on parle même d'une centaine de personnes dans son atelier qui réalisaient les marbres pour lui. Donc c'est quand même une différence, je trouve, deux différences très importantes.
0: La photo où l'on voit Rodin avec un marteau en train de tailler la pierre, c'est complètement faux. C'était une mise en scène qu'il avait faite, mais parce que en effet il n'accrochait pas la pierre. C'était les assistants qui faisaient ça.
2: Je ne sais pas si cela est dû à ça, mais moi j'ai quand même un peu l'impression là au fur et à mesure des salles, et notamment en revenant à la fin devant ces cinq très grandes sculptures emblématiques de Michel-Ange et de Rodin, qu'il y avait quand même un supplément d'âme chez Michel-Ange par rapport à Rodin. Voilà, c'est ce que j'ai vraiment ressenti comme ça. J'ai trouvé qu'il y avait plus de grâce chez Michel-Ange que chez Rodin. Il y avait plus d'anatomie sans doute chez Rodin que chez Michel-Ange. Donc il y avait une sorte de supplément de grâce chez Michel-Ange par rapport à Rodin. Voilà, je ne sais pas comment vous l'avez, ressenti, mais en tout cas, moi j'ai senti ça comme ça.
0: Rodin tient l'anatomie, Michel-Ange tient la sensualité.
2: Mmh. Ouais.
0: Et voilà, et à partir de ce moment-là, j'allais dire la messe est dite.
2: mais je trouve que c'est pour ça que cette exposition est vraiment passionnante.
0: Elle est passionnante. Mmh. Et encore une fois, il ne s'agit pas de comparer deux artistes ou deux œuvres, mais de les voir en dialogue. Ouais. C'est là la force, et bravo aux deux commissaires Chloé Ariot et Marc Bormand d'avoir mis ce dialogue et de nous permettre, sur une exposition qui n'est pas très grande, il faut le dire.
2: Elle est quand même assez grande.
0: Oui,
2: hein,
0: enfin, c'est pas...
2: Il y a quand même 200 œuvres hein, qui sont présentées, énormément de dessins du Louvre et du musée Rodin, mais aussi de collections étrangères. Il y a même des dessins qui viennent de la collection du roi Charles III d'Angleterre. Donc, c'est quand même une exposition qu'on ne reverra plus, plus jamais, sans doute.
0: Le travail d'après un modèle vivant n'enferme jamais Michel-Ange et Rodin dans la copie servile. Par ses corps très allongés et en torsion, Michel-Ange pose les principes formels du style maniériste, recherche exacerbée du beau idéal. Les corps recomposés, voire désarticulés de Rodin, ne sont pas naturels, mais ils expriment la vérité intérieure de la nature, nous dit l'un des commissaires.
2: Oui.
0: Cette vérité intérieure de la nature, d'ailleurs, c'est un peu ce que l'on va retrouver chez Monet, hein, dans ses nymphéas, par exemple.
2: Oui.
0: Parce qu'on n'a pas, une représentation exacte, mais on a cette espèce de vérité intérieure de la nature. Voilà. Et là, on va la voir dans les sculptures.
2: Alors, la nature, c'est la représentation du réel, de la réalité.
0: Absolument.
2: Et chez Rodin et chez Michel-Ange, quand on regarde les choses longuement et à fond, on n'est plus du tout là-dedans. Donc, effectivement, chacun de ces deux artistes a rompu avec ce qu'il y avait avant. Donc Michel-Ange, effectivement, va vers cette pratique qu'on appelle le maniériste, avec l'allongement des corps, l'allongement des doigts, des positions serpentines, ça veut dire en S, des corps, hein, on le voit très bien dans l'exposition, en regardant chacune des sculptures. Et puis Rodin, Rodin, il est tout seul, en fait, dans cette fin du 19e, ni avant lui, ni après lui, il y a quelqu'un qui lui ressemble. C'est ça qui est assez impressionnant. Donc il y a aussi chez lui quelque chose d'extrêmement moderne, dans le sens novateur. Ça n'existait pas immédiatement avant lui, ça n'existe pas après lui. Donc l'un et l'autre ont surrompu avec ce qu'il y avait avant eux.
0: On a une copie du Jugement dernier de Michel-Ange, bien sûr, et puis on a une maquette de la Porte de l'Enfer, c'est la troisième, et on sent ce même souffle. L'envie de ce même souffle.
2: Alors c'est toujours pour le Jugement dernier, c'est toujours mieux d'aller voir
0: l'œuvre
2: dans la chapelle Sixtine. Là, l'œuvre est un peu réduite, mais en tout cas, c'est intéressant, et notamment pour se rappeler que Michel-Ange est un grand peintre aussi,
0: oui.
2: Est un grand sculpteur, mais est un grand peintre. Et on retrouve ses corps. Il avait le même talent. C'est pas toujours évident.
0: Non.
2: Il y a peu finalement de grands peintres qui sont des grands sculpteurs en même temps. Et lui, on retrouve dans la peinture un peu cette grâce et puis cette façon de représenter les corps.
0: C'est le génie absolu. Mmh. Bon, ce que je voulais dire, c'est qu'on n'est pas dans la comparaison de détails, mais on est dans un dialogue du même souffle. Mmh.
2: Oui.
0: De ces mêmes tourments. Il me reste quelques minutes, Guillaume Sébastien, parce que après-demain, mercredi, votre nouvelle exposition à la Galerie Guillaume, 32 rue de Penthièvre, s'ouvre sur un artiste, Marcoville. Vous pouvez nous en donner quelques mots ?
2: Écoutez, oui, c'est très, très, très gentil. Ça n'a rien à voir avec Michel-Ange et Rodin. Donc, Marcoville est un artiste très singulier parce qu'il il travaille le verre. Et il travaille le verre à froid, alors que souvent les artistes verriers le travaillent à chaud, mais lui il travaille à froid avec des outils très simples, des scies, des choses avec ses doigts, avec ses mains, enfin c'est incroyable. Et avec ça, avec du verre qu'il récupère exclusivement, il fait des choses merveilleuses et extrêmement belles. Les œuvres peuvent être petites, mais aussi très grandes, et sans doute que beaucoup de nos auditeurs ont entendu parler de cette exposition qui vient de se finir dans la cathédrale de la Majore à Marseille, qui a été très, très visité, où il y avait une série d'installations absolument incroyables, gigantesques.
0: Donc à voir à partir 30 000... de mercredi chez vous.
2: Absolument.
0: Merci Guillaume Sébastien. Je rappelle que l'exposition Michel-Ange, Rodin, corps vivant, a lieu jusqu'au 20 juillet au musée du Louvre. Merci Cédric Coba pour la réalisation. Merci également à François Dieudonné, Philippe Alpeuch et Camille Meyer pour la réussite technique de notre rendez-vous. Demain mardi, je recevrai David Fuenquinos pour son nouveau roman « Je suis drôle » que publie Gallimard. D'ici là, prenez soin de vous des autres et surtout, soyez heureux. C'est urgent. Encore une fois, très bonne fête, mon cher Sylvain, si tu m'entends. Je vous embrasse.

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0: Louange en notre bouche, allégresse pour notre cœur, ta parole, Seigneur.
1: Jésus-Christ, notre amour, notre joie.
0: Lumière sur notre route, lampe sur nos pas, ta parole, Seigneur. Étancher notre soif, source qui jaillit inépuisable, ta parole, Seigneur.
1: Jésus-Christ, notre amour, notre joie.
0: Murmure de l'Esprit dans notre attente, sagesse de Dieu pour notre vie, ta parole, Seigneur.

Jean Cassien invite ses lecteurs à fredonner pour eux-mêmes le verset du psaume « Dieu, viens à mon aide » pour s'en imprégner et en vivre, et cela tout au long du jour, en toutes circonstances. La parole du Seigneur, ses commandements, sa loi, doivent être notre aliment, non pas seulement le dimanche, mais en tout temps. Ainsi, nous entrons dans les sentiments du Christ Jésus. Ainsi, nous apprenons à aimer et à vivre. À telle heure, cette parole est lumière. Elle peut être consolation. D'autres fois, elle nous pousse en avant, nous blesse ou nous éprouve. S'exposer à la parole, c'est accueillir le Christ.

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0: Être bar ou bat mitzvah, cela se traduit par être fils ou fille du commandement. Mais de quel commandement s'agit-il, puisqu'il y en a 613 dans la tradition juive? La bar mitzvah, c'est ce dont on parle avec vous, Rabbin Nissim Malka, bonjour.
1: Bonjour.
0: La bar mitzvah, c'est ce rite de passage par lequel on accède à la majorité religieuse. Avant d'explorer le sens de cette majorité religieuse, j'aimerais qu'on revienne sur les différentes étapes de la bar mitzvah, en particulier la préparation. En quoi est-ce que ça consiste exactement ?
1: La bar et la bat mitzvah, à mon sens, c'est quelque chose d'unique. Il y a une trame commune, mais ce que j'aime faire avec les jeunes personnes qui arrivent, c'est d'abord les recevoir avec leurs parents, la première fois, et puis ensuite construire avec eux le programme qu'ils vont, au fur et à mesure, apprendre. Et de cette manière, rien n'est imposé. Il y a une mer de connaissances à acquérir, et ensuite ils choisissent dans quel bateau ils vont voguer. En fait, ce que je fais, c'est très simple, j'ai un fichier Excel dans lequel j'ai tout ce qui peut être fait par le bar mitzvah le jour de sa bar mitzvah. Donc je lui liste toutes les opportunités qu'il a d'intervenir. Certains en connaissent déjà une bonne majorité, alors il reste juste à compléter. D'autres, rien du tout, alors il y a tout à construire. Parfois, en fonction des enfants, on aime insister sur la partie du chant, par exemple, ou au contraire, la partie intellectuelle, où il va s'agir, par exemple, de transformer la bar mitzvah en une occasion de faire une conférence pour ses proches. Donc, construire en fonction de l'enfant une célébration qui lui correspond et avec l'investissement dont il est capable et surtout dont ses parents sont capables.
0: Et ça signifie que le rite central de la bar mitzvah ou bat mitzvah n'est pas forcément de pouvoir lire la Torah en public ?
1: Pour ma part, pas du tout. En général, oui. Mais ma vision de la bar et la bat mitzvah, c'est une opportunité pour leur apprendre des choses. Donc, même s'il y a des choses qu'ils pourront faire à partir de ce jour-là, ça reste malgré tout une occurrence qui est relativement rare. Même s'ils savent, par exemple, on apprend aux garçons à lire dans la Torah à l'occasion de leur bar mitzvah, il y a peu de chances qu'ils reviennent tous les jours pour lire eux-mêmes. Ce sera souvent la personne qui sera préposée, le rabbin, ou la personne qui sera là pour lire à la Torah. Donc je me dis, est-ce que j'ai envie de passer autant de temps, avec autant d'insistance sur ce point-là, alors qu'il y a d'autres choses et dont j'ai l'opportunité de l'aider à acquérir ces connaissances-là. Donc c'est ce que j'explique en général. Que ma perspective, c'est de pouvoir faire en sorte de lui faire acquérir un certain nombre de connaissances qui feront que lorsqu'il viendra à la synagogue, il sera le plus à l'aise possible comme à maison parce qu'il maîtrisera complètement et le livre et les textes de manière à ce qu'il puisse s'épanouir et s'identifier très facilement, beaucoup plus facilement qu'une personne qui débarque parfois après 20, 30, 40 ans et qui ne sait plus rien de ce qu'un jour il a appris. Donc l'important, c'est d'abord de pouvoir le mettre à l'aise par rapport à sa vie de bar mitzvah.
0: Revêtir le talit et les téfilines, c'est-à-dire le châle de prière et les lanières de cuir qu'on porte autour du bras, ça fait partie du point commun pour tous les adolescents qui font leur bar mitzvah ?
1: Tout à fait. Alors, dans le minimum commun, d'ailleurs, ça fait même partie des apprentissages parce que c'est une évidence. Donc, ce n'est pas dans les options négociables, ça fait partie des choses qui sont structurelles. Ces deux objets-là, ce sont des objets pour le talit qu'on peut porter d'ailleurs même bien avant la bar mitzvah. Et les enfants commencent même parfois le porter à partir de l'âge de 3 ans, sous une forme un peu différente, ça s'appelle le talit katan, le petit talit que l'on met plutôt sous ses vêtements. Et le talit gadol, c'est celui qu'on mettra au moment de la prière. Et c'est de celui-là dont il s'agit. En général, les bar mitzvah commencent à le mettre un peu avant la bar mitzvah, de manière à ce que le jour où la bar mitzvah arrive, il soit complètement à l'aise.
0: Ces vêtements-là, ils symbolisent la notion de responsabilité, par exemple ?
1: Alors, pas vraiment. Quel lien sera avec la bar mitzvah ? C'est juste qu'à partir du jour où ils sont bar mitzvah, ils ont maintenant l'obligation de respecter toutes les mitzvot. Vous avez parlé de 613 commandements. Effectivement, à partir du moment où ils sont bar mitzvah, ils ont accès, ils ont même le devoir de respecter tous les 613 commandements. Ce qui veut dire qu'il y a une différence énorme entre bar mitzvah moins 1 et bar mitzvah plus 1. Un bar mitzvah, c'est un état, mais c'est aussi une notion de responsabilité, donc de connaissance. Une personne qui ne sait pas de quoi il est censé être responsable, eh bien, ne peut pas incarner cette responsabilité-là. Donc il s'agit d'abord de lui expliquer et de lui donner un maximum d'informations pour qu'il puisse embrasser complètement son rôle de bar mitzvah, c'est-à-dire de fils de cette responsabilité. Et à partir du moment où il atteint cet âge-là, il aura le devoir, tous les jours, comme n'importe quel autre juif, de sa prière le matin, l'après-midi, le soir, et le matin, de mettre son talit, et de mettre surtout ses téphilines, donc ces lanières de cuir que l'on met autour du bras, qui sont en fait deux boîtiers en cuir, qui est une tradition qui est extrêmement ancienne, que l'on met sur le bras, vers le cœur et sur la tête. Et de cette manière, on s'engage, on se réengage tous les jours. C'est la symbolique du lien, puisque c'est une lanière que l'on va attacher,
0: qu'on enroule
1: sur son bras exactement, jusqu'au bout de son doigt. Et de cette manière, on attache et sa tête, et son cœur, et son bras. Donc sa tête, sa réflexion, son cœur, ses émotions, et son bras, son action. Tout cela au service de Dieu.
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0: Rabbin Nissim Melka, nous parlons avec vous de la bar mitzvah, ce rite de passage propre à la tradition juive que l'on compare souvent dans le christianisme au sacrement. Est-ce qu'il y a dans la bar mitzvah l'idée d'une grâce divine que l'on reçoit lors de la célébration ?
1: Pas vraiment. Pas vraiment, parce que, de manière générale, on n'a pas vraiment de sacrement. Lors de la bar mitzvah, c'est simplement le passage de l'enfance à l'âge adulte. Et en fait, l'équivalent de la majorité. Mmh. C'est vraiment quelque chose de juridique. À partir de ce moment-là, on est justiciable.
0: Justement, cette notion de mitzvah, parfois on l'entend comme une bonne action. Qu'est-ce que ça veut dire exactement, une mitzvah ?
1: Alors oui, souvent, effectivement, on lit le mot bonne action. Alors qu'en fait, si on devait s'intéresser plus à la sémantique, mitzvah, un tzivouï, c'est un commandement, un ordre. Donc quand on dit viens faire une mitzvah, c'est-à-dire viens prendre l'opportunité d'accomplir un de tes devoirs, de ce que Dieu te demande. Alors effectivement, ça va prendre la place de bonne action, parce qu'il se trouve qu'on va confondre la volonté de Dieu avec le bien. Et donc effectivement, lorsque j'accomplis une mitzvah, un devoir, eh bien j'accomplis aussi quelque chose de bien.
0: Est-ce qu'il y en a qui sont plus importants que d'autres ?
1: C'est intéressant parce que dans les Pirkei Avot, dans les Maximes des Pères, c'est un texte de la Mishnah dans lequel on a une sorte de contradiction apparente entre deux textes, l'un qui considère toutes les mitzvot la plus légère comme la plus importante. Et un autre texte qui dit de ne pas faire de distinction entre les mitzvot. Mais d'un côté, à partir du moment où on nous demande de considérer la plus légère comme la plus importante, même si on ne sait pas laquelle est laquelle, ça veut donc dire qu'il y a une échelle de valeur. Mmh. Et il y a des mitzvot qui sont, sur le plan sociétal, plus fondamentales. Effectivement, ne pas tuer n'est pas sur le même plan que d'aller mettre son talit, par exemple.
0: Et pour les hommes et les femmes, ce ne sont pas les mêmes commandements ?
1: Les commandements, en fait, sont les mêmes pour tous, dans le sens où la Torah a été donnée à tout le monde. Seulement, la question, par exemple, du talit ou des téphilines font partie d'un réseau de commandements qui sont appelés les commandements liés à un temps, c'est-à-dire que ce sont des mitzvot qui nécessitent un investissement à des moments précis. Dans la tradition rabbinique, eh bien, on considère que ces mitzvot-là en particulier, les femmes en sont dispensées. Ça ne veut pas dire qu'elles leur sont interdites. C'est-à-dire que si elles souhaitent le faire, elles peuvent le faire, mais elles n'ont pas l'obligation. Et ce, pourquoi ? Eh bien, on peut envisager plusieurs théories à cela. La théorie qui serait plutôt liée à l'histoire, à partir du moment où le judaïsme confère au père, dans la cellule familiale, le rôle de l'éducation formelle et tout le reste, en fait, à la mère, effectivement, ça demande un investissement de la mère qui est quasi permanent. Et donc, pour ne pas surcharger, imposer une surcharge qui serait impossible à tenir, nos sages ont limité le caractère obligatoire de ces mitzvot liées à un temps.
0: Il y a aussi la notion d'acquittement, la possibilité de pouvoir acquitter quelqu'un d'un commandement. Qu'est-ce que ça veut dire ?
1: Oui, alors une approche que j'aime bien, par exemple, c'est celle de dire que chaque mitzvah est liée à un tikkun. Chaque commandement est lié à une réparation. Ou une réparation ou une amélioration de soi. Et donc, chacun des commandements nous offre la possibilité de nous améliorer sur un aspect de ce que nous sommes. Ne peut rendre quitte une autre personne qu'une personne qui a le même degré d'obligation. Prenez par exemple un enfant qui, à l'âge de 12 ans, par exemple, est tout à fait capable de diriger un office ou de lire à la Torah ou que sais-je, n'importe quelle autre mitzvah, eh bien, il ne pourra pas rendre quitte un adulte parce qu'il n'a pas le même degré d'obligation. Lorsqu'il aura 13 ans et un jour, le lendemain, il pourra acquitter complètement. Si la personne a le même niveau d'obligation, elle peut accomplir la mitzvah avec la personne pour la rendre quitte, lire pour elle, de l'instant que la personne, les deux sont d'accord, l'un va lire la Torah, l'autre va l'écouter, et les deux ensemble vont accomplir cette mitzvah ensemble. C'est un concept, ça s'appelle rendre quitte l'autre de son obligation.
0: Donc finalement, en vous écoutant, Rabbi Nissim Malka, on comprend que cette notion de bar mitzvah, elle est aussi importante pour l'individu que pour la communauté, quelque part.
1: Eh bien, exactement. En fait, elle est, j'allais dire, plus importante pour la communauté que l'individu. Je pense que oui. Je pense que la communauté se rend plus compte, même si pour l'individu c'est essentiel, c'est une transformation importante, dès l'instant que c'est compris. Effectivement, lorsqu'on a un enfant qui n'a jamais aucune sensibilité et qui a l'âge de 13 ans, il est donc de fait le bar mitzvah, pour lui ça ne change absolument rien. Mais un enfant qu'on a accompagné dès l'âge de 11 ans, 12 ans, et qui a travaillé pendant un an ou deux sur ce que va changer dans sa vie, cet état, bien sûr que c'est profondément une transformation extrêmement profonde. Mais je pense que même pour la communauté, elle change son regard vis-à-vis de lui de manière radicale. Je vous donne un exemple très concret. Dans un office, par exemple, il y a certaines prières qu'on ne peut dire qu'à partir du moment où il y a 10 bar mitzvah. Si on est 9, on ne peut pas les dire. À partir de 10, on peut les dire.
0: Ce qu'on appelle le minyan.
1: Exactement. Ce qui veut dire concrètement que l'enfant qui était là la veille, on était 9 avec l'enfant, ça ne changeait rien. Le lendemain, l'enfant est considéré sur le même plan que le plus ancien. Il est autant utile au groupe, autant indispensable au groupe que l'ancien. Et les communautés juives étant relativement petites, un membre, c'est extrêmement important. Donc le regard qu'on porte sur l'enfant est radicalement différent. Et je pense que ça contribue beaucoup aussi à la prise de conscience de l'enfant. Il se rend bien compte que là, avant, on ne le comptait pas littéralement. Et maintenant, il compte beaucoup plus, il pèse beaucoup plus.
0: Un grand merci, Rabbi Nissim Malka. 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

0: Et nous partons en voyage avec Thierry Georges. 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
1: Des maths, vous êtes invité à passer la prochaine heure dans le Finistère, à Quimper, au musée départemental breton et à Concarneau. Cette cité fortifiée, entourée de remparts, surnommée la ville close. Nous nous glisserons dans les pas de notre guide Pascal Le Boédec. Emga Vébrez, rendez-vous en Bretagne dans un instant.
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1: C'est un roc, c'est un pic, c'est un cap. Que dis-je? C'est un cap, c'est une péninsule. La péninsule bretonne est située entre la Manche au nord, la mer Celtique et la mer d'Iroise à l'ouest, le golfe de Gascogne au sud. Elle forme le sommet nord-ouest de l'Hexagone. Bretagne est issue du latin Britannia, utilisé dès le 1er siècle par les Romains pour désigner la Bretagne insulaire ou Grande Bretagne.
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1: La Bretagne, ce sont 4 départements, 22 les Côtes d'Armor, 29 le Finistère, 35 Ille-et-Vilaine et 56 le Morbihan. Suivez le guide réalise presque un sans faute. Nous découvrons dans la série 3 départements sur 4 et toujours dans le Finistère pour ce nouveau rendez-vous à Quimper et Concarneau. Quimper, 65 000 habitants, est la capitale historique de la Cornouaille. Elle séduit par son centre médiéval et ses maisons à pans de bois. Ville d'art et de tradition, Quimper est aussi célèbre pour sa faïence et sa culture bretonne vivante. C'est pourquoi nous poursuivons la visite du musée départemental breton débutée dans l'émission précédente. La collection de costumes du musée est l'une des plus riches de Bretagne, voire la plus importante en France dans ce domaine-là. Et nous retrouvons la directrice et la médiatrice culturelle du musée, située tout à côté de la cathédrale Saint-Corentin, la star de Quimper, qui incarne l'âme gothique bretonne.
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5: Bonjour, bienvenue au musée départemental breton. Je suis Solène Roux, la directrice du musée, et je serai accompagnée par Myriam Lescaut, médiatrice des publics au musée.
1: Le musée départemental breton, au sein de sa collection de costumes, en possède combien? Tout compris, les petits, les grands, les baptêmes, les mariages, les deuils,
5: alors là,
1: les tenues de cérémonie.
5: Là, la collection de costumes, on est environ autour de 4500 pièces.
1: 4500 pièces que vous stockez où?
5: Les réserves du musée sont aux alentours de Quimper et on a au sein de la réserve plus de 120 000 pièces de collection. Donc la collection de costumes est une petite partie au sein de cet ensemble.
1: Quelles sont les conditions pour bien conserver les costumes, température, enfin, etc. Je sais pas, humidité ou pas ou...
5: Alors, les conditions de sécurité, déjà. Une stabilité au niveau de la température, un contrôle de l'hygrométrie, que la toiture ne fuit pas, ce genre de choses.

0: Là, on est dans la dernière salle. On présente un zoom sur le pays Bigoudin, parce que justement, souvent les visiteurs pensent que le costume breton, c'est le costume Bigoudin. Et vous avez vu qu'en fait...
1: À Bigoudin, mais Bigoudaine pour les femmes.
0: Pour voilà. Les femmes. Il y a une grande diversité au niveau des pays. Et on a décidé de montrer un zoom sur le pays Bigoudin. Avec, vous voyez que la coiffe n'a pas toujours été grande, parce que c'est souvent l'image, oui, le cliché qu'on a autour de l'habit Bigoudin. Mais à la fin du 19e, la coiffe fait une dizaine de centimètres pour finir à son point culminant à 38 centimètres.
1: 38 centimètres ?
0: Oui.
1: Waouh ! Mais tout le monde portait après 38 centimètres. Était-ce une mode ?
0: C'est une mode. Donc,
1: et pourquoi de plus en plus haut ?
0: Alors, c'était aussi pour se démarquer de la génération précédente.
1: C'est un peu une toque de chef, finalement. Ça fait un peu penser à ça.
0: Une très belle toque de chef en dentelle.
1: Bon, les autres n'ont pas la dentelle, forcément.
0: Autre détail aussi qui est assez drôle, c'est que au fur et à mesure que la coiffe va monter, la jupe va se raccourcir. Et vous pouvez le voir aussi au sein des photos que l'on présente, qui évoluent dans un axe chronologique. Oui. Vous voyez ce même mouvement.
1: C'est ça, mais là, on reste quand même sous le genou, là, encore.
0: Oui. Non, oui. Oui. Cet accrochage de costume Bigoudin a été fait en partenariat avec le musée Bigoudin.
1: Et il y a un musée Bigoudin.
0: Oui, qui a une grande collection de costumes également. Et c'est eux qui nous prêtent l'ensemble de ces costumes.
1: Et le musée est où ?
0: À Pont-l'Abbé.
1: Quels sont les métiers qui sont sollicités pour fabriquer ces costumes et ces robes traditionnelles ?
0: Il y a deux métiers principaux. Il y a le métier de tailleur, donc pour la coupe des vêtements, et le métier de brodeur ou brodeuse pour tout le travail de broderie sur les coiffes ou sur les costumes. Mais le pays Bigoudin n'est pas le seul à avoir des broderies sur ses vêtements.
1: Dans le Finistère, ou partout en Bretagne, je ne sais pas trop d'ailleurs, mais on a beaucoup brodé quand même.
0: Ah oui, oui. La broderie au fil de soie a été utilisée pendant toute une période pour tous les costumes, notamment de Basse-Bretagne.
1: Vous arrive-t-il d'avoir envie d'en porter un de ces costumes traditionnels, Solène ?
0: Donner envie, oui, on a envie d'essayer tout ça, mais c'est extrêmement codifié. Et donc, on ne s'aviserait pas de porter un costume dont on ne fait pas partie.
1: Donc, par exemple, vous êtes d'où ?
0: Alors, moi, j'habite à côté de Quimper, mais il ne me viendrait pas l'idée de porter un costume Bigoudin ou...
1: Ce serait mal perçu ?
0: Ça pourrait être mal perçu, je pense, oui. Et on n'a pas envie, en fait, toi aussi. je pense que tout le monde est très attaché à sa localité et à son pays, finalement.
1: Et vous, Myriam ?
2: Moi, par exemple, moi, je ne suis pas bretonne à l'origine, mais depuis que je suis ici, j'ai grandi, entre guillemets, dans
1: donc
2: le
1: Donc, vous avez le droit.
2: J'adorerais porter le costume du Cap Cisin, mais par contre, tu ne me viendrais pas l'idée de porter le costume Bigoudin en exemple totalement au hasard. Mais voilà, chacun est très accroché quand même à son terroir, à son pays. Et après, les costumes se portent quand même avec beaucoup de codes encore aujourd'hui. Et du coup, c'est plutôt les cercles celtiques qui ont pris ça en main. Et après, par contre, tout le monde peut adhérer à un cercle celtique. Mais il faut quand même apprendre, du coup, toutes ces histoires autour des costumes et comment ça se porte pour pouvoir...
1: un examen de passage.
2: Pas un examen de passage, mais en fait, ouais. Comme les reines de Cornouailles, elles savent tout sur leurs costumes et sur leur histoire de la Bretagne. Voilà, c'est pas juste... Mais c'est vrai que ça donne envie. Par contre, quand on les voit, on a envie de les porter.
1: Mais un touriste de passage qui passe 24 heures, comme moi, à Quimper, en aucun cas ne peut être autorisé, du coup, à porter un costume traditionnel.
2: Ah, on peut, mais c'est pas sûr que ce soit très bien vu.
0: Faire habiller par quelqu'un...
2: Qui sait mettre en place le costume, qui s'est coiffé, voilà.
1: Ouais, juste pour faire une photo, éventuellement. Mais sinon...
0: Sinon, ça fait un peu touriste.
1: Sinon, ça fait touriste et donc non légitime.
0: Exactement.
2: Ah, les Bretons sont quand même... c'est Breton quand même. Nous, on est ravis d'expliquer ça aux touristes quand ils viennent.
1: Après, on pourrait faire des silhouettes, simplement, avec la tête, pour passer la tête.
2: Oui, on en a dans la prochaine exposition, quand même.
0: Parce que ça a été un sujet, justement, de laisser en libre accès des pièces de costumes. Et une des remarques, c'était, mais alors, les visiteurs vont s'habiller et ils vont mettre n'importe quelle pièce. Ça va rendre n'importe quoi.
1: Sacrilège.
0: Ça peut choquer. Ouais, ça peut être... Voilà. Et du coup, c'est pour ça qu'on n'est pas parti sur cette option dans la prochaine exposition.
2: Les panneaux à trous.
1: Comme ça, bon. Le costume est bien. C'est moins bien, ça va plus vite en même temps. C'est instantané.

0: Avant d'aller dans le mobilier, on fait un petit passage dans la tour de Rouen, du coup, qui est la plus ancienne partie du musée, donc qui date du début du XVIe siècle, qui est donc un énorme escalier en colimaçon,
1: oui, là, plusieurs personnes peuvent se tenir côte à côte pour monter. Hein.
0: Exactement, et ça va desservir tous les étages en fait, du palais, et ça fait la jonction entre les deux ailes du palais épiscopal. Et ça a été beaucoup, beaucoup remanié par les différents architectes sur les nombreux siècles du palais. Donc vous avez des demi-étages, des demi-portes, et des fois des portes qui mènent nulle part, du coup. Voilà, donc c'est notre côté un petit peu labyrinthique quand on arrive au musée, quand il faut changer d'aile dans le musée, on est toujours un peu perdu. Ouais,
1: mais ça veut dire qu'il y avait du monde dans ce palais épiscopal, si on l'a prévu aussi grand et...
0: Il n'y avait pas forcément du monde tout le temps, puisque les évêques aussi avaient un autre palais aussi ailleurs à la sortie de Quimper. Mais par contre, on avait de quoi recevoir. Là, dans les salles du mobilier, ça va être justement les salles de réception. Donc on avait vraiment de la place. Et on avait beaucoup d'appartements et des petites chapelles privées aussi pour les évêques. Donc c'est vrai que c'était un monument assez grand. Et puis on est quand même à une époque où on fait, en tout cas dans le Finistère, beaucoup de palais qui ressemblent à des châteaux, donc assez monumentaux. Sur la tour, il y a des faux mâchicoulis, donc des troupes de défense, en fait, alors qu'on n'est pas du tout sur quelque chose qui sert à la défense.
1: Il était puissant, l'évêque ?
0: L'évêque de Quimper avait une certaine autorité, quand même. Oui, on est sur quand même un grand épiscopat.

0: Donc on passe dans le mobilier.
1: Et on passe par la salle des fresques pour y aller, donc qui est une ancienne chambre et une ancienne chapelle des évêques, qui a gardé les fresques au mur du 19e. Et puis on arrive, pareil, comme tout à l'heure, sur des sauvegardes d'objets. Donc on va avoir des poteaux qui ont décoré des maisons traditionnelles typiques de Quimper, des maisons à pans de bois. On a une chaise à porteurs qui a été ramenée par des Quimperois aussi. Voilà, on est dans un petit espace un peu de transition entre les costumes et le mobilier à proprement parler.
0: Donc finalement, le musée bénéficie de dons. Des Quimperois font des dons au musée. Le musée a aussi, je pense, une politique d'achat aussi.
2: C'est vrai qu'on a beaucoup de dons, pas forcément que de particuliers, aussi de la Société archéologique du Finistère, par exemple, qui est à l'origine du musée et qui a fait justement contribuer à ces sauvetages de maisons ou de monuments. Et sinon, on pratique aussi voilà, les achats en vente aux enchères, auprès de galeries. On a une politique d'acquisition qui fonctionne par opportunité, par achat.
0: Bon, il y a du mobilier devant moi et de styles très différents.
2: Oui, on commence avec l'habitat traditionnel, avec le fameux lit clos et le banc. Oui.
0: Donc avec ses portes, hein, on peut le fermer.
2: Oui, alors il y a plein de modèles de lit clos. Là, c'est le modèle à deux pans coulissants. Avec aussi également la grande armoire qui fait la suite des coffres que vous avez vus juste avant.
0: Donc là, c'est l'armoire bretonne.
2: L'armoire bretonne.
0: Massive, hein.
2: Je ne sais pas si celle-là est une armoire de mariage. C'est une armoire de mariage qui venait avec la dot de la mariée.
0: Donc dans laquelle on rangeait quoi ? Le linge ? Les draps, enfin, etc. Oui. Le marié ? Non. Mais le lit, oui, le marié.
1: Pardon ? Le formation, c'est deux portes au lieu de quatre. Donc on peut ranger le marié après, mais pas au début, pas au 18e.
0: Alors là, on est dans, le directeur de l'office de tourisme nous en avait parlé, on est dans la période art déco quimperoise. C'est plus que quimperois ?
1: Oui, c'est ça. En fait, l'idée du mobilier, c'est de montrer, ben, comme pour les costumes, l'évolution des modes aussi. Donc, on passe du 18e au début 19e, on a le mobilier avec des figures, à la section plutôt 16 Breur, donc c'est les 7 frères. Donc, on est dans les années 30. Et c'est des Bretons qui veulent renouveler, en fait, l'art breton et remettre en avant cet art du mobilier, mais en le rendant un peu plus contemporain. Normalement, c'est censé le rendre un peu plus léger aussi, mais on est toujours sur des meubles très massifs quand même. Mais on est plus sur des meubles d'exposition, du coup, que des meubles de la vie pratique de tous les jours. Donc c'est un mouvement qui a œuvré dans le mobilier, mais aussi dans la céramique, dans la peinture, voilà, c'était assez complet. C'est les années 30, donc ça se fait très art déco, mais on retrouve quand même les motifs traditionnels finalement dans ce mobilier, et cette idée du coffre, toujours.
0: Ah oui, c'est ça. Bon, les sept frères. Moi, je n'avais jamais entendu parler des sept frères, mais il faut venir les découvrir, oui.
1: Voilà, on va avoir toute une section sur ça. Et puis, on arrive jusqu'aux années 1950, où on a le début du développement aussi des bureaux, de la bibliothèque, voilà, l'ajout de ce mobilier. Pour contextualiser aussi un peu cette période, donc on peut avoir des peintures avec des coiffes. On a aussi une map monde qui montre où les Bretons ont voyagé à travers le temps, car les Bretons sont des grands voyageurs depuis toujours.
0: Donc c'est partout, non ? C'est pas partout ?
1: Donc c'est partout. Et c'est marqué là où le soleil se lève, il y a un Breton.
0: Voilà.

0: toujours une petite vue sur la cathédrale, si on veut.
1: On prend ses repères.
0: Et on monte au deuxième étage, du coup.
1: Et on change de domaine.
0: On change de domaine, mais pas de période. On reste
1: on change de matière.
0: Mais on change de matière pour aller à la section céramique, puisque la ville de Quimper est assez réputée pour ses faïences. On avait tout ce qu'il fallait pour faire ça, des forêts, la rivière. Donc il y a une grosse collection aussi autour de cette thématique-là.
1: On peut passer beaucoup de temps uniquement dans cette section céramique. Hein.
0: Comme pour le mobilier, on va être du 18e au 20e à peu près. Donc on va retrouver par époque, mais aussi par thématique. Donc là, on va retrouver notre Saint-Corentin, justement, de la cathédrale que vous allez avoir. Donc il y a toute une section vraiment en figurines religieuses. Et après, on va avoir aussi toutes les poteries qu'on sert tous les jours, des plats, des assiettes qu'on va retrouver, mais après aussi des choses plus décoratives, donc vraiment en mode sculpture, statuette, et tout un style très breton, c'est-à-dire où on va avoir des figures bretonnes dessus, donc où là on retrouve justement ce qu'on a vu en fait en bas, avec des gens habillés en costume, qui sont en train de danser.
1: C'est très coloré. Hein.
0: C'est très coloré, on a une petite section toute blanche qui a été une certaine mode à une époque aussi dans les faïenceries de Quimper. Mais sinon, on est sur des plats et des assiettes extrêmement colorés, effectivement, même dans les figures. Mais après, quand on a des figurines en costume traditionnel, comme on l'a vu en bas, en fait, c'est très coloré le costume. Donc forcément, l'habit d'ailleurs, pas le costume, l'habit traditionnel, c'est très, très coloré aussi.
1: Alors les maisons avaient peut-être les murs gris, mais à l'intérieur, une vaisselle très colorée.
0: Oui, et d'ailleurs, le vaisselier qu'on peut voir dans nos collections, mais qu'on pouvait voir dans la maison traditionnelle, servait aussi à de vitrine, puisqu'on avait une partie qu'on montrait. Donc on sortait ses plus belles assiettes, plus colorées, même si à l'intérieur, peut-être, on n'avait pas ça pour manger.
1: C'est vrai que ça se faisait, le vaisselier exposition, effectivement.
0: Exactement, ouais. Ça perdure très longtemps, hein, d'ailleurs, parce qu'on en a...
1: On voit moins aujourd'hui. Hein.
0: Moins aujourd'hui, mais on en a quand même jusqu'à fin mi-20e, je pense, quand même. C'est encore assez, assez répandu. Voilà. Mais on monte sans trois très belles assiettes, mais après, en dessous, on n'a peut-être pas forcément des si belles assiettes pour manger tous les jours, finalement.
1: Alors qu'il faut, si on peut manger dans de belles assiettes.
0: Exactement.
1: Tous les jours, elles sont faites pour ça.
0: Bah aujourd'hui, je pense que les très belles assiettes d'antan font qu'aujourd'hui, on les trouve bien aussi pour pouvoir
1: aussi
0: manger dedans et les conserver.
1: Et alors, le trésor, si vous deviez nous conduire devant le trésor.
0: Les corrigans. Alors, pour moi, le trésor, c'est la section bretonne, mais je travaille au musée départemental breton, donc à un moment donné, on se fait une raison. En fait, on a beaucoup de faïences qui montrent aussi des traditions et des contes et légendes bretonnes, et la Bretagne, comme les saints, recèlent de contes et légendes. Donc on a certaines pièces qui représentent vraiment ça, la vie quotidienne, mais aussi ces contes et légendes qui faisaient partie de la vie. Hein. Tous les soirs, on était à la veillée à se raconter. On n'avait pas de télé, donc on écoutait le plus ancien.
1: Il n'y avait pas d'internet.
0: Voilà, pas de tablette. Donc,
1: pas de réseaux sociaux.
0: Pas de Netflix,
1: pas d'Instagram.
0: Rien.
1: Donc les contes.
0: Donc les contes et légendes, on se mettait au coin du feu et on écoutait généralement le plus ancien de la maison raconter des histoires. Ou le tailleur, quand on n'avait pas encore les ateliers, c'est le tailleur qui venait chez vous faire la tenue. Et lui, forcément, avait plein de soirs, parce qu'il voyageait dans toutes les maisons.
1: Parce qu'il les récoltait.
0: Donc forcément. Et on a énormément de contes et légendes autour des corrigans, donc ces petits lutins qui font des farces. Et donc on a un plat avec un joueur de biniou qui joue pour les corrigans en espérant ne pas se faire dévorer par les corrigans. Normalement, dans les légendes, c'est un peu ça.
1: C'est vraiment très différent. Hein. Il y a toute une diversité de corrigans. Hein.
0: Exactement. Il y en a des gentils quand même dans certaines légendes. Mais si votre cœur est bon, les corrigans seront gentils. Donc voilà, c'est un peu le plat, nous, qu'on aime beaucoup en médiation à montrer aux gens.
1: C'est en relief. Enfin,
0: Exactement, on est sur un décor en relief avec tous ces petits corrigans qui dansent.
1: Biniou. Et les corrigans qui datent de...
0: Ouh, très bonne question. J'aurais dit 19e, fin 19e.
1: Solène va vérifier.
2: Fin 19e.
1: Bravo, test validé.

0: et on va terminer au paradis.
1: Exactement.
0: On monte encore.
1: On monte encore pour finir la visite. On peut aller tout en haut de la tour de Rohan. Donc il n'y a pas d'espace d'exposition, mais il y a un magnifique plafond sculpté en forme de palmier, on peut dire, en bois. Donc voilà, qui donne un beau final à votre visite.
0: Ce sera le bouquet final, effectivement.
1: C'est la fin pour les visiteurs, mais normalement, dans le palais épiscopal, vous avez encore un étage, donc là où sont nos bureaux maintenant. Et dans la tour de Rohan, vous avez encore trois autres étages de petites chambres ou chapelles qui ne sont pas accessibles au public, mais qui finissent la tour, en fait.
0: Donc vous passez toutes les deux votre vie ici. Vous vivez dans un palais, finalement.
1: C'est ça. Une vie de palais. Et on monte souvent l'escalier de la tour de Rohan, puisque nous, nos bureaux sont vraiment juste à côté de la tour. Donc
0: vous êtes toujours en forme.
1: On est toujours en pleine forme. Pour accueillir les visiteurs.
0: Bon, et pour les personnes en situation de handicap, il y a
1: Tout le musée, à part cette petite partie du plafond que on peut voir quand même en photographie en bas, tout le reste du musée est accessible. Tout est relié par les ascenseurs et on propose aussi des fauteuils roulants, sièges cannes. On a vraiment un musée qui est accessible à 100%. On a aussi pas mal de choses en tactile pour les personnes non-voyantes. On prête des casques. Voilà, on est dans la démarche tourisme handicap, justement. Donc, on est presque labellisé maintenant. Donc, voilà, on a quand même un site qui est complètement accessible, même si c'est un monument historique.
0: Et les bonnes années, le musée attire combien de visiteurs par an?
2: Entre 40 et 55 000 visiteurs.
0: Ben, c'est beaucoup.
2: Ah oui, on a une belle fréquentation.
0: On se quitte, enfin je vais redescendre quand même, vous aussi peut-être, mais on se quitte au sommet finalement de ce musée départemental breton, qu'il faut visiter bien sûr quand on séjourne à Quimper.
2: Bah oui, c'est,
0: enfin, vous ne direz pas le contraire.
2: Un incontournable de la visite de Quimper.
0: Ben merci beaucoup Solène et Myriam de nous avoir fait découvrir ce musée que vous connaissez bien et qui vous passionne, j'en suis certain. Hein.
1: Merci.
2: Il faut qu'on fasse un petit commentaire.
0: Non mais surtout, comme ça c'est vachement le oui de la tête, ça marche bien en radio.
1: Ça marche pas.

0: Suite de ce suivi de guide dans le Finistère, nous quittons Quimper, le musée national breton, Solène Roux et Myriam Lescaut. De Quimper, il nous faut une demi-heure, moins de 30 km, pour rejoindre Concarneau au sud-est. Concarneau, 21 000 habitants, est la ville portuaire du sud Finistère, avec son cœur historique, cité fortifiée, entourée de remparts, la ville close, objet de notre découverte. Faisons connaissance avec notre guide.
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3: Bonjour à tous les auditeurs de RCF.
0: Et les autres, parce qu'il y en a d'autres aussi.
3: Et les autres, voilà. Je m'appelle Pascal Le Bouédec, je suis guide conférencier à Concarneau. Et je vais vous accueillir pour une petite visite de la ville, sous un soleil ce matin, radieux.
0: Mais qui dit qu'il ne fait pas beau en Bretagne ?
3: Ah oui, alors là, oui, là, vraiment, ça pourrait tromper tout le monde, mais là, on a vraiment un magnifique soleil.
0: Pas de nuages.
3: Pas de nuages, en plus, un beau ciel bleu. Enfin, ça casse un peu les idées reçues, des fois, sur la Bretagne.
0: Oui, alors, bon, cela dit, moi, j'ai bien retenu ce que me disait une camarade bretonne qui vit à Metz. Il fait beau plusieurs fois par jour en Bretagne.
3: C'est exactement ça.
0: Et là, il fait beau, très, très beau, et probablement toute la journée.
3: Ah oui, toute la journée, et même pendant plusieurs jours.
0: En ce mois de mai, c'est pas la grosse chaleur, mais avec le soleil, température très très agréable, Pascal. Et nous allons partir à la découverte de Concarneau, mais plus précisément de ce qu'on appelle la ville close.
3: Oui, effectivement. Donc c'est le berceau primitif de la ville, donc c'est une forteresse en vérité, avec une ville à l'intérieur, des soldats, des moines, j'en parlerai tout à l'heure. C'était vraiment une petite société diversifiée, et c'est au 19e siècle, vers 1850, qu'apparaissent dans les faubourgs, finalement, 32 conserveries. Et là, évidemment, la ville va être complètement métamorphosée et nous allons atteindre très vite des chiffres importants au niveau de la population. Donc aujourd'hui, Concarneau, c'est la troisième ville du Finistère. Nous avons 20 000 habitants et une agglomération à peu près de 50 000 habitants.
0: Ville d'art et d'histoire, tout comme Quimper.
3: Tout à fait, le même titre que Quimper, à savoir donc un patrimoine très bien conservé, évidemment, et puis avec cette volonté, évidemment, de le partager avec les scolaires, les adultes, les touristes, les Concarnois, tout le monde, on va dire, peut participer, évidemment.
0: Quelle image donnerais-tu pour que nos amis se représentent la forme de la ville close ?
3: Alors, la forme de la ville close, c'est un petit peu compliqué.
0: Mais j'en ai trouvé une, alors je vais te suggérer la mienne.
3: Ah, oui, moi, peut-être une sorte de haricot, puisque ça tourne haricot. Un tout petit peu. Et on a à peu près, en gros, ce n'est pas si grand que ça, ça fait à peu près 350 mètres de longueur pour à peu près, on va dire, aller 150 mètres, 200 mètres de largeur.
0: Ouais. Alors moi, j'ai trouvé une autre forme, mais ce sont ceux qu'on trouve dans les hôtels, une forme de sèche-cheveux.
3: Ah oui, c'est pas mal aussi, c'est assez original d'ailleurs.

0: Alors, oui. Pour entrer dans cette ville close, Pascal, on passe ce qui était le pont-levis ?
1: Oui, alors au départ, on part, si on remonte très en arrière, c'est un îlot rocheux, donc vraiment entouré par la mer. Hein, c'est ce qu'on voit encore aujourd'hui. Et cet îlot rocheux, progressivement, évidemment, les humains vont s'y installer. Alors on peut imaginer, hein, dès l'Antiquité, même si on n'a pas de preuves tangibles, l'installation de pêcheurs, voilà, il y a un petit endroit finalement qui est assez intéressant au niveau stratégique. Et voilà pourquoi, au fur et à mesure du temps, donc, on a une installation de moines qui nous viennent de l'abbaye de Landévennec, c'est sur la presqu'île de Crozon, et qui vont s'installer sur l'île Rocheux parce qu'ils ont eu des terrains qui ont été donnés par le comte de Cornouailles. Nous sommes effectivement ici en Cornouailles. Il s'appelle Alain Quénard. Nous sommes à peu près dans les années 1030 à peu près. Et pour que celui-ci aille plus facilement au paradis, eh ben, tout simplement, comme partout ailleurs en France, on donne des terrains à des moines pour qu'ils prient. Alors, ils vont s'installer sur l'îlot, dans la partie la plus éloignée par rapport à nous maintenant, c'est-à-dire au fond de l'îlot. Et là, ils vont avoir une idée. Ils vont avoir l'idée de prier pour le comte de Cornouailles, c'est ce qu'on leur avait demandé.
0: C'était leur job.
1: C'était leur job, voilà. Mais il s'avère qu'il n'y a pas que l'océan à Concarneau. Nous avons effectivement une rivière qui s'appelle le Moros et qui se jette à l'arrière de la ville close dans l'océan. Ce qui fait que il y avait des petits pêcheurs qui habitaient de l'autre côté. Et les moines s'apercevaient que ces petits pêcheurs, avec leurs carrioles, étaient obligés de remonter jusqu'à un gué, très profondément dans la campagne, pour passer la rivière le Moros. Et ils imaginent tout simplement de faire un bac pour faire un raccourci. Qui dit bac dit péage, évidemment. Et voilà pourquoi, autour des petits moines, venant de Landévennec et créant donc un prieuré, nous allons avoir l'installation d'artisans, de commerçants, évidemment, avisés, puisqu'il y a un peu d'argent.
0: Le bac a permis l'accès,
1: voilà.
0: Et ça s'est développé.
1: Et une petite ville s'est développée. Ouais. Alors c'est ensuite, un peu plus tard, que les ducs de Bretagne vont commencer à regarder cet îlot habité, cette fois-ci, d'un autre œil, et représentant une force stratégique par rapport à nos amis les Anglais.
0: Et le nom de Concarneau ?
1: Alors c'est Concarné, qui voudrait dire, en fait, par rapport à la baie, abri, coquille de Cornouailles.
0: Je ne sais pas si c'est une habitation là, qui est à l'angle quand on arrive.
1: Alors ça, mais... c'est le beffroi. On va dire que c'était un poste de garde à l'origine. On y a rajouté une petite fenêtre. On l'a transformé en 1906 pour en faire finalement ce qui est aujourd'hui un peu le symbole de la ville close. C'est-à-dire que le maire avait décidé donc de mettre des horloges. Et puis tout en haut, si on regarde bien, au-dessus des quatre points cardinaux, il y a un joli petit bateau. Parce que le surnom de Concarneau, c'est la ville bleue. C'est-à-dire que toute la richesse s'est toujours faite, encore aujourd'hui, autour de l'océan.
0: C'est une girouette ?
1: Alors, il y a une petite girouette, si, ça tourne, ouais, ça tourne, oui.
0: Bon, en revanche, j'ai l'impression qu'il est toujours midi ou minuit à Concarneau. Mais il y a l'horloge solaire, éventuellement.
1: Oui, voilà, cadran solaire.
0: Si on veut trouver l'heure exacte.
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0: Alors là, nous sommes en train de passer sur un pont. Il y avait un pont fixe. Ici, nous marchons sur du bois, donc un premier pont-levis. Là, nous sommes en train de pénétrer dans un filtre militaire, qui a pour nom un ravelin. C'est-à-dire que de la tour du gouverneur qui est en face, je peux absolument tout voir si j'ai un ennemi potentiel qui arrive.
1: Ouais, c'est un peu comme des caméras de surveillance.
0: Exactement. Hein. Ouais. Là, nous sommes en train de tourner pratiquement à angle droit, parce qu'il est trop facile que je vous fasse rentrer de manière droite. Nous allons passer sur un deuxième pont-levis, matérialisé aussi par du bois.
1: Ouais, donc il y avait plusieurs étapes pour bloquer les éventuels assaillants. Hein.
0: Tout à fait, parce que quand nous rentrons dans la ville close, c'est l'endroit le plus sensible. Parce que de ce côté-ci, nous avons les effets de marée, évidemment. À marée basse, des chevaliers pouvaient s'approcher des murs de la ville close. Tandis que de l'autre côté, où étaient les moines, il y a la fameuse rivière. Donc j'ai de l'eau en permanence pour me protéger. Donc c'est ici qu'on va mettre, et on le voit à partir donc de cette demi-lune, les deux plus grosses tours de la forteresse. Donc du côté droit, vous avez la tour du gouverneur, et du côté gauche, où il y a des drapeaux, on l'appelle la tour du major.
1: On ne pouvait pas assoiffer la ville, finalement, c'est ça?
0: Ah, voilà. Donc on met un maximum d'obstacles, en fait, sur à peu près, on va dire, 70 mètres, puisque là, je suis encore face à un troisième pont.
1: Oui.
0: Et où il y a des jolies fleurs aujourd'hui, c'était les douves, et les douves étaient en eau, évidemment, avec de nouveau une porte qui bloquait vraiment voilà,
1: l'espace. Très protégé.
0: Très protégé.
1: Ça a marché ?
0: Moyennement, on a quand même été attrapés.
1: Donc on va passer, effectivement, le troisième
0: pont-levis.
1: Pont-levis, mais là, il n'y a plus de douves.
0: Il n'y a plus de douves en eau, non, effectivement.
1: Des jardins. Et nous entrons dans la rue Vauban.
0: Alors,
1: je le lis.
0: Voilà. Alors, il n'y a que le nom, puisque M. Vauban est effectivement passé ici à la fin du XVIIe siècle, mais il a considéré la forteresse comme étant quelque peu obsolète. Il a préféré aller faire une tour à Camaret, pas loin d'ici, sur la presqu'île de Crozon, qui est à l'heure actuelle classée à l'UNESCO.
1: Et Concarneau ?
0: Ah non, non, pas nous. Non, non,
1: non.
0: Par contre, donc, monument historique, la tour de Vauban à Camaret s'inscrit dans un circuit national.
1: Puis l'UNESCO, il faut que ce soit vraiment unique et au monde, finalement, et il y a peut-être des équivalents déjà classés.
0: Oui, des fois, les gens peuvent parler même de Concarneau comme un petit Saint-Malo.
1: Ah, Saint-Malo est classé.
0: Alors oui, mais de toute façon, ils sont classés monuments historiques, donc ça leur donne évidemment des protections.

0: Alors là, donc cette rue Vauban, un peu injustement, on va dire, nommée, puisque M. Vauban et ses ingénieurs vont juste vraisemblablement nous décoiffer nos tours, c'est-à-dire enlever des charpentes et des ardoises pour y faire des grandes plateformes, pour y mettre un maximum de canons. Et ils rajouteront aussi sur nos tours des éperons pour que les boulets, tout simplement, si possible, ripent sur les côtés et non pas n'atteignent les bases de la tour.
1: Oui, il y a de la circulation, un petit peu dans la ville close.
0: Oui, parce qu'il y a des gens qui y vivent.
1: Oui, elle est habitée encore.
0: Elle est habitée. Le matin, il y a pas mal de livraisons pour les différents commerces.
1: On peut circuler le matin et pas l'après-midi. Et sinon, donc, cette rue Vauban aujourd'hui est l'axe principal de la ville close.
0: En fait, on a deux rues, essentiellement. Donc la rue Vauban, la rue commerçante. Hein. Alors essentiellement des commerces touristiques, évidemment. Et puis nous avons donc une place là-bas qui s'appelle la place Saint-Guénolé. Donc c'est quelque chose de relativement restreint.
1: Ouais. Et cette rue Vauban qui est assez large quand même, je sais pas, enfin je dis assez par rapport à la taille de la ville close, elle doit faire 5 mètres peut-être de large. Hein.
0: Alors il vaut le mieux qu'elle l'efface puisqu'en été, évidemment, il y a énormément de touristes qui viennent ici.
1: Ça bouchonne.
0: Ça bouchonne parfois.
1: Et donc les commerces, un musée de la pêche, enfin, premier coup d'œil qui séduit. Hein.
0: Oui, c'est assez agréable parce que les commerces sont ouverts vraiment sur la rue. Ce musée de la pêche, effectivement, qui remplace en fait une chapelle dans un premier temps, une caserne aussi avec des militaires, hein, donc cette vocation militaire de Concarneau a eu pendant très longtemps, et qui est transformée depuis donc, les années 60, date à laquelle le ministère de la Marine a vendu pour un franc symbolique, en gros, les locaux. Et se sont installés des passionnés qui avaient déjà collecté beaucoup de choses par rapport à la mer.
1: Par rapport à l'entrée de la ville close, c'est tout en longueur. Hein.
0: C'est tout en longueur et on va arriver là-bas jusqu'à la place Saint-Guénolé, qui est le fondateur de l'abbaye de Landévennec sur la presqu'île de Crozon. Donc on a gardé ce nom religieux, en fait. Hein, c'est toujours le patron religieux de la ville, parce que les petits moines venaient de là-bas, tout simplement.
1: Et les premiers touristes sont arrivés quand, ici, à Concarneau?
0: Alors, on nous parle souvent des congés payés, de l'année 36, mais on va dire que les premiers touristes sont arrivés, alors les gens aisés, pour les premiers bains de mer, parce que vous êtes aussi dans une station balnéaire à Concarneau. Les plages sont à deux pas d'ici. On a un chapelet de plages très agréable. Donc, les premiers bains de mer. Et puis ensuite, si on parle un petit peu plus près de nous, c'est surtout les années 60 qui ont vu un gros développement du tourisme en France, en règle générale, et à Concarneau, ouais, évidemment, aussi.
1: Donc, belle plage. Je ne sais plus si c'est ici que j'ai vu une plage de sable blanc.
0: Enfin... Oui, il y a la grande plage des sables blancs.
1: Ah, c'est ça ?
0: Magnifique, oui. Ouais.
1: Bon, avec une eau toujours un peu fraîche.
0: Un peu fraîche, mais agréable quand même.
1: C'est vrai ? Tu te baignes souvent ?
0: De temps en temps, oui. Ah, oui, quand même.
1: Sans combinaison ?
0: Sans combinaison. Ici, beaucoup de gens se baignent à l'année.

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1: Avec Pascal Le Boédec, nous arpentons dans ce Suivez le guide breton la ville close de Concarneau dans le sud Finistère.
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1: Et nous arrivons, Pascal, sur la place. C'est la grande place de la ville close.
3: Oui, c'est la grande place de la ville close. Il nous manque quelque chose, par contre. Il nous manque des halles, qu'on appelait à l'époque une cohue. Hein, voilà, beaucoup de gens qui bougent, qui se rassemblent, qui est installée donc au milieu de cette place. Mais quand il y a eu les 32 conserveries qui sont arrivées dans les faubourgs, on a commencé à déplacer les choses, à y construire un hôtel de ville et de nouvelles halles au 19e siècle. Sur cette place, il nous est conservé une maison à pans de bois qui nous présente encore sur son côté droit un mur pare-feu. Donc ici, il faudrait imaginer comme à Quimper.
1: Oui, hein, parce qu'il y en a pas mal à Quimper, une belle collection.
3: Voilà, il y en a 73 à Quimper. Ah, et ici,

0: Ouais, alors, et cette maison à Pont-de-Bois, c'est une conserverie qui est bien connue, hein. La Belle-Illoise, elle n'est pas de Concarneau, mais elle est très présente. Mais avec des sardines, des maquereaux, etc., de qualité.
1: Mais ici, à Concarneau, nous avons juste à côté la conserverie.
0: Faut pas dire qu'on est fan de la Belle-Illoise, alors.
1: Voilà, exactement, on est un peu chauvin. Alors, conserverie Gonidec, excellente aussi. C'est la plus grande conserverie aujourd'hui de Concarneau. Elle est située pas très loin de la voie express, au sortir de la ville. Nous avons aussi, qui vient de partir à Tréguin, mais c'est juste à côté, une très ancienne conserverie qui est Courtin. Et puis nous avons aussi Monsieur Burel. Donc nous avons trois conserveries à l'heure actuelle sur le territoire de Concarneau.
0: Sinon, c'est vraiment une très jolie place. Et puis on trouve des restaurants, enfin aussi terrasses. Donc on peut s'y arrêter, prendre un verre, déjeuner, dîner.
1: Oui, c'est très agréable puisque la place est baignée à différents moments de la journée par le soleil.
0: Il y a un côté matin, un côté après-midi.
1: Oui, tout à fait.
0: Un pour l'apéro avant le déjeuner, voilà, l'autre pour l'apéro avant le dîner.
1: Exactement.
0: La biscuiterie de Concarneau. Un bar à huîtres. Bon, donc on ne meurt pas de faim, on ne meurt pas de soif.

0: Après la place Saint-Guénolé, nous pouvons nous diriger donc vers la Poudrière. C'est ce bâtiment qui est face à nous. Alors c'est un bâtiment complètement fermé, hein, très peu d'ouverture. C'est un bâtiment qui a des murs très très épais et un système en fait d'aération pour la poudre, voulu évidemment au 19e siècle. C'est un bâtiment 1830, hein, donc bâtisseur c'est Louis-Philippe, enfin en gros ses ingénieurs évidemment. Et nous avons une caserne qui était au musée de la pêche installée. On va avoir une poudrière qui correspond en fait au niveau de ses dimensions, de son volume, à une caserne avec tant et tant de soldats. Donc c'est quelque chose que vous pouvez retrouver ailleurs au niveau national, évidemment. Elle est assez conséquente quand même, celle-ci. Et donc le système d'aération, en fait, se fait par des petites meurtrières qu'on devine de chaque côté de la porte et sur les murs de côté aussi. Mais c'est un circuit d'aération qui va ressortir à une autre partie, pour ne pas qu'il y ait un ennemi éventuel qui puisse s'allumer là devant des petites ouvertures avec une flamme et qui nous ferait sauter, et on le sait à l'époque, on en avait très peur, toute la ville close cette fois-là.
1: Si la poudrière explose, voilà.
0: Voilà, alors c'est pour ça qu'elle est mise avec des grands murs de protection tout autour et qu'il y avait évidemment des soldats qui la gardaient 24 heures sur 24.
1: D'où l'expression « mettre le feu à la poudrière » ou « aux poudrières ».
0: Oui, ça pourrait être ça.
1: Dans les siècles passés, alors aujourd'hui il y a beaucoup de monde avec les touristes, mais la période où il y avait le plus de vie ici dans cette ville close, c'est quand ou c'est tout le temps finalement?
0: Oui, je pense qu'il y a toujours eu une grosse activité puisque les gens étaient quand même bien regroupés. On parle d'une population moyenne hein, à travers les siècles de à peu près 600-700 habitants à peu près. Et avec une diversité, puisque vous vous rappelez, j'ai des moines, j'ai des soldats, j'ai des pêcheurs, des armateurs. J'ai même un tribunal dès le XIIIe siècle ici, installé par les ducs de Bretagne. Ce qui fait que j'ai des avocats, évidemment, des juges, j'ai même un bourreau. Enfin, vous voyez, c'était très diversifié, ouais. Très, très diversifié.
1: Et pendant les guerres, alors des guerres, elle en a traversé quelques-unes, hein, la ville close, jusqu'à la Seconde Guerre mondiale.
0: Tout à fait. Alors, la guerre de Cent Ans, évidemment, différents épisodes avec les Anglais, nous ne sommes pas si loin que ça, évidemment. Et ce genre de forteresses bretonnes qui donnent sur la mer sont justement des forteresses faites pour contrer des fois donc nos amis anglais. Les marches de Bretagne de l'autre côté, bah, c'était les frontières par rapport au roi français. Et la Bretagne a toujours été, on va dire, ça a attiré évidemment et le roi anglais et le roi français par rapport à la position stratégique de la Bretagne. Donc les ducs ont été obligés de lutter pendant plus de 500 ans, hein, puisqu'ils sont restés au pouvoir pendant plus de 500 ans. Ils ont été obligés de lutter un petit peu avec les deux. Alors des fois ils étaient copains, des fois ils n'étaient pas, faisaient des alliances diverses. Donc voilà, donc des fois on a eu quelques Anglais, on a eu des attaques françaises, on a eu un petit peu de tout finalement.
1: Et Seconde Guerre mondiale ?
0: Alors, Seconde Guerre mondiale, on a eu de la chance d'avoir tout simplement un préfet à Quimper, puisque c'est la préfecture du département, qui a négocié avec les Allemands qui devaient nous détruire normalement nos remparts, nos fortifications, pour faire des obstacles pour les Alliés sur les routes, avec des tas de pierres. Et finalement, ben, tant mieux, il a réussi son coup, ce préfet, puisque la ville est encore intacte aujourd'hui. Alors ça n'a pas empêché évidemment la destruction de bateaux dans le port hein, qui ont été coulés, mais la ville close s'en est, on va dire, très très bien sortie.
1: Il a fallu souvent la

0: restauré la ville close ou finalement ce sont les constructions d'origine qui ont plutôt traversé les siècles?
1: Alors non, il a fallu qu'on restaure, on restaure encore aujourd'hui, tout simplement parce que c'est comme une maison, il faut l'entretenir, ouais. Hein, donc les murs tombent des fois sans qu'il n'y ait rien du tout hein, de vieillesse.
0: Oui, sans attaque.
1: Voilà, sans attaque quelconque.
0: Les Anglais n'attaquent plus.
1: Ce qui est intéressant, c'est qu'on a eu des soldats quand même, une présence de soldats pendant très longtemps, et grâce à ça, bah, c'est eux qui remontaient les murs. Voilà pourquoi tout est en place.

0: C'est presque une surprise, Pascal, de découvrir que toute la ville close n'est pas construite. Et il y a toujours une partie verte, finalement, dans cette ville de pierre.
1: Alors effectivement, ici, nous sommes dans un endroit qu'on appelle le Petit Château. Et le Petit Château, c'est un endroit militaire depuis le Moyen-Âge. Donc il n'y a jamais eu aucune construction de maison dans ce vaste espace qui aujourd'hui peut servir à faire des spectacles, à faire des concerts.
0: Ça ressemble à une scène quand même.
1: Ça ressemble à une scène. Alors c'est la base d'une ancienne caserne du 19e siècle. On a gardé en quelque sorte le socle et aujourd'hui, effectivement, on peut y faire plein de choses.
0: Il y a de quoi mettre quand même pas mal de public devant.
1: Oui. Alors c'est agréable parce que nous sommes à proximité d'une tour qu'on appelle la tour du fer à cheval. C'est celle qui est le plus avancée vers l'océan. Elle a été rajoutée il y a à peu près 500 ans au mur primitif, on va dire, pour contrer donc nos éventuels ennemis arrivant en général par voie de mer.
0: Alors là, on ne voit pas la mer, hein. Il faut qu'on monte d'un niveau.
2: Le marchepied.
0: Hop, le marchepied. Et là, la vue est exceptionnelle. Ça, c'est le cadeau.
1: Et là, d'ici, au fond de la ville close, on a un regard donc sur l'ensemble de la ville. Alors, juste vous préciser que là, vous voyez trois tours. Nous sommes déjà, nous, sur la tour du fer à cheval, quatrième. Une jolie petite plage qu'on appelle la plage dorée. Une jolie petite
0: marée basse,
1: tour, voilà, qu'on appelle la tour de la fortune. Celle où nous étions tout à l'heure, la tour du mort, M-A-U-R-E. Mmh. Donc on retrouve la tour du gouverneur et on arrive à refaire notre cheminement par le ravelin par lequel nous sommes rentrés.
0: Combien de tours en tout ?
1: Alors 9 tours.
0: 9 tours.
1: 9 tours, ce qui est donc une belle petite citadelle en quelque sorte. Alors de l'autre côté, nous voyons beaucoup mieux évidemment à partir d'ici la ville nouvelle où se sont installées les 32 conserveries. Et ce qu'il nous manque dans le paysage, en fait, ce sont les grandes cheminées en briques qui dépassaient de tous les toits d'ardoise et qui montraient cette intense activité.
0: C'est ce qui a vraiment fait vivre Concarneau. Alors, enfin, il y a la pêche, oui.
1: Alors, la pêche depuis tout le temps, hein, depuis le Moyen-Âge, nous exportons notre poisson. Ça peut paraître drôle, mais en direction essentiellement de l'Aquitaine, puisque les routes étaient mauvaises à l'époque. Et c'est souvent par bateau, en suivant la côte, que nous arrivions jusqu'à Bordeaux. De là partaient, on va dire, différents chariots ou carrioles qui pouvaient livrer bien plus loin le poisson, qui était mis évidemment avec du sel dans des barriques ou dans des tonnelets. On les vendait en général par 1000 sardines, 8000 sardines, 15000 sardines. La conservation, en fait, donc grâce au sel, et qui va s'améliorer au XVIIe siècle par une nouvelle industrie qu'on appelle l'industrie de la presse, qui consiste à mettre un madrier dans un mur, ou plusieurs d'ailleurs, et de toujours mettre le poisson donc avec du sel, évidemment, et on pense tous au sel de Guérande, c'est le plus connu, c'est bien la Bretagne. Et si vous voulez, là, cette fois-ci, on met des poids, et c'est une opération qui dure plusieurs jours. Nous allons positionner des poids sur le couvercle, et ça va faire que le petit poisson va être de plus en plus intégré au sel, et nous avons surtout la bonne idée, cette fois-ci, de faire des trous sous la barrique. Alors c'est quelque chose qui nous vient de Sète, le grand port méditerranéen. Donc il y avait, vous voyez, des recettes qu'on pouvait s'échanger. Si c'est par exemple la petite sardine, bah, elle va perdre complètement son huile et donc être encore plus compressée dans le sel, donc meilleure conservation. Alors il a fallu attendre Nicolas Appert et la pertisation pour qu'on change, mais on est toujours sur l'invention de Nicolas
0: Appert. C'était pas trop écrabouillé la sardine.
1: Voilà.
0: C'était des sardines plates après.
1: Ah oui, un petit peu peut-être.
0: Un
1: oui.
0: Petit peu, hein.
1: Alors justement, c'est pour ça qu'après les conserveries vont mettre des très bonnes huiles de qualité, évidemment, différents petits ingrédients parce que la sardine au départ est peut-être un petit poisson un tout petit peu fade, et c'est ça qui relève évidemment, qui exauce son goût.
0: On pêche toujours beaucoup la sardine.
1: Nous avons une criée parce que je vous en ai pas parlé, mais on va le voir derrière. Donc sur un petit territoire, on a dit station balnéaire, joyeux, historique qu'est la ville close, et en plus nous avons un port qui est en pleine activité. Et je vais vous en dire un petit mot dessus quand on va s'approcher un moment de lui.
3: Il

0: terminons ce suivi de guide breton dans le Finistère Sud à Concarneau avec Pascal Le Boédec dans la ville close.
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2: Alors Pascal, une activité importante dans la vie et dans l'image donnée de Concarneau que nous n'avons pas encore évoquée.
3: Alors une vie artistique très riche, dès en gros les années 1870, deux copains qui sont les chefs de file de ce qu'on appelle le groupe de peinture de Concarneau. Alors évidemment à 15 km il y a Paul Gauguin à Pont-Aven et ses amis très modernistes. Ici il y avait un peu de tout. Mais beaucoup de peintres étrangers, des Anglais, des Américains aussi, des Russes, parce que nous avions l'installation, et ça a dû, on va dire, les faire venir, de la princesse Zénaïde Narychkine, qui était la tante du tsar, qui s'est installée dans un château, qui est toujours présent, sur la colline de Concarneau. Donc les peintres étaient sur les quais, d'un côté ville nouvelle, et qu'est-ce que c'était en fait leur sujet essentiellement ? Ben, les bateaux qui arrivaient, qui déchargeaient le poisson devant eux, les femmes qui arrivaient avec les paniers, toute une intense activité finalement dans le port, qui aujourd'hui, depuis 1930, est à l'arrière de la ville close, mais qui était à l'origine devant la ville close, là où se trouvent aujourd'hui les bateaux de plaisance.
2: Et donc parmi les peintres, enfin, moi j'ai relevé peut-être l'un des plus connus, et Paul Signac.
3: Oui, Paul Signac effectivement, qui avait un yacht notamment, qui venait peindre ici. Donc on s'aperçoit aussi qu'il y a une certaine modernité, puisque c'est un néo-impressionniste, alors pointilliste on pourrait dire, effectivement très présent ici, et qui faisait des régates des fois avec certains marins aussi, étaient très bons eux-mêmes sur leur bateau.
2: Et donc à travers l'étoile de tous ces peintres, Concarneau est visible dans des musées du monde entier.
3: Oui, effectivement, puisque en général de Concarneau, en 1883, nous avons eu l'arrivée du train. Et nous savons que ces artistes mettaient donc leurs tableaux, des fois sans se déplacer jusqu'à Paris, où ils étaient présentés. Alors peut-être un peu plus classiques que ceux de l'école de Pont-Aven. Et du coup, se vendaient très très bien, effectivement. Et comme vous dites, sont souvent présents dans beaucoup de musées internationaux.

0: Et si on regarde, Pascal, si on regarde, mais au-delà du port, tout droit d'ici,
1: eh bien, nous apercevons finalement l'archipel des Glénans, qui est un petit endroit paradisiaque. Alors, on parle de Polynésie finistérienne, les eaux sont turquoises, peut-être que l'eau est un peu moins chaude.
0: Pas comme en Polynésie.
1: Voilà, un peu moins chaude. Alors, oui, non, il y a surtout des Bretonnes. Alors, c'est intéressant parce que vous avez une fleur unique au monde sur cet archipel qu'on appelle le Narcisse des Glénans. Donc, c'est des îlots relativement protégés, vous vous en doutez. Une île aussi ornithologique. Et puis, nous avons surtout, la plus grande école de voile, la plus connue au niveau européen, qui se situe ici. Et tous les skippers dont vous avez entendu parler ont tous fait, comme par hasard, leur école de voile au Glénan.
0: Le plus connu, originaire de Concarneau.
1: Alors, aujourd'hui, nous avons installé d'ailleurs depuis quelques temps, donc, M. Gabart. Nous avons M. Jourdain qui sont là, omniprésents. Et les grands skippers, souvent, sont à Port-la-Forêt. Mais ils commencent, pour certains d'entre eux, à se rapprocher du port de Concarneau.
0: Et j'ai vu que né à Concarneau, c'est Michel Desjoyeaux.
1: Et Michel Desjoyeaux aussi, voilà.
0: Natif.
1: Oui, oui. Ouais, voilà. Donc on a vraiment plein de marins qui habitent sur place. Oui, c'est ça qui est intéressant.
0: Enfin, des marins, il y en a, et connus, j'ai l'impression qu'il y en a un peu partout quand même en Bretagne.
1: Oui,
0: et qui
1: oui.
0: sont connus.
1: Oui, puisque nous, l'océan est évidemment une ressource importante. Hein, et c'est le département du Finistère, au niveau du nautisme, de tous les sports qui puissent exister dans le nautisme, c'est lui le plus important.
0: Et c'est le département du Finistère qui a la côte la plus longue en Bretagne.
1: Hein. Oui, alors on parle de 1250 km
0: 1250,
1: de côte.
0: Wow.
1: Donc c'est plus que la Corse, c'est-à-dire c'est plus que n'importe quel département français. C'est le Finistère, la Bretagne donc en règle générale, mais encore plus le Finistère puisque nous sommes la pointe. Et une récente étude avec des lasers vraisemblablement et des satellites nous a donné le double des 1250 km. Donc à approfondir, alors là je pense
0: que c'est 2500.
1: Voilà, et là je pense qu'ils font rocher par rocher, oui, petite crique par petite crique. Mais c'est intéressant de dire que oui, c'est omniprésent évidemment cet océan et on en a besoin. Voilà.
0: Il y a une marche côtière, on peut enfin...
1: Ah oui, alors ici, évidemment, le département, mais comme ouais. partout au niveau national, a développé énormément de voies vertes, de marches côtières, effectivement, de sentiers côtiers, qui sont des fois les anciens sentiers douaniers, tout simplement. Hein. Et donc là, oui, vous pouvez faire vraiment des marches assez exceptionnelles. Mmh. Et nous avons énormément de randonneurs qui viennent, effectivement, jusqu'à Concarneau.
0: Des touristes peuvent loger au Glénan ?
1: Alors au Glénan, non, parce qu'il y a deux restaurants, un café. Alors oui, il y a quelques places d'hébergement, mais c'est très limité. Donc en fait, comme ce n'est pas si grand que ça, vous y allez pour la journée. Et à partir de Concarneau, des vedettes peuvent vous y amener évidemment.

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1: Nous connaissons, Pascal, la maison bleue de Maxime Le Forestier, mais là, nous sommes à la maison rose.
2: Oui, alors c'est la maison rose de Jacques de Thézac. Alors, qu'est-ce que c'est que cette petite maison rose à l'entrée du port? Eh bien, c'est Jacques de Thézac, il est marié avec une concarnoise. Et puis, il fait des régates, des fois, et puis il regarde un peu mieux la vie des marins. Et il s'aperçoit que ceux-ci, bah, des fois, n'ont pas de sous pour loger, évidemment, dans un petit hôtel, et qu'ils font ce qu'on appelle une cabane. Alors, cabaner, c'est quoi? C'est mettre ses voiles un petit peu sous forme de toile de tente dans son bateau et de se glisser dans une espèce de petit sac de couchage. Pas exactement ce qu'on a aujourd'hui, mais il devait avoir très froid. Et Jacques de Thézac prend conscience, finalement, qu'il faut les aider. Il décide, avec des amis, de construire une série de 11 abris du marin. Donc il y en a 11 dans le Finistère. Il y en a 3 qui sont classés monuments historiques aujourd'hui. Je pense que les autres suivront un jour. Et qu'est-ce qui se passe dans ces petites maisons roses? Bah, elles sont très visibles. Donc le marin qui arrive, il les repère immédiatement. C'est comme ça dans tous les ports finistériens. Et à l'intérieur, bah, il trouvait des couchettes. Il y avait un poêle pour qu'il se réchauffe, évidemment. Une bibliothèque. On leur apprenait à nager. On leur apprenait à lire des cartes marines. Enfin, vraiment un endroit de vie. Et c'est pour ça qu'il est classé monument historique. Ce n'est pas tant pour l'architecture. C'est parce que c'est un endroit qui a servi aux marins pendant plus de 60 ans.
1: Ah, c'est plus le cas aujourd'hui.
2: Alors, ce n'est plus le cas aujourd'hui.
1: Ah, mais alors, Jacques de Thézac, c'est quand?
2: Alors, il l'est construit à partir, en gros, des années 1900. Et ça va du celui qui donne l'impulsion.
1: Que c'est aujourd'hui? Ah oui, non, c'est pas aujourd'hui.
2: Non, alors aujourd'hui, on les garde parce que c'est trop mignon, ces petites maisons roses à l'entrée du port. Elles ont des petites architectures un peu spécifiques. Des fois, elles sont plus ou moins grandes, suivant, évidemment, bah, combien il y avait de marins dans le port. Donc, celui qu'on voit là, c'est celui de l'Henriec. Donc, de l'autre côté du chenal, nous en avions un du côté de Concarneau, mais qui a été légèrement transformé, puisque c'est l'auberge de jeunesse aujourd'hui de Concarneau.
1: Donc, et aujourd'hui, là, il y a quoi
2: de... Alors, aujourd'hui, on y fait des cours de langue, notamment, mais ça peut servir à des assauts. Voilà. Ouais. Mais on garde le bâtiment intact, parce que, finalement, voilà, c'est toute l'histoire du port qui est concentrée dans ce genre de petite maison.
1: Alors, ça me fait penser à autre chose. Marié à une concarnoise, mais d'aujourd'hui, Didier Deschamps, croise-t-on Didier Deschamps parfois à Concarneau?
2: Alors, il a une maison. Alors, je pense qu'il est relativement discret. Mais oui, il doit faire son petit tour, évidemment, dans la ville, de temps en temps.
1: Tu ne l'as jamais guidé?
2: Non.
3: Fin de ce suivi de guide dans le Finistère. Grand merci Solène Roux et Myriam Lescaut au musée départemental breton de Quimper. Merci Pascal Le Boédec, que nous retrouverons avec sa super voix radiophonique à Concarneau. Suivez le guide en Bretagne, préparé avec la complicité de Clémence Karadec, Finistère 360, et Christine Martin pour ses précieux conseils et sa voix très radiophonique, elle aussi. 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
4: Kenavo Arvéchal, au revoir et à bientôt!
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7: On ne voit plus guère de paires de bœufs allant d'un même pas, sillonnant les champs et tirant la charrue avant les semailles. Porter le joug, c'est aller d'un même pas pour ensemble donner le meilleur. C'est cette image paysanne que Jésus utilise dans la page d'évangile de ce dimanche pour faire comprendre à ceux qui veulent le suivre qu'il sera leur allié dans la marche. Il est aussi question, dans cet évangile, du cœur ouvert de ceux et celles capables d'accueillir sa parole, les bras ouverts, dans la confiance. Pour commenter ce passage, je reçois cette semaine Pierre Davienne. Bonjour.
8: Bonjour.
7: Vous êtes diacre permanent, membre du SAPEL, communauté chrétienne qui partage la foi et la parole avec les personnes du quart monde. Nous commençons par écouter la parole. C'est chez Matthieu, chapitre 11, versets 25 à 30.
9: Jésus prit la parole. Père, Seigneur du ciel et de la terre, je proclame ta louange. Ce que tu as caché aux sages et aux savants, tu l'as révélé aux tout petits. Oui, Père, tu l'as voulu ainsi dans ta bonté. Tout m'a été confié par mon Père. Personne ne connaît le Fils sinon le Père, et personne ne connaît le Père sinon le Fils et celui à qui le Fils veut le révéler. Venez à moi, vous tous qui peinez sous le poids du fardeau, et moi, je vous procurerai le repos. Prenez sur vous mon joug. Devenez mes disciples, car je suis doux et humble de cœur, et vous trouverez le repos. Oui, mon joug est facile à porter, et mon fardeau léger.
7: Pierre Davienne, un mot sur le contexte dans lequel se situe ce passage de Matthieu.
8: On est dans le, encore dans la partie où Jésus parle en Galilée. Voilà, il n'a pas encore fait sa montée vers Jérusalem. Mais déjà, il y a des conflits qui s'élèvent contre lui, notamment sur l'identité de Jean le Baptiste. Et juste avant notre passage, Jésus va s'emporter contre les villes de Galilée qui auraient dû normalement recevoir son message et s'ouvrir au royaume.
7: Vous voyez trois grandes parties dans le texte que nous venons de lire.
8: Alors, il y a d'abord la louange de Jésus. Jésus va louer son Père pour sa manière de faire. Pas pour ce qu'il est, mais pour la manière dont il pratique avec les tout-petits. Ensuite, il va montrer comment le Fils donne la vraie connaissance du Père. Personne ne connaît le Père sinon le Fils et celui à qui le Fils veut le révéler.
7: Et puis, il y a une troisième partie.
8: Et puis, qui est l'appel. Venez à moi, vous tous qui peinez, qui êtes surchargés. Ça veut dire que Jésus demande à ses auditeurs de venir vers lui pour qu'il puisse leur transmettre ce secret qui vient du Père.
7: Alors c'est intéressant parce que quand il parle de l'intimité avec son Père, moi j'ai pensé un peu à Jean, Saint Jean qui parle beaucoup de demeurer, je demeure dans le Père demeure en moi, et puis je vous ouvre aussi à cette intimité. Elle est particulière, hein, cette façon de parler de, oui, de cette intimité, justement.
8: C'est beau parce qu'au début du texte, Jésus nous partage sa prière. Il n'y en a pas beaucoup, hein, dans l'Évangile. Il y a le Notre Père. Et là, il dit toute sa joie de voir comment le Père pratique. Et donc, il nous fait rentrer dans sa relation avec le Père.
7: Lisons avec vous ce texte. « En ce temps-là, Jésus prit la parole. » Père, Seigneur du ciel et de la terre, je proclame ta louange, car ce que tu as caché aux sages et aux savants, tu l'as révélé aux tout-petits. En ce temps-là, comment comprendre ce petit mot qui ouvre le verset ?
8: En grec, c'est kairos, et donc c'est devenu un terme théologique, en fait. Donc soit c'est en ce temps-là, comme une formule d'introduction.
7: Il était une fois.
8: Récit, il était une fois, voilà.
7: Autrefois. Voilà.
8: Soit on prend au sens fort, en disant, attention, attention, il va se passer quelque chose là de magnifique. Le kairos, c'est le moment.
7: C'est le moment favorable.
8: Voilà, c'est l'événement qui va nous faire rentrer dans la vie même de Dieu.
7: Jésus nomme Dieu comme un Père qui est Seigneur du ciel et de la terre. Qu'est-ce que ça veut dire, ça ?
8: Moi, je crois que Jésus, bon, c'est un bon juif, hein, c'est un hyper juif.
7: On l'oublie parfois.
8: Voilà, c'est ça.
7: Il est imprégné de sa tradition.
8: Et en fait, c'est une formule liturgique. Hein, il est le maître de tout, qu'on a traduit, nous, souvent par « tout-puissant ». Et des fois, on a des questions à se poser sur qu'est-ce que ça veut dire. Mais dans la liturgie juive, le Seigneur du ciel et de la terre, c'est celui qui est maître de tout et qui a remis toute la création entre nos mains, entre les mains d'Adam, donc de toute l'humanité.
7: Père, je proclame ta louange, dit Jésus. Dans d'autres traductions, c'est « je te bénis » ou encore « je te célèbre ». Il s'agit là de quoi ? D'une reconnaissance du Père ?
8: Le mot en grec n'est pas « bénédiction », mais bon, ça aurait pu. Et on peut aussi traduire comme ça. C'est l'évangile de Luc qui est en parallèle, qui nous dit « Jésus exulta dans le souffle saint, dans l'Esprit saint ». Et il y a une espèce d'exubérance de Jésus qui rentre dans un émerveillement face au Père et la manière dont il agit.
7: Donc c'est à la fois reconnaissance et remerciement.
8: Voilà.
7: Une exultation,
8: oui,
7: finalement.
8: Oui, voilà, c'est ça. Jésus, c'est beau, mais c'est dans l'amour. Il est étonné encore par le Père.
7: Oui, c'est-à-dire qu'en parlant, il s'étonne lui-même.
8: Voilà, c'est ça.
7: Ce que tu as caché aux sages et aux savants, tu l'as révélé aux tout-petits. Que représentent les sages et les savants ?
8: Alors, il y a un des commentaires que j'ai lu, pour préparer, qui disait que les villes citées, c'était des écoles rabbiniques. Et en fait, ceux qui auraient dû d'emblée, donc les théologiens, les philosophes, les savants, ils auraient dû pouvoir comprendre, relire les Écritures et évidemment s'ouvrir à la parole de Jésus. Et en fait, ça ne marche pas.
7: Donc, les religieux, ceux qui ont l'habitude de lire la
8: Torah...
7: Voilà,
8: ceux qui manient les concepts, les idées, la théologie, la spiritualité, c'est eux qui auraient dû d'emblée comprendre. Et en fait, Jésus va essayer de relire cette situation de non-compréhension en se disant « mais il y a peut-être l'œuvre du Père, là, derrière ». Et l'œuvre du Père, c'est de cacher, si on est dans l'orgueil, si on est dans la suffisance, dans l'autosuffisance, si on sait d'avance, on ne peut pas recevoir Dieu. Mais si on est, comme le mot grec nous l'indique, tout petit, c'est-à-dire pas encore capable d'avoir un discours, né pios en grec, c'est une négation, et pios, c'est le discours. Et donc Jésus parle des tout petits, c'est pas tellement une question d'âge, enfin, à notre sens.
7: Oui, parce qu'on l'interprète parfois comme un petit nourrisson, donc il faudrait être comme le petit nourrisson qui n'a pas le langage.
8: Alors, ça peut partir de là, parce que Jésus va aussi citer ce terme. Vous savez, au moment de l'entrée triomphale à Jérusalem, les pharisiens et les grands prêtres vont lui reprocher cette entrée-là. Et Jésus va dire, mais il va citer le psaume 8, en disant, par la bouche des tout-petits et des nourrissons, tu as fondé une puissance, tu as fondé une forteresse face à la violence et à la vengeance. Et donc, le premier biais qu'on peut comprendre, c'est les tout-petits. Mais derrière, il y a ceux, c'est « infants », ceux qui n'ont pas encore la parole. Alors, c'est un comble. C'est-à-dire que Jésus...
7: Qui est la parole.
8: Qui est la parole. Va dire, tu as caché cela aux spécialistes de la parole et tu vas le révéler à ceux qui n'ont pas la parole. Donc, on se dit, mais enfin, il y a une espèce de paradoxe comme ça. Mais peut-être que pour son Église, pour nous, c'est un engagement à prendre, de se dire quel est mon rapport aux pauvres ? Est-ce que les pauvres, c'est que des gens qu'il faut remplir de bien ? Ou est-ce que ce sont des gens qui sont les détenteurs des secrets du Père ? Et auquel cas, si c'est vrai, alors on va se bouger, nos communautés chrétiennes, notre Église, nous-mêmes, on va complètement se convertir pour pouvoir donner la parole aux gens et apprendre d'eux, apprendre des plus pauvres les secrets du Père. C'est quand même Jésus qui nous le dit. Enfin, c'est impressionnant. Et donc, il y a entre cette impossibilité de parler et le fait que Jésus les désigne comme les détenteurs des secrets du Père, il y a l'œuvre de l'Église, il y a l'œuvre de nos communautés. On ne peut pas passer à côté de ça.

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1: Pierre Davienne, je rappelle que nous regardons avec vous l'évangile de ce dimanche, chez Matthieu, chapitre 11, versets 25 à 30. Jésus a pris la parole, il est en train de parler à son Père pour le remercier pour la façon dont il se met à la portée de ceux qui n'ont pas la parole, c'est ce que vous venez de dire. « Oui, Père, tu l'as voulu ainsi dans ta bonté. » Comment entendre ce verset-là?
2: Alors là, il y a une trouvaille, hein. Il y a une trouvaille de Jésus et des évangélistes. On a six fois le mot en grec « eudokia ».
1: Qui veut dire?
2: Alors, qui veut dire « ça te semble bon ». Mais alors, c'est incroyable le nombre de traductions qu'on a pour essayer de rendre compte de ça. On a la complaisance, « ainsi tu trouves ta joie ». Il t'a plu, tu as choisi. Parce qu'on trouve ce mot six fois dans le Nouveau Testament.
1: Oui, notamment au moment du baptême de Jésus. Tu es mon fils bien-aimé, en voilà. Toi j'ai mon bon plaisir, oui. ou tu as toute ma faveur.
2: Complaisance, ou voilà. Ça fait un peu bizarre comme mot encore. Mais on a du mal à traduire ça parce que, à la nativité, les hommes dans lesquels tu te trouves bon, dans l'action de grâce de Jésus, notre texte aujourd'hui, dans Luc chapitre 12, c'est le petit troupeau. Le Père a trouvé bon, a eu du plaisir à vous donner le royaume. Il y a le baptême, dont vous venez de parler. Il y a la transfiguration. C'est le Père qui parle de Jésus.
1: Celui-ci est mon fils bien-aimé, écoutez-le.
2: Écoutez-le. Et puis, il y a une citation dans Matthieu 12, il y a des citations d'Isaïe 42, « Mon serviteur en qui je me complais ». Ça veut dire qu'il faut revoir notre théologie, notre spiritualité. Il y a des choses où Dieu trouve plaisir. Il trouve plaisir de s'adresser, de sauver son peuple. Vous voyez, on n'a pas... Si Dieu est amour, eh bien, il y a du mouvement en lui. Alors, traditionnellement, Dieu, il est impassible, il est au-delà des transformations et des changements. Mais notre manière de le recevoir, s'il est amour, eh bien, c'est un Dieu qui trouve bon des choses.
1: Et il trouve bon de s'adresser à des personnes qui n'ont pas forcément le langage, la parole. Oui. Pour conceptualiser, mettre les choses en boîte, et Dieu notamment. Oui. Et donc il se réjouit de ça, de pouvoir s'adresser et être compris par ces personnes-là.
2: Moi j'ai l'impression qu'il y a quelque chose derrière d'un anti-idolâtrie, et une anti-idolâtrie et anti-système. C'est-à-dire qu'au fond, on a tôt fait, quand on manie les concepts et qu'on se croit intelligent,
1: savant,
2: de faire un système religieux. Et Jésus, il en est mort de cette affaire-là. Le Père confie ses secrets à des gens qui sont dans la vie, qui sont dans la survie, qui ont besoin de Dieu. Et souvent, des gens du Carmont nous disent « Ah ben, si moi, je n'avais pas la foi, je serais déjà mort. » Vous voyez, la foi, c'est lié à la vie ou à la mort. C'est quelque chose de radical et ce n'est pas une espèce de culture en plus, un peu spirituelle comme ça, qui fait qu'on est bien de toute façon, on est d'un bon milieu, on a fait des études, et puis en plus on est croyant. Eh bien, ça ne marche pas comme ça. Et l'évangile d'aujourd'hui nous dit que ceux qui ont besoin radicalement de Dieu, c'est eux qui savent qui est Dieu.
1: Pierre Davienne, nous en arrivons à la deuxième partie de ce texte, où on rentre dans l'intimité de Jésus et de son Père. Jésus dit « Tout m'a été confié par mon Père, personne ne connaît le Fils sinon le Père, et personne ne connaît le Père sinon le Fils, et celui à qui le Fils veut le révéler. » Donc, c'est un mouvement d'amour entre le Père et le Fils, et ce mouvement-là, eh bien, il se donne à ceux qui sont dans l'accueil total de cette vie-là, en abondance.
2: Oui. Alors là, on a dans le texte, on a deux formules qui reviennent. Tu as dévoilé, tu as révélé à des tout-petits. Et puis, à la fin de ce passage-là, celui à qui le Fils veut le révéler.
1: Alors, révéler, qu'est-ce que ça veut dire, ça?
2: Eh bien, c'est découvrir, c'est enlever le voile. Et Jésus, il fait strictement ce que le Père fait. Mais ça rejoint du Saint Jean, vous l'avez évoqué tout à l'heure. Jésus n'a de cesse que d'accomplir ce qu'il a vu faire par le Père. Et si le Père transmet ses secrets d'amour et de salut aux plus pauvres, Jésus va le faire. Et donc, il y a une articulation comme ça, une vie à la fois d'amour, mais aussi de transmission. Le verbe qui est utilisé, c'est paradidomie, c'est livrer, mais c'est aussi transmettre. Et on a ma vie, nul ne la prend, mais c'est moi qui la livre. Et puis on a, inclinant la tête sur la croix, il transmit le souffle.
1: Ça veut dire que si le Fils transmet, c'est qu'il a vu son Père lui transmettre aussi.
2: Oui, tout à fait.
1: Et donner tout voilà. ce qu'il est au voilà. Fils.
2: Je vous ai aimé, nous dira Jésus, comme le Père m'a aimé. Et donc il y a comme une cascade comme ça de transmission de la parole, et à travers la parole, d'une puissance d'amour en fait.
1: Le verbe connaître, comment l'entendre ici ?
2: On n'a pas seulement le mot connaître, on a épi. C'est un petit mot qui dit l'intensité de la connaissance. Et dans la culture juive, connaître, c'est aimer, c'est avoir des relations intimes, homme-femme.
1: Dans la culture voilà. biblique, c'est ça. Hein.
2: Tout à fait. Et donc Jésus va tout recevoir du Père, il va se recevoir du Père comme parole, et il va complètement se livrer aussi pour les détenteurs de secrets du Père qui vont avoir une responsabilité. Et les pauvres deviennent à leur tour des transmetteurs, des gens qui vont parler, témoigner de la miséricorde de Dieu envers eux.

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1: Pierre Davienne, nous lisons avec vous l'évangile de ce dimanche chez Matthieu, chapitre 11, versets 25 à 30. Alors Jésus vient de dire finalement la bonne nouvelle d'un Dieu qui se fait proche pour nous aimer. Il est révélé aux tout petits. Et puis, troisième partie de ce texte, Matthieu nous donne à entendre des paroles de Jésus magnifiques. « Venez à moi, vous tous qui peinez sous le poids du fardeau, moi je vous procurerai le repos. Prenez sur vous mon joug, devenez mes disciples, je suis doux et humble de cœur et vous trouverez le repos. Oui, mon joug est facile à porter et mon fardeau léger. » Porter le joug de Jésus, qu'est-ce que ça veut dire? On a longtemps pu entendre que c'était porter la croix.
2: Et c'est pas faux, mais c'est Jésus qui porte sa croix et qui nous porte portant sa croix. Je veux dire, il s'est lié avec nous sur la croix. Il est complètement fidèle à son Père. Il est complètement fidèle à l'humanité, à notre humanité et à chacun de nous. C'est toujours le avec nous, le Immanuel qui va vraiment jusqu'au bout.
1: L'image du joug, elle est belle parce que je le disais au début de cet entretien, c'est quand même des bœufs qui sont sur une même ligne et qui ont une pièce de bois qui les aide. Donc on peut imaginer que c'est une aide d'avoir Jésus à côté qui marche à notre pas.
2: Oui, tout à fait. Oui, oui. C'est un lien très fort parce que ça va produire du fruit. Enfin, si on laboure. Mais alors, ce qui est intéressant, c'est que cette image du joug et du fardeau, c'est aussi une image qui est utilisée par la tradition juive.
1: Oui, par les rabbins.
2: Pour parler de la réception qu'on a de la parole de Dieu.
1: De la loi.
2: Donc ils disent, portez le joug de la Torah, de la loi, donc des commandements. C'est une histoire de transmission. En fait, Jésus, là, il se présente comme le pédagogue parfait, comme celui qui va transmettre oralement la parole de Dieu, si bien que les plus pauvres peuvent la recevoir et la porter avec lui.
1: On peut penser aussi qu'à l'époque de Jésus, la loi, c'était devenu des fardeaux très lourds à porter. Oui. Jésus le dit souvent aux pharisiens. Souvent. Vous alourdissez tout, toute la loi, avec tous vos préceptes. Oui. Donc, qu'est-ce qui change là, dans la manière dont Jésus présente sa loi, quand il dit « c'est léger ».
2: C'est léger parce que, d'abord, il a toujours fait ce qu'il a dit. Quand il proclame les béatitudes, on peut les recevoir que parce qu'il les a vécues complètement. Sinon, c'est imbuvable. Heureux ceux qui pleurent, ceux qui souffrent, les persécutés. Ça ne peut être reçu comme bonne nouvelle que parce que nous croyons et nous savons que Jésus les a vécues. Vous voyez, c'est ce « avec vous, je suis sous le même joug » et parce qu'il a vécu ça, nous pouvons le vivre avec lui. Mais il y a une chose que je voulais dire aussi, c'est que dans l'évangile de Jean, au chapitre 11, il y a l'onction de Béthanie. Judas conteste le fait d'avoir gâché tout cet argent-là. Et Jésus va dire, laisse-la faire, on va parler d'elle partout où cet évangile sera proclamé.
1: Oui, parce qu'elle a versé du parfum.
2: Elle a versé du parfum de grand prix.
1: Sur mes pieds.
2: Et Jésus va dire, les pauvres, vous en avez toujours avec vous. Moi, vous ne m'avez pas toujours avec vous. Souvent, on traduit, il y aura toujours des pauvres. Et c'est absolument abominable. Enfin, c'est mépriser Jésus que de penser qu'il a dit ça. Jésus a dit, c'est votre chance à vous, mes chers apôtres. C'est notre chance à nous, Église, aujourd'hui, d'avoir les pauvres avec nous. Pourquoi? Parce que s'ils sont les détenteurs de la parole, des secrets du Père, eh bien, ils vont être donnés à l'Église pour qu'elle reste fidèle au Christ crucifié, souffrant et ressuscité. Vous voyez? Donc ça, c'est la pensée du Père Joseph Wresinski, le fondateur de ATD, de dire, au fond, des pauvres, vous en avez avec vous. Jésus donne les pauvres, les népios, les petits, à l'Église pour qu'elle reste fidèle à ce qu'elle est. C'est-à-dire une Église pauvre, servante, dans une altérité.
1: Et marcher sous ce joug-là, ça fait que c'est une Église qui suit vraiment le Christ qui lui-même a été pauvre, serviteur, petit.
2: Voilà. Je crois qu'on ne peut pas penser une Église autosuffisante qui s'identifie elle-même par elle-même. Mais l'Église est donnée au monde et les pauvres lui sont donnés pour qu'elle reste fidèle au Christ.
1: Pierre Davienne, je reviens avec vous sur la douceur et l'humilité. Je suis doux et humble de cœur et vous trouverez le repos. Le repos, il vient quand on est dans la douceur et l'humilité. Sinon, on n'est jamais en repos. C'est ce que veut dire Jésus, là.
2: Oui, tout à fait. Jésus est celui qui transmet toute la vie et la puissance du Père et de l'Esprit, parce qu'il s'est abaissé. Voilà, il y a l'hymne aux Philippiens qui nous le dit. Il est descendu au plus bas pour être sûr que personne ne soit en dehors de l'amour du Père.
1: Au chapitre 10 de ce même évangile de Matthieu, Jésus envoyait ses disciples en mission. On peut dire que là, à travers ce texte, on a une feuille de route pour ses envoyés.
2: Oui,
1: donc, être petit, garder l'intimité avec le Père, et puis utiliser la douceur et l'humilité. C'est un peu ça, la feuille de route.
2: Non, tout à fait. Oui. C'est nous ne savons pas. Ensemble, nous nous mettons sous l'action de l'Esprit-Saint pour vivre du Christ et de la parole du Père, et pour témoigner et partager ça. Mais ça ne peut se faire que dans l'humilité, que dans la simplicité. Voilà.
1: Pierre Davienne, vous avez déjà évoqué un peu en quoi ce texte est une bonne nouvelle, notamment pour l'Église aujourd'hui. Qu'est-ce qu'il nous dit à nous dans nos vies quotidiennes ?
2: Il nous dit que Jésus n'a pas de limite dans le fait qu'il se livre pour chacun d'entre nous. Il n'y a personne qui peut se croire en dehors de son amour. Et lui, il a été vraiment jusqu'au bout pour que chacun on puisse croire que c'est pour nous, quoi. Et qu'il est mort et ressuscité pour nous.
1: Puisqu'il était question des savants au début du texte, ne faut-il pas quand même de l'intelligence dans la foi, tout le côté étude, raison? Qu'est-ce que vous diriez sur l'articulation entre justement la petitesse et puis ce niveau peut-être un peu plus intellectuel de la foi?
2: Non, mais ça... Alors ce qui est intéressant, dans le texte, on ne dit pas « tu as caché cela aux sages et aux savants », c'est « à des sages et à des savants ». C'est-à-dire que les études, elles doivent pouvoir être confrontées à la vie des très pauvres et avec le souci du monde. Je crois que c'est ça. On investit tout ce qu'on a reçu de la culture, de l'intelligence. Eh bien, ça doit être remonnayé, relu, pour que les plus pauvres aient accès. Et surtout, et ça, en ce moment, je trouve que c'est un petit peu difficile, c'est qu'on comprend l'engagement envers les pauvres en nous mettant au-dessus, en donnant des trucs. Et le Père Joseph disait, la main qui donne est toujours au-dessus de la main qui reçoit. Et ça n'est pas dans l'Évangile, ça n'est pas évangélique. La première chose qu'on a à faire, c'est d'investir toute notre intelligence pour essayer de comprendre, de décoder la vie des pauvres, savoir quel est ce Dieu des pauvres qui est finalement peut-être plus réel et plus vrai que celui qui se bâtit dans les universités et dans les catéchismes.
1: Merci à vous, Pierre Davienne. Pour ceux qui veulent réentendre l'évangile de ce jour, c'est chez Matthieu, chapitre 11, versets 25 à 30. Merci à Antoine Picot à la réalisation technique.

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0: dans notre bouche, allégresse pour notre cœur. Ta parole, Seigneur.
1: Jésus-Christ, notre amour, notre joie.
0: Lumière sur notre route, lampe sur nos pas. Ta parole, Seigneur.
1: Jésus-Christ, notre amour, notre joie.
0: Eau vive pour étancher notre soif, source qui jaillit inépuisable, ta parole, Seigneur.
1: Jésus-Christ, notre amour, notre joie.
0: Murmure de l'esprit dans notre attente, sagesse de Dieu pour notre vie, ta parole, Seigneur.

Jean Cassien invite ses lecteurs à fredonner pour eux-mêmes le verset du psaume « Dieu, viens à mon aide » pour s'en imprégner et en vivre, et cela tout au long du jour, en toutes circonstances. La parole du Seigneur, ses commandements, sa loi, doivent être notre aliment, non pas seulement le dimanche, mais en tout temps. Ainsi, nous entrons dans les sentiments du Christ Jésus. Ainsi, nous apprenons à aimer et à vivre. À telle heure, cette parole est lumière. Elle peut être consolation. D'autres fois, elle nous pousse en avant, nous blesse ou nous éprouve. S'exposer à la parole, c'est accueillir le Christ.

0: C'était la prière du soir avec les Dominicaines de Chalais.
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3: 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Le fil rouge de ce numéro, enneigeons l'air.
4: La neige nous enseigne par sa créativité et l'harmonie de ses cristaux. La neige est poésie, sobriété et pureté. La neige est don. La neige est essentielle au cycle de l'eau et au climat. Sauver la neige, c'est sauver la vie sur Terre. Qu'elle nous inspire, enneigeons l'air.

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1: Peu de gens en parlent.
2: Enneigeons l'air. Le froid, les glaciers et les montagnes jouent un rôle fondamental pour la nature et la biodiversité. Par exemple, ils sont indispensables au cycle de l'eau et aux réserves d'eau douce qui irriguent nos champs, qui alimentent nos fleuves, nos villes ou nos centrales hydroélectriques ou nucléaires. Montagnes, froid et glace sont intimement liés à 80% des ressources planétaires en eau douce. Ils subissent de plein fouet les impacts du développement déraisonné et du dérèglement climatique. Conséquences : feux incontrôlés, sécheresses, perte de biodiversité, maladies, phénomènes météo extrêmes. Pérenniser froid, glaciers et montagnes est vital pour notre survie. Il n'est plus viable ni d'artificialiser les montagnes par des projets comme l'immobilier secondaire ou le tourisme pour fortuner, ni d'utiliser autant de ressources non renouvelables et polluantes. Face à cela, plusieurs initiatives ont vu le jour ces dernières années, comme l'appel pour nos montagnes et l'appel pour les glaciers. L'appel pour nos montagnes a été un exercice de démocratie participative où citoyens, scientifiques, politiques, professionnels et journalistes ont cherché à trouver ensemble des solutions pour assurer la pérennité de la neige, des glaciers et des spécificités culturelles liées aux montagnes.
3: On va mieux répartir les compétences municipales.
2: L'appel pour nos montagnes a aussi fait plusieurs campagnes de sensibilisation, lancé plusieurs cris d'alarme, malheureusement trop peu relayés par les médias de masse et autres influenceurs. L'appel pour nos montagnes a cherché par-dessus tout à penser la montagne comme un bien commun de l'humanité. Les transformations structurelles restent cependant à incarner. Un peu sur le même modèle, depuis 2023, l'appel pour les glaciers s'inscrit aussi dans l'indispensable et urgente réduction des émissions de gaz à effet de serre. Il appelle à donner une personnalité juridique à la nature, à la neige et plus spécifiquement aux glaciers. Par ailleurs, parce que nature, montagnes enneigées et glaciers continuent d'être exploités et aménagés par des intérêts privés, il propose de stopper tout nouvel aménagement situé dans ces écosystèmes essentiels à la suite du monde. Finalement, il demande la mise en place d'un dispositif de protection des écosystèmes post-glaciaires pour éviter tout aménagement et exploitation commerciale. C'est un enjeu qui se pose aussi avec la fonte des pôles. La neige, le froid et la glace sont essentiels à la vie. Aimons-les. Inspirons-nous d'eux. Enneigeons l'air.

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1: Enneigeons l'air. La neige est sobre et vraie. Elle apaise et unit ses flocons. Voici Sambolera, qu'on pourrait traduire par « Ce monde s'envolera ».

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1: Pour enneiger l'air, il faut sortir de la culture des apparences, de la com et du greenwashing. La pérennité passe par le vrai et l'amour, comme dans ce conte vietnamien.
2: Il était une fois un jeune homme complexé par son physique. Et lorsqu'il se présenta pour un emploi, on lui fit comprendre qu'il n'avait pas de chance, car il ferait fuir les clients. Désespéré, il partit très loin, pour la montagne aux trois questions, afin de lui demander pourquoi il en était ainsi. En route, un orage se déchaîna. Il frappa à la porte d'une ferme isolée pour trouver refuge. Un vieil homme lui ouvrit. Il l'accueillit et le nourrit comme s'il était un visiteur de marque. Les deux hommes partagèrent d'eux-mêmes. Tard dans la soirée, le vieil homme dit « Lorsque vous aurez atteint la montagne, pourriez-vous lui demander pourquoi ma fille est muette ?»« Je vous apporterai la réponse à mon retour, » promit le jeune homme. Il poursuivit son ascension et arriva enfin au sommet. Trois vieillards semblaient l'attendre. « Pourquoi la fille est-elle muette ?» demanda-t-il. « Parce que l'homme juste et lettré, l'époux dont elle rêve en silence, n'a pas encore surgi dans sa vie, » lui répondit-on. Et les trois vieillards disparurent. Le jeune homme commença sa descente. Il arriva à la ferme isolée. Dans la cour, une jeune fille, la muette. Elle le regarda en souriant. Le jeune homme eut l'impression que ce sourire était différent de tous les sourires qu'il avait jamais reçus. Ni moqueur, ni provoquant, mais chaud et doux, comme une lampe au crépuscule. « Sois le bienvenu, nous t'attendions, » dit-elle. En entendant sa fille parler, le père dansa de joie. Et plus tard, le jeune homme et la jeune fille se marièrent. Le regard plein d'amour de sa femme acheva de persuader le jeune homme qu'il n'était pas si laid après tout. À partir de ce jour, le jeune homme eut l'air si joyeux que bientôt, tout le monde vit en lui une personne fort agréable.

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2: J'aurais passé ma vie, écrit Stanislas Breton, sous le signe d'un principe de contradiction. Je veux dire la croix du Christ, cette ombre qui fascina ma jeunesse et ne m'a plus quittée, sur la tristesse des choses et sur la beauté du monde. Stanislas Breton, prêtre, philosophe, théologien, est une figure majeure de la pensée du XXe siècle. Pour décrypter sa pensée, j'ai la joie d'accueillir dans le deuxième volet de cette émission le philosophe Jérôme de Gramont. Bonjour.
3: Bonjour.
2: Jérôme de Gramont, vous enseignez la philosophie, la métaphysique à l'Institut catholique de Paris. Vous avez publié de nombreux ouvrages savants et plus personnels. Vous êtes l'auteur d'un livre consacré à Stanislas Breton, un portrait philosophico-théologique paru en 2023 aux éditions du Cerf. Votre livre présente la pensée de Stanislas Breton. Il pose des jalons importants dans son itinéraire. C'est d'emblée une question que j'aimerais vous poser, qui me semble centrale. Comment lire Stanislas Breton? Comment lire ses textes, parfois abrupts, parfois difficiles? Est-ce qu'il y a une trame, un fil d'Ariane qui nous permet de penser et d'accéder à l'unité de son œuvre?
3: Alors, c'est une œuvre immense, pas forcément très connue. C'est quelqu'un qui n'a pas cherché la notoriété, absolument pas. Il est dans une petite congrégation qui n'est pas du tout une congrégation intellectuelle. Il se contente de donner cours dans les diverses facultés où il enseigne. Il a une reconnaissance d'estime de certains philosophes, mais il n'a pas la notoriété que peuvent avoir d'autres philosophes de sa génération. C'est un strict contemporain de Paul Ricoeur. Bon. Et donc, de façon un peu retirée, humble, il a une œuvre immense qui se déploie comme une œuvre immense à partir d'un centre très vibrant. Voilà, on va dire un centre vibrant. Voilà quelqu'un qui va chercher des références philosophiques, théologiques, spirituelles, éventuellement littéraires, très diverses. Voilà. Anciennes et contemporaines, qui s'intéressent aux philosophes grecs et à la phénoménologie. Et qui a, malgré tout, une œuvre très unifiée. Alors, pourquoi est-ce qu'elle est unifiée? Parce que cette œuvre se construit autour du thème de la croix. Voilà. Le travail de la pensée, la compréhension du monde, la révélation de Dieu, tout ça, ça se fait dans une histoire, qui est l'histoire du Christ, qui contient tout. Cette histoire contient tout. Et cette histoire, elle se concentre dans un événement, qui est l'événement de la croix. Et ce qui est absolument extraordinaire, c'est que si on tient fermement cet événement, qui est l'événement central du christianisme, on peut ensuite le déployer aux dimensions du monde, et aux dimensions de toute l'histoire, de la pensée, etc. Et c'est, d'une certaine manière, ce que réussit à faire Stanislas Breton.
2: Vous dites également, c'est assez surprenant, qu'on doit bien sûr prêter attention à ces grandes thèses, aux idées, on pourrait dire, qui structurent et que creuse Stanislas Breton, mais aussi, dites-vous, à sa manière de dire, de penser ou d'inciter à penser.
3: Voilà. Ça, c'est son écriture. Il a une écriture qui correspond exactement à la pensée que j'essayais un peu de décrire à la minute. Il parle notamment à plusieurs reprises de ce qu'il appelle les petits de la grammaire. Alors, il faut avoir une attention aux petits de l'existence, aux faibles, etc. Enfin, ça, c'est charité chrétienne, voilà. Mais les petits de la grammaire, ça veut dire ces manières de dire auxquelles on fait moins attention. Pourquoi ? Il dit, nos phrases, elles sont construites autour de noms et de verbes. C'est ça qui est essentiel. Or, plus important à ses yeux, ce sont ces petites particules qui sont les adverbes et les prépositions. Voilà. Et dans cette attention mais d'écrivain, quasiment de poète, c'est une attention quasi poétique à ce que sont des adverbes et des prépositions, il se dit quelque chose qui correspond à son travail philosophique sur le thème le thème du rien et son travail théologique sur la croix.
2: Ce travail théologique sur la croix, vous y voyez le centre, effectivement, de l'œuvre de Stanislas Breton, et je pense que c'est aussi ce qui résonne particulièrement avec votre propre travail aussi, et votre propre questionnement, Jérôme de Gramont. Dans votre livre sur Stanislas Breton, vous suivez un itinéraire avec Stanislas Breton, cet itinéraire qui commence par la Judée, on passe à Athènes, on va à Rome, on va à Paris, puis on finit ailleurs. Hein. Voilà. Et alors, on va prêter attention, commençons par le commencement, je dirais, hein, effectivement, c'est-à-dire par la Judée. Un des thèmes majeurs, vous insistez là-dessus, c'est centré sur la contradiction et le paradoxe donc, de la croix, folie et sagesse. Stanislas Breton cite la première épître aux Corinthiens. Saint Paul y expose le paradoxe chrétien en ces termes. Dieu n'a-t-il pas rendu folle la sagesse du monde ? Nous prêchons un Messie crucifié, scandale pour les Juifs, folie pour les païens, mais il est Christ, sagesse de Dieu. Ce qui est folie de Dieu est plus sage que les hommes, et ce qui est faiblesse de Dieu est plus fort que les hommes. Et en quel sens est-ce un commencement ?
3: Ces versets de Paul, c'est des versets qu'on connaît bien, qu'on a lu des tas de fois, on a entendu quantité de commentaires. Mais est-ce qu'on s'est suffisamment rendu compte de ce que cela signifie réellement ? Vous voyez, c'est-à-dire que ce que dit Paul, c'est qu'au fond, le cœur de la révélation, c'est le logos de la croix. Et si on prend au sérieux la formule de logos de la croix, mais c'est une contradiction majeure. Voilà. Le logos, c'est le logos, c'est la parole, c'est le verbe, c'est la gloire, etc. Et la croix, c'est l'abaissement dans le rien. Donc, on ne peut pas imaginer contradiction plus forte. Et c'est au contraire par cette contradiction-là, par ce heurt-là, par la méditation de ce logos de la croix qu'on rentre dans la pensée de Breton. C'est pas un point d'arrivée qui fait que après des livres et des livres, des commentaires et des commentaires, des interprétations et des interprétations, on arriverait à rejoindre ce que c'est que le logos de la croix. C'est la porte d'entrée. Ça veut dire qu'on entre par le plus difficile. C'est-à-dire qu'on entre par quelque chose qui bouleverse notre logique humaine.
2: Je reviens à cette phrase, cette réflexion de Stanislas Breton que j'ai citée au début de l'émission. « J'aurais passé ma vie sous le signe d'un principe de contradiction. Je veux dire la croix du Christ, cette ombre qui fascina ma jeunesse et ne m'a plus quittée sur la tristesse des choses et sur la beauté du monde. » Comment comprenez-vous cette dernière remarque de Stanislas Breton sur la tristesse des choses et sur la beauté du monde?
3: La tristesse des choses et la beauté du monde. Comment dire la tristesse du monde, on l'a sous les yeux. Voilà, enfin, il faudrait être aveugle pour ne pas se rendre compte de la violence qui traverse le monde. Et alors aujourd'hui, enfin, c'est peut-être une violence encore plus évidente, encore plus manifeste aujourd'hui. Et pourtant, ça n'est pas le dernier mot que nous pouvons prononcer. C'est sans doute un premier mot, mais pas un dernier. Parce que le dernier mot, c'est de revenir à ce qu'a été la création ou ce que peut être le royaume. Voilà. Et sans doute que nous n'avons pas d'autre chemin pour aller vers la création telle qu'elle est voulue par Dieu et le royaume tel qu'il nous est promis. Nous n'avons pas d'autre chemin que celui qui passe par le monde tel que nous le vivons aujourd'hui. Mais tel que cet aujourd'hui n'est pas un dernier mot. Et tel que c'est aujourd'hui, il cache derrière une promesse plus haute, qui est une promesse de joie, qui est une promesse d'habiter le monde, de véritablement l'habiter, qui est une promesse de justice, qui est une promesse poétique, politique, théologique, tous ces adverbes se rejoignent. Voilà, tous ces adverbes se rejoignent et font que, eh ben, voilà ce vers quoi nous allons.
4: Comment rester fidèle au logos de la croix ? Vous avez évoqué cette contradiction et vous nous avez éclairé sur cette contradiction. C'est aussi se demander quelle langue théologique parle Stanislas Breton. Il choisit, il s'appuie sur des théologiens très, très différents, saint Thomas d'Aquin par exemple, ou Bultmann. Le théologien allemand luthérien, deux auteurs qui paraissent quand même assez inconciliables. Oui. Et c'est là, dites-vous, où se joue une opposition entre une théologie de la gloire et une théologie de la croix. Pourriez-vous nous expliquer un peu l'enjeu de ça ?
3: Comment dire ? La manière la plus simple de résoudre cette contradiction-là, enfin, qui est une petite contradiction par rapport à la grande contradiction dont je parlais tout à l'heure, la manière la plus simple, c'est de répartir dans le temps. Voilà. Il est de formation thomiste. Il appartient à son époque. Chacun est fils de son temps. Et il est formé dans une théologie romaine, thomiste et néo-thomiste. Et puis, il découvre d'autres théologiens qui sont beaucoup des théologiens, effectivement, protestants. Il y a sans doute une veine protestante chez lui très forte. Mais enfin, vous savez, à partir d'un certain moment, ces différences confessionnelles, elles sautent. Elles n'ont plus grand sens. Voilà, enfin, ce sont des différences humaines qui sont annulées par une foi commune. Qu'on peut avoir.
4: Vous l'avez évoqué en se tenant dans ce cœur le intense et le plus vivant.
3: Oui. Et donc le chemin, il n'y a pas de chemin vers la gloire qui ne passe par le chemin de la croix, et donc par un chemin luthérien, calviniste si on veut, etc. Mais un chemin qui est le sien, voilà, pour retrouver l'essentiel de ce qu'est pour lui la vie et la pensée.

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1: Jérôme de Gramont, nous continuons à cheminer dans l'œuvre de Stanislas Breton sur RCF Notre-Dame. Le deuxième moment de cet itinéraire philosophico-théologique que vous nous présentez dans votre ouvrage, c'est Athènes. Alors Athènes, c'est le moment de la philosophie par excellence, ancré en Grèce. Quels sont les philosophes que Stanislas Breton lit, qui l'ont accompagné et qui lui permettent de dire quelque chose d'essentiel sur ce que vous évoquiez comme étant au cœur de son œuvre, ce logos de la croix?
2: Alors, les grands philosophes grecs, c'est bien sûr Platon, c'est bien sûr Aristote, mais Breton s'installe plutôt dans la fin, dans ce moment d'achèvement de la philosophie grecque, qui est le néoplatonisme, qui récupère tout ce qui a pu y avoir de plus grand, et chez Platon et chez Aristote, dans les œuvres de Plotin, du Proclus, et même de Damasus. Alors, ce sont là encore des œuvres extrêmement paradoxales. C'est-à-dire que le néoplatonisme pousse le langage humain jusqu'à sa limite. Voilà. Notre langage, il est là pour parler des choses qui sont autour de nous. Il permet de décrire l'être, les étangs, le monde, la réalité que nous avons sous les yeux. Et le propre du néoplatonisme, c'est de chercher ce qui est au principe de cette réalité. Alors ce principe qui s'appelle tantôt l'un, et tantôt le bien. Sauf que la grande maxime, qui est celle du néoplatonisme, et que Breton va méditer toute sa vie, c'est le principe n'est rien de ce dont il est principe. Ce qui veut dire qu'il y a une dénivellation entre le principe, l'un, et puis toutes les choses qui viennent de lui et qui constituent le monde. Notre langage, il est à hauteur de ce qui vient en second. Mais il fait ce qu'il peut pour essayer de rejoindre ce qui est en haut, ce qui est en amont, ce qui est au-delà. Ce que Platon appelle le bien au-delà de l'essence. Quand Platon dit le bien est au-delà de l'essence, ça veut dire aussi qu'il est au-delà de notre logos humain. Il est au-delà de notre logique. Voilà. Donc, il y a un paradoxe qui est un paradoxe du christianisme, la croix, et il y a un paradoxe qui est un paradoxe de la métaphysique, pour arriver à parler de ce principe dont on ne peut pas parler a priori. Voilà. Et Breton est quelqu'un qui va essayer de faire dialoguer ces deux paradoxes, et de montrer comment la tradition métaphysique, qui nous montre un autre que l'être, peut éclairer quelque chose de la tradition théologique dans laquelle lui s'inscrit.
1: En vous écoutant, quelque chose aussi de très étonnant, et je pense d'assez urgent, d'actuel finalement, dans cet exercice de recherche de Stanislas Breton, c'est effectivement aussi ce statut du langage. C'est-à-dire que pousser effectivement à cette limite, mais fondamentalement quelque chose d'une confiance aussi dans ce que le langage nous permet de dire, dans une époque où quand même le rapport au langage a été très désubstantialisé, très malmené, non ?
2: Oui, oui, oui. Alors,
1: c'est
2: ça,
1: courageux.
2: C'est sans doute courageux. C'est quelque chose que sans doute il ne thématise pas comme tel, mais qui se voit à chaque page. C'est-à-dire qu'il y a une manière d'écrire chez lui, voilà, un style, un phrasé de l'écriture qui réalise ce défi, voilà. Ce qui semblait impossible, C'est-à-dire de décrire un dieu qui perd les qualités a priori de sa divinité pour se faire homme et pour mourir. Ce qui semblait impossible pour une métaphysique qui veut penser un au-delà de l'être et du logos, c'est ce qui se réalise. Dans le travail d'écriture qui est le sien et qui prouve cette possibilité-là. Voilà. Et donc, il y a quelque chose de vraiment mais réjouissant dans cette manière, pas simplement dans la pensée, dans ce qui est pensé, mais quelque chose de réjouissant dans cette manière de penser, dans cette écriture-là. Voilà. Qui correspond à effectivement ce que vous appelez une confiance et qui est la manière de relever un défi immense.
1: Le troisième moment dans cet itinéraire philosophique et théologique que vous tracez dans votre ouvrage consacré à Stanislas Breton, Jérôme de Gramont, ce troisième lieu et moment, c'est Rome. Stanislas Breton, on l'avait vu dans la première émission, vous en avez évoqué, a vécu, enseigné à Rome. Nous pourrions évoquer la thèse romaine de Stanislas Breton sur la métaphysique de la relation, sans entrer dans les détails parce que ce serait trop compliqué, mais simplement ce que j'ai retenu et que vous pourriez peut-être commenter, c'est le sens de laisser in, l'être dans, et laisser ad, l'être vers. Et en particulier, vous nous aidez, alors je peux peut-être partir de là, peut-être vous pourriez nous commenter cela, lorsque Stanislas Breton, qui a lu les mystiques, alors il y a Jean-Joseph Surin, mais je vais parler des cartes, aux portettes transirées, commander à l'âme de passer sans jamais s'arrêter. C'est quoi le sens de l'être
2: alors,
1: vers
2: c'est très étonnant. Alors, il écrit très tôt cette thèse romaine sur l'essai in et l'essai ad. Ce qui veut dire que dans le parcours, chronologiquement, la Judée est première, puis Athènes, puis Rome. Mais chronologiquement, pour lui, ce qui a été premier, c'est sans doute Rome. Parce que c'est là-dedans qu'il est formé. Et c'est à Rome qu'il écrit sa thèse. Alors, je vais peut-être vous surprendre, mais sa thèse n'est pas très bonne. Elle n'est pas très intéressante. Et d'une certaine manière, il aura passé sa vie à la réécrire. Voilà. C'est-à-dire à essayer de reprendre des thèmes qui étaient présents, mais pour les retravailler en profondeur.
1: C'est le premier livre paru en 1951.
2: Oui, voilà. Et du coup, avec cette dualité, alors ce n'est pas une contradiction, c'est une dualité, c'est un rythme. Il utilise le mot de rythme entre l'être vers et l'être dans. Et donc, dans l'écriture, dans la musique, dans la danse, il y a toujours un léger et un grave, quelque chose de plus léger et quelque chose de plus grave. Voilà. Et on a besoin des deux. Voilà. Si on avait une musique où il n'y ait que des notes graves, ou une musique où il n'y ait que des notes légères, on n'aurait pas forcément une musique. On a besoin de cette dualité. Alors, laisser ad, c'est sans doute ce qui est le plus facile à comprendre. C'est le plus facile à comprendre si on renvoie à cette double tradition qui est la sienne, qui est d'une part une tradition mystique. Effectivement, c'est Maître Eckhart, voilà, et qui fait que nous sommes tendus vers. Nous sommes tendus vers Dieu. Il y a même un sermon de Descartes qui décrit l'homme comme un adverbe. On parlait de l'adverbe à un autre moment, mais l'homme, c'est un adverbe au sens strict, celui qui est tourné vers le verbe. Voilà. Mais par ailleurs, cet être vert, c'est en pensée contemporaine, en bonne phénoménologie, c'est l'intentionnalité. Voilà.
1: Et donc, le mouvement de la conscience vers le monde.
2: C'est le mouvement de la conscience qui est conscience de quelque chose, qui va vers les choses, qui va vers le monde, qui sort de soi. Voilà. Et donc, il est tout à fait capable, du coup, de faire aussi dialoguer une tradition philosophique et spirituelle, la tradition de Maître Eckhart, et une pensée contemporaine. Quand il écrit « Conscience et intentionnalité », on est en 51, il n'y a pas encore énormément de commentaires sur la phénoménologie. Et ça reste un livre de pointe. Ça, c'est l'être vert.
1: Alors, j'aimerais que nous parlions de l'être dedans.
2: Il reste de l'être dedans.
1: Alors, de l'habiter. Oui. Et alors, vous citez, pour nous éclairer, un penseur qui compte beaucoup pour vous, un ami, Jean-Yves Lacoste, prêtre, philosophe, théologien. Son grand livre, « Expérience et absolu », le sens de la question « Qui suis-je ?», on ne pourrait y répondre que par la question « Où suis-je ?».
2: Oui, oui. Et cette question, alors c'est la question de Lacoste, c'est une grande question, c'est une grande question aussi de Breton, c'est la question des apôtres, maître, où es-tu ? Voilà, où es-tu ? Et autant, tout à l'heure, on pouvait faire l'éloge de l'être vert en disant, c'est... C'est une manière de comprendre le mouvement de l'existence. Voilà. Il y avait une phrase de Michel de Certeau dont je vais la retrouver approximativement, mais Certeau était très proche de Breton. Enfin, disant, voilà, la mystique, c'est être sans cesse en progrès vers. Voilà. C'est de sans cesse marcher en avant. Donc on peut très bien décrire la mystique comme ce mouvement d'aller sans cesse en avant. Et ce que montre Breton, c'est que ce premier temps de l'être vert, il faut aussi l'équilibrer par un second temps, qui est le temps de l'habitation. Et qui est sans doute un temps plus difficile, peut-être moins enthousiasmant au premier abord, mais qui est tout aussi important. Nous avons à habiter le monde. Nous avons à y être bien. Nous avons à y trouver notre lieu. Voilà. Et c'est ça que montre l'être dedans. Et une poétique... C'est une poétique du monde. La poétique du monde, c'est comment habiter le monde.
1: Merci infiniment, Jérôme de Gramont. Je rappelle le titre de votre ouvrage, Stanislas Breton, un portrait philosophico-théologique, paru aux éditions du Cerf. Merci à Nicolas Fournel à la réalisation technique.

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3: Ça y est, juillet, c'est le temps des moissons et notre dernier rendez-vous cinéma de cette saison. Une émission un peu particulière donc, Marie-Noël Tranchant au téléphone, Dominique Borde et Bernard Midioni en présentiel, comme on dit désormais. Bonjour à tous les trois.
4: Bonjour.
3: La conjonction de la fête du cinéma avec une place pour 5 euros, de la climatisation des salles et des envies de divertissement a embouteillé les salles de cinéma de sorte que beaucoup d'entre elles affichaient complet. On ne peut que s'en réjouir. Nous allons commencer par un film nouvellement sorti sur les écrans, Les Caprices de l'Enfant Roi, de Michel Leclerc, avec Arthur, Julia Piaton, Franck Dubosc. On est en 1651, Louis, pas encore Louis XIV, est prépubère, la fronde menace, Anne d'Autriche le confie à D'Artagnan, qui le confie à Cinéraud de Bergerac, qui le cache dans la troupe de Madeleine Béjart. Bref, on confond tout. Vous l'entendez, on mélange tout, tout et toutes. Seul grand absent, c'est le cardinal de Mazarin. La fronde sans lui, c'est pas la fronde. Mais enfin, le divertissement est là, on écoute.
5: Maman !
6: Chut, moins fort ! On n'appelle pas maman la reine de France.
5: Est-ce qu'ils vont venir nous tuer ?
7: D'Artagnan, Louis doit quitter secrètement le palais cette nuit même et se cacher hors de Paris.
8: Ne vous inquiétez pas, votre Altesse, sur tout prévu. Louis va quitter le palais secrètement cette nuit même et se cacher hors de Paris.
7: Oui, c'est ce que je viens de dire.
8: Cyrano de Bergerac, j'ai besoin de toi pour une mission secrète de la plus haute importance. Tu es le seul à qui je peux demander ça.
9: Si tu peux te demander, sauf de m'occuper d'un enfant ou d'un roi.
8: Je te présente le dauphin de France.
9: Je ferai tout ce qui est en mon possible.
5: Reste où tu es. Je ne suis pas habitué à tant de laideur.
8: Je m'occuperai pas de cette vilaine petite personne. Personne ne doit connaître son identité.
10: Les troupes de théâtre en tournée, croyez-moi, il n'y a pas meilleure cachette.
11: Je te présente François.
5: Il est hors de question que je dorme dans un tel endroit.
7: C'est ton ?
11: Mon fils ?
5: Ton fils ? Je m'en vais sur le champ. Commande-moi un attelage.
7: Mais enfin, comment tu l'as élevé, Savinien ? Faut pas tout leur passer.
8: Marraine, vous m'avez demandé ?
7: Oui, mon fils.
8: En lieu sûr. J'ai failli à ma mission, Madeleine, tu ne comprends pas ?
7: Qu'est-ce qui se passe ?
8: François, c'est Louis.
7: Mais oui, François, c'est lui, je sais bien.
8: C'est pas lui, c'est Louis.
12: Il lui ressemble.
7: Oui, c'est François, j'ai compris.
8: C'est pas François, c'est Louis, le petit roi.
7: Savinien, ton fils, c'est le dauphin de France ?
8: C'est pas mon fils, mais c'est le dauphin de France. Le vrai courage, c'est de mourir les armes à la main. Ah ! Allez ! Sans personne pour en témoigner.
13: Je t'avais demandé de la discrétion, bravo. Ah !
14: Comment faites-vous, D'Artagnan, pour toujours trouver des solutions à mes problèmes ?
13: Certains disent le talent. Je trouve qu'ils exagèrent.
3: Dominique Borde.
15: Oui, alors un petit rappel historique tout de même, parce que le film n'a pas grand-chose d'historique, sinon l'époque et les costumes et les décors qui sont assez jolis. Mais la Fronde, oui, c'est quand le peuple se révolte contre Mazarin. J'ai une petite anecdote qui va faire souffrir Bernard, c'est que Mazarin aimait bien les chats, et on avait empalé des chats sur les lances, voilà, pour critiquer un peu plus Mazarin. Quant au pauvre Louis XIV, qui était tout jeune, ben, on l'a exilé au château de Saint-Germain, il a failli se noyer dans un des bassins d'air. Ça, c'est pour l'histoire que j'ai apprise. C'est pas du tout celle qu'on voit sur l'écran. Sur l'écran, ben, on convoque D'Artagnan, Cyrano de Bergerac.
3: On mélange tout.
15: On oublie Mazarin. Il y a tout de même la belle-mère Anne d'Autriche. Et puis au détour, ben, on invente un peu avant Dumas un frère jumeau à Louis XIV. Et puis la troupe de Molière et Molière lui-même. Voilà.
3: Et Madeleine Béjart, la belle rousse.
15: Une sorte de salmigondie historique assez fou. Les jeunes ne comprennent plus l'histoire, ils ne comprendront plus rien, je crois. Voilà, le résultat, c'est une fantaisie historique où la petite histoire veut croiser la grande. C'est surtout un film d'acteur, donc, avec Franck Dubosc, Artus, Dora Tillier, mais l'ensemble reste confus. On ne sait plus la différence du genre entre le vrai et le faux, et très vite on s'ennuie. Voilà. Il reste, que je l'ai dit, c'est les costumes et les décors. Si on veut réapprendre cette histoire-là, moi je conseillerais plutôt de voir L'Enfant Roi de Roger Planchon, qui était sorti il y a 20 ans, qui était beaucoup plus sérieux. Ouais. Plus, que ça. Plus il y a 25 ans, je crois. Et puis, ou alors La prise du pouvoir par Louis XIV de Rossellini, qui avait été tellement critiqué à l'époque et qui était passé à la télévision. Mais ça, c'était de l'histoire. Là, c'est de l'historiette, c'est du cinéma, c'est de la petite comédie française, quoi. Petite.
4: Bernard. Mais dès le début, ils sont honnêtes, ils disent bien que les historiens ne reconnaîtront
15: oui,
4: pas
15: oui,
4: les...
15: Ils le disent, bien, oui,
4: ils le disent dès le début. Mais moi, contrairement à vous, je ne me suis quand même pas ennuyé, parce que je suis d'accord avec vous, Dominique, sur la reconstitution, sur les costumes d'une grande distinction, décors, les décors propres à retenir l'attention. Il y a quand même une interprétation entre énergie et fantaisie qui force la sympathie. Il y a le petit Nils Samuel Brochen qui fait deux rôles et il n'est pas ridicule. Il y a beaucoup des fils et des filles de Julia Platon. D'ailleurs, j'ai vu fugitivement sa mère dans une image. J'ai cru reconnaître Charlotte de Turckheim. Et non, ben c'est sa fille, Julia Platon. Fille. Ah, oui. Il y a Molière, Nemo Schiffman, c'est le fils d'Emmanuel Berco. Et puis, par ailleurs, Suzanne de Beck, la cousine diabolique, bah, c'est la fille d'Antoine de Beck, le journaliste des Cahiers du cinéma. Oui. Donc là, il y a toute une généalogie, bon, sympathique. La fin est assez réussie, avec une émotion qui jonche cette croisée des destins. Et puis la narration arrive à sceller l'union entre un romanesque élancé et une chronique des cœurs qui est assez douce, assez délicate et plaisante. Alors maintenant, c'est vrai que est-ce plus Cyrano de Bergerac ou Porthos dans les combats ? Et c'est vrai que dans les combats, on pourrait se demander si ce n'est pas Porthos. Mais vous dites, il mélange tout. Mais attention, dans la pièce Cyrano de Bergerac, D'Artagnan apparaissait
11: déjà à la scène 4 de l'acte 1.
4: Alors simplement, il n'est pas aussi âgé.
11: Non, et tous ces gens-là se connaissaient.
4: Oui,
11: ça c'est clair. Mais là, on en fait un cocktail.
4: Ah oui, bien sûr. Et c'est,
11: voilà.
4: Et
11: c'est un cocktail qui pétille.
4: Mais c'est ça. C'est un cocktail qui est plaisant. D'Artagnan a 20 ans de moins Franck Dubosc. Il a une quarantaine d'années au moment de la fronde. Franck Dubosc, alors, en fait un personnage, un Miles Gloriosus, un personnage assez franc, assez imbu de lui-même, mais très amusant. Alors maintenant, que d'anachronismes, des anachronismes politiques, le vote, je ne suis même pas sûr qu'on parlait de vote sous Louis IV, que le mot existait. La droite et la gauche, ça n'apparaît qu'à la Révolution, ça n'apparaît pas sous Louis XIV. Et puis les anachronismes langagiers, je t'en colle une, il ne faut pas tout leur passer, ça fatigue un peu, elle ne l'a jamais la faire, ou encore je lui fais récurer les chiottes. Tout ça, on ne dit pas du tout ça sous Louis XIV. Est-ce voulu, n'est-ce pas voulu? Ça n'importe pas grand-chose. Ils ne savent pas prononcer, comme des millions de gens actuellement, le mot une ode. Une ode, ode, ça se dit avec un O ouvert et pas une ode, comme on entend dans le film, comme le prénom, avec, comme si c'était un O fermé. Et puis, alors, il y a une séquence de combat à l'FP. On voit que le réalisateur n'a pas l'habitude, que c'est pas André Unebelle, manifestement, et la séquence ne prend pas. Les allusions au temps présent aussi, avec le droit des femmes, avec les fausses nouvelles. Bon, c'est un

0: L'année passée, nous avons présenté chaque semaine trois films, soit 120 films que nous avons vus et commentés. Parmi eux, quels sont ceux qui nous ont davantage marqués ? Dominique et Marie-Noël, vous vous êtes accordés sur La Vénus électrique qui avait ouvert le Festival de Cannes en mai dernier, film de Pierre Salvadori avec Pio Marmaille, Anaïs Desmoustiers et Gilles Lellouche. On était à Paris en 1928. Antoine Balestreau, jeune peintre en vogue, n'arrive plus à travailler depuis la mort de son épouse. Un soir d'ivresse, il tente d'entrer en contact avec sa femme par l'intermédiaire d'une voyante. Sans le savoir, il parle en réalité avec une modeste foraine qui va changer toute sa vie. On écoute la bande-annonce.
1: Tu me jugeras pas. Mais non, jamais. Depuis quelque temps, j'ouvre une médium.
2: Comment s'appelait l'être cher ?
1: Irène.
2: J'entends quelqu'un murmurer un prénom.
1: Quel prénom ?
2: Antoine ?
1: Hein ? Qui êtes-vous pour abuser du malheur d'un veuf ? Pour profiter ainsi de sa fragilité ?
2: Tu es ma lumière dans les ténèbres.
1: Est-ce que tu m'as pardonné ?
2: Dis-le,
1: s'il te plaît.
2: Je t'ai pardonné, Antoine.
1: Aussi en sec, monsieur Balestreau, je vous propose d'aller reprendre. Quand il vous voit, il peint, et quand il peint, je vends.
2: Je vous croyais son ami. Il n'y a pas de place pour les scrupules dans ce grand corps ?
1: Il est large. Il peut contenir l'ami et le marchand. Je connais sa vie, ses secrets. Je vous soufflerai des histoires.
2: Et le peintre, il est beau ?
3: Ah oui, il est beau.
1: Bonjour. Je vous propose 100 francs par tableau achevé et 150 francs pour les grands formats.
2: Peins le monde pour moi.
1: Elle m'a demandé le peintre. C'est merveilleux, ça. J'avais pas touché un pinceau depuis son décès.
4: Ah, Irène, si tu savais, ce lac.
1: Je voudrais parfois y retourner et m'y laisser couler.
2: Hein ? Je te l'interdis, tu m'entends ?

0: Elle aussi l'embrassait, mais c'était à moi qui rendait ses baisers.
1: Et plus elle apparaît. Bah moi, il me voit.
2: Il a pris conscience qu'il vous embrassait, vous, et là, on a ressenti un mélange de stupeur et de désir.
0: Ah oui ?
2: Et aussitôt de honte, attention.
0: Ah bon ?
3: À réécouter la bande-annonce, on s'est dit que c'était vraiment un film charmant. Hein.
4: Oui, c'est charmant, oui, oui. Original.
3: Original.
4: C'est certain, c'est ça.
3: On a. Bernard.
5: Ah oui, totalement singulier. Il a aussi un très beau final.
4: Oui, oui.
5: Très beau. Il conclut avec beaucoup de tendresse. Il y a une crainte que ça se termine mal. Et puis, bon, ça se termine vraiment comme un joli film d'amour. Et en même temps, très singulier et assez fou. Et avec une belle interprétation au demeurant. Donc, c'est quelque chose qui se regarde de façon très plaisante.
3: Et c'est toujours à l'affiche. Marie-Noëlle.
6: Oui, c'est un. C'est un bijou de comédie, vraiment très original, avec lui qu'on a retrouvé cette expression du réalisme poétique, Salvadori invente vraiment un style qui est un nouveau réalisme poétique. Il y a ce côté...
3: Il y a un univers.
6: Il y a même plusieurs univers.
3: Oui.
6: Univers forain, donc Misera, en tant que clinquant avec ses attractions, Vénus électrique, ses voyances, sa misère, ses impostures, et un autre monde est le Paris des artistes Montmartrois, où évolue Antoine, et qui est plus, parfois aussi misérable, mais plus intellectuel, plus raffiné. Et puis il y a un troisième monde qui est très onirique, qui est le monde de l'occultisme, un monde spirituel, fantastique, étrange, qui naît de la rencontre des deux. Donc c'est vraiment une écriture très originale et une interprétation délicieuse, des personnages assez exquis qui rappellent parfois les Enfants du Paradis.
3: Oui, oui, bien sûr.
6: Grima la Ponce, qui évoque un peu une Arletty élégante et faubourienne. Il y a beaucoup, beaucoup de qualités qui rendent ce film vraiment extrêmement plaisant.
3: Très bon film, La Vénus électrique de Pierre Salvadori. Vous êtes d'accord aussi avec Dominique Borde pour Les Dimanches, l'histoire d'une vocation religieuse. Quel film d'Aloda Ruiz de Azuea avec Blanca Soroa, Patricia Lopez Arnaiz et Juan Minurin. On écoute

0: eso es serio, ¿eh? Lo de la vocación.
1: No entiendo ese empeño tuyo en encerrarte allí con cuatro viejas.
0: ¿Tú lo has animado a que vaya a la universidad? ¿Le has explicado por qué te parece una locura que se encierre en un convento? Son monjas de clausura, ¿eh?
2: Había pensado, si Ainara sabe que puede contarme lo que sea, lo sabes, ¿verdad?
0: ¿Por qué no la llevas al psicólogo?
1: No está loca.
0: Algo le pasa.
3: ¿Pero vos no ves que atacándola así solamente vas a conseguir alejarla más de lo que ya está?
2: La fe es un regalo de Dios.
4: Dominique Bord.
5: Oui, bah c'est l'histoire de la foi. Et la foi, c'est quoi? C'est pas détenir la vérité, c'est être détenu par la vérité. Et là, c'est une fille de 17 ans qui est détenue par la vérité, qui a la foi, malgré son entourage, malgré une tante qui est absolument agnostique et qui la critique, malgré un père, etc. Et elle traverse. Et elle montre aussi, et ça le film montre très bien, c'est qu'avoir la foi, c'est pas un chemin tranquille, c'est au contraire une lutte permanente, une route semée d'embûches. Et tous ceux qui ne croient pas ont toujours raison, puisqu'au fond, il est plus facile de ne pas croire que de croire. C'était très beau comme film, parce que ça explique la foi d'une façon très simple, très pure et très vraie. La jeune fille est parfaite, Bianca Sforza, d'ailleurs, qui joue cette jeune fille de 17 ans. C'est l'un des plus beaux films sur la foi que j'ai vu depuis longtemps.
6: La scène vraiment. De prière, quand elle prie,
5: oui.
6: Et qu'elle n'a aucune réponse,
5: oui.
6: À sa demande, c'est une scène très très forte.
5: Oui, c'est difficile de croire,
6: ouais.
5: C'est ça, c'est ce que ça nous dit. Et puis il y a ce face-à-face avec sa tante, qui est incroyante et qui lui reproche d'être dupe, finalement, de manipulation.
6: C'est une femme moderne,
5: voilà.
6: C'est une femme moderne, elle est divorcée, elle n'a pas d'enfant.
5: Elle ne dit rien, et juste à la fin, elle dit « je prierai pour toi ».
6: Ouais.
5: Et ça, c'est la réponse d'un croyant. Donc c'est vraiment c'est l'itinéraire d'une jeune fille saisie par la foi. C'est très beau et très juste.
6: Oui. Très, très juste. Marie-Noël, vous aviez aimé ce film?
7: Oui, ah oui, beaucoup. C'est très juste, très intelligent, très profond. Et ça ne cherche pas à faire pencher dans un sens ou dans un autre, mais à montrer la profondeur de ce mystère à travers une chronique familiale. C'est à la fois une exploration psychologique très fine des divers tempéraments et aussi de l'histoire de chaque personnage qui entoure cette jeune héroïne et de la foi. Et ils ont tous leurs réactions, leurs proches et tous essaient de l'influencer ou de la faire avancer ou reculer dans le sens de leur préjugés, et il y a tout un déplacement, justement, très subtil des préjugés, qui ne sont pas toujours où on les croit. Par exemple, la tante très rationnelle, qui fait tout pour...
6: C'est un personnage formidablement bien campé.
7: Voilà, pour sortir la jeune fille de cette erreur, croit-elle, et qui mesure peu à peu ses propres préjugés.
6: Dominique, maintenant vous avez retenu l'affaire
5: Bojarski.
6: Oui,
5: moi j'ai tiré d'une histoire vraie.
6: Bojarski. On écoute la bande-annonce. Oui.
5: De Jean-Paul Salomé, oui.
6: Oui.
5: Alors j'ai repris pour une fois, il a fait un bon film, parce qu'il y a eu beaucoup de ratafs comme Belphégor et d'autres, ou Les Femmes de l'Ombre. Là, je m'attendais à. Non, là, il a assez réussi son film. C'est l'histoire vraie d'un jeune ingénieur polonais qui, pendant la guerre, fait des faux papiers pour les résistants. Et après la guerre, il est sans travail, les gangsters le rencontrent et lui proposent de faire des faux billets. Et alors, ce qui est très intéressant, c'est que c'est pas tellement par intérêt, c'est plutôt pour l'amour de l'art. C'est ce que nous montre le film, c'est qu'il aime travailler pour l'amour de l'art. C'est un artiste, il triche, mais c'est d'abord un artiste. Et même s'il est poursuivi par un policier, il est assez sympathique. Il est joué par Reda Kateb, qui a un premier rôle intéressant, face à Bastien Bouillon. C'est prenant. Il y a les couleurs d'époque, on est dans les années 40.
6: Et à la fin du film, on voit le vrai. Avec son atelier et ses matériaux qu'il a construits lui-même.
5: Oui, oui.
6: Et ça, c'est saisissant.
5: C'est un hommage aux artistes, même s'ils sont un petit peu dans la délinquance.
6: Ben oui.
5: Mais c'est d'abord un hommage aux artistes, au fond, le film.
6: Mais
5: un artiste, oui.
6: Ce qu'on avait aussi dans le Cave sur le Bif.
8: Oui, puisque oui, c'est sur fond de fausse monnaie. Oui. Mais le Capser Beef était autrement plus drôle. Cela dit, là, vous avez une scène que je trouve plutôt réussie de chat et de la souris entre le policier qui est joué par Bastien Bouillon. Qui, et il ne sait pas qui parle à celui qui cherche.
6: Ils prennent un verre ensemble.
8: Mais oui, oui. Absolument. Dans je crois, un hôtel.
6: Oui, oui.
8: Et ils sont au comptoir du bar et ils se parlent avec ce repris de justice qui est joué par Reda Kateb. Que je ne trouve pas ici exceptionnel, hein, mais bon, ça n'engage que moi.
5: Il joue un pauvre type doué, c'est ça.
8: Oui,
5: en fait,
8: absolument.
5: Son rôle, c'est ça.
8: C'est Sarah Giraudeau qui, je trouve, tire son épingle du jeu de toute la distribution dans ce film qui se regarde plaisamment. Maintenant, bon, je ne trouve pas que ce soit exceptionnel, mais moi, je ne l'ai
5: un
8: pas.
5: Un certain alors, succès. Hein.
8: Oui,
5: il a tenu la fiche longtemps.
6: Alors, puisque vous avez le micro, mon cher Bernard,
8: dites-moi.
6: Donnez-nous une liste des films français qui vous ont marqué cette année.
8: Et ben, je vais vous dire, c'est assez extraordinaire, parce que moi qui ai tellement dit du mal du cinéma français depuis presque 20 ans sur cette antenne, et bien cette année, il y avait Dalloway, Diane Gosselin, ce film policier avec l'intelligence artificielle en toile de fond.
6: Formidable.
8: Ah, très original, avec la voix de Mylène Farmer et Cécile de France, comme
6: Cécile
8: toujours,
6: de France.
8: D'une si grande crédibilité. Moi, j'ai bien aimé le film sur deux Signoret et Yves Montand, Moi qui t'aimais, de Diane Curis, avec Roche Dizem, et dans le rôle d'Yves Montand, et Marina Foïs, dans celui de Simone Signoret. Et il y avait une tendresse dans ce film. Plus le film avançait, et plus cette douceur des sentiments, avec aussi des conflits, prenait. Il y a L'âme idéale d'Alice Vial, une histoire de fantôme qui revient, et une femme tombe amoureuse d'un homme, mais elle ne sait pas que c'est l'homme qu'elle a renversé et qui est mort. Elle sait qu'elle l'a renversé, mais elle ne sait pas qu'il est mort. C'est Jonathan Cohen. Et il va y avoir cette relation tout en finesse et une belle relation dans ce film L'âme idéale. Un très beau dessin animé sur Pagnol. Marcel et Monsieur Pagnol de Sylvain Chauvemet.
6: Oui,
8: c'est à la fois, je trouve, sur le plan biographique, à la fois ce qu'ils disent est très joli. Un film très drôle, une sorte de Quentin Dupieux, si j'étais méchant, je dirais en plus drôle. C'est Alter Ego, avec deux rôles pour Laurent Lafitte cette comédie très amusante.
6: Vous aviez aimé ça?
8: Ah oui, ouais. le crime du Dieu, le crime du
6: Vous vous souvenez, Dominique? Vous vous souvenez d'Alter Ego? Je n'avais pas trouvé ça très bien.
5: C'était, moi, je n'avais pas été emballé.
6: Non,
5: enfin, c'était
6: le
5: double rôle, pour Lafitte.
8: Oui,
5: c'est ça.
8: Ah, oui, mais très.
5: Et bon, quand même chevelu,
8: assez,
5: oui.
8: Assez drôle. On pourrait dire Le crime du troisième étage, mais je crois que nous avons peut-être.
6: Le crime du troisième étage.
8: Les rayons et les ombres. Ce qui compte, avec une Sandrine Kiberlain malade et poignante face à Pierre Lottin. Et c'est avec deux enfants. Et c'est tout à fait réussi. Et puis le film sur De Gaulle. Qui est la bataille de Gaulle, l'âge de fer, quand même, l'air de rien, et le film sur Samuel Paty, l'abandon.
6: Voilà, alors justement,
8: fait quand même
6: l'abandon.
8: Une douzaine de films.
6: Hein. Ouais, oui. L'abandon de Vincent Garanque avec Antoine Reinhartz, Emmanuel Berco et Emma Boumali, le 16 octobre 2020, pardon. Samuel Paty, professeur d'histoire et géographie, est assassiné à la sortie de son collège à la lumière des enquêtes et des procès. Ce film revient sur ses 11 derniers jours et l'engrenage qui a conduit à sa mort tragique.
9: J'ai jamais rêvé d'être un héros. Mais que mes coups réveillent une vocation, ça oui, j'avoue que j'en ai rêvé.
10: Bonjour, monsieur Paty.
9: Aujourd'hui, on va faire une étude de cas. Liberté d'expression, liberté de la presse. Ça vous dit quelque chose?
11: C'est Charlie Hebdo?
9: Exactement.
12: Pas de blague aujourd'hui?
9: Bon, allez, une blague pour Drissou. Il y a un problème?
13: Je viens de revoir la vidéo, les vues arrêtent pas d'augmenter.
14: Elle est mensongère, elle donne clairement le nom du collège de monsieur Paty. Il faut la faire supprimer.
15: Faut pas prendre ça à la légère. Faudrait que vous rédigiez un rapport.
16: Et alerter le service de défense et de sécurité.
17: Ça s'est pas passé comme ça.
18: Bah, Chirel a menti.
19: On est complètement derrière vous. Tous les jours, je reçois des coups de fil de menaces à la loge.
20: Vu le contexte, tu nous mets tous en danger.
21: Je peux quand même dire quelque chose, parce que visiblement, ça tourne mon procès.
22: Je pense que ce serait bon de faire un bloc autour de lui.
23: S'ils ont un couteau, je fais quoi?
24: Bon, il n'y a aucune raison de paniquer.
9: Mais jamais j'aurais imaginé que mon nom entrerait dans les livres d'histoire.
6: Vous remarquez, lorsqu'on avait parlé de ce film, L'abandon de Vincent Garec, le personnage de la chef d'établissement,
8: Ben, qui est Emmanuel Bercot, on en parlait tout à l'heure.
10: Qui est tout à fait remarquable. Et je crois qu'il y a un coup de chapeau à donner quand même à certaines personnes de l'éducation nationale.
8: Mais comme je l'avais dit à l'époque où nous avons critiqué le film, moi j'ai retrouvé plusieurs chefs d'établissement que j'ai connus, ces femmes sur lesquelles beaucoup de choses reposent dans un établissement, qui sont courageuses, qui sont intègres et qui donnent beaucoup, beaucoup d'elles-mêmes, et là, qui est confrontée à une situation inextricable, épouvantable. Et on voit cette femme qui s'écroule à la fin du film, alors qu'elle a eu une vaillance, elle a été valeureuse du début à la fin. Oui. Et là, quand elle apprend
5: ce qui est très beau dans le film, c'est l'impartialité, parce qu'il montre en effet le courage, la lâcheté d'un professeur aussi. Parce qu'il y a les deux.
8: Et un petit montre très bien.
5: Et puis, le maghrébin qui s'emporte et qui est manipulé, mais qui est malheureux d'emblée parce que c'est des Français et les Français les méprisent. Et ça, c'est montré aussi. Donc, c'est un film qui arrive à être impartial en racontant ce fait divers atroce et cette victime expiatoire d'un crime qu'il n'a pas commis.
8: Mais non.
5: Bon, c'est ça.
8: Mais non.
5: Non, le film est très bien fait, sans partialité et avec beaucoup d'intelligence et de finesse et d'émotion.
10: C'est vraiment un très bon film. Il y a deux autres films que vous vouliez mettre en avant, c'est Juste une illusion et Le rêve américain.
8: Oui, Juste une illusion, parce que je pense que c'est la comédie la plus drôle de Toledano et Nakache. Ils ont ici un sens des situations et un sens du détail, alors que de même que dans La Vénus électrique, on entendait les Shocking Blues qui chantaient Venus, ici vous entendez Imagination, vous entendez Toto, vous entendez Cure, musique des années 80, et puis un sens du détail, vous avez la jaquette de La Ruée vers l'or, telle qu'elle était dans les années 80. Moi, mes parents avaient loué le film et je peux vous assurer que c'est la même...
10: C'est le sens du détail qui vous avait marqué.
8: Mais non, surtout l'humour, le sens des situations, la valise RTL, toute la scène quand il gagne.
10: Quand il est dans la voiture.
8: Et l'interprétation, tout de même, de Camille Cotin, de Louis Garrel, du jeune Simon Boubile et d'Alexis Rosenstiel, qui était déjà formidable dans Ceux qui comptent avec Sandrine Kiberlin, et Pierre Lottin, qui joue aussi dans Juste une illusion. Et là, il forme un ensemble chaleureux et des dialogues aussi qui ont une fantaisie échevelée. Ça suscite quand même beaucoup d'enthousiasme et ça a été un énorme succès. Et je parlais du mot chaleureux, et bien l'autre film chaleureux français, c'est Le rêve américain, autour du basket, avec deux agents du basket qui au départ n'ont rien et qui vont monter petit à petit parce qu'ils y croient, parce qu'ils sont humains, parce qu'ils écoutent les sportifs, qu'ils sont passionnés, c'est Raphaël Quenard et Jean-Pascal Zadi. Et c'est une complète réussite. On se dit, oh, c'est un petit film, c'est une petite chose. Eh ben non, il y a quelque chose qui prend dès le début, on est happé, et c'est une complète réussite que ce film, Le rêve américain, autour d'une histoire vraie, bien sûr.
10: Autre film qui nous a marqué, c'était Le gâteau du président de Hassan Hadi. Vous savez, c'était en Irak, de Saddam Hussein. La Mia, qui a 9 ans, se voit confier la lourde tâche de confectionner un gâteau pour célébrer l'anniversaire du président. Et sa quête d'ingrédients, parce qu'il faut de la farine, du sucre et des œufs, et elle va les chercher toute seule dans la ville. Elle va retrouver un petit camarade qui a 10 ans. Vous savez, c'est l'âge de Tom Sawyer, donc c'est l'âge de la démerde. Et alors, ils se débrouillent et ils vont essayer de trouver ça pour le gâteau du président. C'est un film absolument charmant, dont la fin est bouleversante, vraiment bouleversante. La dernière image, tout le monde pleurait dans le cinéma. Et je vous en parle, j'en ai encore la chair de poule, mais c'était vraiment un très beau film, Le gâteau du président. Et puis enfin, L'objet du délit, de Agnès Jaoui, avec notamment Daniel Auteuil. Ça, c'est quand même...
8: Culotté
10: c'est le cas de le dire. Et mais avec tellement d'élégance, tellement d'intelligence, tellement de féminité. C'est pour moi le film du printemps qui m'a vraiment... vraiment beaucoup, beaucoup plus.
8: De féminité, surtout pas de sororité.
10: Et surtout pas de sororité.
8: Ça, c'est vrai que c'est fait avec beaucoup d'habileté, et de voir comme ces accusatrices ont toutes le même profil.
10: Oui.
8: Souvent des pauvres filles qui n'ont pas grand-chose dans leur vie et qui s'accrochent à leur accusation au mépris de tout discernement et dans une haine parfois totalement irrationnel. On voit notamment cette costumière lorsque l'accusé, entre guillemets, revient et qu'elle lui jette la paire de chaussures parce qu'elle continue de le considérer comme un coupable.
10: C'est une violence terrible. Et elles sont seules,
8: oui.
10: et elles n'ont rien dans la tête.
8: Et elles sont aigries souvent.
10: Merci à tous les trois, Marie-Noëlle Tranchant, Dominique Borne, merci Bernard Médioni. Ainsi s'achève cette saison des Arts et des Lettres consacrée au cinéma. Nous ne pourrons pas commenter les films à venir cet été, mais moi j'irai voir l'Odyssée le 15 juillet et surtout, surtout, de la Comédie Française qui sort le 22 juillet. Merci Jean-Paul Lérine pour la réalisation. Également merci à François Dieudonné, Philippe Alpeuch et Camille Meilleur pour la réussite technique de notre rendez-vous. Hâte de vous retrouver à la rentrée. Ce sera à 16h30. On en reparlera. Il y aura plein de surprises. Soyez heureux. C'est urgent. Bel été à tous. Nous vous embrassons. Bravo.

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1: Dans quelques instants, avec notre invité, le journaliste Jean-Claude Raspienjas, nous allons partir à la découverte de l'incroyable histoire des cartes routières, de ce qu'elles disent de notre histoire. Et Dieu sait si ces cartes routières parlent. Nous allons découvrir l'histoire du pneu à air, l'histoire de Bibendum, l'histoire des guides verts, l'histoire des guides rouges, l'histoire des panneaux de signalisation. Vous allez voir, c'est toute une époque, c'est toute l'histoire de France. À tout de suite.
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2: Écoutons le psaume 84. Ce que dit le Seigneur, c'est la paix pour son peuple.
3: J'écoute. Que dira le Seigneur Dieu ? Ce qu'il dit, c'est la paix pour son peuple et ses fidèles. Qu'ils ne reviennent jamais à leur folie. Amour et vérité se rencontrent. Justice et paix s'embrassent. La vérité germera de la terre et du ciel se penchera la justice. Le Seigneur donnera ses bienfaits et notre terre donnera son fruit. La justice marchera devant lui et ses pas traceront le chemin. »

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1: Bonjour à toutes et à tous et bienvenue dans un nouvel épisode du Temps d'un Café sur RCF Sud Belgique. Et aujourd'hui, je vous propose de vous plonger dans l'art de la philosophie. Chaque année, lequel c'est le Centre d'Action Laïque de Namur, en collaboration avec le Delta, propose des ateliers autour de ce courant de pensée, avec en plus des conférences, mais aussi des activités culturelles et artistiques par rapport à cette école populaire de philosophie. Pour nous en parler, je suis en compagnie d'Émilie Maux, qui est chargée de communication du Centre d'Action Laïque de la province de Namur. Bonjour Émilie.
2: Bonjour.
1: Et je suis également en compagnie de Thomas Schouters, il est animateur philo au Centre d'Action Laïque. Bonjour Thomas.
3: Bonjour Adrien, merci pour l'invitation.
1: Avec grand plaisir et merci d'avoir proposé justement cette idée de sujet, cette école populaire de philosophie. On va en parler d'ici quelques minutes, mais d'abord on va présenter d'abord ce Centre d'Action Laïque, puisque les gens ne connaissent peut-être pas ce terme ou ne connaissent peut-être pas cet endroit. Justement, Émilie, qu'est-ce que le Centre d'Action Laïque ?
2: Donc le Centre d'Action Laïque, on défend la laïcité sur toute la province de Namur. On est basé à Saint-Servais. Et donc, c'est très large en fait. On fait vraiment beaucoup de choses. On fait des conférences, l'école populaire de philo, on a une école de devoirs, on a un service d'accompagnement moral, on fait des cérémonies laïques. Enfin voilà, c'est vraiment toute une multitude d'activités qu'on propose tout au long de l'année, mais qui a vraiment un objectif de promouvoir la laïcité, de rappeler les valeurs humaines qu'on défend. Pour tout public, enfants, ados, adultes.
1: Et qu'est-ce qu'on définit par la laïcité ? Je suppose que c'est un terme qui est très vaste, mais comment on pourrait le définir, ce terme ?
2: On défend la dignité de chaque individu. On est contre les discriminations, les exclusions, les injustices. On est là aussi pour distinguer tout ce qui est État et religion. C'est ça quand même la base de la laïcité. Mais c'est pas que ça. Donc nous, nos valeurs sont l'égalité, la solidarité, la démocratie. Et donc on rappelle ces valeurs qui sont en perte de vitesse. Il n'y a qu'à voir l'actu pour se rendre compte qu'on a encore beaucoup de pain sur la planche. Et donc voilà, c'est des activités à notre échelle et à l'échelle de la province, mais pas que, parce qu'on travaille aussi beaucoup en collaboration avec les autres régionales, les autres centres d'action laïque de Wallonie et de Bruxelles. Pour tout un tas de projets autour de la laïcité.
1: Donc ça existe à travers la Belgique, pas seulement dans la province de Namur, Luxembourg, Liège, Hainaut, Bruxelles peut-être ?
2: Oui, tout à fait. Il y a le CAL communautaire qui est basé à Bruxelles aussi.
1: D'accord. Et justement, je voulais revenir sur plusieurs événements que vous avez organisés, le Centre d'Action Laïque ici de Namur. Je pense qu'il y avait notamment Place aux Filles. C'était une manifestation par rapport aux droits des femmes, c'est ça ? Ou c'était une course, je pense ? Je ne sais plus.
2: Oui, c'est ça. C'était un jogging exclusivement féminin pour inviter les femmes, les filles, à reprendre leur place dans l'espace public. Donc on s'est rendu compte que l'espace public était essentiellement pris d'assaut par les hommes, donc tout est pensé pour et par les hommes, et qu'il y a beaucoup de femmes qui réfléchissent à comment elles vont s'habiller pour aller faire du sport, à quelle heure elles vont sortir, quel chemin elles vont emprunter. Et donc là, l'objectif était qu'elles puissent courir complètement librement en ville, sans être embêtées, sans réfléchir à l'heure qu'il est, où elles vont passer et si elles sont seules, voilà. Donc c'était aussi un dépassement de soi, être en groupe, une sorte de sororité, mais c'était aussi adressé aux garçons. Donc on a eu du public scolaire et du grand public, du tout public. Et le public scolaire, il pouvait vraiment passer dans le village associatif où il y avait toute une série d'activités proposées aux garçons. Donc les garçons étaient invités à vraiment venir soutenir leur copine qui était en train de courir avec des affiches. Donc ça a été vraiment un joli succès. On a eu plus de 300 coureuses sur la journée. Donc pour une première, c'était vraiment vraiment un beau succès. Oui.
1: Avec donc un village associatif autour des droits des femmes, je suppose que c'est des ASBL qui se battent pour ça.
2: C'est ça. C'était une collaboration avec d'autres ASBL namuroises, vraiment autour de ce sujet-là, du sexisme, du fait de libérer la parole des femmes par rapport à ça. et aussi de s'adresser aux petites filles qui se rendent peut-être pas encore compte à leur âge de ce genre de difficultés-là. Et pourtant, on peut se rendre compte dans les cours de gym que c'est pas toujours tendre. Dans les cours de récréation où les garçons prennent énormément de place par des jeux comme le foot, le basket, où ils veulent pas du tout intégrer les filles dans leurs jeux. Et donc, c'est aussi l'occasion de les sensibiliser, eux, par rapport à ça.
1: Et puis, je pense qu'il y a aussi eu des manifestations autour des droits des femmes où vous avez participé, le Centre d'Action Laïque, par rapport à ces manifestations.
2: Oui, à chaque fois qu'il y a une manifestation par rapport à ces sujets-là, on est là. C'est un sujet vraiment historiquement qui nous tient à cœur au CAL Namur. Donc, on fait beaucoup de sensibilisation par rapport à ça, d'activités féministes, d'animation dans les écoles aussi.
1: Et je sais donc qu'il y a d'autres actions. C'est par exemple l'accompagnement laïque. Mais qu'est-ce que c'est que l'accompagnement laïque ?
2: Donc c'est l'accompagnement moral laïque. En fait, on a une équipe qui est là pour un soutien, une écoute sans jugement, vraiment ouverte à tous et à toutes. Donc les personnes peuvent venir soit dans notre bâtiment, au CAL Namur, à Saint-Servais, s'ils ont besoin d'une écoute. Donc on n'est pas, l'équipe n'est pas, ce ne sont pas des psychologues, mais ils sont quand même formés à l'écoute active et ils peuvent rediriger les personnes en cas de besoin. C'est aussi une équipe qui va dans les maisons de repos, dans des centres psychiatriques aussi pour faire des animations auprès des publics qui peuvent se sentir plus seuls. Et donc, c'est vraiment des animations autour de sujets comme c'est quoi le bonheur. Et d'ailleurs, Thomas, qui est ici, participe aussi à ces activités dans les maisons de repos pour amener aussi un peu de philosophie auprès des personnes âgées. Ça leur permet déjà de sortir de leur chambre, de se retrouver entre eux, de participer à une activité collective et puis de parler et d'être écouté. Et c'est rare en fait pour ces personnes-là de pouvoir prendre la parole, réfléchir, se souvenir aussi de ce qu'ils ont vécu dans leur vie, pouvoir en parler, déposer. Et c'est vraiment... Que ce soit en individuel ou en groupe, c'est vraiment libérer la parole et faire en sorte que la personne se sente écoutée.
1: Je vais poser la question à Thomas Schutters maintenant. C'est quoi votre rôle finalement, concrètement, au Centre d'Action Laïque ? Ici, on en a parlé un petit peu, mais quel est votre rôle précisément ?
3: Donc, moi, je suis avant tout une fonction d'animateur, donc des animations de type scolaire ou en éducation permanente, c'est-à-dire avec des adultes. Et comme il y a... une vingtaine d'années de cela, j'ai étudié la philosophie, j'ai la casquette animateur philo. C'est-à-dire je suis plus sur les missions de philosophie. Alors, il y a deux types de missions en philosophie. Il y a ce qu'on appelle les nouvelles pratiques philosophiques, donc c'est-à-dire c'est de la construction collective où ensemble on va réfléchir autour d'une question philosophique ou d'un concept philosophique, et où moi je vais vraiment avoir un rôle de distribuer la parole, d'approfondir par des questions, comment est-ce qu'on pourrait donner un contre-exemple, est-ce que c'est vraiment tout à fait vrai ceci, et puis vraiment d'essayer d'approfondir les habiletés de pensée. C'est par exemple ce qu'on fait en maison de repos et de soins. Et l'autre plan, c'est l'école populaire de philosophie. Alors là, il s'agit davantage d'un cours de philosophie que nous donnons. Il y a moi qui suis ici aujourd'hui, mais il y a Valérie et Vincent qui sont des collègues sur le projet. Donc ce sont des cours, là, pour le coup, de philosophie où on va vraiment présenter, d'un point de vue presque académique, des concepts, prendre le temps de les déplier, prendre le temps d'aller rechercher toute la complexité qui se cache parfois derrière des mots qu'on utilise au quotidien, qu'on croit connaître. Et puis, en réalité, dès qu'on creuse un peu, dès qu'on les questionne un peu, on se rend compte que c'est pas si évident que ça, en fait. En tout cas, il y a des enjeux qui peuvent être beaucoup plus complexes qui sont derrière. Et c'est toujours intéressant de s'en rendre compte.
1: Bien sûr. Et qu'est-ce qui vous intéresse dans la philosophie ? Pourquoi la philosophie ?
3: Ah, alors ça, c'est quelque chose pour moi qui date depuis toujours. Ça a toujours été une évidence. C'est cette idée de se rendre compte qu'il n'est pas si évident que ça, par exemple, de trouver quelque chose qui puisse être considéré comme vrai pour toutes et tous. Non seulement tout le monde ici dans cette pièce, déjà, ce serait pas facile, mais en plus, à l'échelle, par exemple, osons le mot, à l'échelle universelle de l'humanité, quelque chose que tous les êtres humains pourraient se dire « Oh, oui, ça, effectivement, ça pourrait être quelque chose de vrai, en tout cas, j'arrive pas à démontrer que c'est faux. » Il y a quelque chose qui relève de la tâche complexe, quoi. Quelque chose qui est extrêmement gratifiant quand on y arrive, hein, quand on trouve un concept en réalité. Mm-hmm. C'est ça, un concept, c'est quelque chose qui peut être reconnu comme étant valide par le plus grand nombre. Voilà, je pense vraiment que c'est ça. Ça se rapproche presque d'un travail de mathématicien, de certaines manières, ou des physiciens aussi, hein, qui trouvent des lois qui fonctionnent tant pour ce qui se passe sur la Terre qu'au cœur d'une étoile, et on se rend compte qu'en fait, il y a des mécanismes qui répondent aux mêmes logiques. Voilà, la philosophie, évidemment, c'est une autre sphère de connaissance, mais il y a quelque chose de cet universel qui est fascinant.
1: On va parler encore par après de cette école populaire de philosophie. On va partir en musique ici avec Calogero et Grand Corps Malade. Voilà, ce sont deux grands paroliers et auteurs de la chanson française aujourd'hui. Et on va partir avec la chanson « L'ombre et la lumière ».

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0: Nous voici dans la seconde partie du temps d'un café sur RCF Sud-Belgique où aujourd'hui on parle de l'école populaire de philosophie. C'est une initiative qui est mise en place par le centre d'action laïque de la province de Namur. Pour nous en parler, nous sommes toujours en compagnie d'Émilie Maux qui est chargée de communication au centre d'action laïque ici de la province de Namur, mais aussi en compagnie de Thomas Schouters qui est animateur philo au centre d'action laïque. Et c'est lui qui va nous présenter un petit peu encore cette école populaire de philosophie. Donc on l'a expliqué en quelques mots. Est-ce qu'on peut justement réexpliquer en quelques mots ce que c'est cette école populaire de philosophie? Donc ce sont des cours, c'est des formations. Qu'est-ce que c'est concrètement, Thomas?
1: Alors en fait, ce sont véritablement des cours. Alors le cours est organisé comme ça, c'est à peu près une heure vingt de cours ex cathedra, comme on dit, donc c'est-à-dire moi par exemple qui parle, ou un ou une de mes collègues, suivi d'un moment d'échange, une demi-heure, 45 minutes, avec des questions-réponses. Et justement à ce moment-là, il commence à y avoir une particularité, c'est le côté populaire dans l'école, hein, c'est pas comme à l'université, c'est que le moment des questions-réponses, on essaye de susciter que les réponses viennent aussi du public. Donc, les questions, non seulement évidemment, viennent du public, oui, mais on essaye aussi de renvoyer de façon à ce qu'eux-mêmes commencent à mobiliser les concepts qu'on vient de voir pendant le cours, à essayer d'y réfléchir, à voir comment est-ce qu'ils pourraient se les approprier.
0: Ah oui, d'accord. Donc, c'est vraiment une discussion avec les personnes qui sont là, qui sont pleinement actives, en fait, hein, dans le processus. Hein.
1: Oui, voilà, c'est ça. Moi, mon objectif, ça reste évidemment toujours d'avoir des cracks, hein, comme on dit, hein, des citoyens responsables, actifs, et j'en passe. Mais donc, le maximum d'effets possibles que je puisse avoir pour que les gens puissent s'emparer des concepts, puissent discuter ensemble, puissent se rendre compte qu'on peut avoir des discussions, bah, par exemple, sur des sujets polarisants, comme par exemple pourrait être la politique, mais avec les outils de la philosophie, ce qui permet d'en discuter avec un recul critique, une objectivité, qui permet justement de dépolariser, par exemple, ce genre de débat.
0: Et comment elle est née, cette école populaire de philosophie?
1: Alors, elle est née d'un constat qui vient de ma pratique en tant qu'animateur. C'était par exemple, je me souviens, de la difficulté qu'avaient beaucoup de nos bénéficiaires à définir la démocratie. On pourrait se dire, nous vivons en démocratie, pour la plupart d'entre nous, c'est la seule organisation politique que nous ayons connue. Et puis on leur demande, c'est quoi la démocratie? Ils disent, oh, démocratie, ben, c'est le droit de vote.
0: C'est un peu réducteur.
1: Voilà, c'est ça. C'est pas faux. Mais c'est pas suffisant.
0: C'est ça.
1: Et puis après, on peut commencer à creuser. Ok, c'est bien le droit de vote, mais alors dans ce cas-là, est-ce que ça veut dire que les personnes qui ont gagné, qui ont eu la majorité, peuvent imposer leur volonté sur la minorité? Il y a quelque chose qui, quand on essaie de défendre des notions d'égalité entre les citoyens, ça commence à, déjà, on se rend compte qu'il y a un problème. Ça pourrait pas être que ça. Et donc, voilà, c'est ce constat-là, on s'est rendu compte qu'il y a beaucoup de mots qui sont utilisés, des concepts qui sont utilisés, pas seulement des concepts politiques, hein, il y a aussi, par exemple, la question du beau, hein, de qu'est-ce que l'art. Et non, tout le monde se dit, bah, je vois très bien ce qu'est l'art, hein, il y en a dans le musée. Et puis, en fait, on se rend compte que dès qu'on commence un peu à creuser, c'est pas si évident que ça, c'est plus complexe. Et c'est vraiment le mot que je souhaite vraiment garder pour l'école populaire de la philosophie. On fait le pari de la complexité. À nos cours, on n'a pas peur de la complexité. Ce que je veux dire par là, c'est pas qu'on rend le truc obscur. Hein.
0: Non,
1: non, je pense qu'on réussit à faire comprendre le propos. On a des méthodes didactiques pour ça. Mais on refuse de simplifier. On refuse de faire semblant que les choses sont simples. Non, il y a des problèmes qui sont complexes, il y a des concepts qui sont complexes, et c'est vraiment le pari. On est certain que les personnes qui viennent, qui s'inscrivent, même si elles n'ont jamais fait de philosophie de leur vie, elles sont capables.
0: Oui, c'est ça. Tout le monde peut s'inscrire, en fait, à cette école populaire de philosophie.
1: Oui, absolument, bien sûr. Tout le monde, n'importe quel profil, bienvenue.
0: Bienvenue, exactement. Et on va parler justement, il y a trois cycles de formation à cette école populaire de philosophie. Le premier cycle, eh ben, il revient tout simplement sur l'histoire de la philosophie. C'est un peu pour poser les bases et pour les débutants, en quelque sorte.
1: Voilà, c'est ça. C'est vraiment pour s'assurer que tout le monde, que nous ayons avant fait de la philosophie ou pas, que même on s'y soit intéressé ou pas du tout. Parce que nous avons des élèves qui s'étaient dit, moi je m'étais jamais intéressé à la philosophie, j'ai fait un peu le pari de venir, et puis finalement ils nous suivent depuis 3 ans maintenant. Donc le premier cycle, c'est vraiment, on fait une ligne du temps, qui commence dans la Grèce antique, qui finit à peu près au milieu du XXe siècle, en passant évidemment par toutes les ères, par toutes les époques de l'histoire occidentale. Et c'est vraiment l'idée de poser les bases, de poser les repères, de savoir quel philosophe vient après lequel, comment est-ce que du coup la pensée se répond, hein, parce que parfois il y a des philosophes qui disent quelque chose, et puis un siècle, deux siècles, parfois même 1500 ans plus tard, on reprend et on dit, mais en fait non, là il s'est trompé sur ce concept-là, il y a un saut logique qui s'est fait à cet endroit-là, donc vraiment c'est ça qu'on essaie de montrer, l'articulation, sur le fait que c'est pas grave non plus, d'un moment donné, de dire le philosophe, il y a X dans quelque chose qu'on a cru qui avait été vrai pendant 1000 ans, on se rend compte aujourd'hui que c'est pas tout à fait vrai. Alors parfois on se dit, ah oui, mais du coup ça veut dire que la philosophie elle se trompe. Ben non, ça veut dire que la philosophie elle progresse, elle approfondit, elle complexifie.
0: C'est ça. Donc ça, c'est le premier cycle. Puis après, il y a un deuxième cycle. C'est des outils pour penser le monde aujourd'hui à partir de textes philosophiques. Qu'est-ce qu'on y raconte, hein?
1: Alors, le deuxième cycle, il est centré sur des auteurs beaucoup plus contemporains. Alors, attention, hein, en philosophie, quand on dit contemporain, on s'autorise à aller quand même jusqu'au 19e siècle.
0: Hein. Ah oui.
1: Ils ne sont pas encore tous vivants.
0: C'est ça.
1: C'est vraiment l'idée de... là, on prend... Pour chaque cours, c'est un auteur, un livre de cet auteur-là. Et on essaye vraiment d'en faire une explication, d'en faire un commentaire, d'essayer de présenter pourquoi est-ce que cet auteur, il est toujours extrêmement pertinent aujourd'hui, pour les problèmes que nous connaissons aujourd'hui, en 2026, en Belgique, en Europe, dans le monde, que ce soit sur des problèmes qui sont d'ordre politique, ou d'ordre environnemental, ou d'ordre sociétal, ou aussi même sur des, ben, comme je le disais, sur des questions, parce qu'on est en partenaire avec, avec le Delta, sur des questions d'art et d'esthétique, sur la question de la culture. Donc vraiment, on va chercher des auteurs aussi contemporains que possible, et aussi variés que possible. Donc c'est-à-dire là, pas seulement des auteurs qui sont européens, on va chercher des auteurs sur d'autres continents, dans d'autres cultures de pensée, et même parfois qui ne sont pas nécessairement stricto sensu philosophes. On peut aller chercher des sociologues, on peut aller chercher des auteurs de romans, voilà, tant qu'il y a un propos qu'on peut déplier.
0: Oui, c'est vraiment une ouverture sur le monde, que ce soit à travers la sociologie, la philosophie, plein d'autres domaines aussi. Et vous avez parlé du Delta, justement, la collaboration avec le Delta. Quel est le rôle du Delta, finalement, dans l'École populaire de philosophie?
1: Alors, le rôle du Delta, j'en fais même avoir du mal à tous les citer, tellement ils nous sont précieux. Mmh. Déjà, ils nous font l'immense plaisir et honneur et confiance de nous accueillir dans leur bâtiment, et bâtiment qui est d'ailleurs absolument magnifique. C'est un plaisir pour nous d'aller y enseigner. Donc déjà, merci à eux pour ça. Mais au-delà de cela, nous essayons de tisser des liens avec la programmation artistique du Delta. Donc on essaye, entre les sujets qu'on aborde philosophiquement et certains, de trouver des échos en fait avec la programmation artistique. Je pense à des musées, je pense à des spectacles de danse, à des expositions, oui, pardon. À des spectacles de danse, à des spectacles de chant. Et on invite aussi nos élèves à aller vers la programmation culturelle de Delta. Dans certains cas, on les accompagne. On va visiter l'exposition ensemble. On va en avoir un petit peu une interprétation philosophique. Pas que, hein, on fait toujours très attention à ne pas écraser la programmation artistique par une grille de lecture qui serait purement philosophique, parce que ce serait horriblement réducteur, évidemment, pour le projet artistique qui est derrière et qui ne doit pas, qui ne peut pas se réduire à la philosophie. Mais on amène aussi ça, on amène quelque chose de plus. Et puis, il y a encore un autre aspect du partenariat. Sur le côté hein, de l'école populaire, nous avons des ateliers philosophiques, donc de type collectif, hein, de ces fameuses nouvelles pratiques philosophiques qui se font dans le foyer du Delta. On peut venir sans s'inscrire, c'est complètement ouvert, tout le monde vient, il y a un philosophe qui est là, il y a un sujet écrit sur le mur, vous pouvez venir, vous vous asseyez.
0: Et discuter, tout simplement, voilà. Écouter, tout simplement.
1: Voilà, bah, parler, hein, là, pour le coup, dans ce truc-là, il faut un peu participer.
0: Il faut participer, d'accord. Bah, pourquoi pas, un jour, je pourrais y participer éventuellement. Et on va mentionner aussi le troisième cycle, c'est l'analyse de textes philosophie. Et là, vous allez parler d'un livre, je pense, de Barbara Stiegler et Christophe Pébart, qui s'appelle « Démocratie manifeste ».
1: C'est ça. Donc, le troisième cycle, c'est vraiment l'aboutissement. On pense à nous avoir donné tous les outils que nous étions capables de donner pour que nos élèves prennent eux-mêmes en charge la lecture d'un texte philosophique sérieux. Alors, la lecture philosophique, c'est rigoureux, hein. Il faut faire attention à chaque ligne qu'on lit. Il ne faut pas être distrait. Parfois, il y a des glissements de sens qu'il faut être capable de repérer. Donc, c'est un projet qui demande un engagement, qui demande du travail, mais qui récompense énormément aussi. Donc le troisième cycle est structuré ainsi. Pendant une année, on lit un livre. Et donc ici, c'est « Démocratie manifeste » de Stiegler et de Pébart. On se voit une fois par mois, 2 heures. Évidemment, on encourage les élèves à continuer à lire entre ces deux moments-là, à nous poser des questions. On a un dispositif de partage de questions qui permet de continuer la communication autour. Et à la fin de l'année, on a la chance de recevoir, ici ce seront les auteurs, puisqu'il y a 2 auteurs autour de ce livre, nous recevrons les auteurs, l'autrice et l'auteur, à la fin de l'année, pour discuter en fait avec les élèves, répondre éventuellement aux questions ou aux critiques, si les élèves en ont construit d'ici la fin de l'année. Et voilà, c'est un moment absolument fabuleux. C'est
0: un beau projet, cette école de philosophie. En tout cas, il y a pas mal de choses. On va donner un petit peu les informations pratiques par rapport à cette école populaire de philosophie. Je vais plutôt me diriger vers Émilie Mauck, donc, qui est chargée de communication au Centre d'action laïque ici de la province de Namur. Où est-ce qu'on peut retrouver les informations pratiques par rapport à cette école populaire de philosophie ?
2: Alors, on a déjà beaucoup de demandes pour les inscriptions des cycles qui vont commencer ici en septembre. Encore un peu de patience, les inscriptions, elles seront lancées à partir du 24 juin. Donc, lors de la grande soirée de clôture du cycle ici qui se termine par une grande conférence, on va lancer donc les inscriptions via notre site internet, donc www.laïcité.com. Toutes les infos seront sur le site avec toute la programmation, toutes les dates, où il sera. Et donc, vous pourrez vous inscrire directement sur le site.
0: Et c'est totalement gratuit, je pense,
2: cette école populaire. C'est complètement gratuit.
0: Ah ben voilà, c'est une raison en plus de s'inscrire alors, de découvrir tout ça. Donc cet art de la philosophie, c'est très passionnant à aborder ici sur notre antenne. Mais c'est déjà la fin de cette émission, donc voilà. Merci à tous les deux, donc Émilie Mauque, donc chargée de communication au Centre d'Action Laïque de la province de Namur. Et aussi merci à Thomas Schutters qui s'est pas mal exprimé ici durant la seconde partie et qui est animateur philo au Centre d'Action Laïque de Namur. Merci à tous les deux. Voilà,
2: merci.
0: Faut pas hésiter à se renseigner là-dessus. Donc merci à tous les deux.

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3: Bonjour chers auditeurs et chères auditrices d'RCF. Je vous retrouve avec grande joie avec nos invités. Alors d'abord, je dis bonjour à Grégory, mon acolyte animateur.
4: Je suis de l'autre côté du micro. Bonjour Arlette, c'est un plaisir de te retrouver et de retrouver aussi des invités dont on connaît déjà une voix, un visage, mais on ne connaît pas l'autre.
3: Voilà. Bonjour Véronique de Croès.
5: Bonjour.
3: Bonjour Jacou Beguin.
6: Bonjour Arlette.
3: Et bonjour le duo Les Bernaches.
5: Bonjour.
4: Alors, c'est marrant parce que dès qu'on parle du duo Les Bernaches, il y a une énergie qui arrive. Tout
5: volatile.
4: D'un coup. Voilà, vous êtes toutes différentes.
5: On
4: si
5: en
4: vous
5: perd
4: êtes
5: nos
4: les
5: plumes.
4: Bernaches ou si vous êtes l'une et l'autre séparément, oui.
3: Oui, donc.
4: Vous en perdez vos plumes, ça veut dire.
5: C'est parce qu'on s'ébouriffe. voilà.
4: D'accord.
3: Je vous ai vu en travail. Donc, vous avez créé un numéro. Pour l'instant, c'est un numéro. Vous êtes en recherche d'un deuxième numéro. Donc, vous êtes deux hôtesses de l'air. Oui. Et je vous ai vu en travail avec Amanda Kibble, qui est votre metteuse en scène, qu'on a reçue d'ailleurs il y a quelques jours. Et moi, j'adore. Je ne me lasse pas de vous voir. Effectivement, Greg, cette énergie, ce plaisir de jouer, ce décalage et cette naïveté. Alors moi, j'ai envie, voilà, de commencer par vous demander... À vous les hôtesses, un petit extrait de votre spectacle. On se lance. Oui, lancez-vous.
6: Pour commencer.
3: Ah. Oui, pour commencer.
6: Très bien.
7: Bienvenue.
6: Welcome.
7: En notre compagnie aérienne Carambole Airlines,
8: on s'occupe de vous toujours et partout.
7: Sur le vol...
6: On the flight,
7: numéro,
6: number,
7: 314 FGTB 87 48 99 44 00 WW 08 09.
6: 314 FGTB 87 www.123123124 BBC 1, BBC 2, BBC 3, 1212, check, 09.
7: À destination de...
6: Go to.
7: Acapulco.
3: Voilà. Bien. Comment ça, vous avez commencé quoi? Comment vous avez eu l'idée d'être une hôtesse, deux hôtesses? Enfin, vous rencontrez, je sais que vous suivez une formation avec Amanda, mais comment est venue l'idée? Comment, voilà, racontez un peu.
6: Bien. L'idée, en fait, c'est une succession de couches qui se sont superposées très progressivement, mais très naturellement aussi. En fait, on s'est rencontrés dans l'atelier d'Amanda. On avait toutes les deux envie de travailler ensemble, quand il a été question de travailler le duo. Et après, ça a vraiment été un partage successif de petites idées qui venaient à l'une ou à l'autre, qui correspondaient aussi à peut-être notre expérience de vie, à nos envies. Et ça s'est vraiment construit. Moi, j'étais assez émerveillée de voir comment ça s'est construit simplement en amenant une idée qui vient, qui amène l'autre. Et c'était un très, très beau partage, en fait.
5: Oui, c'est vrai, en fait. Et en fait, on a toutes les deux donc commencé avec Amanda. Et on venait toutes les deux aussi d'un... une envie de travailler le clown au départ. On a toutes les deux aussi été en formation clown, plutôt clown relationnel ou clown pour aller en, en maison de repos, en hôpital, etc. Puis après, on a commencé ce parcours avec Amanda, où c'est plus le travail du clown en scène. Et cette idée de créer ce duo, bah, c'était super, parce qu'Amanda, justement, travaillait cette année-là aussi le duo. Mmh. Et j'ai l'impression que c'est un peu l'un ne va pas sans l'autre, mais il y a eu une envie de travailler ensemble. Ce duo qui s'est créé, et au fur et à mesure de cette création aussi une amitié. Donc c'est l'amitié nourrit le duo et le duo clown vient nourrir l'amitié. Et derrière tout ça, ben, on parle aussi de ce qu'est être une femme, voilà, avec son expérience. Et puis voilà, enfin, derrière ça, il y a un peu ça, en fait. Notre parcours de femme aussi, enfin notre parcours.
3: Dans les hôtesses, c'est ça? Dans votre rôle d'hôtesse, dans votre interprétation des hôtesses?
5: Derrière tout ça, on a beaucoup échangé aussi par rapport à ça, oui.
3: Ah, ça, oui.
5: Ça ne transparaît peut-être pas, mais ça, petit à petit, dans les numéros, il y a des choses qui pourraient...
6: Oui, sur le rôle de la femme, ce qu'on attend d'elle, cette idée aussi d'être... une hôtesse de l'air par excellence, c'est vraiment aller au service tout le temps. Donc ça amène aussi des résonances dans la vie quotidienne. Tiens, comment est-ce qu'on se positionne par rapport aux autres? Et donc c'est ça qui vient s'ébranler un petit peu justement grâce au clown, parce que c'est comment cet idéal de la femme parfaite au service tout le temps. Se fissure au fur et à mesure, puisque forcément elles sont très maladroites.
5: Voilà, et quelque part, c'est notre clown à nous chacune, je pense, voilà, il y a cette personne sociale, hein, ce qu'on s'est construit un peu en tant que femme, et puis derrière ça, il y a notre clown, il y a ce qu'on est vraiment et ce qu'on a envie de faire exploser. Et donc ça nous amuse en fait d'être tiré à quatre épingles et puis que petit à petit, bah, chasser le naturel, il revient au galop, quoi.
3: Oui.
5: Ça explose en fait, liberté, voilà, pouf, on enlève tous les cadres.
3: Oui, c'est vrai qu'au fur et à mesure, vous perdez un peu... Enfin, la coiffure se dégonfle, les vêtements, les bagages...
5: Les postures.
3: Les postures, oui. Ok, j'avais pas vu ça, moi. J'avais pas... Mais oui, maintenant...
5: À la base, c'est un parcours qui fait juste rire, mais nous, derrière ça, il y a eu tout un... Il y a tout ça derrière, en fait.
3: Ok.
6: Et puis ça s'est construit aussi. Parfois, il y a moins une réflexion derrière, mais il y a juste le partage de choses qui nous inspirent ou d'envie qui viennent.
5: Ouais.
6: Moi, je sais que j'étais partie tout de début avec l'idée d'un clown ou de quelqu'un qui rêve de voyager et qui part jamais. Bon, ben voilà,

0: utilisé, parfois on garde, parfois on garde pas.
1: Oui.
0: Mais ça se nourrit de plein de choses, en fait.
1: Et je pense qu'on l'a quand même gardé, parce que ça aussi, ces hôtesses de l'air, elles sont tout le temps dans leur boîte à conserve à voyager, mais elles rêvent de voyager, elles rêvent d'aller à Acapulco, mais en fait, elles ne sont que hôtesses dans l'avion. Mmh. Et elles rêvent, elles rêvent, elles rêvent. Donc, quelque part, on en parle de ce rêve de s'envoler, de... Oui, moi je trouve qu'on en parle. Et le jour où tu as entendu cette musique, en fait, on commençait à travailler le duo avec Amanda. Et on commençait ce travail à deux, où on se sentait comme deux personnes en train d'attendre quelque part. Et puis cette musique est arrivée. Et puis on s'est vu comme hôtesse, tout simplement. Bah, c'est parti assez vite, en fait.
0: Oui.
2: Ouais.
3: Ok.
2: C'est quoi cette musique qui est arrivée, une musique particulière? Ben,
1: c'est la musique qu'on entendra à la fin de cette interview, qui est à la fin de notre numéro aussi.
2: Et que vous avez entendu par hasard en étant ensemble ou...
1: D'abord, Jacques.
0: Non, oui, moi j'étais dans la voiture, j'étais branchée sur la radio et voilà.
1: Et au moment où on a travaillé notre duo au tout départ avec Amanda, cette musique était tout de suite évidente, elle m'en a parlé.
2: D'accord.
1: Et c'était clair qu'on avait envie d'aller voilà. Ça parle d'envol aussi, ça parle d'envol, ça parle d'aéroport, ça, voilà, et ça parle d'une femme qui s'en va aussi.
2: Et comment le duo a été finalement formé? J'ai peut-être manqué le début de l'histoire. Mm-hmm. Je vais dire comment on se dit, ah oui, avec Jacou, avec Véronique, ça va fonctionner, on a envie de faire un duo. Ça démarre comment? Parce que vous faites aussi, vous pouvez en tout cas le faire du seul en scène, l'une comme l'autre.
1: Oui, mais en fait, c'est ça. En fait, justement, on a commencé la première année d'atelier avec Amanda. Là, on avait travaillé un solo. En fin d'année, on a appris à se connaître et déjà, on en avait parlé. On s'était dit, tiens, est-ce qu'on ne ferait pas un duo toutes les deux? D'abord, aller peut-être en maison de repos. On imaginait plus ça, en fait, d'aller vers les gens. Voilà. Il y avait une idée de vouloir créer un duo. Et puis, l'année suivante, Amanda nous propose à tous les élèves de travailler le duo. Donc, super, ça va être notre travail de duo. On va le faire cette année. Et c'est la meilleure manière de... Ouais. Mais donc, on avait une affinité déjà de en tant que personne, en tant que... Enfin, nos envies, nos rêves, notre envie de travailler le clown de manière plus sérieuse aussi.
0: Oui, il y avait quelque chose d'assez naturel. On a à peu près le même âge.
1: Quelques années de vol.
0: Voilà. Donc, pas forcément une vie similaire, mais des expériences qui se sont partagées, où on se reconnaît quelque part. Et moi, il y avait aussi l'envie, ça c'était très clair, d'emmener le duo en dehors de l'atelier, que c'était pas le cabaret de fin d'année, pour moi, ça n'était que le début de quelque chose, quoi. Je voulais vraiment pouvoir emmener un duo au-delà du cours. Et donc, il y avait une espèce d'intuition comme ça, ou d'envie, je ne sais pas, que c'était possible avec Véro. Et donc, on a partagé ça aussi.
4: Oui, vous avez joué quelquefois en dehors de l'atelier. Et je vous ai vu aussi commençant un deuxième... deuxième numéro des hôtesses. On va faire une petite pause musicale. Qui en parle de cette chanson? Qui l'a choisie?
1: Ben, en fait, toutes les deux. Ça s'est aussi mis... Mais c'est vrai que c'est important de dire que Thelma et Louise, le film Thelma et Louise, nous a très fort inspirés aussi au départ. Parce que derrière, voilà, c'est un peu la même histoire, mais en même temps, pas du tout. Mais on se retrouve bien dans ces deux personnages-là. Okay. Et à la fin, elle s'envole. Aussi, d'une certaine manière, il y a une belle symbolique de femme libre au prix que ça leur coûte. Et dans ce film, il y a une magnifique scène. On s'était dit, tiens, si on doit choisir une musique, en même temps, on s'était dit, on n'irait pas dans la musique de ce film, est-ce qu'il n'y a pas? Et de mon côté, il y avait déjà cette musique que je trouve magnifique, mais il y a une super scène dans le film qui est au moment, c'est un peu le moment de non-retour. Elles sont en voiture, pas loin du Grand Canyon, la nuit. Elles savent qu'elles sont poursuivies, que ça va sans doute mal se finir, mais il y a un moment de répit. Elles sont dans une voiture, il y a le ciel magnifique, enfin bref, et elles écoutent une musique qui est la ballade de Lucy Jordan de Marianne Faithfull. Et même les paroles, elles sont aussi à écouter parce que ça parle aussi d'une jeune femme qui comprend qu'elle ne pourra peut-être jamais réaliser son rêve.

0: Toujours sur RCF avec nos Bernaches adorées, Grégory. Alors, on parlait pendant la pause. Je suis vraiment interpellée parce qu'effectivement, la manière dont vous parlez, comment ça s'est construit, votre envie, ce qui se montre aussi à travers les rires, c'est cette condition de la femme qui ne peut pas faire de bêtises. Et on a eu quelques clowns femmes qui en ont parlé. Ce n'est pas évident pour une femme de... De faire des bêtises. Donc j'ai envie que tu me redises, enfin que tu dises à nos auditeurs un peu ce que tu disais. Qu'est-ce qu'elles font ces femmes hôtesses de l'air? Comment elles font des bêtises quoi après dans votre spectacle?
1: Oui, ben elles sont au départ elles sont conditionnées à toujours sourire, à être parfaites, à être au service constamment. Et petit à petit, ben elles sont rattrapées par ce qui les habite, par ce qui vit en elles, et elles se permettent progressivement de faire des choses justement qu'on n'attend pas d'une femme socialement, en tout cas. Donc,
0: comme quoi?
1: Comme se gratter les fesses, ouais. Se curer le nez.
2: Gratter les fesses sur scène, Jacqueline.
1: Absolument.
2: Un grand moment. Un grand moment. Sérieusement, c'est une sorte d'étape. Parce que de pouvoir représenter ça sur scène, de sorte de barrière d'interdit qu'on peut franchir à fortiori comme femme, justement, sur scène.
1: Ben oui, en fait, c'est une grande, c'est une grande liberté, c'est une grande, un grand plaisir, justement, de s'autoriser à faire les choses qu'on ne fait pas dans la vie courante et de pouvoir se laisser aller complètement dans des zones qu'on retient en temps normal où on essaye d'avoir une certaine stature,
2: une certaine distinction. Oui.
3: Et ce qui aide, c'est que justement le clown dans sa naïveté, donc ça se fait pas n'importe comment, mais le clown dans sa naïveté se permet ces choses-là, notre clown, ce qui fait que c'est tout à fait accepté, que c'est pas jamais vulgaire ou de mauvais goût, c'est simplement donc cette voix-là, elle est pas si c'est pas comme ça sur un claquement de doigts, c'est aussi grâce à notre prof Amanda qui fait ça de manière tellement juste. Et à un moment donné, on est amené à faire des choses comme ça, on se dit waouh. Et ça fait du bien autant à soi qu'au public, en fait.
2: C'est quoi la naïveté du clown, justement? Comment vous la...
3: Ah, la naïveté du clown. C'est difficile à dire comme ça, mais j'ai l'impression que c'est déjà revenir à un instant présent, à une posture au présent, et puis de voyager de manière authentique aussi dans ses propres émotions, mais nettoyer, quoi. C'est être nettoyé, d'être là... au moment présent et être prêt à tout, disponible à tout.
1: Oui, j'ajouterais qu'il y a de la transparence avec tout ce qui se vit, quoi. Donc, effectivement, il y a la liberté de montrer ou de jouer avec tout ce qui vient. Ajouter à ça que le clown, il devient drôle parce qu'il part dans la démesure aussi. Donc ça, c'est aussi une grande liberté de pouvoir partir et de pouvoir laisser... comment je veux dire ça ?
3: S'exprimer, sortir.
1: Tout ce qui vient. Mais il y a une grande transparence, quoi. Donc justement, là où dans un jeu social... il y a certaines règles et certaines choses qu'on ne dit pas, qu'on retient. Là, il y a une ouverture totale. Mmh. Tout peut devenir du jeu. Et parce que ça part dans l'excès et dans la démesure, ça libère à la fois la personne qui joue et probablement ça libère aussi le public en se disant « Ah, mais en fait, il y en a d'autres qui sont comme moi. »
3: Et on se reconnaît, quoi. On reconnaît bien les failles et tout ça.
0: Ça a changé quelque chose dans votre vie courante en tant que femme, dans votre courante, je veux dire, sans rentrer dans le privé, mais oui, Jacques.
1: Je pense que vraiment, j'assume beaucoup mieux, beaucoup plus facilement, avec beaucoup plus de tranquillité aussi, qui je suis, ce qui me traverse, ce qui m'arrive, et ça a permis beaucoup plus d'ouverture aux autres, en fait.
0: Ah oui.
1: Oui, oui, vraiment ça.
0: D'assumer
1: ça...
0: ta fantaisie, ta créativité, oui, ta liberté.
1: Toutes les émotions qui me traversent, okay. qu'elles soient joyeuses ou pas, mm-hmm. Vraiment de pouvoir exprimer, parce que je pense que je vivais beaucoup de choses seule, enfin, je okay. gardais beaucoup de choses à l'intérieur. Et donc, je sens vraiment que ça a changé beaucoup mes relations avec les gens, parce qu'il y a beaucoup plus d'ouverture et de transparence et de sincérité, d'authenticité, en fait. Okay. Ouais, donc, ça a été un grand... C'est toujours un grand okay. chemin.
2: Et le partager avec le public, comment on se prépare à ça? Parce que, évidemment, vous n'avez pas de public quand vous vous exercez, j'imagine, ou la plupart du temps. Et c'est quand même aussi cette transparence, il faut quand même l'assumer par rapport à un public, le faire entrer dans votre jeu, dans votre espace, presque, ou bien il y a une distance. Enfin, comment on se prépare à ça, au contact avec le public?
3: Oui. Enfin, ben, en fait, j'ai l'impression que c'est une sorte d'aller-retour, justement. Quand on commence à travailler son clown et qu'on commence à un moment donné à capter, à construire un numéro, en fait, c'est chaque fois un aller-retour avec... À un moment donné, on a besoin d'un public, que ce soit un petit public d'abord, mais on a besoin d'un public pour aller réécrire, continuer à écrire son numéro, et puis on le remontre à un public, mais ça ne se fait que... C'est un aller-retour, en fait, avec le public, parce que seul, mentalement, on parviendra pas à faire vraiment un vrai numéro de clown dans sa consistance.
2: Et le public est presque le troisième personnage de votre duo. Enfin,
3: oui,
2: on a presque besoin...
3: Oui, c'est parce que ça se passe avec le public, en fait. Oui. Et le clown vit avec le public. Il a des réactions avec le public. Mais il a une partition. Il a vraiment une partition. Et donc, mais c'est par rapport à ce qui se passe avec le public qu'après, il peut retourner peut-être dans son écriture et se dire, tiens, à ce moment-là, ça fonctionne, ça fonctionne moins. Enfin, des choses comme ça. Mais c'est clair que c'est le public qui fait partie intégrante, quoi. Oui. Mmh.
0: Vous êtes en... Je vois que le temps, ça passe vite, hein, oui. Vous êtes en préparation d'un deuxième... Donc, ce n'est pas encore un spectacle complet. C'est un numéro qui dure combien de temps, le premier numéro, plus ou moins?
3: 12 minutes, pour le moment. 10 minutes, 10, 12 minutes.
0: 10, 12 minutes.
3: Oui.
0: Et vous êtes en création d'un deuxième... D'une suite ou bien d'un deuxième extrait? Vous comptez faire quoi, en fait, par rapport à ça? Vous avez déjà pensé à ça?
1: On l'appellerait plutôt un deuxième tableau, en fait.
3: Oui, voilà, okay. Des facettes. Oui.
1: C'est ça. Ah, voilà. Oui. C'est toujours les hôtesses, mais elles sont dans une... Voilà, on précise un peu les circonstances dans lesquelles elles sont. Elles sont vraiment là dans l'avion aussi. Mais ça, c'est une autre manière de... Oui, c'est vraiment un autre tableau.
3: Oui.
1: Voilà.
3: Parce qu'il y a un peu l'idée aussi que ce ne soit pas spécialement l'idée de faire un spectacle, mais de pouvoir proposer plusieurs petites formes clownesques.
0: Okay.
3: Parce que souvent, les numéros de clown, ça peut durer 10 minutes, et puis dans des cabarets aussi. Donc, on pourrait à un moment donné proposer 5 numéros différents, ou 1 numéro, ou 4 numéros, et être en déambulation aussi, en fait.
0: Ah oui,
3: donc voilà,
0: ça.
3: Pour le moment, on en a un deuxième en construction, et d'accord. Puis après, ça va continuer à se déployer, mais... de manière organique, comme ça, on verra ce que ça devient.
0: Okay.
3: Mais ce qu'on peut peut-être dire, c'est qu'en octobre, on a été prise pour le... Enfin, donc, il y avait un concours, on a été sélectionnée pour participer au Festival de théâtre de rue des Cossines.
0: D'accord.
3: Oui, et donc là, on pourra proposer notre numéro.
0: Oh.
2: Et on faudra donc rester en contact. Hein.
3: Voilà, c'est le 4 et le 5 octobre.
1: Le 3 et 4
3: premier week-end d'octobre, en tout cas. Et là, on va jouer deux fois par jour, je pense.
1: On participe à un concours qui s'organise.
3: On est sélectionné pour le concours, mais il y a un concours encore sur place pour pouvoir continuer à jouer dans d'autres festivals. Voilà. D'accord. Et c'est un très chouette festival, en fait.
2: Et une belle ville, il paraît aussi, Écossine.
3: Ça vaut la peine. S'il fait beau, je crois que ça vaut vraiment la peine d'aller pointer son petit bout de nez là-bas.
1: Oui, et même s'il faut braver un peu la
0: pluie. Et s'il fait mauvais aussi.
2: Parce que le clown nous fait rire et nous transporte à Acapulco.
3: Mais oui.
1: Voilà, et bien,
3: au soleil.
0: Quelle belle transition pour faire passer la chanson dont vous nous parliez au début, qui a fort inspiré... Jaco et toi aussi. Et je vous remercie d'être venu, ça passe vite. Hein,
3: ça passe vite.
1: Mais merci beaucoup pour l'invitation.
3: Merci.
0: Et qui veut présenter la dernière chanson, à tout bientôt.
3: Voilà, bah en tout cas, le titre c'est Airport, donc aéroport. Okay. Et le nom du groupe c'est
1: The Motors.
2: Et c'est le choix donc des Bernaches.
3: Les Bernaches, les oiseaux sauvages.
0: Merci. Exactement.

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